0: entreprise, est aujourd'hui président du conseil d'administration du Stade Rennais. Il publie chez la réédition avec Alexandre Desina la télé comme jamais, lui qui a été au cœur de tous les grands changements de l'audiovisuel qui les a parfois aussi provoqués. Je reçois Nicolas de Taverneau. Bonsoir Nicolas Taverneau.
1: Bonsoir.
0: Les confidences du parrain du PAF, c'est à ce point-là la télé, l'univers du parrain ?
1: Le parrain, je ne sais pas, mais enfin ça c'est un titre d'édition, mais en tous les cas c'est un univers où on doit se battre.
0: Oui. On parlera bien sûr de ce livre avant 21h, mais je vous invite ce soir dans une espèce de machine à remonter le temps. Je ne sais pas si Nicolas Taverneau, vous aimez ça d'ailleurs. Est-ce que vous êtes du genre à feuilleter un peu les albums photos, à regarder dans le rétro ou pas?
1: Moi, je pense que le passé dit beaucoup de choses de l'avenir. Hein. Ouais. Donc c'est toujours intéressant de regarder. Et puis, ça fait partie de la culture aussi, hein, de regarder les choses. Voilà. Et puis, y a des retours. J'ai vécu à Bordeaux, par exemple. J'ai fait mes études à Bordeaux. Ouais. Et j'y suis revenu avec les Girondins pendant 19 ans. Et puis, Rennes, là actuellement, c'est une ville que je connaissais pas, par contre, que je découvre. Mais j'y ai pas beaucoup d'amis, voilà. Donc moi, je suis pas un Parisien, donc c'est pour ça que je suis content d'être dans votre émission.
0: Alors, vous venez d'évoquer des lieux qu'on va forcément traverser parce qu'ils comptent. Je vais d'abord parler de Villefranche-sur-Saône. C'est le Rhône, c'est là où vous êtes né. C'est là, en tous les cas, où vous allez passer les premières années de votre vie, Nicolas Taverneau.
1: Absolument. Alors, d'abord, c'était toujours une question au jeu des 1000 francs, des 1000 euros. C'est comment s'habite, s'appelle les habitants de Villefranche-sur-Saône.
0: Alors là, vous me posez une colle.
1: Ce sont les Caladois. Caladois, parce qu'il y a une rivière qui s'appelle, une petite rivière qui s'appelle la Caladre, qui traverse Villefranche-sur-Saône. Donc c'est effectivement ma ville de naissance.
0: Pourquoi c'est votre ville de naissance? Je veux dire, vos parents étaient de là-bas ou pas du tout?
1: Toute ma famille, du côté de mon père, est originaire de cette région. Et donc nous avons une maison de famille qui est dans l'Ain, c'est-à-dire en face de Villefranche-sur-Saône, une quinzaine de kilomètres. Et donc nous sommes de cette région. Et donc après, par les hasards professionnels, si j'ose dire, nous avons voyagé, soit avec mes parents, soit moi-même. Mais je suis très attaché à cette région parce que j'y ai toujours ma maison de famille.
0: Ouais.
1: Et on y reviendra peut-être. J'y fais de l'agriculture, etc. Et donc c'est l'endroit où je suis le mieux. C'est l'endroit où je suis le mieux et je suis le plus heureux avec ma famille.
0: Vous êtes Nicolas Taverneau, né juste après la Seconde Guerre mondiale. Votre papa était d'ailleurs résistant pendant cette guerre-là. Vous êtes tout jeune, au début des années 50. Quel souvenir vous avez de cette enfance? Est-ce que c'était une France un peu insouciante qui se reconstruisait à ce moment-là? Vous gardez quel souvenir de ces premières années?
1: Moi, je garde de bons souvenirs, mais c'était assez une éducation assez stricte parce que j'étais pensionnaire dans le Puy-de-Dôme, à Rion, dans le Puy-de-Dôme. D'ailleurs, mes parents s'étaient trompés en me déposant. Ils m'ont déposé à la prison au lieu de me déposer au collège, parce qu'il y a une prison et un collège dans l'artère de Rion.
0: Alors là, c'est les Riomois et les Riomoises, je le sais.
1: Les Riomois et les Riomoises.
0: Beaucoup chez Auvergnat, donc voilà, ça c'est facile pour moi.
1: À côté de Clermont-Ferrand, donc c'était pas extrêmement marrant. Et puis après... J'ai le souvenir de mes années de fac à Bordeaux. Ça, c'était formidable. C'était une ambiance formidable, assez insouciante. D'ailleurs, c'est pour ça que mes parents m'ont rapatrié un peu sur Paris pour continuer mes études.
0: Ouais.
1: Mais je garde un très très bon souvenir et beaucoup d'amis de jeunesse. Et à l'époque, si vous voulez, par exemple, si je prends le Cap Ferret, aujourd'hui, c'est un peu un ghetto de riches. Hein. Autrefois, pas du tout. C'était très populaire. C'était d'abord très peu construit. Hein. C'était très sauvage et très populaire. Et donc, on se retrouvait au Cap Ferret. Là, j'ai vu les incendies du Porche. Vous voyez, le Porche, c'est en fait la plage la plus proche de Bordeaux. Hein, c'est celle qui est la plus proche de Bordeaux sur l'océan. Bon, le Porche, on y allait pour la journée. Hein, c'était quand même une vie quand même très heureuse.
0: Bah, c'est une période où vous allez vous intéresser à la voile. Mais là, vous avez fait un bond dans le temps. Je me permets de revenir un peu en arrière, parce que dans vos premiers souvenirs plus jeunes, c'est les vendanges, c'est les moissons. Parce que vous venez aussi de ce milieu-là agricole. Vos souvenirs gamins, c'est jouer à la ferme dans une vraie ferme.
1: Si vous voulez, on voyageait beaucoup moins à l'époque. Hein. Il n'y avait pas les EasyJet ou autres, hein, donc on voyageait moins.
0: Ouais.
1: Et donc les vacances, c'était soit au bord de la mer pendant un mois, et puis généralement à la campagne pendant le reste du temps. Et les vacances scolaires étaient longues, hein, elles duraient près de 3 mois. Et donc moi, j'étais dans un milieu, le Lain, qui était un milieu agricole. On avait des vignes, on allait faire les vendanges, on s'amusait bien d'ailleurs. Et donc il y avait un écosystème, si j'ose dire, rural. Qui était très très satisfaisant, et avec lequel moi j'ai appris la nature quand même pendant tout jeune, à partager la nature. Alors, il y avait des plus et des moins, d'ailleurs, parce qu'il y a eu des, il y a eu des améliorations considérables, hein, sur le plan écologique, notamment, en beaucoup de traitements. Mais, d'un autre côté, on connaissait bien la nature, hein, ce que aujourd'hui, les enfants connaissent moins.
0: C'est aussi ça qui fait que vous aimez ces ancrages, les terroirs, les territoires, les régions. Et on comprendra, d'ailleurs, au moment où vous allez installer, d'ailleurs, pas mal de déclinaisons avec M6 quelques années plus tard. La cour d'école, je sais pas si vous avez des souvenirs de l'école Saint-Seurin à Bordeaux, du collège aussi, Notre-Dame de Montgré, du lycée Saint-Joseph de Tivoli. Voilà, ce sont vos études, ça, Nicolas Taverneau. Elles vous ont marqué? Il y a des visages qui reviennent comme ça?
1: Ah oui, bah d'abord j'ai gardé des amis. Hein, j'ai un ami, ouais, par exemple, qui était 8 ans 8e, hein, on ne s'est jamais quitté, si j'ose dire.
0: Ouais.
1: Donc on a des complicités avec ses amis. Et puis d'ailleurs, sur M6, je raconte, on en a profité pour faire une émission de nostalgie sur l'éducation qui s'appelait le pensionnat de Chavagnes.
0: Qui revient avec le goût du jour, là.
1: Avec Monsieur Montagnon.
0: Ouais. Qui était en Auvergne, d'ailleurs, Nicolas.
1: Qui était en Auvergne, exactement. Absolument. Enfin, en Dordogne, plus exactement. Ouais. En Dordogne, dans le pensionnat.
0: Mais lui,
1: de Chavagnes,
0: il était tout à fait.
1: Et qui a eu un grand succès, parce que c'était un choc de culture, hein, de regarder ce que c'était qu'un pensionnat autrefois et ce que c'est aujourd'hui avec les portables, etc. Et donc, j'en garde un très bon souvenir. Alors, il n'y avait pas que des bons côtés. Il ne faut pas dire c'était beaucoup mieux avant et c'est pire aujourd'hui. Non, il y avait des mauvais côtés parce que c'était plus strict, on pouvait moins s'exprimer, il y avait quand même la domination des sachants, c'est-à-dire des éducateurs. Voilà. Mais dans l'ensemble, on se faisait quand même de beaucoup de camarades et moi, j'ai terminé au lycée de Talence, là, qui était un collège mixte. Alors là, c'était très agréable, dans la région de Bordelaise.
0: Absolument.
1: Hein, dans la banlieue de Borloo. Donc, dans l'ensemble, mes études, j'étais pas un élève extrêmement brillant. Hein.
0: On va découvrir ce que vous allez devenir, comment ça va se passer à la fin de vos études et tout ce que vous allez mettre en place et faire et les endroits par lesquels vous allez passer, Nicolas Taverneau. On change de région. Je vous emmène dans le Val-de-Marne, en région parisienne, pour le coup, une région que vous connaissez bien, avec Benoît Prospero pour la Revue des Merveilles. Aujourd'hui, nous avons rendez-vous dans un centre pas comme les autres.
2: Et bienvenue dans un centre de soins pour animaux sauvages. Nous sommes en région parisienne, dans le Val-de-Marne, à l'école vétérinaire de Maison-Alfort, avec ici Paris Île-de-France et Céline Grisot, directrice de l'association Faune Alfort. C'est une association qui accueille quels animaux exactement?
3: Donc essentiellement des oiseaux, mais aussi des mammifères type renard, fouine, et pour ce qui est des oiseaux, les oiseaux des jardins, nos corvidés, et des rapaces comme des chouettes, des hiboux ou des buses.
2: Des chouettulottes, des chevreuils, des faucons et même des renards roux. Et preuve que ça marche.
3: Comme tous les centres de soins en France, on est un peu victime de notre succès, c'est-à-dire que maintenant les gens nous identifient, connaissent les centres de soins, donc nous apportent des animaux. Et rien que l'année dernière, nous avons terminé à plus de 10 500 animaux. Et chaque année, on a à peu près 10 à 20% d'animaux supplémentaires.
2: Et donc, comment les animaux blessés arrivent dans ce centre de soins pour animaux sauvages? Eh ben, grâce à la bonne volonté citoyenne, messieurs, dames.
3: Voilà, tout à fait. Malheureusement, on ne peut pas aller sur place récupérer les animaux. On aimerait bien mettre en place un service d'ambulancier comme ceci, mais bon, c'est un coût énorme, donc on ne peut pas le faire. Donc on demande aux personnes de venir nous apporter les animaux.
2: Et à ce sujet, on va démonter tout de suite une légende urbaine, celle qui dit, vous savez, que si on touche un bébé animal, la mère n'en voudra plus.
3: Non, c'est faux. C'est une légende. Donc quand vous trouvez un juvénile, je pense notamment aux oisillons tombés du nid, si le nid est accessible, vous pouvez remettre l'oisillon dans le nid, parce que même si nous, on les élève pour les relâcher, hein, de toute façon, notre but, c'est de les relâcher au milieu naturel, on remplacera jamais les parents. Donc il faut, s'il y a possibilité de le remettre dans le nid, il faut le remettre dans le nid.
2: Et alors, dernière chose, vous savez, on prend en général beaucoup plus soin des animaux de compagnie, comme les chiens et les chats, que des animaux sauvages. Ceci étant, est-ce que malgré ça, le regard change?
3: Oui. Il y a eu vraiment une prise de conscience ces dernières années, où la population estime qu'un renard ou une corneille ou une chouette a autant le droit d'être soigné qu'un animal de compagnie. Mais par contre, les structures d'accueil de soins faune sauvage, il n'y en a pas beaucoup. Il y en a une centaine en France, et en plus qui fonctionne au-delà de ses moyens humains et financiers, donc qui galère énormément. Voilà, on appelle aussi les collectivités à se tourner vers nous et nous aider.
2: Et sachez que dans certains centres, en devenant bénévole, vous pouvez vous aussi venir soigner des animaux. animaux. Bref, quoi qu'il en soit, merci ici Paris Île-de-France et Céline Grisot, directrice de l'association Faune Alfort, centre de soins pour animaux sauvages, parce que ce que vous faites est une merveille.
0: Merci beaucoup Benoît Prospero. Pour ceux et celles qui nous rejoignent, Nicolas de Taverneau est notre invité. Il vient de sortir la télé comme jamais aux éditions Alary Éditions. Il retrace évidemment son parcours, les années M6, RTL, mais pas seulement. On parlera de ce livre et surtout on va continuer de se balader du côté du Cap Ferret, du bassin d'Arcachon, de Bordeaux et de plein d'autres endroits qui font partie de la vie de notre invité ce soir sur Ici.

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2: Avec mon invité Nicolas de Taverneau, président du conseil d'administration du Stade Rennais, dont nous parlerons, directeur général jusqu'en mai dernier de la Ligue de football professionnel, président du directoire du groupe M6 durant 25 ans. Il est avec vous ce soir et vous allez découvrir en fin d'émission ses confidences sur les médias et l'audiovisuel grâce à son livre sorti il y a quelques jours, La télé comme jamais. Je vous ai laissé à Bordeaux, au Cap Ferré, à Arcachon, à 18 ans, quand vous intéressez à la voile. Je crois que vous passez pas mal de temps aussi sur des bateaux, Nicolas Taverneau.
3: Oui, moi j'ai fait de la voile et puis j'étais moniteur de voile. On allait sur le lac d'Ourthain, qui est à côté de Bordeaux. Et ça, c'est des bons souvenirs, c'est des très bons souvenirs. Et puis, donc, j'ai continué un peu à faire de la voile, mais pas de manière professionnelle, si je veux dire.
2: Vous avez d'autres lieux de villégiature. Je crois que la Normandie, vous la découvrez aussi assez jeune, notamment Dieppe.
3: Oui, alors on se partageait le temps entre la campagne à côté de Lyon et puis la Normandie avec Dieppe, où tous les jours, ma mère nous emmenait pique-niquer sur des plages de galets qui pleuvent, qui ventent, etc. Ouais. Et on était sur les plages de galets à Dieppe, à Pourville pour être très précis, à côté de Dieppe, qui est d'ailleurs une belle région que j'ai revue. Et là, c'était vraiment le mois de juillet, tous les jours en pique-nique sur la plage de Dieppe, de Pourville.
2: Alors, on a évoqué avec vous, enfin vous l'avez dit tout à l'heure, la fac de Bordeaux, après vos études secondaires. Vous destinez à quoi? Vous avez envie de faire quoi à ce moment-là, quand vous avez 17-18 ans?
3: C'est un petit peu plus tard, donc moi je suis passé en fac de droit et à Sciences Po, à Bordeaux, et puis à l'époque, la fonction publique était vraiment quelque chose, un objectif, hein, ouais. Et moi je trouvais que le job de préfet était un job vraiment intéressant parce que vous êtes un peu le patron du département et donc vous organisez pour la chose publique. Et
2: vous auriez voulu.
3: C'était un job que je trouvais intéressant et moi j'ai beaucoup de respect pour les préfets parce que les préfets, quand il y a des incendies, quand il y a des difficultés, c'est quand même eux qui tiennent l'État hein, dans les départements et c'est un job intéressant parce qu'il est multiforme. Moi j'ai toujours aimé avoir un horizon un petit peu plus large, voilà. Et puis comme j'ai raté l'ENA, j'ai pas été préfet. Voilà.
2: Vous êtes admis à Sciences Po, vous l'avez dit, et une rencontre qui compte, Jean-Louis Triot, président des Girondins de Bordeaux, vous l'avez dit, vous allez en prendre la présidence. C'est une rencontre assez déterminante à ce moment-là dans votre vie.
3: Jean-Louis était un bon camarade, hein, qu'on s'est connu quand on avait 20 ans, ou 18 ans, et on est resté toujours en lien. Et puis il est venu me voir à M6, quand je dirigeais M6, parce qu'ils avaient une difficulté sur les Girondins. Et il m'a dit, il faut que tu achètes les Girondins. J'ai dit, écoute, nous, on n'a pas de foot à l'antenne, c'est pas possible, etc. Et puis, Jean-Louis est quand même très persévérant, et donc il est venu trois fois, et puis la quatrième fois, on a dit oui.
2: Alors, vous allez faire des petits boulots. J'ai vu que vous alliez parfois amener des voitures de location dans le sud-ouest la nuit. Mais c'est quoi cette histoire, Nicolas?
3: À l'époque, il fallait faire un peu de sous pour sortir. Donc, il y avait quelques jobs de cette nature. Et donc, il y avait un job qui était assez amusant, la nuit, on partait à 4 ou 5 dans une voiture de location et on se déposait pour aller ramener les voitures quand elles étaient à Pau, quand elles étaient à Dax, quand elles étaient dans ces endroits-là. Et on faisait ça la nuit. Donc, on roulait d'ailleurs à tombeau ouvert. Hein. À l'époque, et moyennant quoi, on vous payait le voyage pour amener les voitures qui étaient dispersées, les voitures de location.
2: Alors, vous n'aviez pas le temps de vous arrêter dans ces villes-là, vous ne pouviez pas aller dans
3: les villes. Non, là, on faisait ça la nuit, on partait la nuit, on partait quand même tard, on arrivait à minuit, on retournait à 14h du matin, on n'était pas très frais dans les cours du matin.
2: Bon, j'espère que vous étiez un petit peu plus frais pour aller skier à Saint-Lary, parce que ça aussi, c'est une destination qui compte, c'est les Pyrénées.
3: Oui, il y avait Saint-Lary. Il y a deux destinations dans lesquelles on allait assez souvent. C'était La Mongie et Saint-Lary. La Mongie, qui est d'ailleurs la destination du président Macron. Hein, il est de là, il est de Bagnères-de-Bigorre, pour être plus précis. Et puis Saint-Lary, qui est à côté. Et donc, le ski faisait partie des mouvements d'hiver, si j'ose dire. On a une chance folle à Bordeaux. Bordeaux, c'est béni des dieux. Vous êtes à 40 minutes de l'Atlantique. Vous êtes à une heure du bassin, et vous êtes à 2h30 soit de la côte basque, soit des Pyrénées. C'est extraordinaire. Et puis vous avez la Dordogne, il ne faut pas oublier la Dordogne qui est magnifique. Donc c'est vraiment voir Royan au-dessus, parce qu'on ignore un peu cette côte de Royan, Pontaillac, enfin bon. Voilà. Donc c'est un endroit absolument magique, plus la ville de Bordeaux, qui est quand même extraordinairement agréable. Alors, elle était un peu moins agréable de notre temps, je veux dire que là, il y a eu un progrès énorme, parce que par exemple, on voyait pas la Garonne à Bordeaux, il y avait des entrepôts, et on en a gardé un ou deux à titre de témoin, c'était le maire Juppé, mais ensuite, il les a enlevés, on a vu du coup la place de la Bourse et tout ça, et puis la ville était noire, et progressivement, la ville s'est éclaircie avec le ravalement. Enfin, c'est une belle ville.
2: Elle fait partie des plus belles villes de France.
3: Oui, mais ça s'est beaucoup amélioré. Donc, si vous voulez, il y a des choses qui vont dans le sens positif. C'est vrai pour Lyon hein, aussi. C'est Lyon, vrai. C'est une ville, notamment avec Michel Noir, qui a été allumée.
2: Il y a eu maire de Lyon il y a quelques années.
3: Et alors que Lyon n'était pas une ville dans laquelle on aimait tellement aller quand j'étais jeune. Hein.
2: Donc, mais Bordeaux, Lyon, Marseille font partie, avec Paris, des villes les plus belles, les plus visitées.
3: Mais qui se sont embellies. Voilà. Et donc, souvent, on dit que c'était mieux avant. Mais moi, j'ai dit que pour les villes et le paysage, c'était mieux après.
2: Vous commencez votre carrière dans un cabinet ministériel pour le ministre, un ministre qui était du Nord. C'est Norbert Segard. Alors, du coup, vous le suivez, ce qui vous permet peut-être de découvrir le Nord. Je pense à Roubaix, je pense à Tourcoing, je pense à Lille. Vous découvrez le Nord de la France.
3: Oui, alors ça, je connaissais pas du tout, hein, le nord de la France. Et mon ministre, Norbert Segard, qui était le fils d'une institutrice, il était ministre des Postes et des Communications à l'époque, et comme il faisait campagne pour essayer d'être maire de Lille, le maire de Lille, c'était Pierre Mauroy, hein, il n'a pas réussi, à peu de choses près d'ailleurs, et il m'emmenait dans ses campagnes électorales, donc on a traversé le nord en voyant, d'ailleurs, on s'est aperçu quand même de beaucoup de pauvreté, hein, dans le nord et de difficultés, hein, à l'époque. Et là, j'ai un camarade qui est le président du club de Lens, hein, qui est un succès. Joseph Augurian, et on voit à quel point c'est important d'avoir un identifiant comme le club de Lens pour le foot dans un pays qui n'est pas facile.
2: 1981, Nicolas Taverneau, survol, hein, vous êtes nommé chargé des services grand public à la délégation aux vidéocommunications. En 86, vous devenez directeur des activités audiovisuelles à la Lyonnaise des Eaux. Et puis ça se précise de plus en plus, on arrive en 1987. Les tout premiers logos.
3: Il n'est pas resté très longtemps, hein, on l'a vite changé.
2: Ouais, mais on l'identifie tout de suite. Ouais. Enfin, les gens de ma génération qui ont la quarantaine, voilà, on reconnaît tout de suite. Hein.
3: Et le lancement a été un peu rock'n'roll. Hein.
2: Pourquoi ?
3: Bah non, on a démarré de host from scratch. Si vous voulez, il y avait TF1 qui était privatisé, il y avait la 5 qui avait Berlusconi et R100 qui avait la télévision commerciale, et nous on arrivait avec nos petites mains. Heureusement, on avait quand même RTL qui nous a aidés, mais sans beaucoup de moyens. Avec, moi je me souviens, on était dans un étage d'un immeuble, hein, on était 50.
2: C'était où M6 d'ailleurs à ce moment-là en 87.
3: Pour Albert Ier, on avait le studio qui était RTL. La régie finale à RTL dans le rue Bayard à l'époque, et puis le staff de la chaîne était... Mais oui, par exemple, je vous raconter une anecdote, il y a une chaîne qui existe toujours d'ailleurs, qu'on avait créée, qui s'appelle Série Club, qui diffusait que des séries. On avait mis deux magnétoscopes ensemble, puis on l'avait programmé sur le câble. Et c'était l'homme de sécurité qui changeait les cassettes. Hein.
2: C'était vraiment l'artisanal.
3: Et d'ailleurs, l'homme disait, comment ça va votre chaîne dans un placard à balai là?
2: C'est comme ça qu'on entreprend les choses. On va parler justement de tout ce que vous allez faire pour M6. Vous devenez directeur général adjoint de cette nouvelle chaîne. Vous en serez ensuite directeur général en 1990 et puis président du directoire en 2000 pendant près de 25 ans. Vous avez entrepris, nous aussi on le fait, avec le port de Sète. Tiens, je vous emmène dans l'Hérault. Premier port de pêche de la Méditerranée. Il y a donc beaucoup de filets dans le coin. Je sais que vous aimez la pêche. Qu'est-ce qu'on en fait quand ils sont trop vieux, ces filets? Catherine Quicandon nous propose aujourd'hui une idée à laquelle personne n'avait visiblement pensé auparavant.
4: À Bessan, à moins de 20 km à l'est de Béziers, il y a des filets de pêche, beaucoup de filets de pêche.
5: Mais qu'est-ce qu'on va en faire de toutes ces vieilles affaires, si moche et encombrante, le monde est une brocante.
4: Marine Olassia, fondatrice de Sao Textile, les collecte pour en faire de la fibre de polyamide recyclée pour les revendre à l'industrie de la mode et du textile. En gros, elle transforme des filets de pêche usagés en bobines de fil. Concrètement, comment ça fonctionne?
6: On les collecte directement auprès des pêcheurs. Ensuite, on les conditionne et après, on va les laver dans des machines à laver industrielles. Et ensuite, c'est un processus de recyclage qui s'appelle thermomécanique. On va découper le filet. On va le transformer en granulés plastiques. Donc, c'est comme des petits grains de riz. Et ensuite, on va le faire fondre. On va obtenir un premier fil continu qu'on va texturiser pour avoir le filament textile. Et après, on va le mettre en bobine et ça va nous permettre de tisser ou de tricoter le tissu.
4: Le fil obtenu et valorisé est noir.
6: C'est du nylon qu'on va utiliser pour des applications techniques comme du revêtement, de gilets pare-balles, des tentes et après sinon pour des textiles sportifs par exemple. C'est résistant, c'est respirant et c'est très souple et élastique. C'est très bien pour l'eau. D'ailleurs, les maillots de bain sont en nylon.
4: Les filets de pêche représentent 10% de la pollution plastique des océans. 600 140 000 tonnes sont perdues en mer. La démarche de Marine est donc aussi environnementale.
6: Aujourd'hui, il n'y a pas de filière de collecte et de valorisation. Donc les filets sont envoyés en déchetterie ou en incinération. Donc déjà, on a un premier impact sur ça. On va valoriser un déchet sur le territoire. En relocalisant toute la chaîne de valeur sur le territoire français, on va avoir directement une réduction de l'impact carbone. Et ensuite, on va valoriser le savoir-faire français. Donc on va créer de l'emploi aussi.
4: Et ça, c'est pas mal aussi. Mais comment Marine a eu cette idée ? Le déclic se fait lors d'un voyage au Bangladesh. Elle ne cautionne pas du tout le système de production qu'elle constate. Elle veut changer les choses et c'est ce qu'elle essaie de faire depuis février 2023 avec Sao Textile et en utilisant son expérience de plusieurs années dans le domaine de la mode. Et pourquoi Sao ? Dans la mythologie grecque, Sao est une nymphe marine qui assurait la protection des traversées maritimes et le sauvetage des marins. Plus d'infos sur saotextile.fr. Merci à Éléonore Sozo d'Ici Héro pour cette idée qui a la pêche. Ici, ça entreprend à Bessan avec Sao Textile, du filet de pêche au fil.
2: En vous remerciant, Catherine Quicandon, effectivement, on salue les équipes de Ici Héro, la complicité du réseau Ici. Avec toutes ces bonnes initiatives, il y en aura d'autres d'ici 21h. Restez bien avec nous. Notre invité Nicolas de Taverneau et votre invité, un voyage dans toute la France et un livre dont nous parlerons la télé comme jamais. C'est sur Ici.
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2: Avec toutes les heures des infos pratiques, locales, utiles en Loire-Atlantique et en Vendée, le festival vendéen L'Air d'en Rire se poursuit jusqu'au 17 octobre. Il lance la soirée Ma Région a de l'humour. C'est un nouveau rendez-vous entièrement dédié aux jeunes talents du Grand Ouest. Alors attention, les places partent vite. Réservation en ligne sur le site du festival L'Air d'en Rire. La nouvelle ressourcerie métropolitaine installée sur la zone de la Brosse à Rosay a ouvert ses portes, un atelier de 1000 mètres carrés qui permet de stocker et de valoriser tout ce qui est récupéré pour moitié au sein des déchetteries et des éco-points et pour l'autre moitié au comptoir des dons. C'est donc ouvert et vous pourrez trouver votre bonheur. Sachez qu'il y aura une journée World's Apart demain. 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
4: Son livre, La télé comme jamais, paru le 24 septembre, il y a quelques jours, et pour la première fois, bien, il parle notamment d'M6, de sa création, côté de Jean Drucker. Il l'a dirigé pendant 40 ans, il nous confie beaucoup de choses sur les médias, les coulisses, le pouvoir, l'envers du décor, les luttes de pouvoir. Mais ce soir, Nicolas de Taverneau, puisqu'il s'agit de lui, eh bien, prend le temps aussi de se livrer, de nous apporter quelques images, finalement, de sa vie et des lieux qui l'ont marqué. Il est avec vous jusqu'à 21h. On a parlé de la création d'M6 en 1987. J'oublie pas que à ce moment-là, puisqu'on parle des régions et qu'on se balade dans toute la France, il y a des décrochages régionaux. Et vous allez aller un petit peu partout. Marseille, Tours, Lille, Lyon, Rennes et Bordeaux.
5: Alors d'abord, on avait des associés qui étaient des quotidiens régionaux.
4: Oui.
5: On a eu Ouest-France, on a eu Sud-Ouest, on a eu l'Alsace, etc., qui étaient associés à la création d'M6. Et d'ailleurs, le Parisien aussi. Et donc, on avait fait des décrochages locaux dans les grandes métropoles. Hein. Et si je peux me permettre une petite plaisanterie sur... j'avais été voir le maire de Marseille, qui s'appelait Godin, Jean-Claude Godin. Alors, je lui ai dit, on va ouvrir un décrochage à Marseille.
4: Ouais.
5: Alors, il m'a dit, oh, c'est une bonne idée. Mais parce que FRE3, il disait toujours FRE3, FRE3 m'a toujours pris que de dos. Voilà. Alors on a ouvert une dizaine de décrochages qui ont duré pas mal de temps.
4: Mais parce que vous aviez aussi cet attachement aux régions.
5: Ah oui, et puis surtout, c'était notre intérêt, parce que, si vous voulez, on oublie toujours que 4/5 de la France n'habite pas Paris, hein, on n'habite pas la région parisienne, enfin, vous êtes bien passé pour le savoir, et donc l'audience, il faut aller la chercher dans ces agglomérations, dans ces lieux-là. Donc c'était notre intérêt, simplement, là on a toujours été des difficultés avec la régulation, la réglementation, etc., on ne nous a pas permis de faire de publicité sur ces décrochages, il fallait même enlever la publicité nationale, donc il y avait un malus, et au lieu d'avoir un bonus, et donc on a fermé les décrochages, et c'est là où on a créé le 12h45 et le 19h45 à la place.
4: À force de lire les audiences tous les matins, qu'est-ce que vous avez, Nicolas Taverneau, appris des Français ?
5: Voilà, alors d'abord, les Français, c'est pas quelque chose de monolithique. Il y a les Français. Et les Français, ils sont divers. Donc, ils ont des goûts qui sont très différents, et c'est ce qui est assez compliqué quand vous faites un média, c'est comment trouver des programmes qui les rassemblent. Alors, vous avez bien un peu des cibles, ce qu'on appelle des cibles. Nous, on était plutôt plus jeunes que nos grands compétiteurs. Mais donc nous, par exemple, tous les programmes très âgés, nous les avons pas pris parce qu'on sait que c'était pas notre cible et on n'aurait pas été performant. Je raconte dans le livre que nous avons pas pris Koh-Lanta, nous avons pas eu Koh-Lanta parce qu'on a
4: ça a failli.
5: Pas,
4: hein.
5: Voilà, mais parce que on nous a imposé 30 millions d'amis qui étaient sur TF1 pour le reprendre. Or 30 millions d'amis, un public qui était plus âgé, donc c'était pas adapté à M6. Voilà, donc les Français ne c'est pas une communauté homogène, donc il faut essayer nous de trouver des programmes dits fédérateurs, c'est-à-dire des choses qui les unissent le plus grand nombre. La chose qu'on a apprise, c'est que il y a deux choses. Un, on s'est intéressé au quotidien des Français. La cuisine, l'habitat, même la propreté, je ne sais pas si vous vous souvenez, c'est du propre avec deux personnes. Des choses qui sont dans la vie quotidienne, dans lesquelles on était proche des gens. Ça, c'est Thomas Valentin, notre directeur des programmes, qui avait imaginé ça. Il y a toujours d'ailleurs des émissions qui perdurent. Et ça, ça a été une orientation très forte. Top Chef, on a mis les Français à la cuisine.
6: Il y a quelques jours, Norbert Harrer, mais également Thierry Marx étaient nos invités. On a parlé évidemment de cette émission qui perdure.
5: Et cette émission perdure, et je pense qu'on a valorisé la cuisine, on a valorisé l'effort pour la cuisine auprès des Français, et notamment des jeunes Français qui faisaient des concours de Top Chef, qui font toujours des concours de Top Chef, etc. Et puis, il faut aussi parler...
6: Il y a l'économie, pardonnez-moi, mais vous vous dites, et vous avez cette idée qui est extraordinaire, on va parler d'économie en prime sur notre chaîne, sur M6, et vous lancez Capital.
5: Alors, il y avait un garçon opiniâtre qui s'appelait Emmanuel Chin, qui nous a proposé le concept, qu'il a d'abord testé en programme court, d'abord 6 minutes, ensuite 26 minutes. Souvent, on y est allé progressivement dans nos affaires. Et puis, il avait l'idée de faire une émission d'une heure et demie qui soit de l'économie appliquée, où on explique comment marche un supermarché, etc. Et moi, j'ai demandé quel est le soir où on est le plus mauvais. Et c'était le dimanche soir, parce qu'on mettait des téléfilms en face des gros films d'Antenne 2 et de TF1 à l'époque. Ouais. Et donc, je lui dis, écoute, on te donne le dimanche, on va voir si ça réussit. Et ça a été un très grand succès.
6: Toujours,
5: l'émission existe toujours avec succès.
6: On va reparler d'M6 dans un instant, et on reparlera du livre, même si on l'évoque déjà à l'instant. Je reviens à cette France dont on parle tout à l'heure et ses régions. On a parlé de Bordeaux, Pau, Bayonne, Angoulême, Poitiers. Ça fait aussi partie de la Nouvelle-Aquitaine et ce sont des villes que vous appréciez. Je reviens sur l'Ain. Vous avez une exploitation agricole aujourd'hui dans l'Ain?
5: Absolument, là, on exploite, dans cette région de l'Ain, moi je suis dans le Val-de-Saône, entre, disons, Lyon et Mâcon, c'est le Val-de-Saône, Et vous avez deux parties, vous avez la rive droite, la rive gauche. Dans la rive droite, vous avez le Beaujolais, avec tous les grands crus, etc., et les vignes. Et de l'autre côté, là où je suis, vous avez des exploitations agricoles, qui sont plus grandes d'ailleurs. Et, alors autrefois, on faisait également de la vigne dans l'Ain. On faisait un vin qu'on pourrait qualifier de détachant, qui était un vin pas terrible, mais qui coupait le Beaujolais, c'est-à-dire qui donnait de la couleur et du degré au Beaujolais, avec de l'eau berlin, ça s'appelait l'eau berlin. Et puis on faisait aussi les piquets de vigne, c'est pour ça qu'il y a des bois d'acacia dans l'Ain, qui servaient à ça. Maintenant on fait beaucoup plus d'agriculture traditionnelle, alors il y a les étangs dans les dômes, et puis il y a l'agriculture traditionnelle, et dans le Val-de-Saône c'est des très bonnes terres agricoles, dans lesquelles on fait du maïs, du colza, du blé, de l'orge, etc. Cette année, ça a un peu souffert de la sécheresse, donc les rendements sont un peu moins bons que les années précédentes, mais c'est une très belle agriculture dans cette région.
6: On pourrait parler de la Bretagne aussi. Alors avant de parler de Rennes, dont nous parlerons tout à l'heure, je sais que Dinard, vous avez des amis, dont Dinard, Cancale, Saint-Malo, dans ce périmètre-là.
5: Oui, je connais bien cette région bretonne pour y aller assez souvent l'été. J'ai pas mal de camarades, qui est une très belle région, la Bretagne. Alors elle prend ses lettres de noblesse maintenant avec la canicule, parce que
6: ceux qui voulaient y aller, c'est terminé, il fait aussi chaud qu'ailleurs.
5: Oui, mais d'une façon générale, c'est quand même plus protégé.
6: C'est vrai.
5: Et puis, donc la Bretagne, moi je l'ai découverte à travers la côte, si vous voulez. Alors j'avais connu un peu la Bretagne avant, j'ai fait les Glénans, donc là dans les
6: Glénans. Magnifique.
5: Voilà, et puis on a passé des vacances à Bénodet aussi, qui était très de la Bretagne du Sud, qui est très, très belle. Voilà, et puis la coïncidence, c'est que la famille Pinon m'a demandé de présider le conseil d'administration du club de Rennes. Et donc je découvre Rennes, que je connaissais mal, et je découvre Rennes et les Bretons dans ce beau club de Rennes.
6: On parlera de Rennes, parce que ça fait forcément partie de votre vie, surtout depuis quelques mois, vous en êtes le président. Nous allons à nouveau se balader en France, et pour économiser sur le carburant, on peut partir, et c'est un sujet d'actualité, à la recherche de la station la moins chère dans le département, aller faire le plein en Espagne, en Andorre ou en Belgique, lorsqu'on est frontalier, ou bien beaucoup plus simplement, ne plus utiliser sa voiture. Mais alors comment faire pour se déplacer, pour aller faire des courses, aller travailler ou chercher les enfants à l'école? Ça, c'est notre quotidien. Dans les Pyrénées-Atlantiques, la ville de Pau, qu'on a évoqué il y a un instant, a justement lancé un défi à ses habitants. Un reportage Robin Bernot et Clara Vincent.
7: Vous voyez vos clés de voiture? Imaginez ne plus y toucher pendant un mois.
8: Allez, on pose les clés.
7: dans le bocal.
8: Parfait. On est prêt pour relever le défi.
7: Pas de regret ?
8: Aucun.
9: C'est le défi lancé par la ville de Pau à ses habitants avec la 3e édition de l'opération « Un mois sans ma voiture ». Cette année, ils sont 19 à relever le défi. Parmi eux, il y a Adeline, qu'a rencontré notre journaliste Clara Vincent. Pendant les 4 prochaines semaines, elle va devoir laisser sa voiture au garage et par la même occasion, apprendre par cœur les horaires des transports en commun.
8: Je suis souvent en retard. Donc là, anticiper les départs bien plus en avance que prévu. Donc on va essayer de jouer tout ça. Moi, je travaille à la cueillette de la Ragnon et je suis photographe indépendante. Donc déjà, la cueillette de la Ragnon du centre-ville, ça fait à peu près une trentaine de minutes à vélo. Donc une heure aller-retour. Et après, en tant que photographe indépendante, c'est vrai que si j'ai un mariage à 30 km, ça va être un peu plus compliqué. Mais c'est vrai que mettre de côté la voiture, ça serait un plus. D'autant plus que le carburant coûte cher. Dans les factures de la fin du mois, ça serait vraiment, vraiment top, quoi.
9: Alors ici à Pau, ne pas toucher à sa voiture pendant 30 jours, ça semble marcher, mais vous, qu'en pensez-vous ? C'est avec Tristan que nous allons en discuter. L'idée lui plaît, même si quelques questions restent encore en suspens.
10: Moi, je trouve ça plutôt positif. Après, faut juste espérer que les transports en commun permettent aux gens de s'en sortir sans, quoi. Parce que à Pau, je sais pas, comment ils font pour aller au travail, les gens sans voiture, ils y vont à pied. C'est grand, Pau, je sais pas.
9: Alors oui, Pau, c'est quand même une ville assez grande. Et pour relever ce défi, chaque participant s'est vu offrir un mois d'abonnement au bus et TER du département, mais aussi un abonnement mensuel au vélo électrique en libre service, ainsi qu'un vélo à assistance électrique. Tristan, par exemple, lui, il possède une Peugeot 208 et sans même avoir à se lancer de défi, il essaie déjà de la laisser un peu plus souvent au garage.
10: C'est vrai que si je peux éviter de l'utiliser la semaine, j'essaie d'éviter le plus possible. Bah, c'est un tout, déjà, le prix des carburants, oui, c'est clair. Je pense que si on économise le carburant sur un an, on peut s'acheter une maison bientôt. Et en même temps, à côté de ça, c'est un peu écologique, quoi. C'est un petit geste écologique, je pense. Moi, j'ai un diesel, typiquement, moins j'utilise, mieux on se porte, je pense.
9: Vélo électrique, bus, train, de nombreuses alternatives existent pour laisser la voiture de côté. C'est justement tout l'enjeu de ce défi lancé par la ville de Pau. Encore faut-il avoir suffisamment de transports à proximité de chez soi pour pouvoir vraiment se passer de son véhicule.
6: Merci Robin Bernot. Vous conduisez, vous avez une voiture Nicolas Taverneau.
5: Oui.
6: Pour aller dans l'Ain, rejoindre cette exploitation agricole, entre autres peut-être, je ne sais pas. Hein.
5: Oui, enfin j'ai une voiture, mais je vais probablement abandonner ma voiture à Paris d'ailleurs.
6: Vous avez quand même traversé la France, j'imagine. Vous avez des souvenirs de la carte Michelin sur les genoux.
5: Oui.
6: La rencontre de villes, un peu comme ça.
5: Oui, oui, effectivement, moi j'ai beaucoup navigué. Mais l'endroit maintenant de prédilection de mes vacances, c'est la Corse.
6: Ah ben on ira en Corse dans un instant, si vous voulez, avec grand plaisir. On a encore beaucoup de choses à se dire, beaucoup de lieux à évoquer avec notre invité Nicolas de Taverneau, auteur donc des confidences du parrain du PAF. La télé, comme jamais, chez la réédition. C'est en librairie déjà depuis quelques jours.

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2: Avec Nicolas de Taverneau, aujourd'hui homme de médias, homme d'affaires, dirigeant de chaîne de télévision, le parcours de toute une vie qui défile ce soir, les lieux, les inspirations qui ont marqué son existence pour ce chevalier de l'ordre national du mérite qui récompense toute une carrière. Il est aussi chevalier de la Légion d'honneur. Ce qui vous plaît, c'est le football. Voilà, alors vous avez habité Bordeaux, on a parlé beaucoup des Girondins de Bordeaux, vous deviendrez plus tard le propriétaire du club, 1999 à 2018, presque 20 ans pour les Girondins de Bordeaux. Qu'est-ce que vous retenez d'ailleurs de ces deux décennies, les Girondins ?
3: Ah ben, il y a eu des grands et bons moments, il y a eu des moments plus difficiles pendant ces 20 ans. On nous a reproché beaucoup d'avoir vendu les Girondins, mais à un moment donné, depuis que notamment le PSG est arrivé en tête, c'était très compliqué pour une société comme la nôtre de garder, d'avoir des écarts et des risques importants. Ça pouvait faire peser des risques sur notre activité principale, donc on a décidé de vendre. Alors évidemment, on n'est pas tombé sur les bons acheteurs. On a une part de responsabilité là-dedans. Simplement, c'était pas écrit sur leur figure, avec deux fonds américains importants.
2: Oui.
3: Et malheureusement, le parcours n'a pas été. Puis en plus, il y a eu un nouveau repreneur qui n'a pas fait non plus un bon travail. Donc les Girondins ont périclité malheureusement pendant à notre suite.
2: Avril 2025, vous êtes nommé directeur général de LFP. C'est la Ligue de football professionnel. Ça a duré un an. Et puis le 22 mai dernier, en tous les cas, vous quittez vos fonctions. Et le 22 mai 2026, il y a cette nomination au poste de président du conseil d'administration du Stade Rennais.

0: vous découvrez la galette saucisse, hein, Nicolas Taverneau.
1: C'est libre. Je découvre surtout un beau club.
0: Ah oui.
1: Le club de Rennes est un beau club. La famille Pinault le soutient depuis 30 ans. Nous allons inaugurer d'ailleurs le nouveau centre de formation et le nouvel académie. Vous vous rendez compte qu'il y a 7 joueurs actuellement dans l'équipe de France qui viennent du centre de formation de Rennes. Ouais. Donc c'est assez exemplaire, hein, comme stade. Et donc je découvre ce beau club avec des ambitions. On espère que cette ambition sportive va se réaliser à nouveau cette année pour être européen, parce que c'est vraiment le choix qui est fait, avec quand même un très bon public. Le stade est toujours plein. À Rennes, et donc moi j'ai beaucoup de plaisir. Alors il y a une équipe exécutive avec autour d'Arnaud Pouille, le président exécutif du club, et moi je fais la transition entre l'actionnaire et le club.
2: Vous dites que c'est un club sain dans un ancrage breton qui vous plaît.
1: Oui, ben c'est-à-dire que la famille Pinault est très très référencée en Bretagne, et la famille Pinault tient à ce qu'il y ait ce club qui a non seulement c'est pas simplement du foot business, hein, c'est du foot social aussi, c'est-à-dire que supporte ce club. Le fait que ça soit un centre de formation reconnu est très important pour le club, et donc cet ancrage breton est quelque chose qui est évidemment important, avec en défendant les couleurs locales aussi bien au niveau domestique, c'est-à-dire national, qu'au niveau international, c'est-à-dire européen.
2: Au Pyrénées, il y a des rivières. Et vous adorez les rivières.
1: Ah, j'aime bien les rivières. J'aime bien les rivières, mais enfin, quelquefois, les rivières sont des contraintes, parce que le stade est un peu encadré par la rivière. Ouais. Mais effectivement, et puis c'est une belle ville. Hein.
2: Alors, on évoque cette galette saucisse. Vous avez une cartographie de votre gastronomie, à vous, selon ce que vous aimez manger. On va dans quelle région?
1: Alors, moi, je ne suis pas un esthète de la cuisine, et donc moi je suis assez simple dans mes goûts, et je dirais je défends bien ma région lyonnaise. À Lyon, on sait quand même extrêmement bien faire la cuisine, et on l'apprécie. Alors c'est souvent un peu copieux.
2: C'est le petit bouchon, c'est la charcuterie.
1: Les quenelles de Brochet, ça c'est vraiment ma région. Les
2: quenelles de Brochet, c'est dans l'Ain.
1: Voilà, c'est dans l'Ain, mais il y en a aussi un peu plus à l'ouest, hein, parce que les étangs des Dombes fournissent des brochets. Donc il y a toute la cuisine lyonnaise, avec les mères, hein, lyonnaises, est une cuisine quand même de grande qualité. Donc moi j'aime beaucoup le poulet à la crème de Georges Blanc, hein, par exemple, qui est un ami, hein, Georges Blanc, avec ses restaurants à Vaudin, qui est pas très loin de chez moi. Donc voilà. Mais sinon, la gastronomie dans les autres lieux, à Bordeaux. Moi, j'apprécie évidemment, je suis très amateur du vin rouge de Bordeaux, hein, qui est magnifique.
2: Hein. Modération, évidemment.
1: Avec évidemment modération.
2: Saint-Émilion.
1: Mais c'est un vin de très grande qualité, je trouve, le vin rouge de Bordeaux. Voilà, donc j'ai beaucoup de plaisir à voyager un peu, mais chaque région a sa gastronomie. Mais je ne suis pas un esthète de la gastronomie.
2: Nicolas Taverneau est votre invité. La télé comme jamais, aux éditions Larry, 304 pages où vous vous livrez pour la première fois. C'était le bon moment?
1: Bah écoutez, j'ai plus des responsabilités directes dans les médias, donc j'ai une liberté de parole qui est un peu plus grande par rapport à ça. Et puis moi, j'ai voulu écrire ce livre pour deux raisons. La première raison, c'est montrer qu'on peut réussir malgré des vents contraires, parce qu'on a eu beaucoup de vents contraires, sous deux conditions. La première, c'est qu'on soit déterminé, opiniâtre, qu'on lâche pas. La deuxième condition, c'est qu'on soit collectif. C'est-à-dire qu'il faut une collectivité pour réussir dans une entreprise. On ne réussit pas tout seul. Et moi, j'ai eu la chance de choisir les collaborateurs du groupe M6, hein, dont beaucoup sont encore là et efficaces. Et je pense qu'on a insufflé un esprit M6 à ce groupe, et qui est le gage du succès. Et donc ça, c'est une première motivation pour écrire ce livre. Et puis la deuxième, c'est de dire... Les pouvoirs publics, n'attendez pas qu'ils soient votre soutien ou qu'ils fassent les choses à votre place. C'est plutôt, je le dis malheureusement, il y a eu plutôt des décisions qui ont entravé un peu le développement des groupes, pas simplement M6, mais des groupes audiovisuels.
2: Pardon, mais quand même, vous parlez effectivement dans ce livre des pressions politiques que vous avez pu avoir parfois, des luttes de pouvoir, de ces à côté qui font partie.
1: Oui, je dirais que c'est moins des pressions politiques, parce que j'ai pas eu, et puis M6 n'a jamais été considéré comme vraiment une que le fait que il y a des règles administratives très rigoureuses, très ennuyeuses et très contraignantes. Je raconte dans le livre qu'on a fait une émission qui s'appelle partout dans le monde Lego Master, qui est un concours de Lego. On voulait qu'on l'appelle Brick Master. Il a fallu pendant un an se battre avec l'ARCOM, ou le CSA de l'époque, pour que ça s'appelle Lego Master. Voilà, ce genre de combat est inutile et n'a pas de sens.
2: Alors, dans le livre, on découvre, et on en a parlé tout à l'heure, que vous allez mettre l'économie effectivement en prime time avec Capital, c'est audacieux. C'est l'âge d'or des séries, je pense à Desperate Housewives aussi, hein, c'est ce que vous amenez aussi sur M6. Et puis, c'est osé parce que c'est aussi le Loft. Le Loft arrive au début des années 2000, je crois, 2001, quelque chose comme ça, qui va marquer tout un pays, là.
1: Ouais, de toute façon, M6 n'avait pas les moyens de ne pas être innovant. Voilà. Et depuis le début, on a essayé d'être innovant quand on a mis les turbos, les cultures pub, etc. à l'antenne, quand on a fait le 6 minutes, quand on a mis les séries, la saga du samedi. Enfin bon, on a essayé d'être avec nos moyens. Bon, et le Loft faisait partie des nouveautés qui se sont installées dans le paysage européen, voire mondial. Et donc on s'est dit, il faut pas louper ça parce que, enfin, en tous les cas, les directeurs des programmes ont dit, il faut pas louper ça parce que sinon, on n'aura plus cette image de novateur, de novateur. Et c'est pour ça qu'on a mis le Loft, qui a été une décision quand même assez compliquée, hein, lourde, à l'époque. Aujourd'hui, ça paraît une bluette, hein, mais à l'époque, ça a été une décision compliquée.
2: On parlait de foot, puisqu'on a parlé de foot il y a un instant, on parlait aussi donc dans ce livre des droits de la Coupe du Monde, 2026-2030, on voit le succès qu'M6 a rencontré cet été avec des pics monstrueux, dizaines de millions, hein, de téléspectateurs.
1: À la télévision, c'est fait d'événements, et donc dans les événements, on avait eu les Euros avant, hein, qui avait été qu'on a partagé avec TF1, et là, on a pris l'exclusivité de la Coupe du Monde, donc a été très bien diffusée par les équipes de M6. Ça a eu un succès phénoménal sur le digital, par exemple. Il n'y a pas eu un incident, et c'est assez remarquable, hein, parce que quand vous êtes dans trois pays avec autant de diversité de lieux loin de chez vous, etc., et que vous arrivez à diffuser tous ces matchs, M6 a diffusé 54 matchs qu'il faut présenter, qu'il faut habiller, qu'il faut, etc., sans aucun incident, c'est quand même un exploit.
2: Vous parlez, vous le découvrirez parce que je vais pas tout raconter dans le livre, on l'a déjà bien évoqué, de la fusion impossible entre TF1 et M6. Vous parlez de radio, vous parlez de RTL, évidemment, que vous avez dirigé, vous avez été au cœur de l'appareil, je le disais en introduction, de ces grands changements audiovisuels que vous avez aussi parfois provoqués. Qu'est-ce que vous retenez de toutes ces années, puisque vous n'êtes plus dans cet appareil, entre guillemets?
1: Je retiens que prime au contenu, c'est-à-dire que vous pouvez être le meilleur gestionnaire du monde, si vous n'appuyez pas sur des talents, ça ne fonctionne pas. Et les talents, c'est par exemple Karine Le Marchand quand elle fait L'Amour est dans le Pré. L'Amour est dans le Pré serait très différent sans Karine Le Marchand. C'était Virginie.
2: C'est incarné.
1: Comment?
2: C'est
1: elle incarné. Voilà. Oui, mais surtout, elle a apporté un plus au programme avec sa compétence, avec son charme, avec son intelligence. C'est Virginie Efirant quand elle a remplacé Castaldi pour
2: Nouvelle Star.
1: Exactement. Bon, il y a eu, et on peut, c'est Emmanuel Chin avec Capital. Donc, il faut avoir du respect des talents. Et deuxièmement, savoir aussi les détecter. Et ça, détecter les talents, c'est... moi, je cite Bibiane Godefroy, qui était une grande directrice des programmes d'M6, qui a su aller chercher, par exemple, Cyril Lignac, qui est toujours à l'antenne. Cyril Lignac, il était tout gamin quand il est arrivé chez nous. Et ces talents, il faut, un, prendre des risques, leur faire souvent confiance. Quelquefois, on se trompe, ça nous arrive de se tromper, mais il faut savoir que c'est eux qui portent quand même le succès.
2: Un demi-siècle d'audiovisuel. C'est la vie de Nicolas de Taverneau avec Alexandre Desinard, les confidences du parrain du PAF aux éditions Alary Édition. Dernière question. On s'est énormément promené. Un lieu central, si on n'en garde qu'un seul, de

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2: Salut à toutes, salut à tous et bienvenue dans Décibel. C'est parti pour une heure en direct, ensemble, autour de la musique. On croisera la Canadienne, Diane Dufresne, un petit Bill Withers, parce que ça fait jamais de mal d'écouter de la belle soul américaine. Du rayon soul, elle en connaît un rayon, elle aussi. Axel Red est notre invité ce soir. Jeanne.

découverte avec cette chanson que ma fille appelle un banger. Oui, ma fille est jeune, mais bon, on a compris, énorme tube évidemment de 1993, Sensualité. Depuis, elle en a eu un paquet de tubes, Axel Red. C'est donc une très très bonne nouvelle qu'une nouvelle chanson soit sortie aujourd'hui. On va la découvrir ensemble, et aussi qu'Axel Red commence à annoncer des dates de concert pour l'année prochaine. Elle est notre invitée ce soir, et puis on va jouer au blind test, hein, ça on n'oublie jamais, tous les soirs. Là, c'est Alexandra qui vous attend au standard. Vous pouvez appeler dès maintenant pour vous inscrire, pour jouer avec nous tout à l'heure. 0810 055 056, c'est notre numéro. 0810 055 056. On commence avec les héritiers de Prince, qui font en ce moment absolument n'importe quoi, et heureusement des journalistes américains s'en sont rendus compte. En gros, comme cette année on célébrait la mémoire de Prince pour les 10 ans de

sa mort, est sorti un album qui s'appelle Timeless, où on nous disait, voilà, ce sont des enregistrements studio inédits de Prince. Alors bon, il les a pas sortis, mais c'est 100% son travail, etc. Donc évidemment, les fans ont acheté. Et en fait, les journalistes américains se sont rendus compte que tout avait été traficoté en studio, genre cette année et l'année dernière, par des producteurs qui ont rajouté des pistes, qui ont embauché des musiciens pour faire des sessions et tout. Bref, que des choses qui, évidemment, n'ont pas été validées par Prince, puisqu'il est mort, je vous le rappelle, mort et enterré depuis 10 ans. Bref, c'est un scandale. Et en plus, le livret est pas bien fait. Toujours grâce au même journaliste américain, on s'est rendu compte qu'il y avait des erreurs de date, des noms mal écrits, des co-auteurs de chansons pas déclarés. Bref, ce que je vous propose, c'est qu'on s'en tienne plutôt au classique. Genre Kiss, aucune mauvaise nouvelle avec cette chanson de Prince.

0: Oh là là, ces guitares. Oui, souvent, on se souvient de la voix de Prince, de ses talents d'auteur-compositeur, et puis de ce charisme de fou, puis ce torse poilu, incroyable, espèce de mini torse poilu. On n'a jamais vu ça dans le rock, ni avant ni après. Mais voilà, on parle pas souvent de ses talents de guitariste. Et là, on entend très très bien dans Kiss. C'est une chanson qui date de 1986, et on fait évidemment une dédicace à celles et ceux qui ont aimé dans Pretty Woman la scène du bain où Julia Roberts chante très fort et très faux. Cette chanson, grand moment de cinéma de 1990.
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0: C'est l'heure du coup de cœur. Vous savez qu'on met en avant les labels indépendants, labels français qui aiment le rock, Backdoor Records, qui nous offre le groupe Bandit Bandit. C'est un duo rock. Vous connaissez leur album Cavalcade, on en a parlé ici dans Décibel. Eh bien, sachez qu'ils vont sortir un petit album enregistré à Paris au studio Ferber, un album live. Le premier extrait vient de sortir. Je suis ravie de vous le faire découvrir. C'est une chanson sur un thème pas facile, l'avortement. La chanteuse dit à contre-cœur, pas contre toi, en s'adressant à ce bébé qui ne verra pas le jour. Opaline, c'est Bandit Bandit.

In, version live enregistrée au studio Ferber. C'est le nouveau single de Bandi Bandi. Et le live à Ferber dans son intégralité sera disponible le 5 novembre prochain. Si vous voulez voir Bandi Bandi sur scène, c'est possible. À Paris, au Trianon, le 5 novembre prochain. Et puis en tournée à Orchy, à Toulon, à Mulhouse, Béthune, Roubaix, Saint-Agathon ou encore Montpellier au Rockstore. Ce sera le 9 décembre.

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1: Et on a de la chance aujourd'hui, l'actu musicale, c'est Axel Red. Bonsoir Axel.
2: Bonsoir.
1: Bienvenue dans Décibel. Oh merci, bah, nous aussi, on est ravis de vous accueillir, cher Axel Red, avec une toute nouvelle chanson sortie aujourd'hui. Alors ça nous fait plaisir, on va la découvrir, elle s'appelle « Chanter pour elle ». Et on peut dire que c'est une suite pas très heureuse et une extrapolation d'une chanson que vous connaissez bien, les amis.

0: Axel Red avec Renaud, 2003, victoire de la musique de la chanson originale de l'année pour Manhattan Kaboul et la petite fille afghane. Et Axel, cette petite fille afghane, vous vous êtes dit que vous n'alliez pas la laisser tomber et que vous alliez vous intéresser à son cas en 2026.
1: Ouais, exactement. En fait, quand on se... pendant 20 ans, en fait, cette petite fille et toute sa génération, elles ont pu faire toutes les études où, en tout cas, elles pouvaient réaliser leurs rêves jusqu'à se trouver dans le Parlement.
0: Et, oui, parlementaire, et, vous dites médecin, ingénieur,
1: ou institutrice, ou couturière. Ouais. Je veux dire, en fait, tout était possible. Et ben, le jour où les Américains, ils ont quitté le sol, ils ont enlevé toutes les chances. Toutes les libertés de ces filles et femmes. Et donc, je trouve que, pour moi, ne pas avoir des droits, c'est très cruel, mais d'avoir connu une vie comme nous ici, je dirais normale, avec l'idée d'avoir toutes ces possibilités. Bien qu'il y a aussi des gens chez nous qui, on est d'accord, qui n'ont pas toutes leurs possibilités. Mais c'est juste, il n'y a rien de plus cruel. Et puis, en fait, moi, j'aime bien, en fait, j'aime beaucoup les contes de fées, j'aime la mythologie, et quand il y a quelque chose qui m'enrage ou que je ne comprends pas, j'essaye de le placer dans le temps et dans l'espace pour me dire, est-ce que c'est nouveau? Et comment est-ce que c'était dans le temps, ailleurs et tout ça? Et tu te rends compte qu'en fait, c'est juste un comportement humain qui se répète, et on aimerait bien que ça s'arrête de cette répétition. Et c'est juste que, c'est pour ça que j'ai chaque mot, en fait, il est vraiment choisi. Cette idée que quelqu'un, en fait, il veut te cacher, en fait. Ouais. Il veut t'enlever. Il a peur de toi parce que il pense que t'es plus puissante. Tu pourrais être plus puissante que lui. Et donc, il veut juste te cacher. Il veut t'enlever toutes les chances. Et c'est ce qui se passe.
0: Les Américains ont quitté l'Afghanistan en 2021, donc ça fait 5 ans. Et c'est vrai que depuis 5 ans, de temps en temps, on entend comme ça, à la radio, aux infos, tiens, il y a une nouvelle loi en Afghanistan, les femmes n'ont plus le droit de se mettre à la fenêtre.
1: Non, plus le droit de chanter.
0: Plus le droit de chanter.
1: Et il y avait un enterrement récemment dans une partie de l'Afghanistan, et ils n'ont pas pu sauver les femmes parce qu'on ne peut pas les toucher.
0: Ouais.
1: Non, mais c'est en fait je voyais cet été, pourtant moi j'ai déjà beaucoup écrit sur cet thème, je veux dire 10-15 ans avant MeToo, c'était tout cet thème, Sisters in Empathy, et même l'album Un cœur comme le mien, où ça paraît de sororité.
0: On en parlera tout à l'heure de ces albums là
1: donc je veux dire, c'est les thèmes que j'ai déjà abordés, je dirais dans tous les sens, parce que j'aime bien placer les choses et largement vraiment comprendre avant de m'exprimer. Et puis en fait, c'est en écrivant justement que je cherche, c'est je me pose des questions, et puis pourquoi est-ce que je dis ça?
0: Parce qu'on parlait du fait que depuis 5 ans, on en parle finalement de temps en temps du sort de ces femmes afghanes. On voit que c'est de pire en pire, mais on voit que rien ne se fait.
1: Exactement.
0: On se sent impuissant, et on a l'impression que ceux qui ont la puissance, c'est pas leur priorité, donc.
1: Non, en fait, je suis très gênée de le dire, mais en Belgique, récemment, on a accueilli, les politiciens, ils ont accueilli les talibans pour discuter, je sais pas de quoi, mais.
0: Sûrement pas des droits des femmes.
1: Voilà, donc c'est juste, en fait, c'est pour ça que je parlais de ces droits des femmes. Je me dis, c'est quand même impensable. À nos 2026, je veux dire, je pense qu'on avance quand même, on progresse quand même par rapport aux droits féminins.
0: Ouais.
1: Et de voir qu'en fait, il y a un retour en arrière, mais vraiment retour au Moyen-Âge, de Stone et l'âge de pierre, c'est juste insensé. Mais en fait, chaque mot est vraiment, j'ai vraiment longtemps réfléchi à chaque mot, parce que je voulais d'abord que tout le monde se sente inclus et se dit, tiens, en fait, ça pourrait m'arriver, comme The Handmaid's Tale, vous voyez, sur Netflix.
0: Ah, la Servante Écarlate.
1: Mais tu te dis, mais à fond,
0: il suffit d'un coup d'État et de trois lois.
1: Une dystopie, demain, le matin, tu descends et tu dis, maman, je suis en retard à l'école. La maman qui dit, c'est pas la peine, il n'y aura plus jamais d'école. Tu peux aller dormir le temps que tu veux. Et tu dis, waouh. Et donc,
0: on la découvre, cette chanson, Axel.
1: Et oui, juste. Toute petite dernière chose, c'est que j'ai pas voulu, parce que je trouve qu'aujourd'hui, avec tout mon respect que j'ai pour les gens qui sont victimes, des gens qui ont des traumatismes, mais il y a une chose que je remarque depuis le temps que je sais pas, quand je vais au Soudan du Sud ou quand je vais à Sierra Leone, des pays où on vit des choses atroces, et donc forcément beaucoup de victimes, Mais quelque chose qu'elles ont tous, ou eux, des garçons ou des hommes aussi, ce qu'ils ont très souvent en commun, c'est que j'entends, ils se plaignent pas en fait. Ils ont plein de gratitude de la main qui leur est tendue, et ils se disent non mais on va du coup sauver les autres. Et j'ai envie qu'on voit pas ces filles comme, ou ces femmes comme ces pauvres femmes en fait. On se dit simplement mais si on leur donne des droits normaux, tout ce qu'elles méritent, en fait ces femmes et ces filles sont capables de faire de jouer leur rôle. Voilà, voilà.
0: On va chanter pour elle. C'est la nouvelle chanson d'Axel Red. Attention, il y a un invité, vous allez le reconnaître vers la fin de la chanson. Chanter pour elle, c'est tout nouveau, ça vient de sortir. Axel Red est dans Décibels.

0: pour elle, Axel Red et Renaud qui vient faire un coucou à la fin de la chanson.
1: C'est trop émouvant en fait. Je suis très contente pour des différentes raisons. C'est que en fait qu'il aille bien.
0: Ouais.
1: Et donc c'est pour ça qu'il a pu être
0: venir
1: présent.
0: En studio. Ouais.
1: Exact. En fait j'étais chez lui. Il y avait Lolita aussi. Je trouve c'est une femme incroyable, sa fille. D'ailleurs aussi avec une fille très forte.
0: Ouais.
1: J'ai dit fille parce que pour moi c'est le genre de fille comme toi. On n'a pas d'âge, voilà.
0: C'est ça. On a que de l'énergie et de l'amour.
1: Exactement. Et donc mais Renaud aussi pour moi, ouais, c'est quelqu'un sans âge. Je le vois en fait, je vois le gamin dans ses yeux, je vois le gamin. Et c'est vrai qu'il y a juste le feu qui parfois peut être éteint. Mais on voit, en fait, même à ces moments les pires, tu vois parfois cette petite flamme qui se rallume, et ça m'a fort touchée parce que quand j'ai fait écouter le titre, j'ai vu la petite flamme. Et je veux dire, évidemment, il pouvait pas rester insensible à ce sujet parce que voilà, je veux dire, il n'a pas écrit Matin Kaboul par
0: bah
1: hasard,
0: oui,
1: donc
0: par
1: c'était
0: ça le touche.
1: Oui, évidemment. Et donc c'était vraiment un moment assez. Franchement, j'oublierai jamais ce moment. C'est ce moment où je lui fais écouter la chanson et qu'il a été touché et qu'il a dit ah ben, dis-moi où tu veux que je mette ma voix et je pose ma voix et voilà. Donc mais moi je trouve qu'il va bien. On a fait le concert ensemble. Il a surtout fait son concert à lui et continue. Il poursuit son chemin. Ça fait trop plaisir. Voilà. Donc je suis très contente et de repartager un petit bout de cette histoire. Je serais encore plus contente si effectivement cette chanson fasse ses effets.
0: Ouais. Alors justement, vous, Axel, vous êtes ambassadrice de l'UNICEF depuis 1997. Vous luttez, on l'a dit, activement contre les violences faites aux femmes, l'exploitation des jeunes, filles et garçons, la prostitution, enfin tout ça, voilà, c'est quelque chose qui vous anime. Est-ce que, justement, via l'UNICEF ou d'autres associations internationales, oui, vous pensez que votre chanson, elle peut arriver jusqu'aux oreilles des Afghanes?
1: En fait, ouais, que ce soit sans ou avec UNICEF. En fait, mon engagement, il est, à vrai dire, il est au-delà des organisations.
0: Oui, c'est vraiment au plan personnel.
1: Oui, ouais. c'est franchement juste le mien. Je suis aussi ambassadrice de handicap international, mais je me suis engagée pour des différentes causes. Mais c'est vrai que la cause des femmes, c'était quand même quelque chose que, en fait, même quand UNICEF n'avait pas ça comme thème,
0: oui.
1: Je veux dire, c'est moi qui était intéressée par ça et qui me révoltait. Je me souviens la toute première fois on allait vacciner les bébés, mais c'était ça la campagne et c'est là où je me suis dit la première fois mais c'est pas possible. Je veux dire, à quoi ça sert de vacciner un bébé s'il faut le marier à 8 ans? J'ai fait la version en anglais aussi de cette chanson et donc j'ai encore plein de petites idées peut-être pour voir ce que je peux faire comme en plus. Et on, voilà. Donc, il y a encore plein de petites idées qui vont arriver. En français, il y avait quand même aussi le petit clin d'œil que je n'ai pas fait en anglais, puisqu'on le connaît pas en anglais, mais c'était une réponse aussi à Michel Berger. Je trouvais ça beau je sais pas, j'ai eu cette première idée quand je pensais à faire une chanson pour elle.
0: Ouais.
1: J'ai pensé à cette chanson chantée pour ceux
0: qui sont loin de chez eux.
1: Oui. Et ouais. Bon, moi-même aussi, j'ai écrit sur ce thème dans Exil et Rouge Ardent. Mais je me disais, waouh, il y en a qui doivent quitter leur maison et il y en a qui doivent rester à la maison.
0: Chanteuse engagée, Axel Red, et ce soir dans Décibel, on reparle de Chanter pour elle dans moins d'une minute. À tout de suite.

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2: Avec toutes les heures des infos pratiques locales et utiles, ici en Loire-Atlantique et en Vendée, à la suite des récents épisodes de canicule et de sécheresse, des mouvements de terrain ont pu provoquer des fissures sur certains logements. À Pornichet, eh bien, pour pouvoir solliciter auprès de l'État la reconnaissance de l'état de catastrophe naturelle, eh bien, la mairie doit constituer un dossier assez complet. Alors si votre logement a été touché, eh bien, vous pouvez vous faire connaître avant le 31 octobre en mairie. À Sautron, mission argent de poche. Qu'est-ce que c'est? Eh bien, c'est un dispositif réservé aux jeunes de 16 à 17 ans. Pour gagner un peu d'argent, eh bien, vous participez à la vie de la commune et vous gagnez quelques sous. Pour y participer, eh bien, c'est simple. Vous déposez votre dossier avant le 10 octobre à 18h à l'espace jeune de Sautron.
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3: Décibel avec la seule, l'unique Axel Red avec nous ce soir. On célèbre la sortie de sa nouvelle chanson, Chantez pour elle.

0: choix et maintenant elles doivent rester chez elles. Une chanson qui parle donc du sort des femmes en Afghanistan. Axel, quand on se replonge dans votre discographie, on se rend compte, oui, que c'est un sujet qui vous a toujours touché. Vous avez toujours écrit des chansons engagées, mais vous n'avez pas finalement été étiquetée comme chanteuse forcément politique. En tout cas, c'est pas forcément ce que le public a retenu. Je pense notamment à un diptyque d'album en 2009, Sisters and Empathy, et en 2011, Un cœur comme le mien. En 2009, vous chantiez Une fille dans la rue, prostituée.
1: Enfant des papiers.
2: Ah, vous avez cherché ça.
0: Mais oui.
1: L'éternel
0: en dessous de zéro, écoutez.
1: Un marginal sexuel, dit Ruel.
0: En dessous de zéro. En 2011, Un cœur comme le mien. Et la claque.

0: en fait, quand on réalise toute cette partie de votre travail, on se dit que c'est peut-être le côté soul, lumineux des musiques qui font que parfois on est passé à côté des paroles. Vous croyez que c'est ça? Ou est-ce que c'est juste qu'on veut pas entendre quand ça parle de sujets durs et...
1: Non, mais il y a aussi quand même le fait, tout simplement, que quand j'ai écrit l'album Sisters and Empathy, c'était 24 chansons donc sur les violences sexuelles. Mais bon, en 24 chansons, on a quand même la place pour l'aborder vraiment très très largement. La maison 10 n'a pas été intéressée pour le sortir. Et donc, parce qu'ils avaient trop peur. Aujourd'hui, en fait, tout le monde demande « Est-ce que tu vas encore faire des chansons ?» Je dis « Mais écoute, ça se fait avec un cœur. C'est pas quelque chose qu'on fait parce que c'est à la mode. »
0: Mais vous l'avez fait quand même. Votre maison de disque n'était pas intéressée.
1: Non,
0: mais
1: je l'ai sorti par moi-même.
0: Ouais.
1: Et bon, par la suite, ils ont voulu sortir l'album. Je pense que c'était une autre maison de disque.
0: Un cœur comme le mien.
1: Mais qui s'appelait « Sérénité ». Ah. Qui était pour moi un jeu de mots pour sororité, et donc sœur et sororité. Et puis, d'ailleurs, je crois que je vais faire comme Goldman. J'ai vu qu'il a rechangé des titres, oui. J'avais changé dans le passé, parce que la maison disque aussi avait trop cassé les pieds. Et donc, non, mais vraiment, et alors ils m'ont dit, ouais, mais sérénité, les gens vont avoir peur. Alors je dis, ok, je fais une chose, je change le titre. Et c'était, et comme il y avait beaucoup de références à Baudelaire, il y avait une chanson d'ailleurs qui s'appelait Un cœur comme le mien, Mon rouge idéal et tout ça. Je l'ai appelé Un cœur comme le mien. Mais donc je vais le rechanger.
0: Ça c'est bien.
1: Mais donc, je pense que, franchement, tout simplement, c'est vrai que les gens n'ont pas forcément beaucoup connu ces chansons-là, parce que je veux dire, en dessous de zéro, il vient de cet album où la plupart des chansons étaient d'abord en anglais. Ouais. Et puis le son était bien plus grave, d'ailleurs,
0: votre voix.
1: Voilà. Et je pense que c'est, en fait, j'ai réfléchi par la suite. Je pense que c'était parce que vraiment, j'ai trouvé le mot après, Weltschmerz. En fait, c'est le monde. C'est une douleur que tu puisses avoir pour le monde, parce que je me disais, mais c'est pas possible, qu'est-ce qui m'arrive? Tout allait bien, j'avais ma carrière, j'avais ma famille, j'avais trois petites filles, j'étais heureuse. J'étais mal. En fait, j'avais un syndrome post-traumatique, parce que j'avais tellement vu et été cherché, même, parce que, comme je vous dis, c'est des choses que je cherche. Quand je viens dans un camp de réfugiés, c'est moi qui demande, même si c'est pas le but, est-ce que je peux parler aux femmes? Alors, je leur posais des questions, mais comment ça se passe ici? Est-ce que vous vous sentez en sécurité? Et donc, c'était vraiment, je sais pas d'où ça vient, c'est en moi. Donc, après, il fallait que je place tout ça.
0: C'est dans ces albums-là.
1: Et donc, c'est dans ces albums-là. Donc, j'ai été chantée plus bas, comme en fait, par exemple, les Noirs américains, les Negro Spirituals. En fait, quand t'as mal, tu fais.
0: Tu sais, ça part du ventre.
1: Voilà. Et donc, le son de Sister Empathy est bien plutôt blues soul. Et puis, le son de Un cœur comme le mien était plus Americana, mais très très très bizarre aussi. Non, pas bizarre, c'est pas un hasard. J'ai aussi invité des hommes sur cet album, parce que il y avait Florent Marché, il y avait Gérard Moncey, il y avait Stéphane Escher, il y avait Miossec, parce que me dis, si il y avait Ben Mazuet d'ailleurs, bien avant qu'il soit
0: il a décollé connu. Mais ouais,
1: voilà. Mais je me dis, si j'invite ces hommes sur mon album, pour les gens ce sera comme une évidence. D'ailleurs, c'est ce qu'ils ont fait par la suite avec Me Too. C'était quand même le fils de Mia Farrow qui a en fait déclenché ce phénomène de Me Too, tout à coup, ouais. En fait, le féminisme n'était plus vu comme quelque chose qui faisait peur aux gens, ouais. Et donc le son de Un cœur comme le mien, c'est ça, parce que excuse-moi, je parle beaucoup.
0: Ah, mais c'est intéressant.
1: Un journaliste m'avait dit, c'est drôle, cet album, il a vraiment un yang, il a vraiment une énergie masculine, et c'est parce que j'en avais marre que les gens disaient simplement, ouais, mais t'es une sale féministe. Mais je dis non, c'est de l'humanisme, c'est juste, je sers juste justice. Et donc, je pense qu'il y a des différentes manières de faire des chansons engagées. D'ailleurs, moi, j'ai écouté de tout. Hein. Je suis très très fort inspirée par, quand ça parle de côté plutôt spirituel, comme on voit dans les églises dans le sud des États-Unis, ou comme un Bill Withers, il va le faire, ou c'est plus le côté spirituel, ou c'est, et d'ailleurs ici dans cette chanson aussi, où je me dis mais il faut qu'on restaure quelque chose. C'est bien de qu'on soit en colère et que mais on peut pas continuer quand même à accuser, parce que ça va de nouveau créer deux groupes. On va éternellement avoir deux groupes, un les abusés et l'autre les abusifs. C'est juste qu'ils changent de visage et de nom. On va arriver nulle part. Il faut à un moment donné qu'on restaure une confiance que et on vient à ce mot qui paraît toujours un peu bête, mais ça revient à l'amour en fait. Ouais. Et donc ça c'est une façon beaucoup plus spirituelle d'aborder ou de mon engagement. Et puis j'ai aussi beaucoup lu les paroles, et d'ailleurs c'est vraiment des grandes influences sur ces albums. C'est le côté Blaxploitation, où vraiment c'était noir américain, mais où ils allaient vraiment sur le front. Et puis il y a de l'autre côté, il y a Bob Dylan, et puis il y a les Français.
2: Les chansons politiques,
1: Puis il y a les Français, parce que j'ai commencé avec l'anglais, parce que je me disais, je sais pas, j'étais plus à l'aise d'écrire d'abord en anglais tous ces thèmes-là. Mais ensuite, je me suis dit, j'ai envie de le faire aussi maintenant, quand même, pour mon public ici en France. Et donc, j'ai terminé avec Présidente, En dessous de zéro. Et puis, évidemment, du coup, il y a même des gens, il y a des gens, évidemment, comme un Renaud, ou comme tous ceux qui ont fait des chansons. Allez, puis il y avait Colette Mani, j'ai fait une reprise de
2: Mélocotone.
1: Et puis,
2: il y a le style Axel Red aussi maintenant.
1: Pour de vrai. Exact. Je veux dire, parce que là, exactement. Je veux dire, moi, ce qui m'intéresse, c'est à un moment donné, je vais piocher dans tout ça pour en faire ma propre sauce. Même musicalement, c'est pareil. J'ai beau aller à Memphis, mais j'amène des musiciens d'ici pour. On parlait de studio Ferber justement tout à l'heure.
2: Ouais.
1: Et ben pareil, en fait, il y a des musiciens qui viennent de Memphis qui étaient le guitariste et le clavieriste de Isaac Hayes, qui ont joué sur plein d'albums à moi. Mais je mélange ça avec Renaud Le Temps,
2: un producteur français.
1: Voilà, du coup, ça fait, j'arrive à avoir quelque chose qui me ressemble juste uniquement à moi.
2: Et il faut quel voyage cette chanson ?

chanter pour elle. La bonne nouvelle aussi du jour, c'est votre retour sur scène, Axel Red. On apprend que vous serez le 21 novembre 2027 à l'Olympia, donc c'est dans un an et des poussières. Et alors, Axel Red sur scène, si vous ne l'avez jamais vu, vous pouvez déjà vous habituer en écoutant l'album live.

0: réjouissez de retrouver le public.
1: Absolument.
0: Dans un
1: absolument.
0: An et des poussières.
1: Ouais. Mais en fait, j'ai jamais vraiment arrêté de faire des concerts. On est neuf sur scène. On est neuf musiciens sur scène. Il y a des cuivres. On se régale, voilà. Et j'ai d'ailleurs la petite tournée que j'ai fait, parce que maintenant on parle de la France et je suis ravie de retrouver le public français parce que ça m'a vraiment manqué. On a juste fait un concert, c'était à Toulouse. Mais j'avais fait une petite tournée club au début de l'année, c'était en Belgique, et on était neuf sur scène, mais vraiment c'était des petits clubs, et j'avais appelé la tournée Fuck AI
0: parce que je dis intelligence artificielle va te faire voir,
1: voilà, parce que en fait, et j'ai dit tout ce qu'on entend sur scène, parce qu'il y avait aussi des claviers plutôt et donc c'était pas juste, comment dire, un vieux son, parce que j'aime bien avoir quand même un mélange.
0: Mais ça peut être sophistiqué tout en étant réel.
1: Exactement. Mais j'ai dit au public, tout ce que vous entendez, c'est réellement joué. Et les musiciens sont ravis parce qu'on joue pas avec un clic. Je sais pas, le public le ressent et nous, on s'amuse comme des fous. Voilà.
2: Ah, c'est génial. On se souhaite évidemment une tournée française comme il se doit, ma chère Axel. Bon, pour le moment, c'est l'Olympia en novembre 27.
1: Il y a plein de dates qui vont se rajouter. Là, je suis revenue quand même après 8 ans.
2: Ouais.
1: Mais j'ai vraiment pas envie de partir rapidement là.
2: Et on peut espérer un petit album pour l'année prochaine.
1: Ouais, au mois de mars. Mais juste petite chose, parce que j'ai pas envie que tout le monde va se dire, mais attends, mais il va être plein de choses quand même un peu lourd. Ceci dit, je trouve que chanter pour elle, c'est pas lourd. Non, en fait, voilà, j'ai vraiment attendu pour que toutes mes colères se transforment en quelque chose de positif. Et franchement, ma maman a carrément, pour moi, c'était le plus beau compliment. Elle a dit, ton album me donne envie de vivre. Et c'est tout ce que j'ai essayé de faire, En fait, j'aime bien quand il y a des différentes lectures. Quand tu écoutes une chanson, et d'ailleurs, les chansons sont très, à vrai dire, très, très groovy.
2: Ouais. Mais qui disent des choses.
1: Bien sûr. Mais c'est ça, en fait c'est comme les contes de fées, en fait c'est pour les adultes, c'est pour les petits, mais t'as pas l'impression que si le conte de fées commençait écoute, je vais te donner la leçon, il y a personne qui va l'écouter.
2: Non.
1: Et donc moi j'aime bien attirer les gens avec de la musique ou avec des beaux mots, avec des métaphores, et après il y a des différentes lectures, et en fait c'est parfois même en écoutant au bout de certains temps que tu dis, mais ah ouais, mais c'est ça que je vois là-dedans. Malheureusement, on est à une époque où il y a beaucoup, beaucoup de musique qui sort, et les gens, comme il n'y a plus de physique, on n'a plus l'album en main ou on prend le temps. Mais moi, je fais toujours une musique en espérant qu'on va l'écouter longtemps et qu'on va voir qu'en fait, une chanson, elle évolue. Par exemple, je prends juste un exemple. Après, je vais me taire, mais. Mais par exemple, Sensualité, c'est un bon exemple. Je veux dire, aujourd'hui, les jeunes se rendent compte qu'en fait, c'était une chanson presque, on peut dire, pré-MeToo. Parce que je veux dire, la maman, elle est cool, elle dit, écoute, ma fille, tu verras bien si c'est le désir ou l'amour, c'est quand même qu'elle est ouverte d'esprit.
2: Ouais.
1: Et la fille, elle est bienveillante, mais elle est surtout très consciente. Et je pense que c'est là où on est aujourd'hui avec ce manque de confiance, que tout ce qu'on peut être dans cette, comment dire, quand on est dans l'acte ou à deux personnes, on va pas quand même re-signer un contrat tous les 10 minutes, mais de rester simplement très conscient, et donc conscient de dire, écoute, je pense que là, stop, tu vois, et Sensualité, en fait, c'était une réponse à la chanson un petit peu machiste quand même de Sexual Healing,
2: et donc, voilà,
1: nouvelle lecture.
2: Réécoutez-la. Merci beaucoup, Axel.
1: Merci à toi.
2: Et bon concert par avance au mois de novembre 27, et l'album en mars, on a très très hâte. Chanter pour elle est disponible dès aujourd'hui. À bientôt, Axel.
1: À très bientôt.

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1: On joue au blind test maintenant avec Romain et avec Caroline. Bonsoir à tous les deux.
2: Bonsoir Émilie, bonsoir Caroline.
1: Bonsoir. Alors, le thème du blind test de ce soir, c'est l'année 1977. Pourquoi ? Eh bien parce que ça me faisait plaisir. Voilà, je vais pas vous mentir, il y a des fois je me dis donc, il y a pas assez de 70s dans cette émission, allez bim, un bon blind test 77 et tout est résolu. Romain et Caroline a gagné ce soir, c'est un joli cadeau à vous offrir, un bouquin de la bibliothèque de Décibel parce qu'on a plein de bouquins de musique. Donc voilà, on choisira selon vos goûts, évidemment. Et puis, je crois qu'on est en train de négocier aussi des petits autographes d'Axel Red. Donc ça peut être très sympa. Romain.
3: Pas mal.
1: Bah oui, ça fait plaisir. Romain et Caroline.
3: Bah ouais.
1: Comment ça va? Vous, comment s'est passée la journée? Tiens, chez Caroline, par exemple. Ça va, Caroline?
3: Tranquille.
1: J'aime bien quand c'est tranquille. Et chez Romain?
2: Ben, c'était la pluie qui n'était pas trop agréable aujourd'hui par rapport à hier. Mais
1: oui, d'ailleurs, on envoie plein de bisous à celles et ceux qui sont carrément touchés par des intempéries. Parce que bon, la pluie relou qui défait les brushings, c'est une chose. Mais là, il y a carrément des villes et des villages qui sont complètement inondés. Courage à vous, courage les amis. Mais oui, c'est vrai Romain que ce n'était pas top la météo aujourd'hui. Là, on va se réchauffer donc avec de la musique de l'année 1977. On cherche le nom des interprètes des chansons. Et vous n'oubliez pas de donner votre prénom avant de donner la réponse.
2: Ah non.
1: D'accord. Caroline et Romain, c'est parti pour un premier tube de 77. Dites-moi, qui chantait ça ?

qui va fêter ses 50 ans très bientôt et on en reparlera dans Décibel. On prépare une petite boum d'anniversaire. Romain et Caroline ont trouvé en même temps téléphone, après le gros indice Jean-Louis Aubert, effectivement. Et on continue. Voilà. L'année 77, c'était aussi...

0: Vous êtes très synchro, vous trouvez tout en même temps. On ne peut pas vous départager, mais ce n'est pas grave, puisque dans ce blind test, tout le monde gagne. C'est un gros avantage. Caroline et Romain, dernier tube de 77, on rentre en France.
1: Romain.
0: Oui, musique. Caroline, vous avez tous les deux très bien joué, j'avoue. C'était une bonne année 77, non? On est d'accord?
1: J'étais pas née, mais ça va, j'ai su trouver quand même.
0: Bon oui, après, voilà, on connaît. Et Romain, t'es né en quelle année?
1: 82.
0: Ah, comme ma petite sœur. 82.
2: Et moi, on me demande pas.
0: Caro, non mais Caro a 22 ans pour toujours, non? Comme moi, n'est-ce pas Caro?
2: Non.
0: Non?
2: Okay. Non.
0: Dis-nous.
2: Non. Je suis une 75.
0: 75, ah, ça va, ça va.
2: Ça va.
0: Eh bien, avec tous ces petits jeunes avec nous dans Décibels, je les remercie, je les embrasse, Caroline et Romain. On vous envoie un bouquin de la bibliothèque magique et musicale de Décibels. Et on écoute une autre chanson de cette année-là, 1977, pour faire plaisir à notre invité de ce soir, Axel Red, qui adore ce genre de voix, ce genre d'ambiance, parce qu'on l'écoute pas assez à la radio. Voici

0: 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Lovely Day, sublime chanson, c'était Bill Withers.
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0: Et on finit l'émission à Montréal, ouais, rien que ça, les amis, pour l'anniversaire de la grande Diane Dufresne, chanteuse extraordinaire, un peu excentrique aussi, on aime beaucoup ça. Elle a rencontré l'homme de sa vie, elle chantait ça, et nous on aimait beaucoup. Joyeux anniversaire à Diane Dufresne, 82 ans.

0: Quel délice. Diane Dufresne, 82 ans aujourd'hui, n'est pas à la retraite. Hein. Elle a dit dans la presse canadienne l'été dernier, on demande beaucoup aux artistes aînés de chanter des trucs du passé, mais les vieux ont encore des choses à dire. C'est noté, Diane, le comeback, donc quand elle veut. Merci à l'équipe de Décibel qui était là ce soir. Alexandra Sackberg au standard, Kinane Lageli à la technique, Iris Guitoni à la réalisation, Thierry Boffa et Thomas Demol pour la délégation musique, Mélodie Chaïb et Géraldine Mayer pour la programmation des invités. Demain, on sera avec un tout nouveau groupe de rock que vous allez adorer. Il s'appelle les Dynamite Shakers.
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2: Bonjour à tous, bienvenue dans votre nouveau rendez-vous quotidien sur Ici. Ça s'appelle On vous doit bien ça et ici on parle bon plan, vie quotidienne, arnaque à éviter, santé. On est là pour vous rendre service parce qu'on vous doit bien ça. Nous sommes ensemble jusqu'à 13h, moi je m'appelle Enora Malagré et voici la bande qui m'accompagne tous les midis pour mon plus grand bonheur et le vôtre, je l'espère, Aude Razo, madame anti-arnaque. Bonjour ma Aude.
3: Bonjour, bonjour à tous.
2: Le docteur Gérald Kierzek, bonjour docteur.
4: Bonjour à tout le monde.
2: J'aime bien quand je dis bonjour docteur.
4: Ouais, moi aussi j'aime bien qu'on me le dise, ça se perd d'ailleurs.
2: Ça se voit. Elsa Wolinski, notre éminente journaliste, bonjour Elsa.
5: Bonjour à tout le monde.
2: Et Valère Coréard, monsieur Bonplan, bonjour.
6: Salut,
2: Valère.
6: Salut Nora, bonjour à toutes et tous.
2: Aujourd'hui, entre autres, bien sûr, grosse émission, gros dossier, on va ouvrir avec vraiment un gros dossier épineux sur les maisons fissurées. Alors si, malheureusement, vous avez des fissures dans votre maison, peut-être dû à la sécheresse, on va en parler dans un instant, appelez-nous, laissez-nous un message vocal au 0810 055 056, c'est votre antenne, nous sommes là pour vous. Et puis, vous pouvez aussi nous laisser des messages vocaux, comme l'a fait aujourd'hui Armel.
7: J'ai une question concernant le prix du gaz. Est-ce que vous avez des astuces pour moi afin de réduire le coût de ces dépenses?
2: On a toujours des astuces, parce qu'on vous doit bien ça, n'est-ce pas? Ça sera pour vous, Valère.
6: Gaz, électricité, on va parler chauffage, et oui, il y a quelques astuces utiles qui peuvent vous aider.
2: On y répond dans une trentaine de minutes, et puis le meilleur pour la fin, je booste toute l'année votre pouvoir d'achat, on vous doit bien ça. 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Et je vous l'ai dit, on ouvre l'émission avec un gros dossier qui peut-être vous concerne, en tout cas qui nous inquiète grandement, ce sont les maisons ou les appartements fissurés. Et pour parler de tout cela, Aude Razo a invité la vice-présidente de l'AUMF, l'association Urgence Maisons Fissurées, et c'est Dominique

0: Holsten qui nous fait l'honneur d'être là. Bonjour cher Dominique.
1: Bonjour, merci de nous donner la parole.
0: Merci d'avoir accepté l'invitation, parce que qui mieux que vous pour parler de ce phénomène qui prend de plus en plus d'ampleur. Aude Raseau.
2: Et pour donner des conseils aussi aux gens qui sont touchés, parce qu'ils sont parfois un peu perdus dans toutes les démarches qu'il faut effectuer, et vous allez nous éclairer là-dessus. Maison fissurée, vous nous disiez hors antenne, il y a des gens qui sont rentrés de vacances là, et qui ne pouvaient même plus ouvrir la porte. C'est ça une maison fissurée ?
1: Alors c'est pas que ça, mais c'est un des signes. Pour d'autres, ça a été déjà de voir des zébrures. Donc, on a deux cas. C'est soit ça s'est aggravé, ils sont partis en vacances joyeux, ils sont revenus et ça avait empiré, soit des gens qui n'avaient jamais eu de fissure et qui en ont eu.
2: Et donc, c'est une conséquence de la sécheresse, notamment. C'est sécheresse qu'on va vivre beaucoup ces prochaines années, on le sait. Et donc, ces problèmes vont s'aggraver. On a eu plein de témoignages sur notre radio ici, parce que les rédactions, les journalistes sont allés au contact des habitants. Alors, des gens disent, ma maison craque de partout. Je vois à travers les murs. Vous l'entendez beaucoup, ça?
1: C'est énorme le nombre d'appels qu'on a eu. Juste pour vous donner une idée, généralement, on avait une vingtaine d'appels par mois. En septembre, on est au-dessus de 150.
3: Oh là là.
1: On a fait une réunion publique en Haute-Garonne, 5e circonscription, donc même pas toute la Haute-Garonne. On attendait 400 personnes. On avait cru un concert de Céline Dion. Les gens faisaient la queue dans la rue. Ouais. Et on était 550. Pour des raisons de sécurité, on a dû s'arrêter. Et je peux vous citer plein d'autres exemples.
2: Et vous avez peur que ça empire, du coup, au fil des années?
1: Alors, ce qu'il faut comprendre, c'est que ce n'est pas que la sécheresse, notre problème. L'argile, qui se trouve donc sous nos maisons, elle va réagir à la variation d'hydratation. C'est-à-dire que les sols réagissent comme des éponges. C'est-à-dire que la sécheresse, donc la chaleur, les canicules, la sécheresse va faire rétrécir l'éponge, mais quand les pluies vont arriver, et elles vont arriver...
2: Et il pleut énormément dans le sud, dans le Gard et dans l'Hérault, et on pense aux habitants là-bas.
1: Mais partout. Et c'est-à-dire que l'éponge va se regonfler, et comme nos maisons ne sont pas en caoutchouc, ben, c'est les variations qui les font bouger. Donc, l'argile, elle est là depuis des millénaires. Donc, c'est pas la faute de l'argile. C'est bien une.
3: C'est la faute de la variation de température.
1: Ben, bien sûr. Parce qu'on a toujours eu des variations, mais on avait quatre saisons. Voilà. Donc, ça bougeait légèrement. Mais d'un seul coup, ça s'est mis à bouger fortement, parce que les variations sont énormes et très rapides.
4: Et ça veut dire que nos maisons sont pas conçues pour, c'est ça? Il y a une mauvaise conception qui a pas anticipé. Après, c'était difficile il y a 40 ans, 50 ans, voire plus, d'anticiper ce qui allait se passer.
1: Personne ne pouvait prévoir ce qui allait arriver. Je veux dire, je vais prendre mon propre exemple. Ma maison date de 1880. Les gars, ils les ont construits comme on construisait en 1880. Donc 30 cm de fondation, mais 65 cm d'épaisseur des murs. On construit gros, puissant, etc. Qui pouvait prévoir ce qui allait nous arriver? On l'a bien vu cette année. Donc en fait, c'est pas de la malfaçon. C'est maintenant, qu'est-ce qu'on fait pour réadapter les maisons?
0: Si vous avez des questions pour Dominique Goldstein, qui nous fait l'honneur d'être là aujourd'hui, 0810 055 056, on a déjà évidemment un témoignage, c'est Marc qu'on va accueillir tout de suite, qui habite près de Saintes en Charente-Maritime, pardonnez-moi, j'embrasse très fort ici La Rochelle. Bonjour Marc, bienvenue.
5: Bonjour à vous, merci pour le... pour la parole.
0: Mais je vous en prie, oui. Vous êtes président de l'association Aide aux sinistrés climatiques de Pessines, donc vous connaissez aussi bien le sujet. On vous écoute, cher Marc.
5: Oui, aujourd'hui, moi j'ai monté cette petite association sur Pessines, parce qu'il y a quand même beaucoup de maisons qui ont été frappées.
0: Ouais.
5: Et puis, donc après, c'est juste une histoire d'experts. Qui valide ou qui refuse les sinistrés.
2: Marc,
5: c'est ça, quoi.
2: Marc, racontez-nous déjà votre maison. Je suppose que si vous avez monté cette association, c'est pas un hasard. Votre maison est fissurée, ça ressemble à quoi?
5: Ça ressemble à... Alors, c'est pas la mienne, heureusement et malheureusement. Non, c'est une petite mamie qui vit dedans. Elle a 17 étés pour tenir ses plafonds en attendant la prise en charge. Donc, aujourd'hui, c'est une maison qu'on suit beaucoup, dans la mesure où s'il faut remettre des étés, enfin faire ce qu'il faut, et éventuellement la faire partir de chez elle.
0: Dominique, comment on fait dans ces cas-là?
1: Alors déjà, je pense qu'il va falloir expliquer comment on est pris en charge. Parce que c'est pas parce qu'on a des fissures qu'on appelle son assureur et que d'un seul coup, il déboule et il vient, oh là là, bougez pas, je vous mets des étés, etc. C'est pas du tout ça, et c'est là l'injustice. En fait, on est encadré par le régime de la catastrophe naturelle. C'est-à-dire qu'en 1982, il a été conçu un régime de la catastrophe naturelle, c'est-à-dire une solidarité nationale, de façon à prévenir des grands incidents c'est-à-dire des inondations, des glissements de terrain. Et en 89, on s'est dit, oh là là, le RGA, tiens, où est-ce qu'on le fout? Boum! Dans la catastrophe naturelle. Donc, tant que la commune n'est pas reconnue en catastrophe naturelle, vous avez que vos yeux pour pleurer.
2: Donc ça veut dire qu'il y a certains qui ne seront jamais indemnisés, c'est ce que vous êtes en train de nous dire. S'il n'y a pas de reconnaissance d'état de catastrophe naturelle, il n'y aura pas d'indemnisation.
1: C'est le premier verrou. Juste pour vous donner un ordre d'idée, en 2024, il n'y a eu que 2% de communes reconnues.
6: Qui décide ça?
0: Mais oui,
1: c'est... Commission interministérielle.
0: Alors, on va... Oui, Dominique, sur...
1: Sur des critères,
0: ouais.
1: J'en donne un, il faut qu'il y ait 3% d'argile sur la commune, au moins 3%. Je dis pourquoi on n'a pas pris aussi le nombre de chats.
0: Oui, bien sûr.
1: C'est aussi un critère qui en vaut un autre.
0: Hein. On continue de dérouler avec vous, cher Dominique Goldstein. Vous restez aussi avec nous. Marc, si vous avez des questions, si vous, malheureusement vous avez subi des fissures dans votre maison ou dans votre appartement, on parlera aussi de quand vous êtes locataire, quand vous avez des appartements. Ça se passe au 0810 055 056. Mais pour l'heure, on va écouter un peu de musique. George Harrison, Got My Man Sent on You, toujours ce merveilleux accent anglais qui est le mien. À tout de suite, hein, dans On vous doit bien ça.

0: George Harrison, Got My Mind Set On You. Sur votre radio, ici, on est ensemble jusqu'à 13h.
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0: Midi 16, en direct de votre nouveau rendez-vous quotidien, on vous doit bien ça. Un peu plus tard dans l'émission, le docteur Kirzek nous parlera microbiote et Elsa nous parlera précarité menstruelle, une émission très riche aujourd'hui. Mais pour l'heure, on est en train de parler des maisons fissurées, ça nous préoccupe énormément, des appartements aussi fissurés si vous en avez été victime. 0810 055 0 56, nous avons la chance d'avoir Dominique Goldstein aujourd'hui, qui est la vice-présidente de l'AUMF, hein, l'association Urgence Maison Fissurée. Et voilà, il y a Marc qui est toujours avec nous en ligne, hein, qui nous appelle de Sainte. Mais Audrazo, vous avez une question à poser évidemment à Dominique.
3: Oui, parce qu'on a commencé à dérouler, vous avez commencé à en parler, Dominique Goldstein, mais on rentre de vacances, là on est rentré de vacances, on voit une fissure sur la maison, plutôt grosse, plutôt pas grosse, on ne sait pas. Qu'est-ce qu'on fait exactement? C'est quoi la procédure?
4: En général, il n'y a pas de quoi s'affoler. C'est-à-dire, la maison, elle ne va pas vous tomber sur le nez. J'ai jamais entendu... ça ne veut pas dire qu'il n'y a pas des maisons qui s'écroulent, mais pas en 24 heures.
3: Mais Marc disait, par exemple, il y avait beaucoup d'étais sur une maison.
4: Ça n'a pas dû arriver en une semaine.
3: D'accord.
4: Voilà. Donc, là, ce matin, j'étais avec Alexandra, une de nos adhérentes, qui disait, j'ai calculé, ça s'est fait en 4 ans. Ça commence, mais par contre, ça commence toujours par une petite fissure. Et c'est cette petite fissure qui va devenir... éventuellement très grande, éventuellement très dangereuse, jusqu'à mettre des étais. Des témoignages, nous on a à peu près 1000 témoignages, la majorité des maisons ne sont pas avec des étais.
3: Mmh. Et qu'est-ce qu'on fait? Alors, petite fissure, grosse fissure, c'est quoi la procédure exacte?
4: Il faut aller voir, il faut demander à un expert en fissure, j'allais dire, hein, donc quelqu'un qui est lié au bâtiment. Il ne faut pas appeler un maçon. C'est pas un problème de maçonnerie, on vient pas reboucher les fissures. Il faut regarder déjà pour se rassurer de la dangerosité. Parce que une première fissure, ça veut dire des choses, c'est un symptôme. Par exemple, si c'est à un angle de la maison, si c'est au bord des fenêtres, si c'est au bord de la porte.
5: J'ai pas compris à qui il fallait demander.
4: Ce sont
5: sont des experts indépendants. J'appelle pas mon assureur, parce que moi, le premier réflexe que j'aurais, ça serait d'appeler l'assureur.
4: Eh ben non, c'est le piège dans lequel il faut absolument pas tomber. Parce qu'en fait.
0: Alors, écoutez bien, là. Hein, donc ça, il faut pas appeler son assurance.
4: En fait, vous vous rappelez, je vous ai dit qu'on était encadré par la catastrophe naturelle. Oui. Catastrophe naturelle, c'est quelque chose d'imprévisible, soudain, genre une rivière qui sort de son lit. C'est daté, on sait quand est-ce qu'elle est sortie, on sait quand est-ce qu'elle est rentrée. Mais une fissure, c'est quoi? À quel moment une fissure commence? À quel moment on déclare que c'est une fissure liée au ce qu'on appelle RGA, retrait gonflement des argiles? Donc si vous déclarez trop tôt, c'est-à-dire avant la reconnaissance de catastrophe naturelle de votre commune, qu'est-ce qui va arriver? Vous pouvez avoir un assureur qui va se servir de ses preuves, toutes vos jolies photos et vos déclarations, pour vous dire, mais attendez, vos fissures, elles datent de, j'en sais rien moi, 2025, vous êtes déclaré en 2026, donc, eh ben voilà, vous êtes sorti du système. Donc vraiment, l'assureur ne fera rien si ce n'est faire quelque chose contre vous.
0: On va prendre Marc, hein. Marc, vous êtes d'accord avec ça?
6: Après, on peut apporter d'autres événements. Là, je vous parlais de cette maison, donc avec ses étais, c'est sur le sinistre, la catastrophe naturelle de 2022, donc reconnaissance 2023. Ouais. Donc maintenant, c'est qu'une suite de détérioration de la maison qui se produit en attendant la remise en état.
3: Et vous, Marc, vous avez beaucoup de maisons qui sont concernées dans votre secteur. Vous avez fait cette procédure d'aller en mairie d'abord, etc., pour l'état de catastrophe naturelle?
6: Alors, on dépose un dossier en mairie, surtout pas de photos, voilà. Et puis après, c'est la mairie envoie la préfecture. Ça c'est la démarche logique des maires.
3: Et est-ce que vous avez déjà des indemnisations qui sont tombées ou pas du tout? Ça prend un temps fou.
6: Oui. Non. Alors j'en ai qui c'est tombé assez rapidement. On est toujours sur 2022. Là, j'ai deux maisons qui sont en train de se faire. J'en ai encore 6 qui à venir, quoi.
0: Elsa Wolinski.
7: Marc et Aude, vous dites il faut aller en mairie. Dominique, c'est ça?
4: Oui, en fait, il faut se déclarer à la mairie, puisque c'est la seule instance qui peut demander, ça se passe en 10 minutes, hein, ce qu'on appelle ICATNAT, de faire une déclaration, une demande de reconnaissance.
7: Donc, quand on a une fissure,
3: de catastrophe naturelle.
7: Ah oui, pardon. Donc, vous, on regarde la fissure, on va directement en mairie. C'est comme ça qu'il faut faire?
4: Oui, et là, on est face à soit la mairie dit oui, je vais faire la demande de reconnaissance, soit elle dit non, je ne veux pas la faire. Le maire a toute la possibilité de le faire ou de ne pas faire. Quand il ne le fait pas, il est en train de priver ses administrés d'une possibilité d'être indemnisés. Alors pourquoi des maires refusent ? Ça sert à rien, on ne l'aura jamais. Il faut dire quand même qu'en 2024, il n'y a eu que 2% de reconnaissance et en 2025, 20%.
3: Une prise de conscience quand même.
4: En tout cas, il y a des maires qui refusent. Voilà. Ça peut être aussi parce qu'ils ont peur que la commune perde de sa valeur parce qu'elle est déclarée en catastrophe naturelle. Or, un bien quand il y a des fissures...
5: Ça va permettre de reconstruire, de refaire et d'embellir et de sécuriser. Mmh. Moi, j'ai une question un peu bête, je suis nul en bricolage, mais je vois une fissure. Je prends ma spatule, je rebouche, je vais au magasin de bricolage du coin. Qu'est-ce qu'il faut faire ? Ça sert à rien.
4: Ça sert absolument à rien puisque la cause, c'est ce qui s'est passé sous votre maison.
5: C'est structurel.
4: Voilà. Alors, on peut quand même reboucher si, par exemple, c'est très ouvert et qu'il y a l'humidité qui va rentrer. Je veux dire, c'est quand même pas. Mais on ne peut pas dire qu'on va réparer. D'ailleurs, aucun maçon ne va engager sa décennale en venant vous refaire du crépi, parce que la cause, elle est toujours là.
0: On continue de parler des maisons fissurées, des appartements fissurés. Posez-nous des questions, on a les réponses, 0810 055 056. Je sais que Valère aura une question aussi pour notre experte Dominique Goldstein. Pour l'heure, on va écouter un peu de Zazie, ça s'appelle Peu importe. On est ensemble jusqu'à 13h sur votre radio ici.

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1: Midi 26, c'est votre nouveau rendez-vous sur ICI, ça s'appelle On vous doit bien ça. Dans un instant, le docteur Kirzek parlera microbiote, Elsa Wolinski nous parlera de la précarité menstruelle, une émission très riche comme tous les midis, mais pour l'heure, nous sommes en plein cœur du dossier maison et appartement fissuré, avec notre ami
4: notre nouvelle amie.
1: Oui. Ben voilà, on vous dévoile les coulisses, notre ami Dominique Goldstein, hein, qui est vice-présidente de l'AUMF, l'association Urgence Maison Fissurée. Et nous avons Daniel qui nous appelle de Corrèze. Bonjour Daniel.
5: Oui, bonjour. Je vous appelle de Noailles en Corrèze.
1: Oui.
5: Et j'ai ma maison qui a été construite en 81. Et j'ai aperçu que j'avais des fissures qui étaient de plus en plus importantes. Alors ma commune a été déclarée, comme vous dites, sinistré,
1: ouais.
5: J'ai beaucoup de problèmes avec mon assurance, la Massif, parce que j'ai l'impression qu'ils font tout pour se défausser de me payer mes réparations.
1: C'est exactement ce que Dominique nous décrivait.
5: Tout d'abord, il y a eu un expert qui est venu, ouais, de leur part, qui a essayé de me convaincre. Il a passé son temps à me convaincre que c'était la maison qui était mal bâtie, patati patata. Alors, ouais, j'ai une voisine qui est à 100 mètres de chez moi et qui a été reconnue sinistrée, et beaucoup de voisins autour de moi. Mais la Massif résiste. Après, la Massif, j'ai fait venir un contre-expert qui a à nouveau reconnu que c'était une défaillance des sols. Mmh. Donc la Massif a fait venir des faits percer mes sols, tout ça. Et puis, bon, ils ont fait passer un monsieur qui après sondé mes tuyauteries d'eau pluviale. Et alors, ils m'ont dit, bon, mais non, c'est vos eaux pluviales qui sont mal dégagées autour de votre maison, donc pour l'instant, on ne peut pas s'occuper de votre dossier, c'est pas possible.
1: Daniel, alors comment on peut aider Daniel, Dominique? Merci beaucoup, Daniel, et faites comme Daniel, hein, 0810 055 056, c'est votre antenne, hein, on est là pour vous rendre service, on vous doit bien ça.
6: Donc ce qu'il faut savoir, c'est qu'une fois qu'on a réussi déjà à ce que la commune soit reconnue, bingo, faut pas croire que ça y est, on est sauvé, pas du tout. Il va y avoir le deuxième passage, à savoir l'expert de l'assurance. Donc l'expert de l'assurance n'est pas votre ami. C'est ce qu'on vient d'entendre. Hein. Ouais. Il vient pour essayer de trouver comment ne pas nous indemniser. Donc, pour être indemnisé, il faut que le retrait gonflement des argiles soit la cause déclenchante.
1: D'accord.
6: Donc ils vont chercher toutes les causes pour vous dire qui d'un arbre, qui des eaux pluviales, etc. Or, ce sont des causes aggravantes. C'est sûr que d'avoir un arbre près, c'est sûr que si on a un problème dans sa canalisation, ça va aggraver. Mais au départ, c'est l'argile. Et c'est une bataille énorme, puisque seulement, c'est ce que déclarent les assureurs, 50% des cas dans des communes reconnues ont été pris en charge. Ça veut dire que quelques dossiers passent, ça veut dire aussi qu'on a toujours un recours. Donc, demander à un expert d'assurer, et pas d'assurance, hein, de venir faire une expertise, et après, il y a la voie judiciaire, et on peut attaquer sa compagnie d'assurance.

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1: Midi 32, en plein cœur de votre nouveau rendez-vous quotidien qui s'appelle On vous doit bien ça. Moi, je m'appelle Enora Malagré, je suis avec Aude Razo, Gérald Kierzek, Elsa Wolinski, Valère Coréard. Et aujourd'hui, nous a rejoint Dominique Goldstein, qui est la vice-présidente de l'asso Urgence Maisons Fissurées, parce qu'on parle des maisons et des appartements fissurés. Avant de redérouler cette problématique, on va juste accueillir, pour avoir un peu de gaieté quand même dans l'émission, le gagnant du jeu. 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Bonjour.
3: Bonjour.
1: Alors, oula, quel est votre prénom?
3: David.
1: Bonjour David, bienvenue. Vous nous appelez d'où?
3: J'appelle d'Aubagne, en région de Provence-Alpes.
1: Oh là là, quelle belle région. Eh bien, cher Daniel, David, suis blonde. Oui, le cerveau est très petit me concernant. Cher David, c'est gagné.
3: Bravo. Ouais, super.
1: Ben voilà. C'est tout simple. On s'inscrit sur ici.fr et on repart avec de quoi aider votre pouvoir d'achat. On vous embrasse très fort, David. Prenez soin de vous.
3: Moi aussi, et je suis content. Merci pour tout.
1: Mais de rien, ça nous fait plaisir. On vous doit bien ça quand même, chers amis. Alors, on était en train de parler des maisons et des appartements fissurés. Alors, moi, j'ai aussi une petite question très rapide, cher Dominique. Rapidement, moi, je suis locataire. J'ai découvert, et c'est vrai, en rentrant de vacances, que j'avais mon petit plafond dans ma chambre qui était un peu fissuré. Je fais comment? J'appelle le proprio. Comment ça se passe?
4: Oui, c'est le propriétaire.
1: Ça, c'est le propriétaire qui trinque. Très bien. Eh bien, écoutez, si vous m'écoutez, déjà. Alexandre, je vous appelle dans l'après-midi. Valère Coréard.
5: Une question, Dominique, pour revenir sur le cas concret. Donc, je rentre chez moi où j'ai vu, en rentrant de vacances, qu'il y avait une fissure. Ça peut être une fissure liée à un problème d'hydratation et sécheresse des sols. Donc là, c'est l'affaire catastrophe naturelle, la mairie, tout ça, on a compris. Mais ça peut aussi être une malfaçon, un glissement de terrain ou je ne sais quoi. Comment savoir si c'est l'un ou l'autre? On fait appel à un expert en bâtiment, vous nous l'avez expliqué. Ça coûte entre 500 et 800 euros. Qui paye?
4: Malheureusement, le sinistré.
1: Oh là là.
4: Mais quand il va devoir se battre... Ah ben, si vous parlez des normes, moi j'en suis à 20 000 euros aujourd'hui, puisque j'ai attaqué ma compagnie d'assurance. D'accord. Entre les experts, l'avocat, etc. Ouais, mais je refuse...
1: Le PIB d'un pays, quoi, cette histoire.
4: Non, mais je refuse qu'on n'ait pas accepté que l'argile soit la cause déterminante. Et voilà, j'ai mis l'argent qu'il fallait. Mais tout le monde ne peut pas le faire.
6: Juste par expérience personnelle, ça vaut effectivement entre 500 et 800 euros, mais c'est un investissement qui en vaut la chandelle, parce que ça permet de fixer les choses, de faire constater, et puis d'avoir vraiment un avis d'expert qui va vous dire pourquoi. Bien sûr, mais ça vaut vraiment le coup de faire cet effort-là. Et par contre, ça ne vaut pas le coup, parce qu'on m'a proposé d'autres experts avec des prix, experts judiciaires ou je ne sais quoi, sans mandat judiciaire, hein, 5 000, 6 000, 7 000 euros avec des négociations possibles. Ça, c'est hors de question. Donc franchement, à moins de 1000 euros, même si c'est beaucoup d'argent, ça vaut le coup à un moment donné, parce que ça va être aussi un guide dans la procédure.
4: Absolument. C'est rassurant aussi, hein, pour les gens, parce que vivre avec, en entendant sa maison craquer, puisque c'est ça, hein, on entend des
1: mais c'est ça.
4: Absolument. Et de savoir que...
1: Elsa Wolinski.
7: Oui, mais alors, du coup, Dominique, donc si on n'a pas cet argent-là, ben, on reste avec sa maison qui craque?
4: C'est épouvantable. C'est toute l'injustice, et c'est pour ça que nous, à la UMF, on milite pour créer un autre système, un fonds vraiment dédié aux maisons fissurées, à toutes ces maisons. On parle, je pense, de centaines de milliers de maisons, plus celles qui sont à venir.
1: Vous nous l'avez dit hors antenne, c'est 12 millions de personnes qui sont concernées. Hein,
4: 12 millions de maisons.
1: De maisons, pardon, pas de personnes, pardonnez-moi, mais 12 millions de maisons qui sont concernées.
4: Potentiellement fissurables.
1: C'est plus de personnes, c'est d'autant plus de personnes.
4: Les 12 millions... espérons, ne vont pas se fissurer, mais elles sont sur des terrains reconnus comme ouais, sensibles à l'argile.
1: Vous militez pour un autre système.
4: Absolument.
1: On vous soutient grandement. Merci beaucoup, cher Dominique. Prenez soin de vous et merci pour ce que vous faites. On va continuer l'émission avec le docteur Kirzek qui nous parlera microbiote. Elsa Wolinski, précarité menstruelle. On va écouter Téléphone New York avec toi. New York avec toi, Elsa Wolinski, je vous le dis. On est ensemble jusqu'à 13h, chers amis. C'est votre émission, hein, 0810 055 056.

0: pardon pour le woo, j'étais complètement dans ce titre, téléphone évidemment, je ne sais plus, oh là là, je ne sais plus comment je m'appelle, New York avec toi bien sûr.
1: Et Nora Malagré.
0: Ah non mais pardon, mais j'aime trop ce titre, j'étais emportée par la merveilleuse playlist d'ici. On est ensemble jusqu'à 13h les amis.
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0: 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Vous l'avez compris, on est en direct, midi 39. Hein. Merci pour toutes vos réactions au 0810 055 056, c'est votre antenne. On est là pour vous rendre service et on va parler, parce qu'il y en a un qui rend quand même aussi beaucoup service, c'est notre docteur Gérald Pirzek, qui nous fait l'honneur d'être dans la bande depuis la rentrée, qui va nous parler microbiote.
1: Microbiote, c'est le mot un peu à la mode, on l'entend partout, oui, le microbiote.
0: J'ai appelé mon fils comme ça. Non,
1: prenez soin de votre microbiote. Attention, il faut manger ça, c'est bon pour le microbiote. Oui, le microbiote, le deuxième cerveau, c'est peut-être même le premier. En fait, c'est quoi le microbiote? C'est ce qu'on appelait la flore intestinale. Ça parle tout de suite peu plus. Mais nous, on a toujours des mots un peu compliqués. 10 000 milliards de bactéries. Vous entendez bien? 10 000 milliards de bactéries. Si vous étiez bon en maths, c'est 10 exposant 13.
0: Dis donc,
1: 10
0: si
1: exposant 13.
0: Bon,
1: ça fait beaucoup de zéros quand même. Et ben, c'est le nombre de bactéries. Ouais. Plus de 1000 espèces différentes. Alors, il y a quand même un tronc commun. On a tous et toutes les mêmes bactéries communes. Il y en a 15-20 qui sont à peu près communes. Mais le reste, 1000 autres, c'est différent. Et c'est différent en fonction de quoi? Ben, en fonction de comment on se nourrit, évidemment, en fonction de comment on est né. Si vous êtes né par césarienne, par exemple, ou si vous êtes né par voie naturelle lors de l'accouchement, ça change le microbiote des bébés. Ben oui, parce que la voie naturelle, le bébé va se contaminer par les bactéries de la filière génitale, vaginale de la maman.
0: Donc on a un meilleur microbiote quand on a un bébé qui vient
1: plus fourni et vous ferez moins d'allergies.
0: Ou non?
1: Oui, vous avez non, c'est le contraire.
0: Le contraire.
1: C'est stérile la césarienne, puisque c'est chirurgical, on va ouvrir le ventre de la maman, l'utérus, on va sortir le bébé, donc c'est totalement stérile de manière chirurgicale, donc l'enfant ne se contamine pas avec les bactéries. Mais comme il ne se contamine pas avec les bactéries, il ne fournit pas, il n'habitue pas son microbiote, et donc du coup il va avoir un système immunitaire qui est un peu plus faiblard,
0: mesdames,
1: il fait plus d'allergies.
0: Ne culpabilisez pas si vous faites des césariennes, attention.
1: Il n'y a pas une histoire de culpabilité ou de pas culpabiliser, mais il faut savoir que les enfants nés par césarienne font plus d'allergies, par exemple, que des enfants nés par voie naturelle. Voilà pourquoi que la nature est bien faite finalement. Donc ça, c'est j'allais dire le panorama de nos bactéries à l'intérieur. On n'est pas tout seul. C'est pour ça que je dis souvent, les bactéries, elles font partie de la vie. Les virus, ça fait partie de la vie. N'essayez pas de tout aseptiser. On peut pas vivre aseptisé. Et c'est important d'avoir ces bactéries parce qu'elles participent à tout. Les hormones du cerveau, la sérotonine, l'hormone du bonheur. C'est pour ça que quand on dit le microbiote ou l'intestin, c'est le deuxième cerveau. C'est pas le deuxième.
0: C'est le premier
1: cerveau. 95% de la sérotonine, c'est-à-dire cette hormone un peu qui nous rend de bonne humeur, qui fait que quand on a une baisse de sérotonine, on est un peu plus anxieux ou dépressif, elle est sécrétée dans le tube digestif. Donc on voit bien que c'est hyper important, ce microbiote du tube digestif, et c'est hyper important comme un jardin de bien le cultiver.
0: Elsa Wolinski.
3: Mais alors justement, comment bien le cultiver, ce jardin?
0: Est-ce que ça sert à quelque chose? Par exemple, je rebondis sur Elsa, enfin pardon, très bizarre ce que je viens de dire, je rebondis sur vous
3: en prie,
0: cher ami.
1: Vous faites pas mal.
0: Mais si on prend par exemple des yaourts bifidus, patins couffins,
1: les prêts
0: ou
1: c'est
0: du marketing pur.
1: Il y a une manière de flinguer son microbiote et c'est la faute des docteurs, c'est les antibiotiques.
3: On
1: prend des antibiotiques.
3: Dit que moi j'avais ma flore intestinale flinguée
1: par
3: les antibiotiques.
1: Exactement, à cause des antibiotiques et puis deux, et là c'est pas que les docteurs, c'est la malbouffe. Dès qu'on va mal manger, et on parlait de comment bien se nourrir, les jambons lundi, etc., le fait de bien se nourrir ou de mal se nourrir a un impact direct sur le jardin qu'on cultive ou qu'on cultive mal. Et si on donne des antibiotiques, ben en fait, ça va détruire les mauvaises bactéries, celles pour lesquelles on va vous donner l'antibiotique, mais aussi les bonnes bactéries. D'où les yaourts, d'où les pré ou les probiotiques. Les prébiotiques, c'est ce qui va permettre d'alimenter les bonnes bactéries. Et les probiotiques, on vous donne des bactéries toutes faites. Donc ça peut être pas mal, une cure de pré ou de probiotiques en parallèle ou après votre traitement antibiotique.
0: Mais
1: les yaourts, c'est très bien.
0: Ça, c'est
1: sinon,
0: bien. Et les autres aliments qui sont bons.
1: Alimentation non transformés. Les fruits, les légumes, les fibres, c'est fondamental de manger des fibres. Et tout ce qui est malbouffe, ultra transformé, gras, et ben tout ça, c'est mauvais pour les bactéries. En fait, il faut vraiment imaginer notre microbiote comme un jardin qu'on va arroser, à qui on va donner de la bonne nourriture, des produits, alors bio ou pas bio, mais en tout cas, les 5 fruits et légumes, ça en fait partie. Alors, on a chacun un microbiote unique, parce qu'en fonction de notre vie, de ce qu'on a mangé, tout ça, c'est très différent. Il y a des gens qui ont une sensibilité particulière aussi. C'est là où votre médecin médecin, un nutritionniste, pourquoi pas. Des nutrithérapeutes aussi peuvent vous aider, des naturopathes peuvent vous aider également, sur conseil de votre médecin. Mais parfois, la médecine classique n'est pas un recours et il faut rééquilibrer la nature et c'est le microbiote. Et c'est là où on va pouvoir vous aider avec justement parfois des compléments alimentaires en cure courte, parfois pour rebooster ce microbiote. Mais en tout cas, les dysbioses, c'est comme ça que ça s'appelle, c'est responsable de maux de ventre, de diarrhée, ça peut être
3: très,
1: un vrai
3: très,
1: problème.
3: Très rapidement, Valère, on est complètement...
4: Pour ne pas faire de dépenses inutiles, ça marche les tests là pour voir si on a un bon microbiote?
1: Non, ça ne marche pas très bien.
4: Voilà,
1: c'est pas la peine d'aller acheter
3: question courte, réponse vraiment, courte, voilà. On adore. Merci docteur Kerzek. On continue cette émission avec vous, on est en direct, il est midi 44. Oh, mon Dieu, Francis Cabrel. Qui débarque dans nos oreilles. C'est pas beau ça. L'encre de tes yeux. Oui, Odrazo. L'encre de tes yeux. Allez, à tout de suite. On est ensemble jusqu'à 13h, chers amis.

0: Dieu que c'est beau. Mon Dieu qu'on ne s'en lasse pas. Francis Cabrel, l'encre de tes yeux sur ICI.
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2: D'humeur musicale. Vous avez vu aujourd'hui, oui, je suis complètement portée par la playlist de ICI. Je suis navrée, c'est peut-être saoulant chez vous. Pardonnez-moi, chers amis. Alors, vous le savez, vous pouvez aussi nous laisser des messages vocaux. C'est votre antenne 0 810 055 0 56, comme l'a fait aujourd'hui Armelle.
3: Bonjour à toute l'équipe, on vous doit bien ça. Et ce message est pour Valère. J'ai une question concernant le prix du gaz qui est en constante augmentation. Et est-ce que vous avez des astuces pour moi afin de réduire le coût de ces dépenses? Merci beaucoup.
0: C'est votre épouse qui a appelé Valère alors.
4: Non, pas du tout, elle ne s'appelle pas Armelle.
0: Elle s'appelle Armelle, donc évidemment Valère est là pour vous répondre, chère Armelle.
4: Oui, ça vaut pour le gaz, mais aussi l'électricité. On va rentrer dans la période chauffage, donc c'est là que le gros de la consommation annuelle va se faire. Et effectivement, il y a quelques gestes simples que vous pouvez faire, qui vont à la fois être bons pour votre porte-monnaie, mais aussi d'un point de vue écologique, parce que ça va souvent ensemble. La première chose à faire, c'est de régler la bonne température. Alors, il y a des recommandations où on vous dit 19 degrés, c'est bien. Alors... Moi, je dis non, ça dépend de son ressenti. La température, c'est individuel.
5: Moi, 19, c'est froid.
4: Oui, non, mais...
0: Oh, des trucs mignonnes.
4: Je juge... Non, mais vraiment...
0: Moi, je suis bretonne, 19, c'est l'été. C'est vrai.
4: Je ne juge pas ça. La question, c'est de se sentir bien, sûr, d'être dans le confort. Mais surtout pas de surchauffer.
0: D'accord.
4: Parce que Gérald Kierzek, qui fait tout à fait autre chose, il ne m'écoute jamais, mais vous direz que vivre dans un environnement surchauffé, c'est
6: mauvais pour la santé.
4: Voilà.
6: 17-19 degrés la chambre, ça améliore le sommeil.
4: Donc, chaque degré que vous allez baisser, c'est 7% d'économie sur votre chauffage.
0: D'accord.
4: Vous voyez, 1 degré, 7%. Deuxième astuce rapidement, ce sont les chambres, les pièces dites inoccupées toute la journée. Éteignez le chauffage, c'est pas la peine de le laisser. Ça sent dormir, on l'avait déjà dit, à 16-17-18 degrés, c'est très bien.
6: Prenez une couette.
4: Voilà, vous prenez une bonne couette et là, vous allez faire des économies. Et enfin, et ça c'est un point qui est hyper intéressant, c'est que lorsque vous vous absentez toute la journée, on dit il faut pas laisser redescendre la température, ça coûte plus cher de remonter. C'est totalement faux. La question c'est que ça descende pas à 0 degré. Donc mettez le thermostat à 16 degrés et puis vous remontez un petit peu en rentrant. Encore une fois, c'est une maison qui est inoccupée, ça sert à rien de la surchauffer. Et puis faites jouer la concurrence. Il y a des comparateurs, celui du médiateur national de l'énergie. Bah oui, mais
0: non, mais vous avez tellement raison.
4: C'est le côté positif du capitalisme en fait, c'est qu'il y a une libre concurrence, il faut en profiter. Et là, vous pouvez aller gratter 10-15% sur la partie consommation de votre facture. Changer de crèmerie, c'est indolore. C'est le nouveau qui s'occupe des papiers et surtout, il n'y a pas de coupure.
0: Merci Valère Correa. Vous voyez, vous avez des questions, on a les réponses. Ça se passe au 0810 055 056. C'est votre émission. On vous doit bien ça. Dans un très court instant, Elsa va nous parler précarité menstruelle. A tout de suite.
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0: Que ça passe vite en votre charmante compagnie, chers amis. On est ensemble encore pour quelques minutes, jusqu'à 13h, dont on vous doit bien ça. Et ma chère amie Elsa Wolinski, notre grande journaliste, va nous parler précarité menstruelle. Elsa.
8: Tout à fait. Alors, il y a des dépenses qu'on choisit, puis il y a celles qu'on ne choisit pas. Celles qui reviennent tous les mois, qu'on ait de l'argent ou pas, qu'on soit étudiante, au chômage, à découvert, ou simplement à quelques jours de la fin du mois. Je vous parle évidemment des règles. Et en France, près de 4 millions de femmes sont aujourd'hui confrontées à ce qu'on appelle la précarité menstruelle. Mais concrètement, qu'est-ce que ça veut dire? Tout simplement, ne pas avoir suffisamment d'argent pour acheter chaque mois des protections dont on a besoin, des serviettes hygiéniques, des tampons, des protège-slip ou encore des protections réutilisables comme les culottes menstruelles ou les cups. Et quand on n'a pas les moyens, on fait durer, et oui, on fait durer une serviette ou un tampon plus longtemps qu'on devrait. On improvise. Alors évidemment, Gérald Kierzek dit tout de suite, non, il ne faut pas le faire. Effectivement, il ne faut pas le faire, mais quand on n'a pas les moyens, figurez-vous, c'est ce que font les femmes. Quand on n'a pas assez d'argent, on renonce parfois même à aller en cours, au travail ou simplement à sortir de chez soi. Et je voudrais préciser une chose pour les personnes qui nous écoutent. La précarité menstruelle ne concerne pas uniquement les étudiantes ou les adolescentes, pas du tout. Elle touche aussi des jeunes actives, des jeunes femmes actives, des mères de famille, des familles monoparentales, des femmes qui travaillent et qui chaque mois doivent arbitrer entre plusieurs dépenses essentielles. Parce que les règles, ça peut commencer à 12 ans, parfois même avant, et nous accompagner jusqu'à la ménopause autour de la cinquantaine. Ça fait 40 ans, parfois davantage, à devoir acheter des protections. Et chez les 18-24 ans, le chiffre est vertigineux. 44% sont confrontés à la précarité menstruelle. Presque une jeune femme sur deux. Parce que les règles, elles ne regardent pas notre compte en banque. Mais à partir du 1er octobre, c'est-à-dire demain. Et il y a quand même une avancée importante, une petite, mais je tiens quand même à en parler. Les moins de 26 ans et les bénéficiaires de la complémentarité, santé solidaire vont pouvoir se faire rembourser certaines protections menstruelles réutilisables. Les culottes menstruelles et les cups. Ça fait deux fois que je dis ce mot-là. Pour les personnes qui ne connaissent pas les cups, est-ce que vous pouvez nous expliquer, Gérald, très vite?
6: C'est une petite coupe en plastique qui se plie, qui s'insère dans le vagin, qui permet de recueillir. C'est une coupe, en fait, qui reçoit le sang des règles, qui est lavable, donc réutilisable, qu'il faut stériliser et qu'il faut pas laisser en place plus de 6 à 8 heures. C'est comme les tampons, parce que le risque majeur, c'est le choc infectieux. Si vous laissez un tampon trop longtemps ou une cup menstruelle trop longtemps, eh bien, il y a des toxines qui se libèrent. Et ça, ça peut être dramatique. Il y a des morts chaque année.
8: Et donc, on n'a pas besoin d'ordonnance pour les cups. Les protections devront être achetées en pharmacie et faire partie des produits référencés. Là, je vous parle de ce qui va être remboursé. Mais attention, la prise en charge est limitée à deux protections par an. Donc j'étais en train de vous dire que c'est une avancée, mais enfin c'est que deux protections par an.
2: Un petit, petit
8: c'est
2: pas.
8: C'est vraiment un mini petit pas. Là, je vous avoue que je me suis quand même posé la question, effectivement, deux protections pour toute une année, c'est pas vraiment énorme. L'assurance maladie explique que ces protections sont réutilisables et donc conçues pour durer. Alors d'accord, mais quand on parle justement de personnes qui peuvent ne pas avoir les moyens de compléter elles-mêmes, on peut quand même se demander pourquoi s'arrêter à deux. Cette nouvelle mesure fait aussi le choix du réutilisable, une culotte menstruelle ou une cup qu'on garde, qu'on lave et qu'on réutilise. Donc c'est aussi un choix écologique. Alors oui, on l'a dit, c'est un premier pas, un mini premier pas, un premier pas important quand même, mais on peut espérer qu'il soit suivi de quelques autres, ça c'est vraiment important. Et attention, ça ne veut pas dire que toutes les protections menstruelles deviennent gratuites. Les serviettes et les tampons jetables, par exemple, ne sont pas concernés. On peut attendre les soldes pour acheter un pantalon Valère, on peut renoncer à un resto, Gérald, mais on ne peut pas dire à ses règles « Désolé, je suis à découvert, revenez le mois prochain ». Ben non, pendant très longtemps, les règles devaient rester discrètes, presque invisibles. Aujourd'hui, heureusement, grâce aux associations comme Règles élémentaires ou Bon sang ou Agir pour la santé des femmes, grâce à des militantes, mais aussi aux réseaux sociaux, les règles ont pris leur place dans la conversation. On parle des règles, du sang, des douleurs et aussi de ce que ça coûte. Parce qu'on ne peut pas combattre une précarité qu'on refuse de regarder. Et surtout, cette mesure reconnaît enfin quelque chose qui aurait dû être évident depuis longtemps. Se protéger quand on a ses règles, ce n'est pas un luxe, c'est un besoin essentiel qui touche à la santé, à la dignité tout simplement, à l'égalité. Les règles sont intimes, la précarité menstruelle, c'est une affaire collective.
2: Bravo, immense bravo Elsa Wolinski pour ce billet plus que nécessaire. Et puis on encourage, hein, pardonnez-moi, c'est un sujet qui me touche beaucoup ici, les entreprises à faire aussi un peu des efforts. Petite anecdote que je vous raconte, vous savez, les petits lavabos aussi dans certaines entreprises, ça serait pas mal d'en mettre dans les toilettes des femmes, parce que quand on retire sa cup, par exemple, dont parlait le docteur Kierzek, c'est pas très agréable d'avoir les mains pleines de sang et qu'on aille dans les lavabos collectifs. Donc il y aura aussi beaucoup à faire, beaucoup de choses encore à mettre en place. Ça avance, mais un peu lentement.
8: Un peu lentement.
2: À notre goût, en tout cas. Merci Elsa Wolinski. On va accueillir le gagnant, le deuxième gagnant de notre jeu. 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Nous accueillons Roselyne. Bonjour Roselyne.
9: Bonjour à toute l'équipe.
4: Bonjour.
9: Vous faites une ravie, effectivement, d'avoir été sélectionnée.
2: J'ai l'impression que vous le méritez. Vous m'avez l'air sympa, Roselyne.
9: Je vous remercie.
2: Alors, Roselyne, vous êtes effectivement inscrite sur le site ici.fr. C'est gagné ! Bravo !
9: Je suis super contente.
2: Génial. Vous nous appelez d'où, chère Roselyne, d'ailleurs ?
9: Alors moi, je vous appelle d'une terre, quelque part, mais peut-être une heureuse, parce que je suis d'un ouvrier, fille d'ouvrier vraiment plus que modeste. Hein,
2: d'accord.
9: Mes parents, mon père a travaillé pour la plus grosse fortune de France, une des plus grosses fortunes de France. Hein.
2: Je voulais dire Gérald Kierzek.
6: Franchement,
2: je faisais une
6: plaisanterie.
2: Je faisais une plaisanterie sur le docteur Kierzek, qui fait partie évidemment des plus grandes fortunes de France.
6: On aimerait
2: bien,
6: oui.
2: Je plaisante.
9: Ah oui, non, une plus grosse fortune de France. D'ailleurs, Frédéric Dard avait dit que son pinard, en gros, son nectar était l'orgasme du palais. Bon, moi, j'ai jamais vu ça, okay. Parce que ça coûte un bras. Hein. Okay. Y en a qui qu'aiment, je dirais. Ah, c'est un jeu de mots. Certains,
2: ils t'aiment. Ok, bon, alors on est très en forme, Rosine. Bon, en tout cas, on l'a compris. C'est le bienvenu, en tout cas, ce petit coup de pouce chez vous. On vous embrasse très, très fort, chère Roselyne. Prenez grand soin de vous. Vous l'avez compris, vous êtes ici chez vous. C'est votre antenne, les amis. Demain, nous allons parler, puisque c'est la journée des personnes âgées. Donc, nous leur donnerons toute notre attention et toute notre tendresse. Pour préparer cette émission, je remercie Céline à la réalisation, Kinan à la technique, chère Gwenaëlle à la préparation et Marianne au standard. Merci à ma précieuse équipe d'amour. Et quant à moi, je vous dis à demain, chers amis.

0: La magnifique voix de Céline Dion sur Ici. Céline Dion a une nouvelle fois en concert, figurez-vous, ce soir à la Plénitude d'Arena pour sa 11e représentation déjà.
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0: Bonjour tout le monde, très heureux de vous retrouver ce mercredi matin. Cyril Ardo-Redon est avec nous. Bonjour Cyril.
3: Bonjour Louis Raspail, bonjour à tous.
0: Avant 6h, c'est vous qui nous racontez une histoire grâce au Je recherche un auditeur qui. Nous sommes aujourd'hui le mercredi 7 octobre, on va parler boulot puisque c'est la journée mondiale pour le travail décent. Alors ce matin, on a envie de vous entendre, vous qui êtes heureux de vous lever pour aller bosser, pour aller au travail. Cyril, qui recherchons-nous ?
3: Eh bien, on recherche un auditeur qui adore son métier et qui n'en changerait pour rien au monde.
0: Je vous le dis tout de suite, tous les métiers sont les bienvenus. Agriculteur, boulanger, infirmière, artisan, conducteur de train. Je rêve d'avoir un conducteur de train. Quel est votre métier ? Pourquoi vous l'aimez autant ? 0810 055 056.
3: Des centaines de milliers de manifestants dans les rues ailleurs, partout en partout en France. C'est à la une de l'actualité dans quelques instants.
0: Avec vous jusqu'à 6h, nous avons Saveria au standard, Alix à la technique, Sarah à la rédaction en chef. Ici, dès 5h, ça commence maintenant.
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0: Mercredi 7 octobre, soyez les bienvenus, il est 5h. Le tour de l'actualité à vos côtés, Cyril. Entre 266 000 manifestants selon la police, 450 000 selon les organisations syndicales hier dans les rues.
3: C'était l'acte 3 de la mobilisation des lycéens. La colère ne retombe pas. Près de 900 établissements scolaires ont été touchés selon le gouvernement. Et c'est dans ce contexte que le ministère de l'Éducation nationale annonce une demi-journée banalisée pour un temps de démocratie interne. Comprenez un dialogue entre les élèves et les directions des lycées. Annonce jugée irrespectueuse par les syndicats de proviseurs. Mais Camille Marigot, qu'en pensent les adolescents ?
4: Julia est lycéenne dans l'Essonne. Elle est venue manifester, dit-elle, au dernier moment avec ses amis. Elle accueille plutôt bien cette proposition d'un temps d'échange dans son établissement.
5: C'est pas que ça répond forcément à nos besoins, mais on sait que ça a été entendu par l'État. Là d'ailleurs, il y a quelque chose qui a été organisé, je crois, vendredi pour que les lycéens puissent prendre la parole. On va pouvoir vraiment revendiquer ce qu'on veut réellement et sans qu'il y ait trop de casse ou quoi que ce soit, juste qu'on parle. Et comme ça, ça remontera et il y aura du changement, on l'espère.
4: Un peu plus loin, assise sur le trottoir, un foulard sur le nez et la bouche, Natacha, lycéenne à Paris, observe un peu à l'écart les affrontements entre la police et certains manifestants. Elle est beaucoup moins convaincue par cette promesse de dialogue.
5: Je dirais pas que c'est une victoire, c'est plutôt un peu pour nous apaiser, entre guillemets. Il n'y a pas de changement, il n'y a pas de déclaration consistante.
4: Alors, court ou pas court, elle retournera devant son lycée dès aujourd'hui.
5: C'est un peu symbolique de rebloquer des lycées, même s'il n'y a pas court, pour montrer que ce n'est pas parce qu'on ne veut pas aller en cours qu'on fait ça. C'est parce que c'est pour montrer qu'on veut toujours se battre pour nos droits et pour ce qu'on demande.
4: Anthony, lui, parle d'une annonce hypocrite, bien décidée à rester mobilisée.
6: C'est comme si on donne un peu de pain aux chiens pour les calmer. C'est juste ça. Il ne faut pas lâcher, il ne faut pas abandonner. Si on abandonne, tout va revenir à la normale. Et tout ce qu'on a fait, ça sert à rien.
4: Et il est prêt à retourner dès que possible dans les rues pour manifester.
3: Et justement, l'Union syndicale lycéenne, tout comme l'Union étudiante, appelle à poursuivre les blocages. Aujourd'hui, il y a de nouvelles manifestations demain. Hier, 488 personnes ont été interpellées dans toute la France en marge des cortèges. 43 policiers et gendarmes ont été blessés selon le ministère de l'Intérieur. Des blessés aussi parmi les élèves. Ils sont plus de 200 à avoir été touchés selon les chiffres du gouvernement datant du début de semaine. Un adolescent de 14 ans grièvement blessé au visage dans le Val d'Oise, un autre

0: de 16 ans, éborgné à Tours, ou encore la main d'Evan, 15 ans, arrachée par une grenade lacrymogène à Lens. Et dans son lycée, les cours reprennent ce matin. Professeurs et élèves sont profondément affectés par ce drame. Bastien Riez est représentant FSU dans cet établissement.
1: On est tous encore très choqués. Bon, en tout cas, on ne pourrait pas reprendre comme si de rien n'était. Rien ne peut justifier qu'un élève de 15 ans perde une main. Quelles que soient les circonstances, il n'y a rien qui peut justifier que des armes telles que ça soient employées contre des élèves qui veulent faire entendre leurs revendications. Peut-être pas forcément du meilleur des moyens. En tout cas, il n'y a rien qui justifie ce qui a pu lui arriver. Ça faisait juste quelques semaines qu'il était dans l'établissement, puisqu'on a à peine repris 4 ou 5 semaines. Par contre, non, effectivement, il n'y avait jamais eu... En tout cas, à ma connaissance, jamais eu de problème avec cet élève en particulier.
0: Et une cellule d'écoute est en place dans ce lycée. Une enquête de l'IGPN est en cours. Au total, dans toute la France, la police des polices a été saisie d'une douzaine de dossiers en lien avec la mobilisation lycéenne. Dossier complet sur ce mouvement à retrouver sur ici.fr.
2: Dans ce contexte social, les députés se penchent dès ce matin sur le budget de l'État.
0: Les membres de la commission des finances entament des débats d'au moins 3 jours. Une simple répétition générale, car l'Assemblée nationale repartira, quoi qu'il arrive, de la copie initiale du gouvernement dans l'hémicycle la semaine prochaine. 1700 amendements ont été déposés. L'exécutif cherche à faire 45 milliards d'euros d'économies. Une boule de feu hier matin dans le ciel du Finistère. L'armée a tiré un missile M51.3 sans charge nucléaire depuis l'un de nos sous-marins. Opération en présence d'Emmanuel Macron, et un tel tir n'avait pas eu lieu depuis 10 ans. Ça a surpris tout le monde, Nicolas Blanza.
3: Une lueur jaune qui jaillit de l'eau et s'envole droit dans le ciel comme une fusée. Puis un énorme grondement quelques secondes plus tard, tel le tonnerre qui ne s'arrête pas, avec une traînée blanche amorçant une courbe à mesure que le missile s'élève.
4: On l'a vu sortir de l'eau, c'était vraiment très impressionnant.
3: Eric, artisan dans le pays bigoudin, est alors au café à Kériti-Pinmar avec quelques autres.
4: On a couru dehors en fait pour voir, donc on a vu vraiment tout le bas du missile. J'ai pas pu filmer le missile sortir, mais on avait la traînée après derrière qui restait. C'était impressionnant.
3: Ce bruit assourdissant est entendu dans tout le pays bigoudin et bien au-delà pour un tir sans charge nucléaire réussi, indique l'armée un peu plus tard, jusque dans les eaux internationales de l'Atlantique Nord, et qui valide la capacité opérationnelle du Vigilant après une longue maintenance sur le système d'armes du sous-marin basé à l'île Longue.
5: C'est pour la France, au-delà de ce tir d'acceptation qui réussit, une formidable démonstration de crédibilité et une étape importante.
3: Embarqué à bord de la frégate multimission Auvergne pour suivre ce tir, le président Emmanuel Macron s'en félicite.
5: Aujourd'hui, nous sommes plus forts. Et je pense que le message a été reçu fort et clair. Partout, il devait être reçu.
3: C'est la première fois qu'un missile M51 de 3e génération est tiré d'un sous-marin nucléaire lanceur d'engins.
0: Et les images très impressionnantes de ce tir sont à voir sur notre site et notre appli ici.fr.
2: C'est le grand jour pour Clarisse Agbenienou au Mondial de judo.
0: Comme il y a 3 ans, elle va tenter de devenir championne du monde quelques mois après une grossesse. Son deuxième enfant est né le 11 mars dernier. La quintuple médaillée olympique et sextuple championne du monde est en pleine forme.
6: J'ai rien à aller chercher. Je suis très contente de mon palmarès. Je peux m'arrêter là sans souci, mais j'ai un corps, je me sens bien. J'ai mal nulle part. Je n'ai aucun bobo. Quand on sent qu'il y a encore un moteur qui est là et que finalement j'arrive à montrer que ça tient, on ne s'arrête pas non plus à l'âge d'une femme. Si on est en pleine possession de pouvoir continuer à faire des choses tout en respectant son corps, ben why not? Let's go.
0: Et Clarisse Agbenienou est attendue sur le tatami ce matin vers 10h30 pour son premier combat. De la pluie ce matin pour presque tout le monde, Louis.
2: Oui, exactement, hein, Cyril, avec des averses hein, dès ce début de journée, même des averses orageuses, hein, principalement localisées en Normandie, le long de la côte atlantique, sur le pourtour méditerranéen également. 4 départements du sud de la France sont placés en vigilance orange. Pluie, inondation et crue aujourd'hui. Il s'agit de l'Hérault, du Gard, les Bouches-du-Rhône ainsi que le Var pour les températures au petit matin. 10 degrés en Alsace, nous dit Tania sur notre page Facebook. On a 16 degrés à Limoges, nous dit Lionel, et qui nous fait un petit coucou également. En milieu de matinée, les températures vont grimper doucement à Lille et Strasbourg, 14 degrés, à Dijon 15 degrés, Valence 16 degrés ce matin. Cet après-midi, les nuages et la pluie domineront largement sur une bonne partie du pays, avec un ciel nettement plus couvert que ce qu'on a connu les jours précédents. Pour les maximales, elles sont en redescente, 22 dans le nord à Metz, dans le sud 22 également à Perpignan, et 25 cet après-midi dit à Ajaccio.
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2: Bonne fête au Serge qui se réveille avec nous ce mercredi matin et un joyeux anniversaire à Bernard Lavillier, 80 ans aujourd'hui.
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0: Et à 80 ans, un nouvel album qui sortira le 23 octobre intitulé Rite Cruel, un disque enregistré entre Paris, Rio de Janeiro et Kinshasa.
2: Qui sera dévoilé d'ailleurs en avant-première dès la semaine prochaine pour les plus chanceux dans le Rhône, en exclu directement au Festival Lumière de Lyon. 5h08, on passe à un tout autre registre ce matin. Vous souhaitant d'abord un excellent réveil avec nous sur ICI. Si vous nous rejoignez d'ailleurs pour la première fois, bienvenue puisque vous faites désormais partie de la grande famille d'Elefto. Dans un instant, on va découvrir une initiative entrepreneuriale du côté de l'Alsace. Et sur ICI, vous commencez la journée avec vos chansons préférées. Et tout de suite, voici le roi de la pop qui vient comme ça vous chercher au fond du lit ou qui accompagne peut-être votre premier café, Billie Jean, avec nous. Bon réveil.

0: On est déjà mercredi, soyez les bienvenus si vous nous rejoignez à l'instant sur Ici. C'était Michael Jackson avec Billie Jean. Bon réveil.
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0: Et à 5h12, pour accompagner votre premier café, un petit peu d'histoire avec Stéphane Bern, celle d'un roi réputé presque invincible, Richard Cœur de Lion, Cyril.
3: Oui, mais en 1199, une simple flèche tirée depuis un château du Limousin va provoquer sa chute. La chronique de Stéphane Bern, c'est à 5h25 sur Ici.
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0: 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Aujourd'hui, Catherine Quicondon, vous nous présentez une jeune femme qui s'est attaquée aux douleurs menstruelles, une idée née pendant ses études et qu'elle a depuis transformée en projet.
4: À Wettolsheim, au sud de Colmar, dans le Haut-Rhin, on a chaud.
5: Attention, c'est très chaud. J'ai réussi à le récupérer, ça sort du four. C'est brûlant.
4: Alors non, ce n'est pas si chaud que ça, et ça ne sort pas du four, mais de la tête d'une jeune entrepreneuse de 24 ans, Salomé Kloumann. Il s'agit de Warmly, une culotte chauffante pour soulager les douleurs des règles, d'endométriose ou de lombaire.
6: Il y a des filaments en fibre de carbone sur le devant et sur le derrière, et dans la petite poche, il y a une batterie qu'on place, et elle est toute légère, et ça va chauffer... Le devant, le dos et le bas.
4: Trois niveaux de température pour s'adapter à l'intensité de la douleur. La batterie a une autonomie de 4 heures environ. Salomé se fournit en Chine, mais elle organise seule toute la logistique depuis l'Alsace. Les culottes sont en vente depuis février seulement, mais elle a déjà des commandes de Belgique, du Pays-Bas, du Royaume-Uni et de l'Allemagne. C'est plutôt classe et les retours clientes sont très positifs.
6: Notamment de mamans qui ont acheté pour leur fille, en me disant que leur fille adore, ça leur permet aussi de prendre beaucoup moins d'antidouleurs durant la journée ou de se sentir moins gênées à l'école parce qu'elles n'ont plus besoin de prendre leur grosse bouillotte. Mais aussi surtout... Des mamans qui me disent qu'elles sont très reconnaissantes que je fasse ça pour les femmes et qu'elles auraient trop aimé avoir ça quand elles étaient plus jeunes.
4: C'est vrai que l'on a tout essayé de multiples remèdes et d'astuces de grand-mère, pas toujours efficaces à 100%. Le prix de cette culotte chauffante, un peu moins de 90 euros. Un prix qui se justifie par la technologie intégrée et par le fait qu'elle se met par-dessus votre culotte. Donc vous n'êtes pas obligé d'en avoir plusieurs et surtout, elle se lave sans problème. Par ailleurs, Salomé commence à développer des partenariats avec des mutuelles. Comment Salomé a eu envie d'entreprendre dans ce domaine?
6: Alors simplement, je souffrais énormément au ventre et au dos et je trouvais que les solutions actuelles, c'était pas du tout optimal. Par exemple, la bouillotte, elle n'est pas du tout discrète ni pratique, un peu lourde et on doit réchauffer l'eau toutes les demi-heures. Donc j'ai pensé aux habits de ski qui sont chauffants, comme par exemple les gants, et je me suis dit qu'on pouvait tout simplement intégrer cette technologie dans une culotte.
4: Plus d'infos sur warmly.fr, W-A-R-M-L-Y. Merci à Ici Alsace pour cette idée qui apaise. Ici, ça entreprend dans le Haut-Rhin avec Warmly, une culotte chauffante qui change la vie des femmes et des autres. Oui, parce que quand on a mal au ventre, tout le monde a mal au ventre.
0: Merci Catherine. 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
0: 5h16, soyez les bienvenus ce mercredi matin. Tout de suite, les étudiants qui ont rejoint le mouvement des lycéens.
3: 40% des établissements d'enseignement supérieur perturbés hier. Eux aussi dénoncent leurs difficultés, parmi lesquelles la précarité. Elle touche plus d'un quart des étudiants. En solidarité, des élèves de la maison familiale et rurale de Férol, près d'Orléans, ont participé à un glanage solidaire. 100 kilos de carottes ramassées pour en faire des soupes, Patricia Pourrez, qui seront distribuées à des jeunes dans le besoin.
9: Là, vous voyez, vous repérez les fans. Donc, elle, hop, dans la caisse. Il y en a encore une là. Les mains dans la terre, Marie Magendy de l'association Solal explique le principe du glanage aux jeunes de la MFR.
10: Donc l'objectif, c'est de ramasser ces carottes qui ont été laissées de côté parce qu'elles ont peut-être un défaut visuel, elles sont tordues, elles ne correspondent pas tout à fait aux normes attendues par le point de vente.
11: On fait attention au passage des tracteurs, s'il vous plaît.
10: Donc on est sur des carottes bio, l'objectif c'est d'en ramasser 100 kilos.
9: Accroupie dans le champ, Naya, en terminale à la MFR de Férolles, prend vite le pli pour repérer les carottes qu'il faut ramasser.
12: Toutes les carottes qui ont par exemple plusieurs branches, tout ça, celles qui sont pas belles. Celles par exemple, bah, là, il y en a qui sont encore un peu enterrées, donc je gratte. Et du coup, je ramasse.
10: Tu avais déjà fait ça ?
12: Non, première fois.
9: Après ce glanage, les élèves de la MFR auront rendez-vous à la conserverie de Boue, où ils vont éplucher, cuire et transformer les carottes en soupe. Une action qui s'inscrit dans leur cursus, explique Laurine Langrand, responsable des terminales à la MFR.
13: Alors l'idée, c'est vraiment de les impliquer sur le territoire, ça fait partie de leur référentiel. Et on aime bien mener des projets avec les partenaires locaux. On est aussi mobilisés avec Natura 2000, par exemple. Et ils ont des cours aussi qui sont en lien avec ce qu'on est en train de faire aujourd'hui sur l'écologie, l'alimentation, etc.
9: La dernière étape, ce sera fin octobre, la distribution du produit fini à Aesop, l'épicerie solidaire pour les étudiants d'Orléans-la-Source. Marie Magendy.
10: L'objectif pendant cette distribution, c'est que les élèves de la MFR, donc, qui ont glané, qui ont transformé les produits, soient présents en fait, pour présenter le produit aux étudiants clients de l'épicerie solidaire Aesop, en expliquant toute la démarche qu'il y a derrière, d'où viennent les produits, etc.
9: Chaque année dans la région, l'association Solal organise une vingtaine d'opérations de glanage solidaire.
3: Le reportage de Patricia Pourrez, ici Orléans.
0: Dans un instant, c'est la télé avec Patrice Gascoin. Philippe Lachaud nous raconte les coulisses de son parcours avec sa bande. Et vous allez voir que tout n'était pas gagné depuis le départ. C'est juste après Marc Lavoine. Voici Rue Fontaine sur ICI. Bon réveil avec nous.

0: issu de son album Les Amours du Dimanche. C'était Marc Lavoine, rue Fontaine, sur ICI. 5h21, venez jouer avec nous ce mercredi matin au 0810 055 056. À 5h38, c'est le duel des auditeurs. Une question autour de l'actu, un chiffre à trouver, le plus proche de la bonne réponse remporte sa radio ICI.
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0: 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Bonne chance à tous.
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0: Dans les coulisses TV ce matin, Patrice, vous avez rencontré l'un des acteurs et réalisateurs les plus populaires, Philippe Lachaud, parce que demain soir sur Canal, on va tout savoir sur sa vie et c'était pas gagné.
3: Parfois, quand tu dis du bien d'un artiste, il s'interroge.
4: Il y a un piège ?
3: Alors si je vous invite en plus à ne pas manquer la série documentaire que j'ai adorée, Fifi et sa bande, c'était pas gagné.
4: Il y avait un piège.
3: Mais non, mais c'est vrai que des pièges, il en a eu pas mal sur sa route, Philippe Lachaud. Et c'est ce que vous allez découvrir demain soir, jeudi, sur Canal+. En 4 épisodes, on découvre le parcours assez improbable de Fifi et de sa bande, des premiers sketchs bricolés entre copains et filmés en VHS chez les parents, Huguette et Gérard, à la télévision, notamment sur Canal+. Et enfin, avec la consécration au cinéma, où cette bande carte 6 millions d'entrées pour le Marsupilami. Fifi et sa bande, c'était pas gagné, c'est l'histoire d'un enfant qui veut faire rire ses parents. Et à qui j'ai demandé si la télévision, et notamment le Club Dorothée qu'il regardait beaucoup dans son enfance, n'avait pas façonné son imaginaire, Philippe Lachaud.
4: C'est sûr, mais pas que le Club Dorothée. J'ai eu envie de faire ce métier grâce à la télévision, à la base, puisque les films de Francis Weber passaient à la télévision. Je voyais mes parents se marrer devant ces films, ça m'a donné envie de faire ça. Et de l'humour aussi, c'était pas que le cinéma, parce que je me souviens qu'il y avait Les Nuls à la télévision, il y avait Les Inconnus, il y avait même à l'époque l'arrivée de Jamel Debbouze, et en fait toutes ces influences là m'ont vraiment inspiré et donné envie de moi aussi de faire de la comédie.
3: Alors la première personnalité de la télévision qui vous a filé un coup de main, c'est Michael Youn.
4: Absolument, et faut remettre en plus dans le contexte, à l'époque, Michael, c'était vraiment la star de la télévision du moment, surtout chez les jeunes. Moi, c'était notre idole, Michael. Et donc, effectivement, une de mes cassettes arrive chez M6. Et un matin, alors que j'étais absolument pas au courant, mes parents me réveillent pour me dire que Michael Youn est en direct à la télévision et voudrait me parler au téléphone. Je suis en pyjama chez mes parents, c'est complètement improbable. Et je me retrouve, effectivement, avec Michael qui m'explique avoir reçu ma cassette et va passer un sketch. Donc, la première fois que je passe à la télévision, c'est grâce à Michael qui diffuse un sketch à la télévision. C'était un moment... complètement irréel. Et aussi, l'étincelle, le début de tout.
3: Fifi et sa bande, c'était pas gagné. C'est drôle, touchant, toujours sincère, même pour raconter les années galères. C'est ce jeudi soir sur Canal+.
0: Et ce soir d'ailleurs, retrouvez la bande à Fifi à la télé. C'est sur un TMC 21h10 avec le film comédie Super-héros malgré lui. Dans 3 minutes, il ne sera pas question de super-héros mais de roi de France avec la chronique de Stéphane Bern. C'est juste après le nouveau single de Florent Pagny. Voici pour vous ce mercredi matin le braquage des sentiments sur ICI. Bon réveil.

0: Le braquage des sentiments. C'était Florent Pagny, bien sûr, sur ICI ce mercredi matin, mercredi 7 octobre. Comme d'habitude, avant les infos, un petit peu d'histoire aux côtés de Stéphane Bern qui, ce matin, nous fait voyager au temps d'un des plus célèbres rois de France.
1: Richard Cœur de Lion, vainqueur de nombreuses batailles et héros de légende. Mais en Limousin, un arbalétrier anonyme va réussir ce qu'aucune armée n'avait jusque-là réussi, terrasser le grand fauve. Mars 1199, Chalut. Richard Cœur de Lion assiège un petit château. Oh, rien d'exceptionnel, c'est à peu près son activité favorite, comme certains feraient du padel ou de la pétanque. 41 ans, une réputation immense. Depuis 20 ans, il passe davantage le temps en armure que sur un trône.
2: Mes amis, voilà ce qui nous réunit ce soir.
3: Le camembert Cœur de Lion.
1: Et pourtant, ce soir-là, il inspecte tranquillement le château. Peut-être un peu trop tranquillement. Le fameux « je jette juste un petit coup d'œil ». Sur les remparts, un défenseur arme son arbalète. Les chroniqueurs l'appellent Pierre Basile.
4: Qu'est-ce que je fais ?
1: D'autres sources hésitent sur son identité, peu importe.
4: Je pourrais le dégommer à l'arbalète quand même.
1: L'homme vise, et vise bien. Le carreau part, bim ! Dans le mille et mille. Il atteint Richard à l'épaule. Même l'arbalétrier regarde autour de lui pour vérifier que c'est bien lui qui a fait ça.
5: Oh, bravo !
6: Il l'a pas fait exprès, les belles.
1: Sur le moment, personne ne s'affole. Le roi plaisante même avec ses hommes. Après tout, c'est qu'une blessure, même pas mal. Sauf qu'au XIIe siècle, une infection est parfois plus redoutable qu'une armée. Les jours passent, la plaie s'aggrave, la gangrène progresse. Bon, finalement, un peu mal quand même. Le 6 avril 1199, le roi le plus célèbre d'Occident meurt à quelques centaines de mètres du château qu'il était venu conquérir. Game over. No extra life. L'histoire a ses leçons. Les plus grands tombent parfois sur de petits obstacles. Excusez-moi, la sortie, c'est par où ? Suivez la flèche, majesté.
0: Suivez-la, puisqu'après les infos, je vous invite à monter à bord du France Libre, le futur porte-avions français prêt à battre des records incroyables. Certains risquent de vous surprendre, je vous en parle tout à l'heure, à 5h40, puisque tout de suite, il est 5h30. Voici l'actualité en France et dans le monde en 90 secondes. C'est avec vous, Cyril Ardo-Redon.
7: Ils appellent d'ores et déjà à un acte 4 demain. Hier, entre 266 000 et 450 000 personnes ont manifesté un peu partout en France dans le cadre du mouvement lycéen. Il y a eu près de 500 interpellations et 43 policiers et gendarmes blessés selon le gouvernement. Un policier mis en examen et placé sous contrôle judiciaire, annonce le parquet de Pontoise. Il est soupçonné d'avoir tiré une grenade lacrymogène qui a blessé au visage un adolescent de 14 ans fin septembre dans le Val d'Oise. Le fonctionnaire a interdiction d'exercer. Le lycéen souffre d'une double fracture de la mâchoire. La totalité de ses dents du haut sont cassées. Une enquête ouverte pour apologie du terrorisme à Beaugency près d'Orléans. Cela fait suite à une vidéo où l'on voit des adolescents chanter une chanson de rap mentionnant le Bataclan, Mohamed Merah ou encore Salah Abdeslam, vidéo tournée dans un lycée. Un collectif d'associations féministes, mais aussi la Fondation des Femmes ou la mairie de Paris appellent les femmes à suspendre leurs activités professionnelles et domestiques le 13 octobre, jour du vote solennel de la loi intégrale contre les violences sexuelles à l'Assemblée nationale. Des rassemblements sont déjà annoncés dans les principales villes françaises. Prudence dans l'Hérault, le Gard, les Bouches-du-Rhône et le Var. Ces départements sont placés toute la journée en vigilance orange pour pluie, inondation et orage. Le maire de Montpellier appelle les habitants à éviter les déplacements. Et puis retour sur terre imminent pour Sophie Anneau. Après 9 mois passés dans la Station Spatiale Internationale, l'astronaute française et ses coéquipiers entament leur voyage retour. Il va durer plus d'une journée.
0: L'info du jour avec le gouvernement qui annonce une demi-journée banalisée dans les établissements scolaires.
7: Un temps de démocratie interne pour tenter de répondre à la colère des lycéens. Hier, entre 266 000, selon la police, et 450 000 manifestants, selon les syndicats, ont défilé dans les rues à travers toute la France. En Isère, les syndicats lycéens ont été reçus par le recteur de l'académie de Grenoble. Mais élèves et professeurs ne croient pas vraiment à une amélioration des conditions d'enseignement, Cédric Hermel.
8: Regard déterminé, Iris ne compte pas s'arrêter à cette manif du 6 octobre.
9: Je pense qu'il va falloir quand même encore se faire entendre pour que ça change, parce que ça va être progressif, ça va mettre du temps à changer, mais il va y avoir, un changement, mais d'ici plusieurs temps.
8: En attendant, elle est prête à bloquer son lycée une nouvelle fois, à se faire entendre dans la rue une nouvelle fois.
9: Tous à se faire entendre, parce que plus on est, plus ça va faire parler, plus le gouvernement, etc. Vous commencez à se poser des questions.
8: Continuer à manifester, même après l'annonce d'hier, celle d'un temps de démocratie interne au sein des lycées jusqu'à la fin de la semaine.
5: C'est ce qu'ils disent, mais après, est-ce que ça va vraiment derrière mettre des actions en place, mettre des choses en place? On sait que ça ne va pas forcément se faire.
8: Thelma n'arrêtera que quand elle aura des conditions d'enseignement dignes de ce nom au lycée Argouges.
5: Il y a des fenêtres où il n'y a pas assez de rideaux, les rideaux sont plus petits que les fenêtres, il n'y a pas de store, il fait très très chaud dans les salles de classe, nos emplois du temps ils sont très très mal organisés, c'est tout ça accumulé qui fait beaucoup pour nous.
8: Ce que comprend Sandrine, professeure d'histoire au lycée Champollion et membre du SNES FSU, elle veut la même chose que Thelma et espère que plus de gens vont s'agglomérer au mouvement.
10: La jeunesse c'est notre avenir et il faut investir dans la jeunesse et il faut investir dans notre avenir. Nos jeunes ils sont bien, on leur donne juste pas les moyens d'avoir un avenir.
8: Elle est prête, elle aussi, à retourner dans la rue pour l'avenir de ces jeunes.
7: Et l'Union étudiante ainsi que l'USL, l'Union syndicale lycéenne, appellent à une nouvelle journée d'action jeudi au niveau national.
0: Tout de suite, la météo de ce mercredi 7 octobre avec de la pluie pour tout le monde ou presque, des averses dès la matinée, des averses orageuses attendues en Normandie, le long de la côte atlantique ainsi que sur le pourtour méditerranéen. Quatre départements, vous l'avez dit Cyril, sont placés en vigilance orange, inondations crues. Il s'agit de l'Hérault, du Gard, les Bouches-du-Rhône ainsi que le Var. Pour les températures de bonheur, on a 10 degrés en Alsace, nous dit Tania. On a 16 à Limoges, nous partage Lionel sur notre page Facebook. Cet après-midi, toujours des nuages nombreux avec des averses et des températures maximales qui descendent. 22 degrés dans le nord à Metz, dans le sud 22 degrés à Perpignan. Quant à Ajaccio, 25 degrés au meilleur de la journée.
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0: Cyril, j'ai une question pour vous ce matin. Est-ce que vous connaissez la longueur précise, attention, ouais, d'un terrain de foot?
7: Alors non, mais je vais faire une proposition.
0: Allez-y.
7: 105 mètres.
0: Quel tricheur.
7: Vous me l'aviez écrit.
0: C'est la bonne réponse. Retenez bien cette info, 105 mètres, puisque dans quelques instants, dans le duel des auditeurs, on va parler du futur porte-avions. Et les inscriptions se font maintenant au 0810 055 056. Je vous souhaite bonne chance et c'est Saveria qui attend vos appels au standard. On joue avec vous ce matin et tous les matins sur ICI, juste après Pascal Obispo qu'on retrouve maintenant avec l'une de ses chansons les plus populaires. Voici pour vous, plus que tout au monde, 5h35.

0: soyez les bienvenus ce mercredi matin sur ICI avec Pascal Obispo, plus que tout au monde. Dans 5 minutes, attention, c'est votre rendez-vous anti-arnaque qui se met au sport ce mercredi. Foot, rugby, tennis, les fausses billetteries qui vous promettent des places pour les grands événements se font de plus en plus nombreuses. Et Audrazo nous aidera justement à les repérer. 5h39, tout de suite, c'est le duel des auditeurs.
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0: Avec, comme d'habitude, une question autour de l'actualité, un chiffre pour vous à trouver et pour gagner un très joli cadeau, Cyril.
3: Oui, ce matin, on gagne un poste radio multifonction qui est même équipé d'une lampe torche pour vous suivre absolument partout dans la maison.
0: On dit bonjour tout de suite à Anne-Marie qui est avec nous.
3: Bonjour Anne-Marie.
4: Bonjour Louis, bonjour Cyril, bonjour à tous.
0: Petit coup de fil de la Corrèze ce matin.
3: Oh, c'est beau la Corrèze.
0: C'est magnifique. Mmh. Depuis un nom de commune, tenez-vous bien, Anne-Marie, racontez-nous.
4: J'habite à La Tronche, mais on ne la fait jamais La Tronche.
0: Voilà, exactement. On dit bonjour aussi à Nelly qui est avec nous ce matin.
3: Bonjour, bonjour Nelly.
5: Bonjour Nelly.
4: Bonjour.
0: Nelly, petit coup de fil du Doubs qui vous
3: est beau le Doubs.
0: Tout est beau.
3: Oui, j'aime la France. J'aime les territoires.
0: Vous êtes objectif ce matin, mais vous avez raison parce que le Doubs et la Corrèze, ce sont deux départements et régions absolument merveilleux. On va jouer ensemble avec une question autour de l'actualité. Dans le dernier numéro de Science et Avenir, on découvre les coulisses d'un chantier hors norme, celui du France Libre. Le France Libre, c'est le futur porte-avions français qui est prévu pour 2038. 80 000 tonnes propulsées par deux réacteurs nucléaires et malgré son poids, capable tout de même, rendez-vous compte, de filer à 50 km/h. Tout à l'heure, pour vous donner un petit indice, on a parlé de la longueur d'un terrain de foot. Selon vous, combien de mètres de long mesurera-t-il ce fameux porte-avions? Un indice, ça se situe entre les trois terrains de foot par là. Anne-Marie, il me faut un chiffre.
4: 3. Alors je dirais 700.
3: 700 mètres pour Anne-Marie.
0: 700 mètres pour Anne-Marie. Nelly, vous en pensez quoi?
4: 500 mètres.
3: Eh bien, c'est Nelly qui l'a plus proche, puisque le bateau va mesurer 310 mètres. Et ce sera le plus grand navire de guerre jamais construit en Europe. Il pourra embarquer une quarantaine d'aéronefs. Et plus de 800 entreprises françaises, rendez-vous compte, participeront à sa construction.
0: Bravo Nelly, on vous envoie votre poste radio ici directement chez vous.
4: Je suis super contente.
0: Ben, en tout cas, ça s'entend, vous avez le sourire. Et en plus, tout à l'heure, alors je vous ai donné un indice avec Cyril en vous partageant la longueur d'un terrain de foot. On était à 100 mètres. Et boum, Anne-Marie, vous attaquez d'entrée de jeu, 700 mètres.
4: Oui, voilà.
3: Après, peut-être qu'en Corrèze, les terrains de foot sont très grands, je ne sais pas. Hein.
0: Non, mais Anne-Marie, je la connais, c'était pour le plaisir de rejouer avec nous très bientôt. C'est ça, Anne-Marie?
4: Tout à fait.
0: Anne-Marie, je vous embrasse, je vous souhaite une belle journée. Nelly, merci beaucoup d'avoir joué avec nous ce matin. Et à vous qui partez au boulot, belle journée également.
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0: Mercredi matin, avant les infos de 6h, c'est notre initiative du jour avec Romain Bernot. Bonne nouvelle, on a peut-être trouvé une solution pour lutter contre les déserts médicaux, Cyril.
3: Oui, dans une commune qui expérimente ce nouveau dispositif, les premiers résultats sont déjà là. Robin nous explique comment ça marche à 5h55 sur ICI.
0: Et juste après, c'est votre rendez-vous, je recherche un auditeur qui
3: adore son métier et qui n'en changerait pour rien au monde.
0: Alors appelez-nous maintenant 0810 055 056, je suis sûr que vous adorez votre boulot. C'est une journée justement autour du travail ce mercredi. Et on vous attend nombreux. 0810 055 056. On se retrouve après les Buggles.

0: Zemagans avec la vidéo Killed The Radio Star.
1: Et vous savez, Louis, qui joue du synthé sur ce titre?
0: Alors non, pas du tout.
1: C'est Hans Zimmer.
0: C'est pas vrai.
1: Si vous connaissez pas Hans Zimmer, c'est un immense compositeur de musique de film qui a composé les musiques de Inception, de Gladiator, de Pirates des Caraïbes, du Roi Lion, etc. Ouais. Et il a commencé sa carrière dans ce groupe, au synthé.
0: Il accompagnait donc les Buggles sur cette fameuse chanson. Bah, merci pour l'anecdote, Cyril.
1: C'est cadeau.
0: C'est cadeau. 5h47. Tout de suite, Aude Razo et votre rendez-vous anti-arnac.
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0: Aude, bonjour. Foot, tennis, rugby, pas mal de fausses billetteries sportives ont émergé ces dernières semaines.
4: Oui, celles que j'ai repérées ont rapidement disparu, heureusement, mais elles surgissent et disparaissent et resurgissent régulièrement. Et ça, ça nous montre à quel point il faut être vigilant. Premier site sur lequel je suis tombée, fffbilletterie.com. J'ai regardé, ils proposaient encore, là, il y a quelques jours, des billets pour les prochains matchs de l'équipe de France de foot, des places aussi pour la prochaine finale de Ligue des Champions, entre 220 et 690 euros le billet. Autre site frauduleux lui aussi, ticketsination.com, avec cette fois des places entre 50 et 120 euros pour des matchs de rugby du 15 de France. Dans les deux cas, le site est beau, avec les logos des fédérations, des catégories de places numérotées, un compte à rebours avant les matchs, etc.
0: Mais Aude, à quel moment vous avez compris que ce n'était pas crédible ?
4: Premier indice, et pas des moindres, j'ai trouvé à la vente des billets pour des matchs déjà passés. Tout à fait. Les Turquie-France et Belgique-France de fin septembre avec Zizou. Je pouvais encore acheter des billets, là, plusieurs jours après. Ça ne va pas, évidemment. Vérifiez ça quand vous avez un doute. Cette erreur, elle apparaît aussi souvent sur les fausses billetteries de concerts. Deuxième indice, on scrute toujours l'URL, l'adresse du site dans la barre tout en haut. Pour le foot, la bonne adresse, c'est billetterie.fff.fr. Je clique et je vois que pour encourager les Bleus et Zidane au stade Atlantique de Bordeaux le 15 novembre contre la Turquie, je dois patienter, je peux m'inscrire et je serai alerté à l'ouverture de la billetterie. Un dernier point, attention, la billetterie pour le prochain Roland-Garros n'est pas encore ouverte. Les organisateurs alertent, eux aussi, ils appellent à être patients. Si vous voyez un billet pour profiter de la petite balle jaune et de la terre battue, passez votre chemin, pour l'instant c'est un piège.
0: Merci Aude, et à garder en tête une question pour vous ce matin.
1: Oui, le sport est-il devenu une nouvelle obligation sociale? Vous faites du sport, Louis?
0: Alors,
1: visiblement, voilà. Pour vous, c'est pas une nouvelle obligation sociale.
0: Mais on va répondre à cette question avec nos invités dès 9h sur votre radio locale. 5h49, on vous souhaite un excellent début de journée et un bon réveil avec nous. Voici tout de suite Oria, soirée mondaine, sur ICI.

0: comment.
1: Oria sur ICI avec Soirée Mondaine. Maintenant, place à un sujet de société peut-être bientôt résolu, les déserts médicaux. Alors dit comme ça, ça peut sembler ambitieux et pourtant les premiers résultats sont là. Robin Bernot est allé voir comment ça marche.
2: Des journées canoë pour recruter de futurs médecins en Aveyron.
3: Moi, je trouve que c'est une initiative intéressante et qui permet effectivement de découvrir d'autres horizons.
2: C'est ce que l'Agence départementale de l'attractivité et du tourisme a organisé dans le département de l'Aveyron. 200 jeunes étudiants médecins ont passé la journée à enchaîner une dizaine d'activités en pleine nature. Opération séduction, donc, qui semble porter ses fruits, notamment auprès de Thomas, étudiant en médecine à Toulouse et habitué de ses journées. Il songe de plus en plus à venir s'installer sur place. Les équipes du 19-20 Midi-Pyrénées l'ont rencontré.
4: Franchement, avec tout ce qu'ils font pour nous, à force, on commence à se poser des questions, hein, parce qu'ils insistent, et plus on vient, plus on a envie de rester. Et honnêtement, moi, un des premiers, je pense que je reviendrai.
2: Anna est également étudiante en médecine à Toulouse et semble aussi conquise.
5: C'est vraiment très, très beau. Donc c'est plein de nature, on peut faire vraiment plein de choses, plein de, d'activités à l'extérieur, que ce soit du canoë, du canyoning, de la via ferrata, ou alors même je pense qu'on peut avoir des belles parois d'escalade.
2: Depuis la création de ces week-ends appelés Adrénaline en 2017, 20% des internes venus en stage dans le département choisissent finalement de s'y installer. Ici donc ça marche, mais vous ? Quel regard portez-vous sur cette initiative et comment ça se fait que le département ait autant de mal à recruter des médecins? Voici un élément de réponse, j'en ai discuté avec Céline.
3: Parce qu'il n'y a pas beaucoup de services à mon avis autour. Les services publics disparaissent partout et voilà, enfin, pour moi c'est une bonne raison.
2: Mais alors aujourd'hui, peut-on réellement lutter contre les déserts médicaux?
3: Oui, en développant des initiatives comme celle-ci et puis en remettant aussi du service public dans ces territoires.
2: J'ai également demandé à Céline si elle constatait que c'était de plus en plus compliqué de trouver un médecin.
3: Oui. Enfin, les grandes villes, je sais pas. Moi, je suis pas d'une grande ville, donc. Mais en tout cas, oui. Quand on habite en périphérie, c'est toujours compliqué. Ouais. Il y a de plus en plus de. Il y a plus de dentistes. Il y a plus. Enfin, tout est compliqué, quoi. Tout devient compliqué, en fait.
2: Et si finalement la solution était là, juste sous nos yeux, faire redécouvrir nos territoires, nos villes et nos villages à celles et ceux qui ne les connaissent que vaguement ou de nom à peine. L'initiative semble en tout cas porter ses fruits puisque l'Aveyron dispose de la moyenne d'âge des médecins généralistes la plus jeune d'Occitanie.
1: Merci beaucoup Robin Bernot. Aujourd'hui, mercredi 7 octobre, c'est la journée mondiale pour le travail décent. Et ce matin,
6: on recherche un auditeur qui adore son métier et qui n'en changerait pour rien au monde.
1: Alors c'est vous, 0810 055 056. C'est à votre tour juste après Michel Polnareff. Voici La Maison Vide sur ICI, 5h55. Bon réveil.

0: dans la maison vide. Michel Polnareff, à l'écoute d'ici ce mercredi matin, mercredi 7 octobre, c'est la journée mondiale pour le travail décent. Aujourd'hui, on recherchait un auditeur justement qui est passionné, qui aime son travail. On avait Jean-Claude, notre boulanger, Jean-Claude, qui vient de raccrocher.
1: Il est retourné au fourneau.
0: Exactement, parce qu'il est reparti bosser. Et donc, ce sont tous ces métiers qu'on aime au quotidien, qui font avancer, qu'on

0: archéologique, histoire aussi. Et puis après, avec le temps, les années qui ont passé, je me suis orienté naturellement vers la radio pour faire ce joli métier qu'on fait aujourd'hui et qu'on est content de réaliser à vos côtés tous les matins sur ICI dès 5h. On est avec vous quotidiennement jusqu'à 6h du lundi au vendredi pour vous réveiller, vous surprendre et vous faire découvrir tout ce qui se passe autour de chez vous. Merci à tous en tout cas d'avoir été avec nous une nouvelle fois ce matin. À 6h, vous avez bien entendu rendez-vous avec l'actualité de vos régions. À 6h30, vous allez retrouver Cyril Ardo-Redon
1: pour l'info en France et dans le monde en 90 secondes.
0: Et tout de suite, vous allez retrouver les équipes d'ICI Matin qui sont là ce mercredi. Je vous souhaite à tous une belle journée qui commence, bien entendu, sur ICI.
2: Mais oui, bon réveil, la Loire-Atlantique et la Vendée. Bonjour Nicolas Crozet.
3: Bonjour Nina Lombardi, bonjour à tous.
2: Nous sommes ravis de vous retrouver pour une nouvelle matinée Actu Locale, musique et bonne humeur. Bienvenue.
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2: Mercredi 7 octobre, merci d'écouter ICI Loire-Océan. Il est tout pile 6h.
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2: Nina Lombardi et le journal Nicolas Crozel.
3: Plus de 10 000 manifestants hier dans les rues de Nantes, des lycéens, leurs parents, des enseignants, des syndicalistes. Le défilé s'est passé dans le calme. Défilé large donc, hein, Pascal Roche, à l'image d'un mouvement qui rassemble bien au-delà des lycéens avec de nombreux soutiens.
5: Les mains en l'air pour brandir sa pancarte cartonnée, Mounia défile seule, sa fille est quelques mètres devant, avec des amis.
6: Il y a quelques slogans peut-être à table, voilà. Sinon je trouve que ça se passe bien.
5: Loin des images de violence, ça m'a vraiment choqué, confie la mère de famille, ni syndiquée ni encartée.
6: Je suis prête à revenir, je suis prête à les accompagner, parce qu'il faut des adultes, faut pas les laisser directement avec les CRS et voir ce qui s'est passé toute la semaine dernière.
5: La violence, c'est la ligne rouge que Corentin refuse de franchir. Il est en cinquième année d'école d'ingénieur.
7: Pas l'intérêt d'aller dans les manifestations hyper violentes, mais sinon, c'est vrai, tant que la cause est importante. Quoi.
5: Mais de là à tenir jusqu'au 17 octobre, date d'une probable nouvelle mobilisation, Denis hésite. Il est venu de Saint-Philbert avec son fils lycéen et il regarde son compte en banque.
8: Autant les lycéens, peut-être qu'ils vont pouvoir rester mobilisés, autant tous salariés, etc. Personne n'est capable de laisser 15 jours de salaire sur le tapis.
9: Bah oui, oui, en fait, il y a une solution, c'est d'être syndiqué.
5: Roxane, surveillante au lycée Jean Perrin de Rezé, elle défile sous les couleurs de Solidaire.
9: Il y a des caisses de grève qui sont faites justement pour soutenir ces mouvements. Moi, j'ai ma coloc, elle m'a dit hier soir qu'elle allait mettre dans les caisses de grève.
5: Et ça ne fait qu'accentuer la détermination de cette assistante d'éducation qui se dit prête à redescendre dans la rue dès le prochain appel à la grève.
3: Un prochain appel qui pourrait arriver très vite, hein, puisque sans attendre la semaine prochaine, les organisations syndicales appellent à recommencer dès demain. 10 000 personnes donc dans les rues de Nantes et 15 interpellations lors de heurts avec les forces de l'ordre. Mais une fois la manifestation terminée, quand la plupart des participants avaient quitté le cortège, précise la préfecture. À Saint-Nazaire, 3 000 personnes d'après les syndicats, deux fois moins selon la police. À Ancenis, 250 personnes selon les gendarmes. On a aussi manifesté à la Roche-sur-Yon avec quelques tensions en milieu de journée devant les lycées Branly et Mendès-France.
2: Des mobilisations également dans des communes plus petites.
3: Exemple à Nord-sur-Erdre, à 30 km au nord de Nantes, le lycée public Caroline Aigle a ouvert en 2020. Il accueille 850 élèves. Depuis le début du mouvement, les lycéens sont mobilisés. Ils manifestent devant l'établissement. Mais pas de violence, pas de blocage. Les cours se poursuivent. Hier, Anne Bertrand, vous avez croisé devant ce lycée Mathiline et Amy, deux copines qui veulent parler du fond de leurs revendications.
10: On dit oui, mais la vie d'adulte plus tard, ça va être compliqué, mais on est des adolescents, on a 16 ans pour l'instant, on a 16, 17.
11: On a le même rythme de sommeil, et puis même nous, on préférait largement faire du 9h, 16h tous les jours et bosser le mercredi, avoir un peu moins de vacances, parce que ça fait trop de pression en fait.
10: Oui, puis même, regardez en Norvège. En Norvège, ils sont numéro 1 dans l'éducation. Ils font du 9h, 14h, puis après, ils ont des clubs l'après-midi s'ils en ont envie. Mais c'est des choses intéressantes, apprendre à cuisiner, faire les impôts, etc. Nous, on a des devoirs quand on termine les trois quarts du temps à 18h. Et pourtant, on fait que de descendre les échelons. Hein. Avant, on était bien, mais maintenant, on est bien bas dans l'éducation. Quoi.
3: Un reportage complet à Nord-sur-Erdre, aux côtés de ces lycéens, lycéennes mobilisés, loin des tensions des grandes villes. C'est à 6h30 tout à l'heure. Dans l'info d'ICI Loire-Océan, le Premier ministre Sébastien Lecornu annonce que des cours sont suspendus jusqu'à la fin de la semaine dans les lycées pour permettre ces prochains jours des temps d'échange entre profs et élèves. À Nantes, où les lycées étaient fermés depuis vendredi soir, les grilles rouvrent au cas par cas à partir de ce matin. Chaque proviseur chargé d'organiser le retour des élèves dans son établissement. Quant à la fac, les cours reprennent ce matin sur les campus Tertre et Lombarderie ainsi qu'à l'IUT.
2: Une personne est morte à Vertou hier soir.

0: percuté par un train.
1: Vers 20h30 sur la ligne Nantes-La Roche-sur-Yon, l'accident a eu lieu à proximité d'un passage à niveau. Le train était vide, il n'y avait que l'équipage. La circulation a dû être coupée dans les deux sens le temps de l'intervention des secours. Un début d'incendie dans un immeuble de l'île de Nantes vers 19h hier soir rue Conan, Mériadec. Le feu a pris dans un appartement au 5e étage. Les habitants de l'immeuble qui étaient présents ont été évacués le temps de l'opération des pompiers. Ils ont ensuite pu regagner leurs appartements dans la soirée. Un homme de 62 ans incommodé par les fumées a été pris en charge mais laissé sur place. Le Leclerc des Herbiers lui aussi touché indirectement par un incendie hier après-midi. En fait c'est un départ de feu dans le Subway, le fast-food de la galerie commerciale. Vers 16h30, tout le bâtiment, toute la grande surface a été évacuée. Et 3 salariés légèrement intoxiqués par les fumées. Leclerc qui est resté fermé toute la fin de journée d'hier, mais il doit rouvrir ce matin.
0: L'église de Soulan en Vendée, au cœur d'une vidéo très polémique qui tourne sur les réseaux sociaux.
1: Ah oui, sur cette vidéo, on voit une bande d'adolescents à l'intérieur de l'église. Ils reprennent les paroles d'une chanson qui fait l'apologie du terrorisme. Certains tournent autour de l'autel, renversent un pupitre qui sert normalement à lire les textes religieux. Des dégâts matériels minimes, mais dans un lieu très symbolique, d'où cette très forte émotion. Sur Internet, les réactions sont vives. Le maire de la commune, Vincent Joly, croule sous les messages et ce matin, sur Ici Loire-Océan, il appelle au calme et à l'apaisement, tout en condamnant évidemment ce qui s'est passé.
2: C'est intolérable, point final, il n'y a pas d'autre mot à dire. C'est quelque chose qui a quand même bouleversé beaucoup d'entre nous. Ça reste des très jeunes gens, ce qui est surprenant ou ce qui me gêne, c'est vraiment ce développement de cette prise à partie de tellement de personnes par rapport à cet événement que je comprends hein, qu'il y ait beaucoup d'émotions derrière, mais il me paraissait nécessaire de tempérer ces réactions que nous pouvions avoir d'à peu près partout de France. Hein. Je vous avoue que c'est venu de plutôt très loin. Ça a pris une emprise au niveau des réseaux sociaux. J'ai des messages du sud de la France, de l'est de la France. Ça fait une sorte de traînée de poudre importante. Donc l'idée, c'est quand même de modérer. Je reste toujours dans cette idée. C'est intolérable, mais aux enfants, après, d'en assumer la conséquence avec leurs parents.
1: Le maire de Soulan, Vincent Joly, joint par Marion Fersing. Les parents, justement, ils se sont rendus de même à la gendarmerie hier matin. Le diocèse de Luçon, lui aussi, lance un appel au calme et à l'apaisement. Il a décidé de fermer l'église jusqu'à nouvel ordre.
0: Le foot est une nouvelle étape dans le processus de vente du FC Nantes.
1: Si rien n'est encore fait, le projet de reprise par un groupe d'investisseurs emmené par Paolo Tavares n'a pas convaincu les élus et représentants du personnel du club nantais. Florian Cazola, le CSE, s'est réuni hier et ça n'a pas traîné.
3: 3 heures de réunion à huis clos et beaucoup de blabla, résume un salarié. Le CSE avait un mois pour rendre son avis sur le projet Phoenix, monté par l'entrepreneur portugais Paolo Tavares. Les 8 représentants du personnel ont dès la sortie émis un avis défavorable. On n'a aucune certitude ni visibilité sur ce projet, dénonce un historique du FC Nantes. En séance, la DRH du club n'a dévoilé aucun chiffre. Tout ce qui nous a été dit est déjà sorti sur Internet et ça fait peur aux salariés, résume-t-on à Ici Loire-Océan. Parmi les documents, les repreneurs ont listé 5 objectifs. Ça va de la remontée du club en Ligue 1 à une meilleure passerelle entre la formation et le groupe pro, en passant par la création d'un pôle médical. Du vent pour beaucoup de salariés. Dans la soirée, le CSE leur a envoyé un mail dans lequel il exprime ses plus vives inquiétudes sur le projet. Il dit même carrément craindre des conséquences injustes, graves et irréversibles sur l'emploi salarié, la pérennité du club et l'avenir du FC Nantes.
1: Et l'étape suivante maintenant, c'est l'examen du dossier de reprise par la DNCG, le gendarme financier du foot français. Le rendez-vous aura lieu d'ici 15 jours. Il est 6h07.
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1: Voilà. Et voici donc votre météo, vous l'avez compris, Nina Lombardi.
0: Oui, tout à fait.
1: Ça se gâte, hein.
0: Ça se gâte, il va faire tout gris aujourd'hui. Voilà. Nous, on est rose et vert dans le studio, mais le ciel, ce sera tout gris. Et les températures que vous avez là à 6h07, eh ben, écoutez, ça ne va pas beaucoup évoluer au fil de la journée. C'est ça qui est assez étonnant. Parce qu'il fait plutôt doux, plutôt beau.
1: Il y a eu des orages cette nuit.
0: Oui, mais ça baissera
1: mais effectivement,
0: demain.
1: Ça va baisser petit à petit.
0: Exactement. Mais... pour le moment, 16 degrés à Châteaubriant, 17 à La Baule, là, 18 à Nantes, 18 au Sable aussi, à La Rochelle. Donc c'est
1: c'est encore
0: assez
1: très doux et ça n'a pas beaucoup monté dans la journée.
0: Absolument, toujours 18 à Nantes, ça ne bouge pas à Nantes. 19 à Saint-Gilles-Croix-de-Vie cet après-midi, 19 aussi à La Roche-sur-Yon, 19 à Saint-Nazaire et à Fontenay-le-Comte. N'oubliez pas le parapluie ce matin.
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0: Aujourd'hui, Bernard Lavilliers fête ses 80 ans. Non. Il sera. Mais si. Il ne les fait pas, hein.
1: Ah non.
0: Il ne les fait pas. Il sera en concert chez nous le 2 février 2027 au Zénith de Nantes et il va sortir un nouvel album. Ce sera le 23 octobre prochain qui s'appelle Rite Cruel. On écoute tout de suite son titre en collaboration avec Nicoletta. On l'adore. Idée noire. Bon réveil.

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0: Bon anniversaire à Bernard Lavilliers, bonne fête au Serge ce matin.
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0: Ben oui, bonjour, c'est moi.
3: Oui, c'est elle.
0: Incroyable.
3: Elle est là, j'ai de la chance, elle est à 1m20 de moi.
0: Vous pouvez me toucher si vous voulez, Nicolas. Bienvenue dans votre matinale, je suis ravie de vous retrouver pour une nouvelle journée actu, locale, musique et bonne humeur. C'est ce qui vous attend jusqu'à 9h. Et aujourd'hui, attention, c'est l'anniversaire du chanteur de Radiohead, un de mes groupes préf au monde, Tom York. Ne dites pas que ça vous rappelle pas des souvenirs, ça, Nicolas.
3: C'est vrai que ça fait du bien.
0: Ça fait du bien, ça, aux oreilles. 58 ans pour Tom York. Pardon. Alors, il faut qu'on vous dise, on est tous malades dans le studio. Oui. Donc, parfois, j'ai le nez un peu pris, donc ça va me faire un peu buter sur les mots. Excusez-moi. 58 ans, donc, pour Tom York. Le groupe anglais, donc, a confirmé aussi son envie de faire uniquement 20 concerts par an pour des raisons écologiques. 20 concerts par an sur un seul continent. Et donc, l'année prochaine, en 2027, le groupe va se produire exclusivement en Australie et au Japon, donc il va falloir un tout petit peu attendre si on veut voir Tom York et le groupe Radiohead en France, espérons en 2028. Bon anniversaire également à Passe-Muraille, Anthony Laborde, 43 ans ce matin. Passe-Muraille qui s'est marié avec la sœur de la compagne de Passepartout.
3: On m'avait perdu là.
0: Mais oui,
3: Passe-Muraille avec la sœur de la compagne de Passepartout.
0: Qui s'est marié avec la sœur, donc ça veut dire qu'ils sont beaux-frères, quoi, les deux. C'est rigolo quand même. J'imagine les déjeuners, ça doit être sympa. Mais surtout en ce 7 octobre, joyeux anniversaire à vous. Venez le fêter avec nous, 02 40 73 6000. J'ai deux places de cinéma valables dans tous les cinés de Loire-Atlantique et de Vendée.
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0: Dites-nous.
4: Votre correspondant vous a mis en attente.
5: Ah bah très bien.
4: On va patienter.
5: Voilà. Bon, bah c'est bien.
0: Il y a
5: tout
0: quelqu'un
5: ça.
2: Ici, connecté avec vous.
5: Marie-Claire.
0: Allô, Marie-Claire.
6: Oui.
5: Vous nous permettez de nous mettre en attente, Marie-Claire.
6: Je sais pas qui s'est trompé,
5: mais
6: c'est pas grave.
5: C'est l'oreille qui a dérapé.
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0: Vos initiatives qui améliorent notre quotidien, c'est tous les jours dans Ici, ça marche. L'agglomération Clisson-Sèvres et Maine met le pied au plancher pour développer ses lignes de bus gratuites et le covoiturage à la demande des entreprises et de ses concitoyens. Jérôme Letourneau, président de l'agglomération Clisson-Sèvres et Maine, était hier au micro d'Hervé Marchioni.
7: L'idée, c'est de trouver des moyens, en fait, une alternative au tout voiture. Et on a commencé dès 2024 et on a été visionnaire un petit peu, j'ai envie de dire, là-dessus, hein, au vu de l'actualité et de la conjoncture. Et l'idée, c'est d'apporter une offre aux habitants du territoire et aux autres habitants qui voudraient venir travailler sur notre territoire et de relier en fait les communes vers la gare ou les gares, parce qu'il y a aussi la Foissière qui est pas desservie encore en ligne de transport en commun encore, mais on y réfléchit.
8: Mais ça va venir, d'accord. Ouais, on y réfléchit. Ça marche. Parce que voilà, le nœud, on va dire, c'est cette gare de Clisson.
7: Voilà.
8: Je vais emprunter un terme qui est aérien. C'est un hub quelque part qui permet d'aller au nord vers la métropole nantaise, et j'imagine qu'il y a beaucoup de trafic. Et puis de l'autre côté, bah c'est en direction de La Roche-sur-Yon, des Sables-d'Olonne, et puis il y a Cholet aussi, je crois, en autre sens. Et vous disiez, bah, il manquait un kilomètre quoi, pour aller à cette gare.
7: C'est ça. Et donc, grâce au versement mobilité hein, qui est versé par les entreprises de notre territoire, on peut financer ce dernier kilomètre avec une ligne de transport collectif, donc Gorges, Clisson, Gétigné, sur la première ligne. Il y a une autre ligne, c'est Clisson, Saint-Hilaire de Clisson aussi. Et qui ramène aujourd'hui 6350, plus de 6000 voyageurs sur la première ligne et déjà sur la deuxième ligne qui vient d'être lancée, plus de 800 voyageurs en 3 semaines.
8: La première ligne, donc la ligne numéro 1 qui aujourd'hui va, je rappelle, hein, de Gétigny à Gorges en passant par Clisson et la gare,
7: voilà.
8: C'est une navette électrique qui a été mise en place.
7: Voilà.
8: L'autre ligne qui fait beaucoup plus de kilomètres avec des bus de plus grande capacité, là on est sur des bus classiques. Hein.
7: Ouais, un peu plus. Enfin, ils sont pas très grands non plus, plus grands que la navette électrique, mais on est sur du classique. Et cette demande, c'est avéré exact. Hein, c'est au vu du nombre de passagers déjà actifs sur les 3 semaines.
8: C'est gratuit, ce service. Gratuit. Alors la gratuité, ça n'existe pas, donc ça veut dire que tout à chacun le paye dans ses impôts, mais pas uniquement, vous avez insisté, donc c'était une demande des entreprises aussi, qui mettent la main à la poche.
7: C'est ça, et c'est uniquement les entreprises qui financent ce réseau de transport collectif. Hein. C'est le versement mobilité des entreprises qui est fléché.
8: D'accord.
7: Pour le transport collectif.
0: Et si ça marche, tout à l'heure, Hervé Marchioni nous fera découvrir TV Loustique, une série courte où l'on donne la parole aux enfants, une initiative télévisuelle sur France 3 à l'origine, née à la Chevalerie au nord de Nantes. Ce sera donc à partir de 10h. Après ABBA, le portrait d'un passionné de cinéma de genre, de série B, de nanar. Il s'appelle Jean-Maurice Bijari. Il propose actuellement au cinéma 14 à Nantes jusqu'au 11 octobre la 18e édition de La Snif. C'est le festival de l'absurde séance.

0: C'était Ava sur votre radio locale ici. Vos histoires de vie tous les jours dans Les gens d'ici. Aujourd'hui, Cathy Kerzéro, vous nous emmenez au cinéma.
1: Les gens d'ici se racontent. Le Nantais Jean-Maurice Bijard est un cinéphage, un dévoreur de films. Pendant des années, il a programmé l'absurde séance un jeudi sur deux au cinéma 14A. Il continue de sévir avec le festival de l'absurde séance.
2: Tout petit, je regardais les films en Super 8. Plus tard, ça s'est étendu en VHS. Aujourd'hui, c'est sur mon PC, comme tout le monde. Des films de tout genre confondus, souvent du film bizarre, des films autres. Il y a du nanar, il y a du gore.
1: C'est ce qu'on appelle du film de genre.
2: Le genre, c'est ce qu'on pourrait mettre dans une case. À une époque, on associait le genre au fantastique. Ça peut être le western spaghetti, enfin le western tout simplement. Le cinéma d'horreur, le giallo, cinéma de Dario Argento, Lamberto Bava, etc. Le genre, c'est aussi le policier, le thriller, les films d'action, d'aventure. C'est plein de choses en fait. Il y a par exemple tout un tas de films de requins qui ont été faits, les Sharknado, etc. À l'époque, plein de films, Les Dents de la mort au large, la mort aux dents d'acier, etc. Tout un tas de films faits avec des requins, pas toujours très crédibles, avec des acteurs souvent de seconde zone, de vieilles ganaches du cinéma hollywoodien, mais en perte de vitesse, et qui sont des films goulayants. Parce que si tout le monde reste convaincu, à défaut d'être convaincant, de jouer dans un film sérieux, ils sont pas moins ridicules, justement, de sérieux, au milieu d'un manque souvent de moyens, de talents, et à voir avec le recul, parce qu'il y a aussi l'effet années 80, 70, l'école Pellatar, Panton Padef, les choucroutes impeccables. Il y a des films extrêmement datés, deviennent hilarants malgré eux, parce que ce sont des films qui sont marqués, des films presque disco.
1: Donc là, le requin croque du tibia et on rigole, quoi.
2: Ah oui, vraiment.
1: Caractéristique de ces séances, et c'est différent des autres séances de cinéma, il y a un effet de groupe.
2: Oui, il y a un effet de groupe, les gens viennent en groupe. Il y a un côté un petit peu, plus encore pour la nuit fantastique, c'est un peu dîner de con quand même. Donc les gens amènent une sympathique victime qui sait encore pas ce qui va lui arriver. Elle arrive dans la salle et voit la salle pleine, c'est le cas, hein. La salle est pleine, les gens sont chauffés à blanc, ils sont excités, les gens gueulent, les gens hurlent, les gens applaudissent, et chaque fois que quelqu'un se fait décapiter, démembrer, crever les yeux ou ce qu'on veut, les gens applaudissent. Évidemment, ça surprend, mais ça permet encore de plus de pouvoir appréhender l'imaginable, celui, celle qui pourrait très bien dire « Oh là là, moi jamais », là, se rendre compte qu'ils vivent une expérience autre. Oui, dans ces conditions-là, c'est possible de voir des choses qu'on n'aurait pas pu accepter en temps ordinaire. C'est génial, j'adore. Sans le vouloir, j'ai recréé une horde de monstres.
1: Et certains se souviennent des monstres réels emmenés par Jean-Maurice Bijard dans les rues de Nantes à l'occasion de la Zombie Walk, la marche des zombies en novembre à l'occasion d'Halloween.
0: Et en tout, cette année, le Festival de l'Absurde Séance fête ses 18 ans jusqu'au 11 octobre au cinéma 14A à Nantes. Au programme Nuit Fantastique, avant-première, Pépite et Nanar. Et pour son 18e anniversaire, les séances de 18h sont gratuites pour ceux qui ont 18 ans. Si c'est pas merveilleux tout ça. Lui, il a 25 ans et il vient de sortir son deuxième album, Ave de Mer. On écoute tout de suite son premier single, Je pense à vous, Pierre Demain.

0: Alors j'ai dit Ave de Mer, c'est évidemment Ave de Mar, parce que c'est Pierre de Mar. D'ailleurs il sera sur scène, sur la scène du KM le 4 février prochain 2027 à La Roche-sur-Yon et le 6 février 2027 au Stéréolux de Nantes. L'horoscope, c'est dans moins d'une minute.
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0: 6h27, on vous retrouve Catherine Viguier avant le journal de 6h30 pour l'horoscope du jour. Et aujourd'hui, la tendance est à l'apaisement.
8: Grâce à un signe, la Vierge.
6: Bélier,
8: on se concentre sur notre travail, sur notre forme. Allez, c'est parti.
9: Taureau, vous faites partie des heureux natifs du zodiaque. Vive l'amour.
8: Gémeaux, vous portez une attention particulière à vos proches et à votre maisonnée.
9: Cancer, une super journée avec des discussions intéressantes et un déplacement pour certains.
8: Lion, de bonnes choses pour votre ego et une actualité qui met en lumière vos finances.
9: Vierge, vous n'osez pas agir ou dire quelque chose à quelqu'un ? Eh bien, aujourd'hui, vous pourrez.
8: Balance, vous ne brillez peut-être pas à l'extérieur, mais alors à l'intérieur, oui, et c'est essentiel.
9: Scorpion, Vénus favorise vos liens amicaux et le bon suivi de vos projets.
8: Sagittaire, journée importante, décisive même pour certains et ça joue côté travail.
9: Capricorne, un mercredi idéal pour étudier, voir et même réaliser un film ou pour prendre la route.
8: Verseau, vous vous remettez de ces deux derniers jours, parlez, confiez-vous à présent.
9: Poisson, misez sur un rendez-vous marquant et prometteur.
8: Et pour nous tous, eh bien, on rentre dans la danse.
0: Eh ben oui, rentrons dans la danse. On va d'ailleurs accueillir les téléspectateurs d'ici à la télé dans quelques instants. Merci Catherine. Et à demain. Et je vous rappelle que si c'est votre anniversaire, aujourd'hui, j'ai deux places de cinéma. Pour vous, j'ai surtout Nicolas Crozel qui va vous chanter Happy Birthday 02 40 73.
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0: Bonjour et bienvenue aux téléspectateurs d'ici qui viennent de nous rejoindre. Bonjour Nicolas.
10: Bonjour Nina Lombardi, bonjour à tous.
0: On vous retrouve dans quelques instants pour les infos, mais avant, la bonne nouvelle du jour, c'est que le chanteur Sinclair est de retour.
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0: Sinclair qui sera en concert chez nous le mercredi 18 novembre au Warehouse de Nantes. Le chanteur funk est de retour avec un nouveau single qui s'appelle Je rêve, avant la sortie d'un futur album cet hiver. Sinclair qui sera chez nous ce soir sur ICI pour en parler de ce tout nouvel album à venir. Il sera au micro d'Émilie Mazoyer dans Décibel. Ça se passe à partir de 19h. Pour le moment, il est tout pile 6h30. L'info d'ICI, Nicolas Crozel.
10: Le maire de Soulan en Vendée et le diocèse de Luçon appellent au calme et à l'apaisement après le déchaînement de réactions parfois houleuses sur Internet. En cause, une vidéo sur laquelle une bande d'adolescents se filme dans l'église de la commune en train de reprendre une chanson qui fait l'apaisement l'apologie du terrorisme. Les parents de ces adolescents se sont rendus d'eux-mêmes à la gendarmerie. Une personne est morte hier soir près d'un passage à niveau à Vertou. Elle a été heurtée par un train qui circulait sans passager. Il n'y avait que l'équipage. La circulation a dû être coupée dans les deux sens sur cet axe Nantes-La Roche-sur-Yon, le temps des opérations de secours. Les personnels du FC Nantes pas convaincus du tout par le projet de reprise du club par un groupe d'investisseurs franco-luxembourgeois. Le CSE a émis un avis défavorable. Et puis bien sûr la grogne dans les lycées. 10 000 personnes dans les rues de Nantes hier, des manifs à Saint-Nazaire, Ancenis, La Roche-sur-Yon, les Sables-d'Olonne ou encore Nord-sur-Erdre, petite commune à 30 km de Nantes. On est sur place juste après votre point complet sur l'actu. Cyril Ardo en 90 secondes et donc la colère dans les lycées.
12: Le gouvernement annonce une demi-journée banalisée dans tous les établissements scolaires. Un temps de démocratie interne pour tenter de répondre à la colère des lycéens. Entre 266 000 et 450 000 personnes ont manifesté dans toute la France hier. Les étudiants, notamment, se sont joints au mouvement. 40% des établissements d'enseignement supérieur étaient perturbés. Depuis le début du mouvement lycéen, une douzaine d'enquêtes ont été confiées à l'IGPN. Une main arrachée à Lens, un adolescent éborgné à Tours, une mâchoire cassée dans le Val-d'Oise. La police des polices a été saisie à Metz après une vidéo où un policier semble toucher la poitrine d'une adolescente de 14 ans, mais celle-ci réfute avoir été victime d'une agression sexuelle. Une minute de silence ce matin en Israël sur des sites du sud du pays. Des personnes endeuillées rassemblées 3 ans jour pour jour après l'assaut du Hamas, l'attaque la plus meurtrière dans l'histoire de cet État et qui avait déclenché une vaste offensive israélienne dans la bande de Gaza. 4 départements restent placés en vigilance orange, pluie, inondation et orage toute la journée. Il s'agit du Gard, des Bouches-du-Rhône et du Var. L'Hérault quitte cette alerte mais reste en vigilance crue. Le grand jour pour Clarisse Agbenienou au Mondiaux de judo. La quintuple médaillée olympique va tenter de décrocher une 7e couronne mondiale dans sa catégorie de moins de 63 kilos. Et puis à Marseille, la basilique Notre-Dame de la Garde a officiellement inscrite au titre des monuments historiques depuis fin septembre. On l'a appris hier. Cela doit permettre notamment de mieux protéger la Bonne Mère.
10: Et c'est un sacré symbole à Marseille, la Bonne Mère. Merci beaucoup Cyril Ardo pour le résumé de l'actu en France et dans le monde en 90 secondes. On vous retrouvera à 7h30 et dans l'info d'ici Loire-Océan à 6h32. On va revenir sur ce sujet que vous évoquiez, la colère des lycéens, cette mobilisation, mais vue à présent de Nord-sur-Erdre. On est à 30 km au nord de Nantes. Le lycée public a ouvert en 2020. Il accueille 850 élèves. Depuis le début du mouvement, les élèves sont mobilisés hein, avec des manifestations, mais pas de dégradation notable à part un départ de feu dans les toilettes qui avait été très vite éteint. Le lycée n'a pas fermé, les cours ont toujours été maintenus. Bref, on est loin de l'ambiance tendue des lycées nantais de la semaine dernière. Anne Bertrand, vous vous êtes rendue sur place hier sur la pause du midi. Reportage.
13: La plus grosse manifestation, c'était vendredi dernier. Ils étaient une centaine rassemblés devant le lycée Caroline Aigle dans une ambiance bon enfant.
14: Il n'y avait pas de poubelle, pas de cassage, pas de barrière, rien. Le seul truc qu'on a fait, c'est mettre de la musique et rester devant le lycée et faire des pancartes.
13: Des pancartes sur lesquelles on peut lire « Se lever à 5h du matin ne devrait pas être notre quotidien ». C'est la réalité des lycéens qui vivent à la campagne, comme Mathiline. Même le proviseur les soutient, selon elle.
15: Moi, personnellement, j'ai eu une discussion avec le proviseur à la cantine. Sait qu'on fait ça pour nos droits et il nous comprend et il est fier de nous qu'on fasse ça pacifiquement, sans rien casser.
13: Ces lycéens de Nord-sur-Erdre s'estiment quand même privilégiés car leur établissement est presque neuf.
16: Bah ouais, nous on a des bonnes conditions en vrai. Et puisqu'il y en a d'autres, bah c'est nul. Nous, on donne notre soutien.
13: Il y a ceux aussi qui se sentent un peu éloignés du mouvement, comme Lucas.
17: Moi, c'est je reste, je regarde les gens. Juste parce que j'ai pas trop d'opinion et parce que j'ai pas trop envie d'y aller non plus. J'ai pas envie de me retrouver avec plein de gens à faire ça.
13: Flavie, elle, est déçue. La mobilisation ne prend pas comme elle aimerait. Ce mardi matin, il n'était qu'une vingtaine devant le lycée.
15: Ici, on fait que de faire des flops, donc vas-y, c'est un peu nul.
13: La copine de Flavie pense pareil.
18: On a un groupe pour la manifestation. Et tout le monde sur le groupe, ils disent oui, il faut faire ci, il faut faire ça. Mais une fois devant le lycée, il n'y a qu'une quinzaine de personnes qui se bougent les fesses.
13: Ils osent pas, tu crois?
18: Ouais, je pense qu'ils ont peur. Les conséquences.
15: Surtout ce qu'on voit à Nantes, les CRS et tout, qui se font gaz, etc.
13: Ces lycéens de Nord-sur-Erdre ne comprennent pas un tel débordement de violence.
18: Nantes, c'est des fous, ils sont complètement cons, ils cassent tout, alors qu'ils se plaignent de ne pas avoir de locaux, mais au final, ils cassent encore plus.
15: Mais après, on veut que ça change quand même.
13: Sur un carton accroché au portail du lycée Caroline Aigle, on peut lire « L'éducation est un investissement, pas une dépense ».
10: Anne Bertrand, avec ses lycéens mobilisés à Nord-sur-Erdre, reportage à retrouver sur le site et l'appli ici. À la page Loire-Océan, il est 7h25. Voici votre météo. Bah, en fait, il fait moite.
0: Il fait moite. Bah, on en était moins dans le studio, on a ouvert les fenêtres. Là, il vient de pleuvoir, des averses assez fortes, et c'est ce qui nous attend un peu tout au long de la journée. Prenez un parapluie ce matin ou un caouet, parce que les risques d'averses sont vraiment nombreux tout au long de la journée, jusqu'à ce soir, voire même dans la nuit. Malgré une journée maussade, vous l'avez dit, les températures sont douces pour un 7 octobre. Que vous sortiez à 7h du matin ou à 17h, ce sera à peu près la même chose. Il fait 17 degrés à Ancenis actuellement, 17 aussi à Pornic et à Chantonnay, 18 à Nantes, au Sable et à Noirmoutier. Et cet après-midi, bah, toujours 18 à Nantes, 18 aussi à la Châtaigneraie, 19 à La Roche-sur-Yon et à Saint-Gilles-Croix-de-Vie, 19 également à Machecoux et à L'Île-Dieu. Donc demain, les températures baisseront en matinée, mais le soleil sera de retour.
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0: Tout de suite, la chanteuse Louane pour la musique d'ici Loire-Océan. Après une tournée cette année, la chanteuse cherche à explorer d'autres aspects artistiques, en particulier son côté actrice. On l'avait adoré dans La Famille Bélier. Elle a également joué dans plusieurs téléfilms à la télé sur France Télévisions. Et elle est depuis quelques semaines sur les planches avec le spectacle Ghost Story, qui devrait normalement la partir en tournée très prochainement. On vous tiendra évidemment au courant.

0: Hello Anne pour la musique d'ici matin.
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0: 7h20. Le café doit être en train de couler. Préparez-vous tranquillou. Nous, on s'occupe du reste. 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Si vous avez un animal de compagnie, vous devez sûrement vous poser cette question. Est-il impératif de faire stériliser son animal? On voit ça avec Pierre Fabin dans quelques instants. Mais avant, du sport, Jean-Jacques Lester. En rugby, l'équipe de Nantes commence super bien sa saison.
3: Les éléphants de Nantes écrasent tout sur leur passage. Les voilà leaders de leur poule en National 2 de rugby, ce qui ravit leur coach, Florent Bonnefoy. 4 victoires en 4 matchs.
4: C'est clair que si on nous avait annoncé qu'on ferait 4 sur 4, je pense qu'on aurait signé tout de suite, hein. Ça aurait été sympa.
3: Ouais.
4: Je pense. Donc, oui, c'est un super début de saison en termes de résultats. Et après, le plus intéressant, moi, je trouve, c'est que on sent que les contenus de match et que notre assise collective dans certains domaines du jeu commence à prendre forme. Et alors après, bien évidemment que la victoire, c'est la cerise sur le gâteau, hein, c'est sûr.
3: Eh oui, vous avez ramené là tout récemment une victoire le week-end dernier de Genève. Qui, ça n'a pas été simple quand même, hein, face à Genève.
4: C'est une équipe très dense athlétiquement, c'est une équipe bien organisée. Et en l'occurrence, on a vraiment réussi à profiter de tous nos temps forts, notamment sur les ballons de récupération, où on a été très efficace sur les ballons de contre-attaque. Ça leur a mis un petit coup derrière la tête. Et puis après, on savait que peut-être qu'en étant un peu collé au score ou un peu en avance, au fur et à mesure du match, on pourrait peut-être s'en sortir athlétiquement. Et c'est ce qui s'est passé. Donc franchement, c'est une bonne perf, mais de toute façon, c'est sûr et certain que cet adversaire-là, il est coriace et il sera coriace tout au long de la saison, c'est sûr.
3: Là, vous allez jouer à domicile, tous au stade Pascal Laporte. Vous allez donc recevoir Annonay, c'est en Ardèche, hein, pour ceux qui ne connaîtraient pas.
4: C'est une équipe très, très structurée, très organisée, très forte sur le jeu des avants, notamment sur la touche et le jeu après la touche. Et qui a surtout un gros, gros point fort sur la capacité à mettre la pression sur l'adversaire défensivement suite à un jeu au pied où là, il y a vraiment un gros point fort pour cette équipe-là dans ce domaine-là.
3: Florent Bonnefoy, coach du Stade Nantais, vous donne rendez-vous samedi à 19h au Stade Pascal Laporte à Nantes pour affronter ces redoutables promus à Annonay.
0: En ce moment, d'ailleurs, vous avez un pack de matchs en promo, pour voir les deux prochains matchs à domicile. Donc, c'est samedi 10 et samedi 17 octobre du Stade Nantais. Dans les tribunes, c'est 18€ pour les deux matchs. Faut-il faire stériliser son animal? C'est une grave question, très importante. On voit ça dans une minute.
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0: C'est un passage très souvent redouté par les maîtres, la stérilisation. Docteur Pierre Fabin, bonjour. Au-delà de simplement ne pas avoir de portée, y a-t-il de vrais bénéfices pour la santé de notre animal?
7: Les bénéfices médicaux sont colossaux. On a une statistique très parlante. Chez la chienne ou la chatte, une stérilisation effectuée avant les premières chaleurs réduit le risque de tumeur mammaire de plus de 90%. C'est l'équivalent de notre cancer du sein. Ces tumeurs sont très fréquentes et malheureusement souvent mortelles. Et en retirant les ovaires, on supprime aussi totalement le risque d'infection de l'utérus, le pyomètre, qui est une urgence vitale très courante chez les femelles. Et chez les mâles, la castration évite les problèmes de prostate en vieillissant. Mais surtout, elle réduit drastiquement le risque d'accident grave. Un mâle non castré qui sent une femelle en chaleur peut fuguer, traverser une route à l'aveugle et se faire percuter par une voiture.
8: On entend souvent dire que la stérilisation change complètement le caractère de notre animal et qu'il va forcément devenir obèse. Est-ce que c'est vrai ça ?
7: Alors pour le caractère, c'est un mythe total. L'opération ne change ni son intelligence, ni sa personnalité, ni son envie de jouer. Un chien joueur restera joueur. Par contre, cela calme vraiment les comportements liés aux hormones. Fini les marquages urinaires partout dans la maison, les bagarres territoriales ou les miaulements à n'en plus finir la nuit. En revanche, pour la prise de poids, c'est une réalité biologique. En retirant les hormones sexuelles, le métabolisme de base de l'animal va ralentir. Ses besoins énergétiques chutent de 20% en quelques semaines. Et si vous continuez à lui donner exactement la même quantité de croquettes qu'avant l'opération, il va devenir obèse.
8: Alors si son métabolisme ralentit autant, comment on fait pour s'adapter à son alimentation ?
7: Alors déjà, il faut agir le jour même de l'opération. N'attendez pas qu'il ait pris 3 kilos pour réagir. Il faut obligatoirement passer à une alimentation spécifique pour animaux stérilisés. Ces croquettes, elles sont allégées en matière grasse, mais restent très riches en protéines pour maintenir sa masse musculaire. Elles contiennent aussi plus de fibres pour bien rassasier votre animal. Alors, l'autre astuce indispensable, c'est de peser sa ration quotidienne au gramme près avec une balance de cuisine et non plus avec un gobelet doseur en plastique qui est souvent un peu imprécis. Et enfin, compenser cette baisse de métabolisme par le mouvement, rallonger la promenade du soir de 10 minutes ou jouer plus activement à la canne à pêche avec votre chat.
8: Merci Pierre et à demain. C'est ce qu'on appelle un standard du rock. Pas une soirée sans le I Love Rock and Roll de Joan Jett. Et ce qui est très très bien avec les classiques, et bien que ça motive aussi pour commencer la journée. Romain Carré nous rejoint dans quelques instants.

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0: Et bonjour Romain. Il avait peur que j'oublie de lui dire bonjour.
6: Ben non, bonjour Nina, bonjour Nicolas,
5: bonjour
6: Miguel.
5: Romain.
6: Ah, bonjour à tous.
3: Miguel qui réalise l'émission.
0: Miguel, il est en super forme alors qu'il a une crève d'enfer, j'adore.
3: Et puis au téléphone, c'est qui?
0: Et c'est.
3: C'est Laura.
0: Laura.
3: C'est Laura.
0: Mais oui, téléphone. Bien
3: Bisous,
0: sûr.
3: Laura.
0: Bonjour Laura.
3: Laura.
0: Bonjour, bonjour. C'est parti, il arrive chaque matin avec une mission. Vous rendre la vie plus simple.
6: Ouais, c'est
0: info
6: vrai.
0: Pratique, bon plan, conseils et astuces en Loire-Atlantique et en Vendée. Son super pouvoir, trouver ce qui peut vraiment vous servir. Lui, c'est Super Roro.
6: Eh ouais, messieurs, dames.
0: Romain Carré sur Ici Loire-Océan, bonjour.
6: Merci de m'accueillir, très chère Nina.
0: Mais je vous en prie. Où est votre cape? On ne sait pas, par contre. Hein.
6: Je l'ai laissé au vestiaire.
0: Il nous a sorti un pull de papy pour un super
6: vache.
3: Oh, le scud gratuit.
0: Oh, non, je rigole.
6: Ça
0: non,
6: vous
0: va très bien,
6: vrai,
0: ce pull. Non, je rigole, ça lui va très bien.
6: Allez, on enchaîne.
0: Oui, pour commencer, tous au labo.
6: C'est la fête de la science, c'est en ce moment partout. Et notamment chez nous au Sable d'Olonne, le village des sciences s'installe au Sable d'Olonne, le village s'installe Salaud du Bon sur le thème saveurs savantes. Vous avez des ateliers de robotique, de la programmation pour explorer le fonctionnement des robots autonomes. L'association pour la protection de la nature aussi sera présente au pays des Olonnes pour vous faire goûter des saveurs du littoral et des plantes et des algues, les saveurs marines. C'est l'avenir de notre alimentation. Tiens, on parle de manger. J'ai faim. Mmh. Petit détour sur la presqu'île guérandaise. Dans le cadre des saveurs d'octobre, l'office de tourisme de la Baule presqu'île de Guérande vous propose une visite guidée. Dégustation insolite à Guérande. Cette visite dans la citadelle médiévale vous permet de découvrir l'histoire, la tradition et l'évolution des goûts du Moyen-Âge à aujourd'hui. Pour essayer de déguster plusieurs produits d'autrefois, c'est au départ de l'office de tourisme de Guérande. C'est place du marché au bois vendredi de 11h à 12h30. C'est tous les vendredis comme ça du mois d'octobre. Et c'est 11 euros en plein tarif.
0: Et puis une nouvelle comédie arrive aujourd'hui au cinéma avec votre radio Ici Loire-Océan.
6: La comédie La Maison de nos Rêves sort aujourd'hui avec Kev Adams et Chantal Latsou, deux copains dans la vie aussi. Le pitch, un jeune couple pense avoir trouvé un bon plan pour devenir propriétaire, un viager, une maison de rêve au bord d'un lac et une dame mourante, enfin en théorie.
7: Vous savez ce que c'est un viager ? Vous achetez une maison, mais vous ne pouvez l'habiter que lorsque la personne qui vend la maison en viager meurt.
8: C'est trop.
9: C'est trop beau.
10: On l'achète. C'est la maison de nos rêves. Vous savez pas depuis combien de temps on attend cette maison.
7: Et on signe.
10: Félicitations.
11: Mais félicitations! Les jeunes, ils sont complètement cons!
6: Et cet été, l'équipe du film est venue à la rencontre du public en avant-première à La Roche-sur-Yon, au Sable d'Olonne ou encore aux Herbiers. Et dès aujourd'hui, vous pouvez découvrir cette super comédie avec, ici, La Maison de nos Rêves, dans les cinémas, par exemple, Desnay, La Tranche-sur-Mer, Blain, Nozay et bien d'autres.
0: Merci beaucoup, super.
6: Bah de rien, au revoir!
0: Ah, il repart en volant!
6: Avec mon pull de papy, tiens.
0: Caché derrière, c'est le titre de son autobiographie sortie en mai dernier. Laurent Voulzy revient sur les grands moments de sa vie dans un livre coécrit avec sa compagne Isor Lefaou. Il y parle de son enfance difficile, de son amitié évidemment avec Alain Souchon, de son combat contre le cancer de la prostate et de son amour de la musique, bien sûr.

0: 7h25, il y a un accident sur le périph', Romain ?
1: Oui, accident signalé par Bison Futé, c'est en extérieur sur le périph' nantais, au niveau de la porte de Bouguenay. Véhicule accidenté sur la bande d'arrêt d'urgence.
0: Bon réveil et merci d'écouter ici Loire-Océan chaque matin avec la question du jour. On vous donne la parole, on part d'un sujet qui fait partie de notre quotidien et on vous demande ce que vous en pensez, comment vous vivez les choses, vous pouvez nous raconter votre expérience.
1: Et aujourd'hui on parle de téléphone au volant. Avec le durcissement des sanctions, le téléphone à la main peut désormais coûter très cher. La suspension de permis sur le champ. Alors vous, comment vous gérez votre téléphone quand vous êtes sur la route? Les fameuses notifs. Est-ce que vous mettez en Bluetooth? Est-ce que vous avez une astuce pour ne pas tenter de regarder votre téléphone?
0: On attend vos appels au 02 40 73 6000, numéro avec lequel aussi vous pouvez nous écrire ou nous envoyer des petits vocaux sur le WhatsApp de la radio. Choisir son activité physique pour l'année, c'est jamais simple. Hein. Franchement, on ne sait jamais. Allez, je me remets à la course. Allez, tiens, je vais essayer la boxe. Eh ben, c'est pas si simple non plus, ni pour Romain Fraissinet, ni pour Laura Felpin. On les retrouve dans quelques instants dans l'Humour en Tube.
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0: Comme à chaque année, il va falloir choisir l'activité physique ou manuelle qui va nous servir de défouloir après le boulot. Alors pour nous aider à trouver la bonne, Fred Ballard s'est entouré des meilleurs dans l'Humour en Tube.
9: Peu importe l'activité, quand t'as pas envie de la faire, c'est pas la même activité.
10: Non.
9: Alors que c'est la même activité.
11: Voilà, alors déjà, ça c'est un principe de base. Une même activité peut correspondre à certaines personnes, mais

0: Le canyoning, par exemple, avec Laura Felpin comme mono, vous serez entre de bonnes mains.
1: Donc, encore une fois, c'est pas pour les cleps, ok, hein, les consignes. Quand je vous dis avant un saut de 30 mètres, c'est les bras le long du corps, c'est pas j'arrive les bras le long du corps, ok, c'est les bras le long du corps. Ça va, ça? Sur 30 mètres, l'eau, c'est du béton, donc c'est directement une fracture de la malléole. Et excellent. Et malheureusement, dans la plupart des cas, une hémiplégie totale des membres inférieurs de votre squelette. Ok?
0: Ok, ça fait partie des détails qui ont leur petite importance, hein, avant de se lancer dans une nouvelle activité ludique et ou sportive. Pour s'éclater après le boulot, c'est important, hein, de se fendre la poire, c'est vrai, mais jusqu'à un certain point.
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3: Vous écoutez Ici Matin, merci pour votre confiance, il est tout pile 7h.
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5: Ils appellent déjà à recommencer demain. Les organisations lycéennes soutenues par les syndicats et les parents d'élèves se félicitent de la mobilisation d'hier. Ils ont compté 450 000 personnes à travers le pays, 250 000 selon la police. Chez nous, on a vu des cortèges dans les principales villes de Vendée et de Loire-Atlantique. Point d'orgue, bien sûr, Nantes. 10 000 personnes mobilisées dans les rues avec des manifestants bien décidés à recommencer. Florian Cazola.
6: À l'arrière du camion de la CGT, une lycéenne de Jean Perrin, Rosé, prend le micro.
7: Se mobiliser aujourd'hui, cette semaine et celles qui vont arriver, c'est combattre pour un avenir concret.
8: Franchement, jusqu'au bout.
6: Camille, en terminale à Guisto, elle est de tous les blocus.
8: Là, c'est le début de l'année, donc je pense que c'est le moment pour nous, avant qu'il y ait toutes les grosses épreuves du bac, parce qu'il y aura beaucoup plus de jeunes moins mobilisés à cause de ça. La France, c'est vraiment le moment aussi par rapport aux élections, tout ça.
6: Les champs s'enchaînent, le gouvernement est visé, le Rassemblement national conspué, la police huée par Maya et tous les autres.
9: Partir en couille, c'est pas forcément l'objectif à la base, mais après, l'objectif, c'est quand même de te faire entendre.
6: L'élève de première au lycée Nelson Mandela d'espérer une convergence des luttes.
9: C'est pas que un mouvement lycéen aujourd'hui, c'est aussi un mouvement qui touche la France complète.
10: Si jamais il y a qu'une nous, on se fera pas entendre.
6: Maxence, c'est la première fois que cet élève de première manifeste.
10: Si jamais on arrive vraiment à se faire entendre et qu'il y a des mesures prises par le ministre de l'Éducation nationale, ça pourrait bouger.
6: Et dans le cas contraire, faut-il continuer à tout prix ou renoncer? C'est le dilemme de Jules, il est en terminale.
11: Clairement, les visions en ce moment, ça sert à rien, c'est pas du tout au niveau des cours. Et c'est pour ça aussi qu'il faudrait peut-être que ça bouge un peu plus vite.
6: Je l'espère une reprise rapide des cours et en même temps il se dit prêt à retourner manifester tant qu'il le faudra. Un tiraillement partagé par de nombreux lycéens dans le cortège.
5: Avec peut-être donc à nouveau dès demain des manifestations. C'est en tout cas l'appel lancé par les organisations lycéennes au plan national.
3: Et donc à Nantes, ça s'est passé dans le calme hier.
5: Oui, sauf à la toute fin quand la plupart des manifestants avaient quitté le cortège. Quelques centaines de personnes se sont affrontées aux forces de l'ordre. Il y a eu 15 interpellations selon la préfecture. Des manifestations aussi hier et quelques incidents à La Roche-sur-Yon, manif également à Ancenis ou encore à Saint-Nazaire où les syndicats ont compté 3000 personnes, la police 1500 dans le cortège, des profs, des retraités, des intermittents et beaucoup de parents.
12: On vient soutenir nos jeunes en interposition avec les forces de l'ordre si ça venait à s'envenimer. La violence, elle est aussi dans la sourde oreille, hein, donc on a aussi envie que leur voix soit entendue et donc on encadre. Quoi.
3: Vous êtes maman d'un élève qui est en quelle classe?
13: Qui a fait sa rentrée en seconde euro, sans prof d'anglais, sans prof d'espagnol, et avec des tables et des chaises qui manquaient dans les salles, quoi. Voilà, il y a des raisons d'être en colère. Et en même temps, j'ai extrêmement peur pour lui. J'ai moi-même assisté mardi et jeudi matin, là, les élèves qui se faisaient gazer sans sommation. Les lycéens eux-mêmes, ils ont pas peur des casseurs, ils ont peur des policiers.
14: Oui, je suis une daronne en colère. Leur parole, elle est légitime et c'est notre devoir de protéger leur intégrité. Daronne avec les jeunes.
15: Est-ce qu'on est capable de proposer autre chose à la jeunesse que cette répression? Eux, ils nous disent qu'ils ont envie d'un monde meilleur, qu'ils en ont marre de ce monde. On voit bien qu'on va dans le mur. Nous, on n'est pas capable de se mobiliser et les soutenir. C'est le moins qu'on puisse faire, je pense.
16: Amen.
14: On n'a pas besoin des adultes pour se protéger, en fait. On a besoin des adultes pour être soutenus, parce que on a besoin que le mouvement prenne forme.
17: Dans une certaine ambiance sereine, franchement. Alors là, en tant que maman et citoyenne, ça fait vraiment du bien.
5: Voilà, parole de parents croisés dans le cortège entre le lycée Aristide Briand et la sous-préfecture de Saint-Nazaire par Hélène Roussel. Une délégation a d'ailleurs été reçue pendant une petite demi-heure. Hélène Roussel que nous retrouverons en direct à 7h30 tout à l'heure devant le lycée Aristide Briand de Saint-Nazaire où un nouveau blocage est annoncé pour ce matin. Jour de réouverture de certains lycées donc aujourd'hui, hein, en Loire-Atlantique. Je vous rappelle qu'une trentaine d'établissements étaient fermés depuis vendredi soir, dont tous ceux de la métropole nantaise. Réouverture donc, mais pas forcément pour des cours. Le rectorat nous signale que c'est chaque proviseur qui est chargé de gérer le retour des élèves dans son établissement. Sébastien Lecornu, lui, promet

0: des temps d'échange entre profs et élèves jusqu'à la fin de la semaine à 8h moins le quart. L'invité d'ici matin sera justement un prof d'histoire géo. Il est au lycée de Bueil et il fait partie des 250 enseignants de Loire-Atlantique qui ont signé une tribune de soutien au mouvement des lycéens. À la fac de Nantes, les étudiants retournent eux sur le campus à partir de ce matin.
1: Une personne est morte happée par un train hier soir à Vertou près de Nantes.
0: Vers 20h30 à proximité d'un passage à niveau, il n'y avait pas de passagers dans ce train, seulement l'équipage. Mais toute la ligne Nantes-La Roche a été coupée le temps de l'intervention des secours. Le Leclerc des Herbiers doit rouvrir ce matin. L'Intermarché et sa galerie commerciale ont été évacués en urgence hier après-midi vers 16h30 à cause d'un départ de feu dans le fast-food, le Subway. Trois salariés ont été légèrement incommodés par les fumées et donc toute la surface commerciale est restée fermée jusqu'à la fin de la journée d'hier. Autre incendie à Nantes, cette fois sur l'île de Nantes, rue Conan-Mériadec. Le feu a pris dans un appartement au 5e étage d'un immeuble qui en compte 7. Les pompiers se sont déplacés évidemment et les habitants ont été évacués le temps de l'opération. Ils ont pu retourner chez eux dans la soirée. Un homme de 62 ans, lui, a été légèrement incommodé par les fumées.
1: Le diocèse de Luçon appelle à l'apaisement après une vidéo polémique qui circule sur Internet.
0: On est à Soulan, entre Chalons et Saint-Gilles-Croix-de-Vie. Dimanche après-midi, de très jeunes ados se sont filmés dans l'église. On les voit reprendre de manière provocatrice les paroles d'une chanson qui fait l'apologie du terrorisme. Depuis, c'est un déchaînement de réactions parfois haineuses sur Internet, d'où cet appel au calme du diocèse et aussi du maire. Marion Fersing, vous avez vu cette vidéo.
2: Oui, la musique est diffusée sur une petite enceinte, depuis un téléphone portable. Plusieurs de ces 9 adolescents, filles et garçons, 14 ans pour les plus âgés, la reprennent en chœur. D'autres tournent autour de l'autel, renversent le pupitre qui sert à lire les textes religieux. Si les dégâts matériels sont minimes, quelques traces de brûlures sur des bancs, des papiers par terre, ce sont les paroles de cette chanson diffusée dans un édifice religieux qui provoque une vive émotion. Elles font référence à Mohamed Merah, l'auteur des tueries de Toulouse et de Montauban en 2012, et à Salah Abdeslam qui faisait partie du commando du 13 novembre 2015 à Paris. Après la diffusion des images sur les réseaux sociaux où elles sont très commentées, le maire de Soulan a reçu de très nombreux messages d'habitants de la commune, choqués, mais aussi venus de très loin, jusqu'au sud et à l'est de la France. Ce qui s'est passé est intolérable, point final, dit-il. Pour autant, les injures et la mise en cause des familles ne contribuent pas à résoudre la situation, fin de citation, des familles qui se sont rendues d'elles-mêmes à la gendarmerie.
0: Et le diocèse, lui, a décidé de fermer l'église jusqu'à nouvel ordre. Les personnels du FC Nantes, inquiets à l'idée de changer de propriétaire, réunis en CSE hier, leurs représentants ont émis un avis défavorable au projet de rachat du club par un groupe d'investisseurs franco-luxembourgeois emmené par l'homme d'affaires Paolo Tavares, mais l'avis n'est que consultatif. En revanche, la prochaine étape, elle sera décisive. Les repreneurs doivent passer d'ici 15 jours devant la DNCG, le gendarme financier du foot français, qui peut appuyer à tout moment sur la touche stop s'il considère que ce dossier n'est pas assez solide. Il est 7h07.
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0: Voici votre météo, Romain Carré. Encore un peu de pluie et le retour des éclaircies aujourd'hui.
4: On commence la journée avec un ciel couvert, quelques pluies donc. Et puis en milieu de journée, le temps sera plus lumineux. Ça va rester instable principalement à l'est de la Vendée. Et puis demain, on aura une journée très ensoleillée. Ce matin, on a entre 16 et 17 degrés. 16 au Sable d'Olonne, à Jouy-sur-Erdre, à Saint-Nicolas-de-Redon et Bouvron. Il fait 17 à Saint-Nazaire, à Guérande, à Pornic. 17 aussi à Machecou, Les Herbiers, Nantes, La Chapelle-Lin, La Roche-sur-Yon et Noirmoutier. Cet après-midi, on aura entre 17 et 20 degrés. Sur la côte, coefficient de marée de 70 aujourd'hui. Marée basse à 9h-10 à Saint-Hilaire-de-Riez, la marée haute à 15h37. Marée basse à 9h au Croisic, la pleine mer à 15h34. Et puis si vous voulez prendre le passage du Bois, soit pour aller à Noirmoutier, soit pour revenir sur le continent, ce sera possible de 7h20 à 10h20. Coup d'œil évidemment à chaque fois au panneau à l'entrée du passage du Bois.
1: Et sur la route, que se passe-t-il?
4: Alors prudence, ce matin, parce qu'il a beaucoup plu, il continue de pleuvoir, donc on lève un peu le pied pour éviter de glisser, parce qu'il y a eu un accident tout à l'heure sur le périphérique nantais. Et puis, Naolib, le réseau de transport en commun de l'agglomération nantaise, indique que le tram 2 ne circule pas entre Moronnières et Orvault-Grandval, et le C2 est prolongé entre le Cardo et Orvault-Grandval.
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1: Michel Berger et France Gall, c'est une histoire d'amour, mais aussi l'une des plus belles histoires de la chanson française. Ensemble, ils ont signé des titres devenus complètement cultes, comme Tout pour la musique. Leur répertoire va être repris l'année prochaine avec le spectacle de Michel à France. Ce sera le 13 janvier chez nous, aux Zénith de Nantes.

0: France Gall pour la musique d'ici et dans un instant mon œil avec David Ossiou qui va nous parler de la dernière publicité d'Intermarché très nostalgique du repas du dimanche des années 70.
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0: 7h13, merci d'écouter Ici Matin. On vous accompagne dans votre routine matinale du réveil au travail. J'espère que notre bonne humeur est contagieuse et pas nos miasmes parce qu'on est tous malades dans le studio.
3: Non, moi ça va.
0: Voilà,
3: ouais, moi ça va.
0: C'est, bah, tant mieux, j'espère qu'on va pas vous contaminer non
3: ne
0: plus.
3: Ne me regardez pas, ne me crachez pas dessus.
0: Crachez pas dessus, non. Vous regardez, ça va être plus compliqué. Vous êtes si beau, Romain.
3: Oh,
0: comment faire autrement?
3: Sympa.
0: Et surtout, bah, j'espère que nos infos locales et les conseils de nos experts bah, vous sont utiles au quotidien parce que Ici Matin, c'est pour vous et c'est avec vous. Hein.
3: On fait tout pour et tous les matins on vous pose une question tiens, sur un sujet qui vous concerne et qui nous concerne. Ce matin dans la question du jour, on parle voiture et téléphone. Les règles se durcissent et le téléphone tenu en main quand vous êtes au volant peut entraîner une suspension de permis sur le champ. Allez, avouez-le, on vous jugera pas.
0: Je me suis dit qui a pas éteint le téléphone dans le studio, mais c'est un effet technique.
3: Mais c'est vrai que c'est difficile de le laisser sur le siège à côté. Ouais. On veut vos témoignages, vos astuces, vos habitudes. Comment gérez-vous le téléphone sur la route? Vos témoignages au 02 40 60 13 6000, c'est Laura qui vous accueille ce matin au téléphone. Vous pouvez aussi nous envoyer des messages vocaux et des messages écrits via l'application WhatsApp, évidemment arrêtés sur le bas-côté.
0: Absolument, on joue tout de suite.
4: Hey, ouais,
3: c'est le blind test.
4: Mais non,
3: le blind test.
4: Oui,
3: le blind test.
0: Du sport, ce matin, on vous offre deux places pour le match de hand de ce dimanche à la H Arena HBC Nantes-Caen. Le blind test, c'est très simple.
3: Oui.
0: C'est plusieurs extraits sonores, trois très exactement. Ça peut être de la musique, des extraits de films, de pubs, de séries. Si vous en avez au moins deux sur trois, c'est gagné.
3: Et ce matin, dans le blind test, bon anniversaire à trois.

0: Si vous étiez avec nous à 6h, vous avez toutes les réponses.
1: Oui.
0: Parce que j'ai tout dit avant.
1: C'est ça.
0: 02 40 73 6000, à vous de jouer.
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0: 7h15, vous écoutez ici matin Nicolas Creusel.
7: Vous vous souvenez forcément de cette publicité d'Intermarché l'année dernière avec l'histoire du loup.
0: Ah oui,
7: voilà.
0: Trop bien.
7: Et bien avec vous David aussi, dans mon œil, on se penche sur la toute nouvelle pub d'Intermarché qui, elle, cette fois, est très nostalgique.
8: Oui, elle a un petit côté, c'était mieux avant. Comme dans la pub du loup, ça commence autour d'une table, mais ça n'est pas le réveillon de Noël, c'est le repas du dimanche. C'est étrange, la scène nous fait du bien. Faut dire qu'on y tient encore. Près d'un Français sur deux se dit attaché au repas du dimanche, sondage du printemps dernier. Ici donc, c'est un repas en famille, ça rigole, ça parle fort, ça mange. Les hommes portent tous la chemise, et certains même la cravate, comme dans notre jeunesse, voire dans notre enfance. Alors vous vous dites, mais j'ai déjà vu cette scène. Exact, dans Vincent, François-Paul et les autres, de Claude Sauté en 1974. Montand, Piccoli, Reggiani, une bande de copains et qui finit par s'engueuler. Hein. Vous vous souvenez du coup de gueule monumental de Michel Piccoli ?
9: Ta gueule, toi ! Tu m'emmerdes, toi, je t'emmerde !
8: Ah, ça gueulait fort. C'était bien, hein ? Attendez, vous êtes sûr que c'était bien ? 52 ans plus tard, dans la pub d'Intermarché, regardez la table. Le gigot du dimanche, c'est devenu un rôti. Passez moins cher. Cette semaine, chez Intermarché, la tranche du gigot d'agneau, 17,90 le kilo. Le rôti de porc, 3,99 €. Ça n'est pas tout. Personne ne boit du vin à table. Tout le monde a l'eau. Personne ne fume. Alors on s'engueule, mais seulement à propos de la cuisson du rôti.
9: Une fois j'ai raté un rôti. Une fois. Tu vas m'en parler combien de temps ?
8: Finalement, c'est difficile d'en vouloir à Intermarché parce que cette table-là, c'est peut-être tout simplement la nôtre. Le vin, en France, la consommation par habitant a chuté de plus de 60% depuis les années 60. La cigarette, aujourd'hui, moins d'un adulte sur cinq fume quotidiennement. Et la politique, pas de statistiques, mais un dimanche midi entre le beau-frère et la belle-mère, discuter de la cuisson du rôti, franchement, c'est plus prudent.
0: Merci beaucoup David, et à demain. Et comment ça se passe sur la route, Romain? Je crois qu'il y a eu un nouvel accident.
1: Oui, accident sur la N137, c'est dans le sens Nantes vers Rennes. C'est au niveau de la commune d'Héric. Alors la voiture est hors de la voie de circulation. Elle est sur le bas-côté, mais prudence si vous passez dans le secteur.
0: Si vous avez envie de changer de métier, d'évoluer ou de lancer votre propre entreprise, le salon professionnel avec un L à la fin, grand majuscule, revient aujourd'hui et demain à Nantes pour accompagner les femmes dans leur avenir professionnel. On en parle avec son organisatrice. Ce sera juste après Tame Impala et Jelly Dracula sur votre radio.

0: C'est un titre qui bat tous les records. Cette année, plus de 500 millions de streams uniquement sur Spotify. Donc évidemment, il a fait beaucoup plus d'écoutes dans le monde entier. Tame Impala est la superstar de la K-pop, Jennie, sur votre radio locale ici.
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0: On a un super cadeau aujourd'hui pour le blind test. C'est deux places pour le match de hand HBC Nantes-Caen. Ce sera dimanche le 11 à la H Arena. Ce sera à 17h. C'est un choc parce que forcément, le H ne peut pas perdre s'il veut être champion de France. Et on est avec Aurélie.
3: Eh ben non, Aurélie, elle est plus là. Aurélie, elle a coupé. Aurélie de Bouey. On va jouer à sa place.
0: Okay.
3: Hein, d'accord. Vous êtes prêts, Nina et...
4: Allez. Ah, je joue du coup.
0: C'est un peu pipé parce que j'en ai parlé à 6h du matin.
4: Oui, vous connaissez la réponse.
0: Oui, je connais
3: Nicolas. Nicolas, il sait peut-être pas. Écoute, il y a une star de la télé, un chanteur voyageur et un groupe culte.
4: Ça, c'est Fort Boyard. C'est Cyril Ferraud.
3: C'est ça. Bien, Nicolas.
4: Ça, c'est Bernard Lavillier, qui a 80 ans aujourd'hui.
3: C'est
0: voilà,
3: ça.
0: Vous étiez avec moi, faites pas genre.
4: Oh, ça va.
3: C'est ça.
0: Et ça, on en a parlé.
4: Oui. Mais je sais plus.
0: Radiohead, Tom York.
4: Vous l'avez dit tout à l'heure, Radiohead. Oui. Bon, alors, aussi, c'est 250 ans aujourd'hui.
3: Juste une petite précision. Pourquoi Fort Boyard? Parce que c'est l'anniversaire d'Anthony Laborde. Alors, Anthony Laborde, vous allez me dire, mais qui c'est dans Fort Boyard? C'est Passe-Muraille. Et aujourd'hui, il a 44 ans. Bernard
4: Lavillier. Celui qui est marié avec la femme de Passepartout. Non, qui est marié avec la sœur de la femme de Passepartout.
3: C'est vrai?
0: Oui, c'est ça.
3: Oh, le bazar.
0: C'est la petite info supplémentaire qu'on donne chaque matin sur Ici Loire-Océan. Du potin, on veut du potin.
3: Je vous reconnais bien, la Nina. Bernard Lavillier, 80 ans. Et puis le chanteur Tom York, chanteur de Radiohead, fêtait aujourd'hui ses 58 ans.
0: Et j'avais précisé tout à l'heure que Tom York donc, et son groupe Radiohead, ils font des tournées maintenant que de 20 concerts par an. Pour des raisons écologiques, pour pas trop polluer, sur un seul continent. Et donc, l'année prochaine, c'est en Australie.
3: Ah oui, bah c'est pas chez nous.
0: Donc, c'est pas tout de suite chez nous. Il va falloir peut-être attendre 2028.
3: Bon, tant pis alors.
0: Allez, c'est parti.
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0: Du coup, on le dit à Aurélie, vous avez gagné.
3: Oui, bravo Aurélie.
0: C'est pas très sympa, mais du coup, on a joué pour vous. Et évidemment, on vous les offre. On espère que votre téléphone va se recharger. Changer de métier, on change de sujet. Hein. Changer de métier, évoluer dans son entreprise, retrouver un équilibre, créer son activité ou simplement se poser des questions sur son avenir professionnel. C'est pas toujours évident de savoir par où commencer. Et c'est justement l'objectif du Salon Profession L, qui revient à Nantes pour sa 8e édition, aujourd'hui et demain, au Salon Mauduit. Deux journées entièrement consacrées donc à la carrière des femmes. Bonjour Valentine Mullier.
7: Bonjour et merci de me recevoir.
0: Vous êtes donc présidente et cofondatrice de ce salon Profession L. Pourquoi avoir créé ce salon spécifiquement consacré à la carrière des femmes ?
7: Alors c'est parti de nos expériences de vie. J'ai fondé ce salon il y a une quinzaine d'années, l'association qui organise le salon, il y a une quinzaine d'années avec une amie Séverine Van Leyen que je salue aujourd'hui. D'abord en partant de notre propre expérience, quand on s'est rencontrés, on était toutes les deux en transition professionnelle. Et puis en fait en discutant, on a fait des constats, on s'est rendu compte que déjà d'une part on n'était pas les seuls à cette tranche de vie là, à avoir des questionnements sur notre carrière pour plein de raisons. Moi j'arrivais à Bordeaux à l'époque, je quittais la région parisienne. Elle avait été licenciée de son laboratoire, qui fermait sur la région, un licenciement économique. Enfin voilà. Et puis surtout on s'est vraiment aperçu que autour de nous on avait des personnes, des femmes qui avaient des carrières qui n'étaient pas linéaires. Et c'est finalement quelque chose de très propre aux femmes, pour plein de raisons.
0: Déjà. C'est mon cas aussi. Moi, je fais de la radio que depuis 5 ans.
7: Toutes les femmes, et alors je dirais encore plus les mères, sont concernées par ça. Les carrières des femmes sont impactées par la vie familiale, bien sûr, mais pas que. Elles sont impactées par aussi des croyances ou des fameux syndromes qui sont assez propres aux femmes. Si je vous parle du syndrome de l'imposteur.
3: Oui, bien sûr. Ouais.
7: Bien sûr, de comprendre de quoi je parle, mais il y a aussi le syndrome de la boule de cristal,
0: de
7: la boule de cristal, c'est celle qui pense que c'est pas la peine de demander parce qu'elle connaît déjà la réponse. En fait, je vais pas y aller parce que de toute façon, ils vont pas vouloir de moi. C'est pas la peine de demander à mon banquier une petite rallonge.
0: Je connaissais pas, tiens, syndrome. Ah, tiens, je laisse l'entendre.
3: Syndrome de
7: la boule de cristal, de la Miss.
0: Mais donc, du coup, c'est un salon, quand on est en reconversion et en recherche d'emploi, c'est vraiment ça, ce salon?
7: Alors, en fait, on a voulu créer ce salon pour pouvoir répondre à toutes ces femmes qui se posent des questions à un moment donné dans leur vie, que ce soit subi ou choisi. Donc, oui, c'est plutôt quand on est en transition, en questionnement, en réflexion, et on essaye d'apporter toutes les réponses sous le même toit. C'est ça la spécificité de ces deux jours. On a organisé cet événement autour d'un parcours avec des grandes étapes. On apporte des réponses à celles qui se posent vraiment des questions, qui ont besoin d'être accompagnées pour faire le point, des coachs par exemple. Mmh. On apporte des réponses pour toutes les femmes qui ont envie de, par exemple, se poser des questions sur les opportunités du territoire. Qu'est-ce qu'il y a comme opportunité à saisir ici? Quels sont les bons réseaux? D'ailleurs, nouveauté cette année, on fait des pitchs inversés avec les entreprises qui recrutent. Ce sont les entreprises qui vont venir convaincre les femmes qu'elles ont des opportunités pour elles. On apporte des réponses également aussi à toutes celles qui se posent des questions sur l'entrepreneuriat. Est-ce que j'ai envie de me lancer? Est-ce que c'est fait pour moi? Est-ce que la reprise d'une entreprise, par exemple, on aura une table ronde sur la reprise? Et puis, on a aussi toutes celles qui veulent, par exemple, se reformer, monter en compétences, changer de métier complètement.
0: Donc trouver une bonne formation.
7: Voilà, on a des organismes de formation, des centres de formation qui sont là. Et puis, notre grand sujet aussi, c'est d'harmoniser tout ça. Harmoniser notre vie perso, notre vie pro. Donc, on a aussi également des tables rondes sur ces sujets-là.
3: Argent, santé, ça c'est important.
7: Alors, nos grandes thématiques de l'année 2027 sur tous nos événements, c'est l'argent et la santé. Pourquoi ? Parce que vous savez, la santé, ça conditionne notre capacité à travailler. Mmh. Et l'argent, ça conditionne notre liberté de choisir. Mmh. Et les femmes, on doit leur apprendre à prendre soin d'elles.
3: Ouais.
7: C'est ce qu'on va te parler. C'est de ça dont on va parler. C'est pour prévenir, en fait, cette maladie si féminine, le burn-out. Si je vous apprends rien. Mmh. Effectivement, on a on va avoir des tables rondes, on va avoir des sujets autour de la santé. Pour nous, c'est très important de pouvoir prendre soin de soi avant de prendre soin des autres. Et puis l'argent, parce que il y a encore plein de tabous autour de l'argent. Les femmes sont plutôt dans des postures de dépense plutôt que d'investissement. La maternité, ça impacte terriblement la vie économique des femmes. Mmh. Parce que déjà, c'est un impact sur le salaire, c'est un impact ensuite après sur la retraite, c'est un impact après sur le patrimoine, sur la prévoyance, etc., etc. Donc on va parler de tout ça.
0: C'est super intéressant, vraiment. Ouais. Merci beaucoup Valentine, présidente et cofondatrice donc de Profession Elle. C'est aujourd'hui et demain au salon Mauduit à Nantes de 9h à 17h. Toutes les infos sur votre site internet.
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0: Il est tout pile 7h30. L'essentiel de l'actualité en Vendée, en Loire-Atlantique, Nicolas Crozel.
4: Et d'abord, ce nouvel accident mortel sur les rails en Loire-Atlantique. Hier, une personne a été percutée près d'un passage à niveau à Vertoux. C'est l'axe Nantes-La Roche-sur-Yon, bien sûr. Suicide ou accident, on ne le sait pas pour le moment. Le train ne transportait pas de passagers. La circulation a dû être coupée dans les deux sens. L'église de Soulan fermée jusqu'à nouvel ordre après l'intrusion dimanche d'une bande de très jeunes adolescents. Ils se sont filmés avec des postures provocatrices, chantant une chanson qui fait l'apologie du terrorisme. La vidéo tourne sur les réseaux sociaux. Le maire de la commune condamne, mais il appelle aussi au calme et à l'apaisement face au torrent de haine dans les commentaires sur Internet. Et puis le mouvement des lycéens, bien sûr. Dans un instant, on file à Saint-Nazaire pour voir comment ça se passe du côté du lycée Aristide Briand. Juste après, votre panorama de l'actu et donc les lycées, Cyril Ardo.
8: Entre 266 000 et 450 000 personnes dans les rues un peu partout en France. Hier, acte 3 de la mobilisation des lycéens, rejoint notamment par des étudiants. Il y a eu près de 500 interpellations et 43 policiers et gendarmes blessés selon le gouvernement. Un nouvel appel à manifester est lancé pour demain. À Lens, les cours reprennent ce matin dans le lycée d'un élève qui a eu la main arrachée par une grenade lacrymogène avant-hier. Un élève de première âgé de 15 ans qui a dû être amputé. Une enquête de l'IGPN est en cours. Elle doit notamment déterminer si l'adolescent a ramassé la grenade. Une cellule d'écoute est en place dans le lycée. Les députés de la commission Finances se penchent aujourd'hui sur le budget de l'État. Le gouvernement cherche à faire 45 milliards d'euros d'économies. 1700 amendements ont été déposés au total. Quoi qu'il arrive, l'Assemblée nationale repartira de la copie initiale dans l'hémicycle la semaine prochaine. Un collectif d'associations féministes appelle les femmes à suspendre leurs activités professionnelles et domestiques le 13 octobre. Mobilisation le jour du vote solennel de la loi intégrale contre les violences sexuelles à l'Assemblée nationale. Des rassemblements sont déjà annoncés dans les principales villes françaises. Le Gard, les Bouches-du-Rhône et le Var placés aujourd'hui en vigilance orange, pluie, inondation et orage par Météo France. L'Hérault est en alerte orange pour un risque de crue. Et puis elle va retrouver le plancher des vaches. L'astronaute française Sophie Adnaud et ses coéquipiers doivent quitter la Station Spatiale Internationale aujourd'hui après une mission de 9 mois.
4: Cyril Ardo, merci beaucoup. À tout à l'heure, 8h30 et à 7h32, direction donc Saint-Nazaire. On ce mercredi qui est censé être une journée de reprise des cours dans certains lycées après les fermetures décidées depuis le vendredi par le rectorat, reprise au cas par cas sur décision des proviseurs. Bonjour Hélène Roussel.
9: Bonjour Nicolas, bonjour à tous.
4: Vous êtes en direct devant le lycée Aristide Briand de Saint-Nazaire où un blocage avait été annoncé pour ce matin. Pour le moment, c'est calme.
9: Oui, très très calme, même on peut dire aucune pancarte, aucun feu, les grilles sont ouvertes, même la rue est ouverte, je vois passer des bus et des voitures, pour l'instant en tout cas, un peu plus loin, il y a quand même 4, 5, peut-être 6 fourgons de la police qui restent plutôt discrets à l'heure où je vous parle. Bref, le lycée se réveille, quelques grappes, des jeunes qui arrivent par grappes là, qui s'installent devant les grilles, mais vraiment pour le coup très tranquillement. J'ai vu les internes aussi revenir, puisque vous savez que le lycée a été fermé depuis vendredi midi. Alors, peut-être le calme avant la tempête, car les représentants des lycéens que j'ai eus au téléphone hier soir me disaient tous qu'ils restaient très mobilisés. Ils ont été un peu échaudés par certains messages ultra-violents qui circulaient sur les réseaux et qui annonçaient donc des actions très très violentes pour ce matin devant Aristide. Alors ils ont décalé un peu leur blocus, ils me disaient plutôt 8h que 7h, on verra si c'est le cas tout à l'heure. Ils restent mobilisés malgré donc la manif d'hier, malgré aussi la réception en sous-préfecture. Ils sont restés une heure face à la sous-préfète. On a été écouté, pas vraiment entendu, me disait l'un de ces lycéens, qui seront aussi tout à l'heure dans le bureau du proviseur. Ils ont rendez-vous avec lui à 9h pour parler du mouvement, de la suite et puis aussi de la banalisation des emplois du temps, de ces temps démocratiques annoncés par le Premier ministre hier. Qu'est-ce que ça veut dire, me disait un lycéen, se questionnait un lycéen hier soir. On verra si le proviseur a des réponses. Seule certitude, donc le lycée est ouvert ce matin, Nicolas. Et puis les parents que j'ai croisés dans la manifestation hier, certains me disaient qu'ils seraient là aussi ce matin s'il fallait pour encadrer et protéger les lycéens pendant leur mouvement.
4: Et justement, Hélène, parmi les parents que vous avez croisés hier, ce papa inquiet de voir la manière dont les choses se sont passées par endroits avec la police.
10: Là où je vois une grosse différence, c'est que moi, quand j'ai commencé, quand j'étais jeune, j'avais pas peur des flics. La seule chose dont j'avais peur, c'est si les flics me chopaient, c'est qu'ils appellent mes parents. Là, ma fille, elle est pas là aujourd'hui, parce que vendredi, elle est sortie à midi. Elle était en cours le matin. Elle a pris des lacrymos au pied, elle a été plaquée contre la grille, j'en suis ému quand je le dis. Elle a franchi la grille, elle est recouverte d'ecchymose. Nos enfants ont peur de la police, ont peur de l'État. C'est aberrant. Et donc, oui, effectivement, je suis là aussi aujourd'hui pour donner un coup de main, pour apaiser de ci, de là, parce que je soutiens le mouvement, les revendications. Je suis très inquiet par les moyens, mais il n'y a pas que le manque de profs, il y a le manque de psychologues, le manque d'infirmières, etc. Mais pour paraffer un proverbe qu'on connaît tous, quand le sage montre la case des services publics, j'ai un peu l'impression que l'idiot regarde la poubelle qui brûle, quoi. Et ça me fait très peur. Ce monde me fait peur.
4: Voilà le témoignage de ce papa dans la manif de Saint-Nazaire hier au micro d'Hélène Roussel. Hélène qui est donc devant le lycée Aristide Briand de Saint-Nazaire, où pour l'instant, elle nous le disait à l'instant en direct, c'est calme. On la retrouvera à 8h pour ce qui est des lycées nantais. Il y a effectivement des perturbations sur le réseau Naolib et des interruptions de certaines lignes de tram, de bus qui pourraient laisser penser à des manifestations. On va suivre ça en détail. En tout cas, à l'instant, nous venons de passer devant le lycée Jean Perrin qui lui, là c'est arrosé, lui se trouve totalement calme. Voilà pour les dernières informations que nous pouvons vous donner sur cette situation. On va suivre évidemment comment ça va évoluer jusque dans les prochaines minutes, avec évidemment le rendez-vous du 8h qui est l'horaire généralement classique du début de ces blocages, parce que c'est celui du début des cours. Pour l'instant, à 7h36, votre météo. Et Romain Carré Eh bien, il a plu cette nuit, mais ça va se calmer.
3: Oui, ciel couvert, quelques pluies jusqu'en milieu de journée sur la Loire-Atlantique et la Vendée. Les averses vont continuer principalement à l'est de la Vendée, sinon ailleurs ce sera des éclaircies. Ce matin, entre 16 et 18 degrés, 16 au Sable d'Olonne, à Frégny, à Prinquiau, à Soudan et Blain. Il fait 17 à Saint-Nazaire, à Saint-Mol. Il fait 17 degrés aussi à Machecoux, aux Herbiers, à Onceny. 18 la maxi à Nantes, à Rezé, Saint-Julien-de-Concelles, Cholet, La Roche-sur-Yon et Saint-Jean-de-Mont. Cet après-midi, on aura entre 17 et 20 degrés.
0: Et sur la route, prudence, la pluie rend la chaussée glissante.
3: Oui, attention au fameux aquaplaning. Ouais. Accident signalé il y a quelques minutes sur la N137 dans le sens Nantes vers Rennes. Accident au niveau de la commune d'Éric. Ailleurs, rien de particulier à vous dire. Hormis, Nicolas vous le disait, des perturbations sur le réseau de transport en commun Naolib, réseau de transport en commun de l'agglomération nantaise. Le tram 2 ne circule pas entre Moronnière et Grandval et le bus C2 est prolongé entre le Cardo et Orvault-Grandval.
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0: 7h37, moi je veux du Zaz. Et vous?
3: Ah ouais,
0: vous
3: bah pareil, du Zaz.
0: Du Zaz.
3: Et un café.
0: Ah bah allez, du Zaz et un café, c'est parti.
3: Et un croissant.
0: Allez. Ah.
3: Et un pain au chocolat.
0: Ok, ok.
3: Oh, un pain au raisin aussi. Oh, puis un petit fion vendéen.

0: Zaz. Ouais.
1: Merci.
0: Allez-y. Zaz pour la musique d'ici Loire Océan et votre invité Nicolas dans 5 minutes.
2: Nous recevrons Bastien Amiel qui est prof d'histoire géo au lycée de Bueil, qui est l'un des co-signataires d'une tribune signée par 250 enseignants de lycée et collège de la Loire Atlantique en soutien à la mobilisation lycéenne et nous le dira pourquoi.
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0: 8h20, j'espère que vous avez bien dormi. Nous, on est en forme.
5: Oh,
0: on
5: oui.
0: est malade, mais on est en forme.
5: Ouais, on tient le coup.
0: Je parle du nez, c'est affreux. Je sens que ça va s'empirer, ça va tomber dans mes bronches. Mon Dieu, Nicolas Crozel.
2: Oui.
0: Comme chaque demi-heure aux infos.
2: Oui, bien sûr.
0: Ça va,
2: on va tenir le coup. Non, ça va, on tient comme on peut.
0: Romain pour les bons plans et les calembours et le casou-casou.
5: Évidemment.
0: C'est Miguel qui réalise cette émission d'une main de maître. Et puis c'est Laura qui prend vos appels au 02 40 73 6000. Oui, parce qu'ici, on fait de la radio ensemble. Et tous les matins, un sujet sur votre vie quotidienne. Et surtout, on a besoin de votre avis, de votre ressenti, de vos témoignages.
5: Et aujourd'hui, on parle téléphone au volant, un sujet qui tombe pile dans l'actualité, puisque la suspension de permis pour téléphone tenu en main au volant est désormais généralisée dans toute la France.
0: Et concrètement, ça change quoi?
5: Eh ben, jusqu'ici, c'était 135 euros d'amende et 135.
2: Quoi?
5: 135 euros d'amende, 3 points en moins, mais désormais le préfet peut aussi suspendre votre permis et la suspension peut aller de 15 jours jusqu'à 6 mois selon les cas et sans attendre la décision du juge. Alors faut le savoir, 8 conducteurs sur 10 disent utiliser leur téléphone en conduisant et la sécurité routière estime que le téléphone multiplie par 3 le risque d'accident. Lire un message au volant, c'est encore pire, le risque est multiplié par 23. Même si vous regardez les téléphones alors que vous êtes dans les bouchons ou un feu, c'est considéré comme une infraction. Si vous devez répondre ou chercher quelque chose, vous vous garez en toute sécurité.
0: Alors vous, comment vous faites pour ne pas toucher à votre téléphone quand vous conduisez? Est-ce que vous le mettez en Bluetooth pour passer les appels? C'est quand même plus pratique. Est-ce que vous le coupez? Est-ce que vous le mettez dans votre boîte à gants? Vous nous racontez votre méthode au 02 40 73 6000 au standard ou sur WhatsApp. Bonjour.
5: Il y a plus de
0: mais on a vraiment des problèmes de standard
5: Mais c'est pas possible. Mais qu'est-ce qui se passe avec le réseau téléphonique ce matin?
0: C'est pourtant des pas en voiture.
5: Alors. On avait Agatha qui voulait témoigner.
0: Elle était avec nous tout de suite. Agatha, on vous rappelle.
5: On vous rappelle.
0: Restez bien avec nous. Comment vous faites, vous, alors, Romain?
5: Moi, depuis un moment, je mets mon téléphone loin. Loin de moi, je le connecte alors j'ai de la chance dans la voiture, j'ai un truc Bluetooth là et ça le connecte.
0: Ouais. Voilà. Agatha, on vous a retrouvé, bonjour.
6: Oui, bonjour.
5: Bonjour,
6: c'est mercredi, donc c'est les enfants qui font n'importe quoi.
5: Ah d'accord, ok.
6: Donc voilà.
2: C'est toujours la faute des enfants, c'est horrible.
5: Alors Agatha, dites-nous.
6: Donc moi c'est assez simple, moi je pars de principe que mon téléphone il reste dans mon sac, donc je ne les touche pas du tout pendant les trajets.
5: Mm-hmm.
6: Maintenant, ça m'arrive bien sûr de se servir des GPS. Du coup, je mets.
5: Vous le préparez peut-être un peu avant le GPS.
6: C'est ça, je mets sur le support et puis je jette un coup d'œil vraiment si j'en ai besoin. Après, j'avoue, je fais surtout de la route que je connais.
5: Ouais.
6: Donc comme le.
5: Oui, mais c'est souvent sur la route qu'on connaît qu'il y a le plus d'accidents.
6: Impossible. Non, mais franchement, moi j'avoue, j'ai Bluetooth, mais parce que mon mari me l'a installé, mais je m'en suis jamais servi.
5: Et quand vous mettez le téléphone. En mode GPS, s'il y a des notifications qui arrivent, voilà, vous n'êtes pas tenté d'aller regarder, Agatha, entre nous?
6: Non, moi ça va. En fait, je suis assez stressée en volant, faut avouer. Ouais. Donc, je préfère être super concentrée sur la route que regarder les téléphones.
5: Nécessaire pour le GPS, voilà, prudente, Agatha. Ouais,
0: ouais. Et vous passez pas de coup de fil, vous passez pas vos appels. Vous êtes super Agatha.
6: Jamais.
5: Élève vraiment, parfaite, Agatha. Bravo.
6: Oh, merci.
0: Eh ben, on va pas vous suspendre votre permis à vous, c'est bien. Tant mieux. Continuez comme ça et continuez de réagir. 02 40 73 6000.
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0: À 8h moins le quart, l'invité d'Ici Loire-Océan, c'est Bastien Amiel, prof d'histoire géo au lycée de Bouaye. Avec vous, Nicolas Creuset.
2: Bonjour Bastien Amiel.
8: Bonjour.
2: Merci d'être en direct avec nous. Vous êtes l'un des signataires de cette tribune. 250 enseignants, lycées et collèges de la métropole nantaise qui ont signé ce texte en soutien à la mobilisation lycéenne. Vous êtes, au moment où on se parle, en direct devant votre lycée à Bouaye. Qu'est-ce qui se passe déjà? Dites-nous.
8: Alors aujourd'hui, il ne se passe rien parce que nous avons appris hier dans l'après-midi, par voie de presse, hein, pas par voie hiérarchique, comme ça se fait depuis quelques années hélas, que le ministre et le Premier ministre entendaient suspendre tout ou partie des cours pour la fin de la semaine. Et du coup, ce matin, pas de blocus parce que pas de cours devant le lycée Alcide d'Orbigny à Bouaye. En revanche, on aura une réunion de l'ensemble des équipes pédagogiques avec l'équipe de direction à 9h30 pour essayer d'examiner un petit peu les demandes dont nous n'avons pour l'instant aucune réelle précision.
2: Alors, je reviens sur cette décision de fermer d'interrompre les cours ce matin. C'est d'après le rectorat, à chaque chef d'établissement qui était un peu libre d'organiser comme il le souhaitait. Vous avez hâte, vous, d'avoir ces temps d'échange que le Premier ministre a promis avec les élèves d'ici la fin de la semaine?
8: Vous savez, des temps d'échange avec nos élèves, on en a tous les jours. La démocratie interne des établissements, elle fonctionne à plein entre les élèves et les enseignants et les enseignantes. Donc on n'a pas attendu des injonctions ministérielles pour avoir des temps d'échange avec nos élèves. Donc on a plutôt hâte de savoir ce qu'ils et elles entendent mettre derrière. Et ce qu'on a hâte de voir, c'est la manière dont les élèves vont ou pas s'en saisir. Et je dois dire que la ficelle est un peu grosse pour essayer de ramener le mouvement lycéen qui a pris une ampleur extrêmement importante, qui s'est montrée extrêmement déterminée, organisée. On l'a vu avec la manifestation d'hier à Nantes, très responsable. Et en fait, cette espèce de tentative de contre-feu en essayant de mettre en place de soi-disant démocratie interne dans les établissements nous laisse un peu dubitatif, je veux dire.
2: Alors, justement, monsieur Amiel, vous évoquiez cette manifestation d'hier qui s'est très bien passée jusqu'à la fin. Après, il y a eu des heurts avec quelques personnes qui étaient là pour en découdre avec les forces de l'ordre, mais effectivement, jusqu'à la fin, ça s'est bien passé. Vous dites dans votre tribune que finalement le gouvernement répond trois fois aux lycéennes et lycéens par l'infantilisation, par des restrictions de budget et par la répression policière. Le mot il est fort, de répression policière à Bouaye. J'imagine que vous êtes épargné par les incidents, mais c'est vraiment un terme que vous cautionnez, vous?
8: Ah ben, si je l'ai signé, c'est que je le cautionne. Il n'est pas difficile de voir. Avec les événements qui se sont déroulés, pas nécessairement en Loire-Atlantique et pas nécessairement à Bouaye, mais dans les semaines précédentes, la manière dont les forces de l'ordre ont agi avec des jeunes mineurs de manière complètement inconsidérée. Il y a quand même un mineur qui a perdu l'usage de la main, je vous le rappelle.
2: C'est dans le nord de la France.
8: Des blessures tout à fait importantes. Donc, je sais pas, moi, ça me paraît être un mot assez juste et voire plutôt gentil.
2: Et c'est le mot que vous avez choisi d'employer. Sur le fond du problème, vous, par exemple, au lycée de Bouaye, on parlait de vous il y a un mois sur cette antenne parce que vous étiez en grève pour sauver une classe de seconde, pour diminuer les effectifs. Vous êtes à 34 ou 35 en première et terminale. Il y a des travaux dans votre lycée, des cours qui se font dans les préfabriqués. Alors vous allez me dire, les travaux, faut bien les faire. Mais c'est tout ça qui dégrade la qualité de l'enseignement.
8: Bien entendu, et on peut pas détourner le regard trop longtemps. Les jeunes, ils ont raison, ils se rendent bien compte que quand il pleut, comme ce matin, j'ai envie de dire enfin sur la Loire-Atlantique, bah il pleut aussi dans les couloirs du lycée de Bouaye. Même si c'est un lycée qui est relativement récent, il a 20 ans. Globalement, il a pas un bâti qui est catastrophique, mais même dans des lycées qui sont relativement épargnés, il y a ces situations-là. Donc il y a un moment où les jeunes, ils supportent plus ce genre de situation. Par ailleurs, les préfabriqués ils sont pas là que pour les travaux, ils sont là depuis des années et ils vont rester après les travaux. Mmh. On est vraiment dans une gestion à flux tendu du bâti qui laisse pas d'espace, qui laisse pas de place et qui entraîne des classes surchargées, pas seulement en nombre d'élèves, mais en espace disponible. Et c'est important pour nous parce que notre pédagogie, c'est pas une pédagogie du cours magistral vertical. Notre pédagogie, c'est un travail de mise en activité des élèves, de dialogue, de déambulation. C'est pas l'école d'il y a 60 ans. Hein. Donc,
2: il vous faut des espaces aussi pour pouvoir travailler sereinement. Un dernier mot très rapidement, exactement, parce que le temps nous presse, David Amiel, mais vous évoquez aussi l'angoisse qui pèse sur vos élèves au lycée, avec notamment l'inquiétude pour l'avenir, le système Parcoursup qui flèche les élèves vers l'enseignement supérieur avant même d'avoir le bac. Tout ça, ça crée des tensions et des crispations en quelques secondes.
8: Ça crée une angoisse généralisée, ça crée très très peu de sérénité chez nos élèves, et la plateforme Parcoursup et surtout la mise en place édulcorée et parfois passée sous silence d'une sélection pour l'enseignement supérieur pose de réelles angoisses. Elle pose des angoisses aux familles, elle pose des angoisses aux élèves. On a un travail d'accompagnement qui est extrêmement minutieux, nous à Bouaille par exemple, auprès de nos élèves de terminale, mais on ne peut pas tout faire pour faire redescendre la pression. Et nous n'avons pas les personnels médico-sociaux d'accompagnement qui devraient être présents et présentes pour nous accompagner dans cette mission.
2: Je vous remercie pour ce témoignage, Bastien Amiel, prof d'histoire géo au lycée de Bouaille, devant votre établissement qui est donc fermé ce matin encore. Bonne journée à vous et bon courage.
8: Bonne journée, merci beaucoup. Au revoir.
10: Merci Nicolas. Avant de vous retrouver pour le journal de 8h, Stéphane Bern va nous raconter l'histoire de Richard Cœur de Lion, terrassé par une simple flèche d'arbalète, après avoir survécu à d'innombrables batailles. C'est quand même ballot. En attendant, c'est Bachung sur Ici Loire.

0: légende raconte que le titre de ce morceau, j'ai bien dit le titre, est né d'une quéquette coincée dans une braguette. Ouais, c'est mal, hein. Ça doit faire très très mal. C'est parolier. Boris Bergman, pardon, qui a vécu cette mésaventure alors qu'il était en studio, donc avec Alain Bachung. Toutes les précisions sur SC.fr. Sur la route, Romain, un accident et un incident.
1: Accident toujours en cours sur la N137 de Nantes vers Rennes, au niveau de la commune de Héric. Et puis c'est un véhicule qui est arrêté sur l'A11 de Nantes vers Paris, au niveau de Carquefou. Et puis prudence de mise, puisque la pluie qui est tombée et qui tombe rend les conditions de circulation plus compliquées par endroits. Encore des averses jusqu'en milieu de journée sur la Loire-Atlantique, la Vendée. Ensuite éclaircie, ça va rester humide, principalement à l'est de la Vendée.
0: On retrouve tout de suite Stéphane Bern qui va nous raconter la mort de Richard Cœur de Lion.
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0: Et chaque jour avec Ici, Loire-Océan, un peu d'histoire avant l'actu avec Stéphane Bern. Bonjour Stéphane.
9: Bonjour.
1: Et ce matin, Stéphane, on voyage avec vous au temps d'un des célèbres rois de l'histoire.
9: Richard Cœur de Lion, vainqueur de nombreuses batailles et héros de légende. Mais en Limousin, un arbalétrier anonyme va réussir ce qu'aucune armée n'avait jusque-là réussi, terrasser le Grand Fauve. Mars 1199, Chalut. Richard Cœur de Lion assiège un petit château. Oh, rien d'exceptionnel, c'est à peu près son activité favorite, comme certains feraient du padel ou de la pétanque. 41 ans, une réputation immense. Depuis 20 ans, il passe davantage le temps en armure que sur un trône.
10: Mes amis, voilà ce qui nous réunit ce soir.
11: Le camembert Cœur de Lion.
9: Et pourtant, ce soir-là, il inspecte tranquillement le château. Peut-être un peu trop tranquillement. Le fameux « je jette juste un petit coup d'œil ». Sur les remparts, un défenseur arme son arbalète. Les chroniqueurs l'appellent Pierre Basile.
12: Qu'est-ce que je fais ?
9: D'autres sources hésitent sur son identité, peu importe.
12: Je pourrais le dégommer à l'arbalète quand même.
9: L'homme vise, et vise bien. Le carreau part, bim ! Dans le mille et mille. Il atteint Richard à l'épaule. Même l'arbalétrier regarde autour de lui pour vérifier que c'est bien lui qui a fait ça.
13: Oh, bravo !
14: Il ne l'a pas fait exprimer, les belles.
9: Sur le moment, personne ne s'affole. Le roi plaisante même avec ses hommes. Après tout, c'est qu'une blessure, même pas mal. Sauf qu'au XIIe siècle, une infection est parfois plus redoutable qu'une armée. Les jours passent, la plaie s'aggrave, la gangrène progresse. Bon, finalement, un peu mal quand même. Le 6 avril 1199, le roi le plus célèbre d'Occident meurt à quelques centaines de mètres du château qu'il était venu conquérir. Game over. No extra life. L'histoire a ses leçons. Les plus grands tombent parfois sur de petits obstacles. Excusez-moi, la sortie, c'est par où ? Vous suivez la flèche, Majesté.
0: Merci beaucoup, Stéphane. Et à demain.

0: lycéens. Des appels à manifester à nouveau dès demain sont lancés par les organisations lycéennes. Et ce matin, c'est un peu à la carte, au cas par cas. Il y a des lycées encore fermés, celui de Bouaille, par exemple. On était en direct avec un prof d'histoire géo de cet établissement il y a quelques minutes. Il soutient la mobilisation de ses élèves. D'autres lycées doivent rouvrir en Loire-Atlantique après plusieurs jours de fermeture, notamment Aristide Briand à Saint-Nazaire, où vous êtes en direct, Hélène Roussel, sur place, et où les élèves commencent à arriver.
1: Oui, c'est vrai. Alors en quelques minutes, on s'est parlé il y a une petite demi-heure, Nicolas, l'ambiance est calme, voire même quasi déserte. Il y a, ça c'était donc il y a une demi-heure, il y a quelques minutes. En quelques minutes, tout a changé. Ça y est, les jeunes sont arrivés par groupes entiers. Certains vont en cours car le lycée a rouvert ici, mais beaucoup restent devant les grilles. Il y a aussi les syndicalistes qui ont mis les chasubles. On est là pour protéger, surveiller, me disait un représentant de Force Ouvrière à l'instant, car beaucoup de messages ultra-violents ont circulé hier sur les réseaux sociaux. Il était question d'apporter des bidons d'essence, des feux d'artifice devant le lycée Aristide, et bien des lycéens qui eux sont des porte-parole du mouvement ont préféré un peu échauder, repousser leur blocus. Alors il aura bien lieu ce blocus, un lycéen me disait, ben oui, le lycée est ouvert, donc il y a blocus, c'est QFD. Pour l'instant, ils sont là et par groupe devant les grilles, il n'y a pas encore de blocus au sens propre, pas de palettes, pas de feux, les bus, les voitures peuvent encore circuler, la route n'est pas bloquée, donc on sent bien ambiance à la fois qui monte, un peu électrique. On est dans l'attente, dans l'expectative aussi. Le proviseur aurait dit à des élèves, si vraiment ça dégénère, je suis prêt à refermer les grilles s'il le faut.
0: Merci Hélène Roussel en direct de Saint-Nazaire. On vous retrouve évidemment un petit peu plus tard à Nantes. Des appels à bloquer tous les lycées de la ville ont circulé depuis hier soir sur les réseaux sociaux. Des manifestations nous sont signalées, notamment et c'est confirmé d'ailleurs par le plan de circulation de Naolib qui a coupé certaines lignes de bus et de tram dans le secteur des facultés entre Montrenière et Orvault-Grandval par exemple, pour le tram 2 qui est interrompu, avec donc des perturbations également sur les universités nantaises. On suit tout ça en direct, on va voir comment la situation va évoluer minute par minute. Et si on revient à la manifestation d'hier, 10 000 personnes dans les rues de Nantes, des lycéens, leurs parents, des enseignants, des syndicalistes, tout ça dans le calme, Pascal Roche, avec donc un mouvement qui rassemble au-delà des lycéens.
2: Les mains en l'air pour brandir sa pancarte cartonnée, Mounia défile seule, sa fille est quelques mètres devant, avec des amis.
3: Bon, il y a quelques slogans peut-être macabres, sinon je trouve que ça se passe bien.
2: Loin des images de violence, ça m'a vraiment choqué, confie la mère de famille, ni syndiquée ni encartée.
3: Je suis prête à revenir, je suis prête à les accompagner, parce qu'il faut des adultes, il ne faut pas les laisser directement avec les CRS et voir ce qui s'est passé toute la semaine dernière.
2: La violence, c'est la ligne rouge que Corentin refuse de franchir. Il est en cinquième année d'école d'ingénieur.
4: Pas l'intérêt d'aller dans les manifestations hyper violentes, mais sinon, je resterai tant que la cause est importante. Quoi.
2: Mais de là à tenir jusqu'au 17 octobre, date d'une probable nouvelle mobilisation, Denis hésite. Il est venu de Saint-Philbert avec son fils lycéen et il regarde son compte en banque.
5: Autant les lycéens, peut-être qu'ils vont pouvoir rester mobilisés, autant tous salariés, etc. Personne n'est capable de laisser 15 jours de salaire sur le tapis.
6: Il y a une solution, c'est d'être syndiqué.
2: Roxane, surveillante au lycée Jean Perrin de Rezé, elle défile sous les couleurs de Solidaire.
6: Il y a des caisses de grève qui sont faites justement pour soutenir ces mouvements. Moi, j'ai ma coloc, elle m'a dit hier soir qu'elle allait mettre dans les caisses de grève.
2: Et ça ne fait qu'accentuer la détermination de cette assistante d'éducation qui se dit prête à redescendre dans la rue dès le prochain appel à la grève.
0: Et donc, possiblement, je vous le disais, sans attendre la semaine prochaine, dès demain, si on en croit les organisations lycéennes, 10 000 personnes dans les rues de Nantes hier et 15 interpellations lors de heurts avec les forces de l'ordre. Une fois la manifestation terminée, quand la plupart des participants avaient quitté le cortège, précise la préfecture, il y avait 3 000 personnes à Saint-Nazaire, selon les syndicats, deux fois moins selon la police, des manifs aussi à Ancenis, à La Roche-sur-Yon, où il y a eu aussi quelques tensions devant les lycées Branly et Mendès-France.
1: Une personne est morte à Vertou hier soir, percutée par un train.
0: Vers 20h30, sur la ligne Nantes-La Roche-sur-Yon, l'accident a eu lieu à proximité d'un passage à niveau, le train était vide, il n'y avait que l'équipe. La circulation a été coupée dans les deux sens. Un début d'incendie dans un immeuble de l'île de Nantes hier soir vers 19h, rue Conan-Mériadec. Le feu a pris dans un appartement au cinquième étage d'un immeuble qui en compte 7. Les habitants présents ont été évacués, tout le bâtiment. Ils ont pu ensuite regagner leurs appartements dans la soirée. Un homme de 62 ans a été légèrement incommodé par les fumées. Le Leclerc des Herbiers a lui aussi été touché par un incendie hier après-midi. Un départ de feu à Subway, le fast-food dans la galerie commerciale vers 16h30, tout le bâtiment évacué, 3 salariés légèrement intoxiqués. Le Leclerc est resté fermé jusqu'à la fin de la journée, mais il doit rouvrir tout à l'heure.
1: L'église de Soulan, Vendée, au cœur d'une vidéo très polémique.

0: Nick, qui tourne sur les réseaux sociaux.
1: Et sur cette vidéo, on voit une bande d'adolescents très jeunes à l'intérieur de cette église. Ils reprennent les paroles d'une chanson qui fait l'apologie du terrorisme. Certains tournent autour de l'autel, renversent un pupitre. Les dégâts matériels sont minimes, mais ça se passe dans un lieu très symbolique, d'où l'émotion qui est très forte. Et les réactions très vives sur Internet. Le maire de la commune, Vincent Joly, croule sous les messages. Et ce matin, sur Ici Loire-Océan, il appelle au calme et à l'apaisement, tout en condamnant ce qui s'est passé.
2: C'est intolérable, point final. Il n'y a pas d'autre mot à dire. C'est quelque chose qui a quand même bouleversé beaucoup d'entre nous. Ça reste des très jeunes gens. Ce qui est surprenant ou ce qui me gêne, c'est vraiment ce développement de cette prise à partie de tellement de personnes par rapport à cet événement que je comprends qu'il y ait beaucoup d'émotions derrière, mais il me paraissait nécessaire de tempérer ces réactions que nous pouvions avoir d'à peu près partout de France. Je vous avoue que c'est venu de plutôt très loin. Ça a pris une emprise au niveau des réseaux sociaux. J'ai des messages du sud de la France, de l'est de la France. Ça fait une sorte de traînée de poudre importante. Donc l'idée, c'est quand même de modérer. Je reste toujours dans cette idée. C'est intolérable, mais aux enfants, après, d'en assumer la conséquence avec leurs parents.
1: Les parents qui se sont rendus de même à la gendarmerie hier matin, le diocèse a décidé de fermer l'église jusqu'à nouvel ordre. Le foot, rapidement, avec cette nouvelle étape dans le processus de vente du FC Nantes. Le projet de reprise par un groupe d'investisseurs emmené par Paolo Tavares n'a pas convaincu les élus et représentant du personnel, Florian Cazola, un CSE s'est réuni hier, ça n'a pas traîné.
3: 3 heures de réunion à huis clos et beaucoup de blabla, résume un salarié. Le CSE avait un mois pour rendre son avis sur le projet Phoenix, monté par l'entrepreneur portugais Paulo Tavares. Les 8 représentants du personnel ont, dès la sortie, émis un avis défavorable. On n'a aucune certitude ni visibilité sur ce projet, dénonce un historique du FC Nantes. En séance, la DRH du club n'a dévoilé aucun chiffre. Tout ce qui nous a été dit est déjà sorti sur Internet et ça fait peur aux salariés, résume-t-on à Ici Loire-Océan. Parmi les documents, les repreneurs ont listé 5 objectifs. Ça va de la remontée du club en Ligue 1 à une meilleure passerelle entre la formation et le groupe pro, en passant par la création d'un pôle médical. Du vent pour beaucoup de salariés. Dans la soirée, le CSE leur a envoyé un mail dans lequel il exprime ses plus vives inquiétudes sur le projet. Il dit même carrément craindre des conséquences injustes, graves et irréversibles sur l'emploi salarié, la pérennité du club et l'avenir du FC Nantes.
1: Et l'étape d'après, ce sera donc cette DNCG. L'examen du dossier de reprise par le gendarme financier du foot et le rendez-vous aura lieu dans 15 jours. Quel temps pour aujourd'hui, Romain Carré? C'est la question que je vous pose après ce sponsor.
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5: Rendez-vous juste après la pub.
1: À tout de suite.
5: Bon, on commence la journée avec un ciel encore couvert, quelques pluies en milieu de journée. Le temps sera plus lumineux, ça va rester
1: ça
5: principalement.
1: Va aller, Nina, ça va aller.
5: Instable.
6: Je pense à quelque chose qui me fait rire. Pardon.
5: À l'est instable. De la Vendée. Et puis demain, on aura une journée plutôt ensoleillée. C'est une cour d'école, cette émission. 17 degrés ce matin du côté de Saint-Nazaire, de Donge, de la Plaine-sur-Mer. 18 la maxi, cour des 50 otages à Nantes. 18 aussi à La Roche-sur-Yon, Valette et Clisson. Sur la côte, coefficient de marée de 70 aujourd'hui. Marée basse 9h-10 au Sable-d'Olonne. Marée haute à 15h30. Marée basse 9h08 à Pornic et pleine mer à 15h52.
6: Et attention, la pluie peut compliquer vos conditions de circulation.
5: Alors, je ne sais pas si c'est lié, mais il y a toujours cet accident en cours sur la N137. De Nantes vers Rennes au niveau de la commune d'Éric. Ailleurs, les difficultés traditionnelles du matin sur le périph nantais. Et puis sur le réseau Naolib, perturbation. Le tram 2 ne circule pas entre Moronnières et Grandval. Donc le C2 est prolongé entre Le Cardo et Grandval.
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6: 1979, The Police est en pleine ascension grâce à son succès Roxanne. Ah bah carrément, tu me l'envoies.
5: On est en retard.
6: Allez, message in the bottle.

0: La musique de Police à la radio, sur l'appli ici et à la télé aussi sur France 3 avec ces très belles images de drones. C'est
1: tout
0: vrai qu'elles sont belles.
1: Ouais.
0: Très belles.
1: Je les ai tournées hier soir.
0: Ah ouais, super.
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0: C'est la radio qui porte bien son nom parce qu'on vous raconte tout ce qui se passe ici, l'actu locale la plus précise avec une équipe de journalistes qui va voir ce qui se passe sur le terrain, ici donc en Loire-Atlantique et en Vendée.
1: Puis on est toujours de bonne humeur, on a vos chansons préférées aussi, on aime aussi vous tendre le micro. Rencontre avant 8h30 avec Jean-Maurice Bijard, c'est un personnage nantais haut en couleur. Sa particularité, il aime les films gore, les séries B et les gros navets du cinéma.
0: Et on aime jouer avec vous aussi.
1: C'est le quiz de la machine à café. Comme chaque matin, on vous attend au 02 40 73 6000. Vous venez jouer avec nous, on vous pose des questions d'actu plutôt légères. L'idée, c'est de s'amuser, d'apprendre des choses. Des actus vues dans la presse, sur les réseaux ou entendues sur Ici Loire-Océan.
0: Et ce matin, on vous offre deux places pour la pièce de théâtre de Paul Belmondo, Rebecca Hampton et Benjamin Baffi. Ça s'appelle Tout sauf lui. C'est une pièce de boulevard qui cartonne dans toute la France et donc qui sera chez nous ce samedi, le 10 octobre, salle Paul Fort. À Nantes à 20h30, une comédie sur une amitié mise à l'épreuve lorsqu'une des deux amies tombe amoureuse d'un homme beaucoup, mais alors beaucoup plus jeune qu'elle. Je vois pas où est le problème, mais bon, toi, allez voir la pièce 02 40 73 6000.
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0: C'est pas vrai, le rendez-vous anti-arnaque, eau de raseau, foot, tennis, rugby, pas mal de fausses billetteries sportives ont émergé ces dernières années.
8: Oui, celles que j'ai repérées ont rapidement disparu, heureusement, mais elles surgissent et disparaissent et resurgissent régulièrement. Et ça, ça nous montre à quel point il faut être vigilant. Premier site sur lequel je suis tombée, fffbilletterie.com. J'ai regardé, ils proposaient encore, là, il y a quelques jours, des billets pour les prochains matchs de l'équipe de France de foot, des places aussi pour la prochaine finale de Ligue des Champions, entre 220 et 690 euros le billet. Autre site, frauduleux lui aussi, ticketsination.com, avec cette fois des places entre 50 et 120 euros pour des matchs de rugby du 15 de France. Dans les deux cas, le site est beau, avec les logos des fédérations, des catégories de places numérotées, un compte à rebours avant les matchs, etc.
0: Du coup, à quel moment vous avez compris que c'était pas crédible ?
8: Premier indice, et pas des moindres, j'ai trouvé à la vente des billets pour des matchs déjà passés. Tout à fait. Les Turquie-France et Belgique-France de fin septembre avec Zizou, je pouvais encore acheter des billets, là, plusieurs jours après. Ça ne va pas, évidemment. Vérifiez ça quand vous avez un doute. Cette erreur, elle apparaît aussi souvent sur les fausses billetteries de concerts. Deuxième indice, on scrute toujours l'URL, l'adresse du site dans la barre tout en haut. Pour le foot, la bonne adresse, c'est billetterie.fff.fr. Je clique et je vois que pour encourager les Bleus et Zidane au stade Atlantique de Bordeaux le 15 novembre contre la Turquie, je dois patienter, je peux m'inscrire et je serai alerté à l'ouverture de la billetterie. Un dernier point, attention, la billetterie pour le prochain Roland-Garros n'est pas encore ouverte. Les organisateurs alertent aussi, ils appellent à être patients. Si vous voyez un billet pour profiter de la petite balle jaune et de la terre battue, passez votre chemin. Pour l'instant, c'est un piège.
0: Merci beaucoup Aude et à demain. Romain, des messages sur le WhatsApp de la radio pour notre question du jour. Je la rappelle, comment vous gérez le téléphone au volant ?
1: Oui, parce que je le rappelle, si on vous chope avec le téléphone, la main en voiture, c'est suspension de permis sur le champ. Véro nous dit, bonjour, moi quand je suis au volant, pas de téléphone, sauf si j'attends un appel urgent, dans ce cas-là, je me mets en Bluetooth. Et puis Lulu nous dit, quand je suis au volant, moi je passe par Siri, c'est l'assistant vocal d'Apple. Mmh.
0: Voilà.
1: Dis Siri, clac, et hop.
0: Je suis contre ça, moi.
1: Ah d'accord.
0: Mais bon, okay. Ce sera un autre sujet.
1: Ouais, d'accord.
0: Hein,
1: ouais.
0: On s'en fiche. Hein.
1: Ouais.
0: Est-ce que vous êtes fan de Nanar ou de série B, Romain, vous ?
1: Ah, moi je suis fan de films gore.
0: Ah ouais ?
1: Moi, c'est ma tradition du dimanche après-midi.
0: Ah bon?
1: Ouais, j'adore ça.
0: C'est marrant comme tradition, c'est dit donc.
1: Avec un plaid et un chocolat chaud.
0: J'aime voir des tripes et du sang.
1: Il y a le Siri de Miguel qui s'allumait.
0: Arrête. Jean-Maurice Bijard, lui, il est passionné donc de films de genre comme vous. Il propose au 14 ans actuellement jusqu'au 11 octobre la 18e édition de la Snif. C'est le festival de l'absurde séance. C'est comme ça que ça s'appelle. Son portrait par Cathy Kerzéro juste après Vanessa Paradis.

0: Vanessa Paradis à 8h21 sur votre radio locale. Et ce matin, on joue pour deux places pour la pièce de Paul Belmondo, Rebecca Hampton et Benjamin Baffy qui s'appelle Tout sauf lui. C'est une belle pièce de boulevard qui cartonne. Ce sera samedi chez nous à Nantes, à la salle Paul Fort. Bonjour Brigitte.
1: Bonjour l'équipe.
2: Bonjour Brigitte, vous êtes à Nantes.
1: Oui.
0: Vous habitez la bonne ville pour aller voir la pièce.
2: Ouais, c'est ça.
0: Et vous avez un nom de famille, on le dira pas à l'antenne, mais alors à une lettre près, vous êtes une superstar du cinéma, Brigitte.
2: Ouais.
1: Exactement.
0: C'est super ça.
2: Très drôle.
0: Qu'est-ce
2: ça,
0: que vous avez prévu aujourd'hui pour votre journée?
1: Alors, petit déjeuner fait, après je vais faire un petit tour à la gym.
0: Et puis, un petit tour où? J'ai pas entendu, pardon.
1: Je vais faire un peu de gym.
0: Ah, de la gym. Ça, c'est super ça.
1: Ben oui,
0: vous avez quoi? Vous avez un tapis, vous faites des étirements.
1: Oui, c'est ça.
0: Ouais.
1: Voilà.
0: Ouais. Restons en forme, c'est important.
1: Sport en salle, mais très soft.
0: Vous avez raison.
2: Brigitte, on joue ensemble donc pour ces deux places pour cette pièce de théâtre. Nous y allons pour la première question. Direction le Japon. Brigitte, au Japon, une compétition assez incroyable vient de désigner une championne. Elle a réussi à gagner une jolie somme d'argent sans courir, sans chanter, sans faire de sport. À votre avis, qu'est-ce qu'elle a fait pour gagner? J'ai un indice. Ça se passe dans un lit. Attention, ne soyez... Je vois vos yeux frisés en studio.
1: Dans un lit?
2: Ouais, qu'est-ce qu'on fait dans un lit?
0: Qu'est-ce qu'on fait dans un lit?
1: Je ne sais pas.
2: Bah, qu'est-ce que vous faites dans votre lit, vous, Brigitte, par exemple?
1: Qu'est-ce
2: que
1: vous avez...
2: Ah, oui, bah, c'est ça,
0: tout à fait, c'est
2: oui,
0: tout à fait ça.
2: Je comprends votre étonnement, Brigitte. En fait, des dizaines de participants se sont affrontés lors d'une compétition appelée Mat Race. Pendant 90 minutes maximum, ils devaient simplement s'allonger.
0: Moi, je dors pas avec ça, là.
2: Ils devaient s'allonger et s'endormir. Les organisateurs mesuraient donc la rapidité de l'endormissement et la qualité de sommeil.
1: Ah, ok.
2: Et cette femme s'est endormie la plus rapidement possible avec un sommeil profond. Elle a gagné 11 000 euros.
0: Eh ben,
1: je n'aurais pas gagné à ce jeu, moi.
2: C'est vrai, vous endormissez, pas vite.
1: Non, pas très. Ah.
2: Deuxième question. On est chez nous, en Loire-Atlantique, en pleine nature, Brigitte. On propose d'adopter, justement, en Loire-Atlantique, un animal à petit prix pour lui offrir une deuxième vie. Un animal super sympa qui aime nos déchets. C'est des petits composteurs sur pattes. Et cet animal aime être en pleine nature. À votre avis, de quel animal je parle?
1: Deux pattes. Quatre.
0: Côte.
1: Des poules?
2: Oui, c'est ça, exactement. C'est l'entreprise Poules pour tous qui organise ces trois ventes de poules pondeuses afin de leur éviter l'abattage.
0: Ah,
1: c'est super.
2: C'est 7 euros la cocotte, si vous voulez. C'est 7 euros la cocotte. Ça va se passer à Châteaubriand aujourd'hui sur le parking d'un magasin de bricolage de 14h à 15h30. Et puis demain de 10h à midi, parking de cette enseigne de bricolage à Nozay et à Anceny l'après-midi. Bravo, super. Brigitte!
0: C'est gagné!
1: J'ai gagné?
0: Oui,
3: c'est gagné.
2: Vous avez été forte, Brigitte.
0: C'est pour vous la pièce de théâtre, c'est ce samedi à la salle Paul Fort, Tout
1: super.
0: Sauf lui. Vous allez y aller avec
1: super.
0: Qui
1: Je ne sais pas encore. Je vais sûrement trouver quelqu'un pour m'accompagner.
0: Vous pouvez inviter qui vous voulez, vous avez deux places.
2: Je suis libre samedi si vous voulez, Brigitte.
1: Mais avec plaisir.
2: Oh, bah dis donc.
0: Brigitte, on vous souhaite une très bonne journée. Merci d'être
1: merci
0: à l'écoute
1: à
0: d'ici Loire-Océan. Passez une bonne séance de gym et une bonne journée surtout.
2: À bientôt,
1: merci
2: Brigitte.
1: Merci pour vos sourires qui m'apportent beaucoup de soleil. Merci.
0: Merci à vous.
2: Brigitte.
0: Au revoir.
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0: Vos histoires de vie chaque matin dans Les gens d'ici. Ce matin, Cathy Kerzero, vous nous emmenez au cinéma.
6: Les gens d'ici se racontent. Le Nantais Jean-Maurice Bijard est un cinéphage, un dévoreur de films. Pendant des années, il a programmé l'absurde séance un jeudi sur deux au cinéma 14A. Il continue de sévir avec le festival de l'absurde séance.
7: Tout petit, je regardais les films en Super 8. Plus tard, ça s'est étendu en VHS. Aujourd'hui, c'est sur mon PC, comme tout le monde. Des films de tout genre confondus, souvent du film bizarre, des films autres. Il y a du nanar, il y a du gore.
6: C'est ce qu'on appelle du film de genre?
7: Le genre, c'est ce qu'on pourrait mettre dans une case. À une époque, on associait le genre au fantastique. Ça peut être le western spaghetti. Enfin, le western, tout simplement. Le cinéma d'horreur, le giallo. de Dario Argento, Lamberto Bava, etc. Le genre, c'est aussi le policier, le thriller, les films d'action, d'aventure, c'est plein de choses en fait. Il y a par exemple tout un tas de films de requins qui ont été faits, les Sharknado, etc. À l'époque, plein de films, Les Dents de la mort au large, la mort au land d'acier, etc. Tout un tas de films faits avec des requins, pas toujours très crédibles, avec des acteurs souvent de seconde zone, de vieilles ganaches du cinéma hollywoodien, mais en perte de vitesse, et qui sont des films goulayants. Parce que si tout le monde reste convaincu, à défaut d'être convaincant, de jouer dans un film sérieux, ils sont pas moins ridicules, justement, de sérieux, au milieu d'un manque souvent de moyens, de talents, et à voir avec le recul, parce qu'il y a aussi l'effet années 80, 70, les Cols Pelletard, Panton Padef, les Choucroutes impeccables. Il y a des films extrêmement datés, deviennent hilarants malgré eux, parce que ce sont des films qui sont marqués, des films presque disco.
6: Donc là, le requin croque du tibia et on rigole, quoi.
7: Ah oui, vraiment.
6: Caractéristique de ces séances, et c'est différent des autres séances de cinéma, il y a un effet de groupe.
7: Oui, il y a un effet de groupe, les gens viennent en groupe. Il y a un côté un petit peu, plus encore pour la nuit fantastique, c'est un peu dîner de con quand même. Donc les gens amènent une sympathique victime qui sait encore pas ce qui va lui arriver. Elle arrive dans la salle et voit la salle pleine, parce que c'est le cas, hein. La salle est pleine, les gens sont chauffés à blanc, ils sont excités, les gens gueulent, les gens hurlent, les gens applaudissent, et chaque fois que quelqu'un se fait décapiter, démembrer, crever les yeux ou ce qu'on veut, les gens applaudissent. Évidemment, ça surprend, mais ça permet encore de plus de pouvoir appréhender l'imaginable, celui, celle qui pourrait très bien dire « Oh là là, moi jamais », là, se rendre compte qu'ils vivent une expérience autre. Oui, dans ces conditions-là, c'est possible de voir des choses qu'on n'aurait pas pu accepter en temps ordinaire. C'est génial, j'adore. Sans le vouloir, j'ai recréé une horde de monstres.
6: Et certains se souviennent des monstres réels emmenés par Jean-Maurice Bijard dans les rues de Nantes à l'occasion de la Zombie Walk, la marche des zombies en novembre à l'occasion d'Halloween.
0: Et c'est les 18 ans de ce festival jusqu'au 11 octobre au cinéma 14A à Nantes. Et pour son 18e anniversaire, les séances de 18h sont gratuites pour ceux qui ont 18 ans. Le retour de l'info avec Nicolas Crozel.
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0: Bon début de journée, il est 8h30, l'essentiel de l'actualité, Nicolas Crozel.
9: À la Grogne des lycées, on y revient dans un instant, mais également dans l'actu, le maire de Soulan en Vendée et le diocèse de Luçon qui appellent au calme et à l'apaisement après le déchaînement de réactions parfois houleuses sur Internet. En cause, une vidéo sur laquelle une bande d'adolescents se filme dans l'église en train de reprendre une chanson qui fait l'apologie du terrorisme. Les parents de ces ados concernés se sont rendus de même à la gendarmerie. Les personnels du FC Nantes, pas convaincus du tout par le projet de reprise du club, par un groupe d'investisseurs franco-luxembourgeois. Le CSE a émis un avis défavorable hier. Et puis donc, je vous le disais, la grogne dans les lycées avec des tentatives de blocage ce matin dans plusieurs établissements de Loire-Atlantique, notamment Aristide Briand à Saint-Nazaire. Les manifs d'hier aussi dans les grandes villes, mais également dans des communes plus petites. On sera à Nord-sur-Erdre et puis les lycées, c'est votre point complet sur l'actu, Cyril Arnaud.
10: Le Premier ministre doit prendre la parole ce soir depuis Matignon. Sébastien Lecornu s'exprimera sur les lycées, mais aussi aussi les carburants ou la crise agricole. Sur les lycées, le gouvernement a annoncé hier des temps de démocratie interne, un dialogue entre les élèves et les directions. Le SNPDEN, principal syndicat de chefs d'établissement, refuse ce matin d'organiser ces débats en l'absence d'un climat plus serein. Un policier mis en examen est placé sous contrôle judiciaire, soupçonné d'avoir tiré une grenade lacrymogène qui a blessé au visage un adolescent de 14 ans fin septembre dans le Val d'Oise. Le lycéen souffre d'une double fracture de la mâchoire et a toutes les dents du haut cassées. Combattre l'antisémitisme et le terrorisme partout et toujours, œuvrer pour la paix, c'est l'engagement de la France, écrit Emmanuel Macron sur X, 3 ans après l'attaque du 7 octobre en Israël par le Hamas. En représailles, l'État hébreu avait déclenché une vaste offensive dans la bande de Gaza. Prudence dans le Gard, les Bouches-du-Rhône et le Var. Ces départements sont placés toute la journée en vigilance orange pour pluie, inondation et orage. L'Hérault, de son côté, est en alerte orange pour un risque de crue. Le grand jour pour Clarisse Agbenenou aux Mondiaux de judo. 7 mois après avoir donné naissance à son deuxième enfant, la quintuple médaillée olympique de judo va tenter de décrocher un 7e sacre mondial. Et puis c'est l'un des emblèmes de Marseille, la basilique Notre-Dame de la Garde, la Bonne Mère, officiellement inscrite au titre des monuments historiques. Ça doit permettre notamment de mieux protéger le monument.
9: Cyril Ardo, merci. On vous retrouvera demain matin, bien sûr, dès 5h avec le Raspail. Et puis, pour vos 90 secondes, ce panorama de l'actu dans Ici Matin, l'actu en France et dans le monde, bien sûr. Et dans l'info d'ici Loire-Océan, maintenant, revenons sur ce sujet que nous évoquions avec vous à l'instant, la mobilisation lycéenne, vue cette fois d'une commune plus petite. On va quitter Nantes et les grands cortèges pour se rendre à Nord-sur-Erdre, 30 km au nord, dans le département de la Loire-Atlantique. Le lycée de Nord-sur-Erdre a ouvert en 2020. Il accueille 850 élèves et les élèves sont mobilisés là-bas depuis le début du mouvement avec des manifestations devant l'établissement, mais pas de dégradation. Le lycée n'est pas fermé, les cours ont lieu. Bref, on est loin de certaines ambiances tendues. Anne Bertrand, vous étiez sur place hier midi.
11: La plus grosse manifestation, c'était vendredi dernier. Ils étaient une centaine rassemblés devant le lycée Caroline Aigle dans une ambiance bon enfant.
12: Il n'y avait pas de poubelle, pas de cassage, pas de barrière, rien. Le seul truc qu'on a fait, c'est mettre de la musique et rester devant le lycée et faire des pancartes.
11: Des pancartes sur lesquelles on peut lire « Se lever à 5h du matin ne devrait pas être notre quotidien ». C'est la réalité des lycéens qui vivent à la campagne, comme Mathiline. Même le proviseur les soutient, selon elle.
13: Moi, personnellement, j'ai eu une discussion avec le proviseur à la cantine. C'est qu'on fait ça pour nos droits. Et il nous comprend et il est fier de nous qu'on fasse ça pacifiquement, sans rien casser.
11: Ces lycéens de Nord-sur-Erdre s'estiment quand même privilégiés car leur établissement est presque neuf.
14: Bah ouais, nous on a des bonnes conditions en vrai. Et puisqu'il y en a d'autres, bah c'est nul. Nous on donne notre soutien.
11: Il y a ceux aussi qui se sentent un peu éloignés du mouvement, comme Lucas.
15: Moi c'est je reste, je regarde les gens. Juste parce que j'ai pas trop d'opinion et parce que j'ai pas trop envie d'y aller non plus. J'ai pas envie de me retrouver avec plein de gens à faire ça.
11: Flavie, elle, est déçue. La mobilisation ne prend pas comme elle aimerait. Ce mardi matin, il n'était qu'une vingtaine devant le lycée.
13: Ici, on fait que de faire des flops, donc vas-y, c'est un peu nul.
11: La copine de Flavie pense pareil.
16: On a un groupe pour la manifestation et tout le monde sur le groupe, ils disent oui, il faut faire ci, il faut faire ça. Mais une fois devant le lycée, il n'y a qu'une quinzaine de personnes qui se bougent les fesses.
11: Ils osent pas, tu crois?
16: Ouais, je pense qu'ils ont peur. Des conséquences.
13: Surtout ce qu'on voit à Nantes, les CRS et tout, qui se font gaz, etc.
11: Ces lycéens de Nord-sur-Erdre ne comprennent pas un tel débordement de violence.
13: Nantes, c'est des fous, ils sont complètement cons, ils cassent tout, alors qu'ils se plaignent de ne pas avoir de locaux, mais au final, ils cassent encore plus. Mais après, on veut que ça change quand même.
11: Sur un carton accroché au portail du lycée Caroline Aigle, on peut lire « L'éducation est un investissement, pas une dépense ».
9: Le reportage d'Anne Bertrand à retrouver en images sur le site et l'appli ici à la page Loire-Océan dans ce lycée, devant ce lycée de Nord-sur-Erdre. Ce matin, je vous rappelle qu'il y a actuellement des tentatives de blocage dans plusieurs établissements et des manifestations, notamment dans le secteur du campus des universités à Nantes. Et puis nous serons à 9h en direct du lycée Aristide Briand de Saint-Nazaire où pour l'instant les choses se passent dans le calme mais des lycéens sont rassemblés devant les grilles de l'établissement. 9h-25, votre météo. Romain Carré, ça s'en va et ça revient.
2: Tout à fait, merci Nicolas François.
9: Je me souhaite une vie plus longue. Mais ceci dit, c'est déjà fait.
2: Oui, oui. Attention aux ampoules. Ciel couvert et quelques pluies jusqu'en milieu de journée sur la Loire-Atlantique et la Vendée. Les averses vont continuer à l'est de la Vendée. Sinon, ailleurs, ce sera des éclaircies. Ce matin, on est entre 16 et 17 degrés. Cet après-midi, ça ne va pas monter beaucoup plus. 17 à 20 degrés, 17 la mini sur la côte de Jade, 18 à Corbeil. Accord de mai, 18 aussi à Châteaubriant, 19 à Nantes, Sautron et Saint-Herblain, 19 à Montaigu, Saint-Gilles-Croix-de-Vie, 20 la Maxi à La Roche-sur-Yon et la Châtaigneraie. Demain, ce sera grand soleil, les températures qui baissent. Et puis vendredi, retour des nuages et de la pluie.
0: Sur la route, ralentissement important près de Challans.
2: On est sur la N948 dans le sens Esnay-La Roche-sur-Yon, 40 minutes de plus que d'habitude. Tristan de Messenger, sur Messenger nous dit qu'il a fait 600 mètres en 30 minutes.
0: Oh là là, l'enfer. Voilà. Heureusement que vous écoutez ici Loire-Océan, hein, Tristan.
2: Ouais, merci beaucoup à Tristan et puis à Yann aussi qui nous ont prévenus sur WhatsApp et Messenger. 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Autre info, accident toujours en cours sur la N137 de Nantes vers Rennes. C'est au niveau de la commune d'Éric. Ailleurs, les difficultés traditionnelles du matin sur le périphérique nantais.
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0: Son prochain album sort à la fin du mois, Egrégor, ce sera le 30 octobre, très exactement. Un album entièrement clippé par de grands noms du cinéma pour découvrir en avant-première lors d'une expérience unique dans les cinémas IMAX en France. À Nantes, ce sera le 27 octobre, mais c'est complet.
2: Ça a été complet en deux secondes.
0: Il faudra attendre. Maman a tort pour le moment.

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0: Alors, on sait qu'il faut dormir 7 à 8 heures par nuit pour être en bonne santé.
3: Ouais, bah on est loin du compte. Hein.
0: Mais alors, l'heure à laquelle on se couche, ça compte aussi. Et ça, pour le coup, on est plus dans les clous.
3: Oui.
0: Une étude britannique s'est penchée sur la question et aurait identifié une tranche horaire idéale pour protéger particulièrement son cœur. On voit tout ça avec le docteur Kierzek. Ce sera juste avant 9h. Et elle en a un du grand cœur. Bonjour Adèle Fugère.
4: Bonjour Nina. Oui, je vais essayer d'avoir un grand cœur.
3: Adèle, ce matin, vous nous interrogez, alors là, sur une question existentielle.
4: Oh oui, les amis, parce que cette question me taraude et alors j'ai besoin d'avoir votre éclairage sur le sujet. Alors, je veux pas savoir si Dieu existe, je m'en fous. Si nous sommes seuls dans l'univers, je m'en fous. Ou si les cheveux de Nicolas Crozel sont de vrais cheveux, je ne m'en fous pas. Même si je sens que Nicolas ne triche pas sur le sujet, il peut pas. Hein. Et Romain, ne la ramenez pas trop, quand vous aurez la toison magnifique de Nina, on en reparlera. Non, moi, ce que je veux savoir... c'est l'orientation de votre papier toilette dans vos toilettes.
0: Ah oui, quoi. Ça c'est une vraie question.
4: Ah mais oui, parce que pour l'instant, moi dans mes toilettes à moi, dans mon fin fond de Cambrousse vendéenne, les rouleaux sont empilés à côté du lavabo sur une petite tablette. Mais j'ai acheté chez Ikea à Atlantis, la semaine dernière après ma chronique, un porte-rouleau Brogrund, en acier inoxydable, on n'est jamais trop prudent, à 5,99€. Donc je pose la question, le PQ, je le déroule par le dessus ou par le dessous? Non mais parce qu'il y a deux écoles, au café le Louis Blanc, juste en bas des studios, j'en parle beaucoup parce que j'y vais beaucoup, c'est vers l'arrière, donc contre le mur. Dans les TGV, quand il y a du PQ, hein, parce que là c'est encore autre chose, c'est plutôt vers l'avant. Et ça me perturbe, parce que je me dis que ça a forcément des conséquences sur ce que nous faisons aux toilettes. D'un côté, les partisans du rouleau vers le dessus, quand ils sont sur le popo, quand ils tirent le papier, eh ben ils font pas beaucoup d'efforts, hein. Toute leur énergie est mathématiquement orientée vers le bas, ça se passe mieux, vers leur petite ou grosse affaire, alors que les partisans du rouleau vers le dessous, quand ils sont sur le popo, ils doivent plus tirer pour amener le papier à eux. Ils font un effort supplémentaire, plus conséquent que les partisans du rouleau vers le dessus. Et donc je pense qu'ils dépensent de l'énergie pour rien. Ils la gagent et la poussent du bazar, hein, est forcément impacté. Et encore, je ne prends même pas en compte la question de l'épaisseur ou la consistance du papier. Aloe vera ou pas, voire le parfum. Est-ce que la prise en main d'un papier toilette confort collection de chez Lotus, sans parfum, est la même que le papier toilette parfumé à l'amande douce de chez Carrefour, si on le tire par le dessus ou par le dessous? Est-ce qu'on peut se permettre de commander un chili con carne au restaurant La Salerosa, quai de la Fosse à Nantes, avec toutes les conséquences que cela comporte quand on ingurgite un plat fait de haricots et de piments, si on sait que dans les toilettes, le papier est triple épaisseur, parfumé à la vanille et installé par le dessus et donc plus rapide à l'utilisation. Donc pardonnez-moi cette question, hein, on a les questionnements qu'on mérite, hein, quelque peu cavalière un mercredi matin alors qu'il n'est même pas 9h. Mais merci de m'éclairer avant que je ne visse au mur mon dérouleur suédois. En même temps, je sens que ça ne réglera jamais la seule question qui compte. Pourquoi tout le monde laisse le tube en carton vide sur le support?
0: Ça, c'est pas faux. Mais vous savez que je crois qu'on dit que c'est les gens qui sont un peu des pinces, qui mettent d'une certaine manière. Je vous jure.
4: C'est vrai?
0: Oui, ah ouais, je vous jure.
4: Mais dans quel sens alors?
0: Eh ben, si c'est vers le rouleau vers
3: quoi.
0: Nous,
3: ouais.
0: C'est qu'on est généreux. Et dans l'autre sens, ça veut dire qu'on est un peu une pince.
3: Bah, moi, je suis hyper généreux.
0: Eh ben, voilà.
3: Ah, bah, moi, c'est le devant.
0: Voilà, exactement. Voilà. Ah ben, c'est des études et des années d'études, hein, pour en arriver là. Hein.
4: Bon, mais écoutez, je vais faire comme ça.
3: Voilà Adèle, bon bricolage. Hein.
4: Eh bien, je vous en remercie.
0: Merci Adèle. À demain et on parle de la fête des sciences dans quelques instants.
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0: Allez, on part au grand air comme chaque matin dans Ici c'est Nature. Et ce matin, Cathy, on se demande si on a vraiment envie d'ouvrir les narines avec vous.
9: Ici c'est Nature, une nature qu'on va respirer, sentir avec Kevin Chaillot, responsable des animations pour l'ADEV, l'association de défense de l'environnement en Vendée.
13: Donc c'est une association qui œuvre du coup pour l'étude et la sensibilisation du coup sur la question environnementale, en particulier la biodiversité sur le département de la Vendée. Donc c'est une association qui existe depuis les années 1968 précisément. Donc c'est quand même une association qui date un petit peu, qui est présente sur le territoire, historiquement plus sur la côte, mais qui intervient dans tout le département.
9: Sur la côte, vous gérez notamment l'observatoire d'oiseaux à l'île d'Olonne.
13: Oui, il est arrivé à peu près à la création de l'ADEV. Il a vraiment pris son envol, si on veut dire ça comme ça, dans les années 80. Depuis ce moment-là, on gère ce lieu qui permet aux visiteurs qui le souhaitent de venir découvrir du coup les animaux qui sont présents dans le marais d'Olonne, étant donné que c'est un lieu qui est reconnu pour ces espèces d'oiseaux de bord de mer, en particulier de zones humides. Donc on est là pour faire découvrir ces espèces-là.
9: Et puis, vous participez à la fête de la science. C'est assez original cette année, puisque vous allez nous faire sentir des choses.
13: C'est ça. On a toujours une vocation à vraiment s'intéresser à l'environnement à travers les sciences. Donc on a fait plusieurs thématiques assez originales. On est parti du principe qu'on allait faire découvrir aux gens l'utilité des odeurs, on pourrait même parler des phéromones qui sont présents autour de nous, qui sont sécrétés par les végétaux, mais aussi par les animaux. Donc comment ça se fait, à quoi ça sert, et on parlera aussi des espèces un peu bizarres, des odeurs un peu bizarres qui peuvent être produites par certaines espèces.
9: Tout ça, ça sent bon ?
13: Honnêtement, pas souvent. Honnêtement, c'est plutôt l'inverse chez ces espèces-là. Par exemple, on a une espèce d'orchidée, alors qui elle pousse en Vendée, qui s'appelle l'orchis bouc. Alors comme son nom l'indique, ça sent le bouc. On va avoir le castor qu'on commence à avoir, qui lui a une odeur un peu particulière parce que il a une odeur qui se rapproche un peu de la vanille. Et on peut avoir la couleuvre à collier, enfin la couleuvre helvétique comme on dit, qui elle va avoir une odeur de poisson pourri. On va dire que les animaux ont souvent plus tendance à sentir moins bon. Mais on va parler aussi des végétaux et de pourquoi ils émettent des odeurs. Par exemple, on a prévu de faire sentir aux enfants la fameuse herbe à curry, l'immortelle qu'on appelle, ou l'hélicryse aussi. Mais il n'y a pas que ça, on va parler aussi de la lavande, on va parler de la rose, enfin des espèces beaucoup plus connues. On connaît leurs odeurs, mais après nous, le principe c'est d'expliquer pourquoi. Pourquoi elles sentent ? Elles sont pas là pour sentir bon pour nous. L'odeur a une utilité, et c'est aussi le but d'expliquer aux enfants et au grand public. Une plante, ça sent bon ou pas, mais parce qu'il y a une raison. Il faut attirer les insectes, etc.
9: Pour être nez à nez avec la nature, rendez-vous sur le stand de l'ADEV, l'association de défense de l'environnement en Vendée. Elle participe à la fête de la science en proposant à la salle Audubon au Sable d'Olonne des ateliers gratuits autour des odeurs de la nature. Jeudi et vendredi pour les scolaires, samedi de 10h à 18h, dimanche de 14h à 18h pour le grand public.
0: Cathy qui sera de retour à 9h à vos côtés, Romain, oui. Pour Ici c'est vous, l'émission qui vous donne la parole chaque matin pendant une heure sur des sujets du quotidien.
3: Et ce matin, on va échanger avec vous sur le cancer du sein. Qu'est-ce qui vous a donné de la force à vous, à un proche, pour affronter la maladie? Une équipe médicale, une association, le sport, la musique, le travail, parfois une présence, un mot, un petit geste peut tout changer. Si vous êtes concerné, si vous avez accompagné quelqu'un pendant cette longue maladie, comment vous avez gardé le moral? Vos témoignages sont attendus ce matin au 02 40 73 6000 par téléphone ou sur WhatsApp.
0: Et le cancer du sein, on en parle justement dans quelques instants. Juste après Teddy Swims, Nathalie Gallagher est une guerrière et elle a décidé d'en faire un spectacle. À tout de suite.

0: Swims pour la musique d'ici le Océan. Octobre rose, c'est le mois de sensibilisation au dépistage du cancer du sein, mais derrière les campagnes, les chiffres et les rubans roses, il y a surtout des femmes qui, un jour, entendent cette phrase « Vous avez un cancer ». Nathalie Gallagher l'a entendue en mai 2025, à 49 ans, une annonce qui a évidemment bouleversé sa vie et qui, quelques mois plus tard, l'a conduite à transformer son expérience en un spectacle qui s'appelle « Guerrière ». Bonjour Nathalie.
1: Bonjour.
0: Vous serez sur la scène du Cinéville de La Roche-sur-Yon vendredi soir. Première question, comment allez-vous? Comment va votre santé?
1: Ma santé va très bien. Je viens de terminer mon traitement, je suis guérie. Je préfère dire ça.
0: Super.
1: Voilà.
0: Avant de parler de votre spectacle, j'aimerais revenir au moment de l'annonce et votre témoignage pourra peut-être aider des auditeurs qui accompagnent des femmes à qui on annonce qu'elles ont un cancer du sein. Quels sont les mots dont on a le plus besoin dans les premiers jours ?
1: Les mots sont surtout ce qui manque à l'annonce du cancer, c'est le mot cancer. C'est ce flou artistique où les médecins ne vous annoncent pas clairement que vous avez un cancer. Donc c'est sous-jacent. Vous allez devoir faire des examens complémentaires. Et c'est là qu'on se rend compte qu'avec l'IRM, la biopsie, ces mots-là, en fait, c'est là que vous comprenez que c'est le cas. Vous avez un cancer. Mais le mot cancer n'est jamais prononcé au départ.
0: Et quand on est proche,
1: c'est on va être là, on va te soutenir et faut que tu sois forte. C'est souvent ce qu'on entend. Alors il y a des fois on n'a pas forcément envie d'entendre je sois forte, mais il faut combattre ce fléau.
2: Et Nathalie, pendant vos traitements, vous avez tenu un journal de bord. Vous y racontez vos peurs, vos soins, mais aussi des moments plus légers. Le but, c'était aussi de rire de la maladie pour reprendre le dessus sur elle.
1: Oui. Ma philosophie vient peut-être aussi de mes origines britanniques. Gallagher, c'est irlandais, et on a beaucoup d'autodérision généralement dans notre culture. Alors l'autodérision vient après tout ça, c'est-à-dire que j'ai pris un peu de recul. Ouais. Et le journal de bord, c'était essentiellement pour me souvenir de tous ces moments, de toutes ces étapes. Et donc, en écrivant ça, je me suis dit un jour ça va me servir. Et voilà, du coup j'en ai fait ce spectacle.
2: Et votre spectacle raconte aussi ce dont on parle un petit peu moins, l'après-cancer. Quand vous avez voulu reprendre une activité professionnelle, vous dites vous êtes heurté à une forme d'invisibilité, racontez-nous.
1: Exactement. Alors l'invisibilité, elle part d'abord des médecins. À partir du moment où vous êtes plus dans le protocole, ils ont d'autres patients à traiter. Et l'invisibilité aussi vis-à-vis des proches, c'est-à-dire qu'une fois que vous n'avez plus les stigmates du cancer, que les cheveux ont repoussé, ça y est, on est sorti des ronces, donc allez, maintenant tu vas reprendre le travail, tu reprends ta vie au départ. Et lorsqu'on est confronté à la réalité et qu'on essaye en fait de rebondir, de se retrouver une sérénité, dans mon cas c'était financière, de retourner dans le salariat, il y a plein de choses qui vous ferment. Tout est fermé. On a 50 ans. Je suis une femme. J'étais entrepreneuse. Et en plus, j'ai un cancer. Alors là, toutes les étiquettes sont plutôt rouges.
0: Ouais. Vous dites aujourd'hui que vous êtes une guerrière qui est devenue aventurière. Et donc, on vous souhaite une très belle aventure.
1: C'est gentil.
0: Avec ce spectacle, on rit et on est aussi ému de vous voir. Donc, Nathalie Gallagher, vous serez sur la scène du Cinéville de La Roche-sur-Yon. Ce sera vendredi soir.
1: C'est bientôt.
0: Passez une bonne journée.
1: Merci.
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0: Et à 9h05, il est temps d'accueillir le docteur Kirzek. Bonjour docteur, on sait qu'il faut bien dormir, mais on peut aussi profiter de ce matin pour se demander à quelle heure il faut aller se coucher.
5: Bonjour à toutes et à tous. On connaît l'importance de bien dormir, 7 à 8 heures, je ne vais pas vous le répéter. Mais une équipe britannique de l'université d'Exeter s'est intéressée à autre chose, l'heure à laquelle on s'endort. Ils ont suivi plus de 88 000 adultes autour de 60 ans pendant environ 6 ans. Ils n'ont pas demandé aux gens l'heure de leur coucher, ce qui aurait donné beaucoup de réponses un peu héroïques mais fausses. Ils ont utilisé un bracelet au poignet qui enregistre le sommeil de façon objective. Et résultat, la fenêtre idéale se situe entre 22h et 23h. C'est là que le risque cardiovasculaire est le plus faible. S'endormir après minuit, c'est 25% d'infarctus ou d'AVC en plus. S'endormir avant 22h, c'est pas mieux, avec 24% de risque en plus. Et l'association est plus marquée chez les femmes. Alors vous allez me dire, mais pourquoi ? Tout simplement parce que notre horloge interne, le rythme circadien, règle beaucoup de choses. Pendant le sommeil profond, la tension artérielle baisse de 10 à 20%. Ça laisse le système cardiovasculaire se régénérer. Un coucher trop tardif ou un rythme déréglé perturbe cette pause salutaire. Alors attention, là encore, c'est de l'observation. Il n'y a pas de lien de cause à effet, mais quelqu'un qui se couche très tard a peut-être un travail de nuit ou du stress ou une dépression, un mode de vie différent. C'est un problème, ça peut être un facteur de risque cardiovasculaire et ça, c'est bien démontré.
0: Alors concrètement, on met son réveil pour aller se coucher ?
5: On met presque son réveil pour aller se coucher. Ce que les experts retiennent surtout, c'est la régularité. Se coucher, se lever à des heures à peu près fixes en semaine, comme le week-end, ce n'est pas très glamour, mais c'est efficace. Pour un adulte, on vise 7 à 9 heures de sommeil. Et quelques conseils importants. La lumière du matin, sortez à l'extérieur, ne serait-ce que 10 minutes, ça va recaler votre horloge biologique. Les écrans, on les éteint le soir avant de dormir. Le dîner, léger, 2-3 heures avant le coucher. Et vous savez que les féculents, allez, on en parlera demain, mais ils sont pas forcément interdits. Le café, c'est pas après 15 ou 16 heures. L'alcool, il fait s'endormir plus vite, mais on dort mal. Et la chambre, elle doit être fraîche autour de 18 degrés. Et si vous ronflez fort, ou si votre conjoint vous entend faire des pauses respiratoires, ou si vous l'entendez faire des pauses, allez consulter ensemble, c'est peut-être une apnée du sommeil. Bref, ce soir, ce n'est pas un couvre-feu, c'est un rendez-vous avec son cœur. Bonne nuit, et surtout à la même heure demain matin. D'ici là, portez-vous bien.
0: Faites tous des matinales, écoutez-vous à 21h, ça ira mieux. Merci beaucoup, docteur, et à demain. Et je rappelle aussi. Qu'il reste des places pour le spectacle de Nathalie Gallagher au Cinéville de La Roche-sur-Yon et je vous encourage vraiment à aller la soutenir. À demain, téléspectateurs d'ici.
6: À demain matin.
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0: Et donc on continue de parler du cancer du sein ce matin sur Ici Loire-Océan. Bonjour Cathy Kerzerow.
9: Bonjour Nina, bonjour tout le monde. Et on va en parler avec vous, auditeurs d'Ici Loire-Océan, parce que c'est le principe de cette émission. Ici c'est vous. On vous demande de témoigner, de prendre la parole. Et là, vous allez la prendre en tant que malade ou en tant que proche, puisque ça concerne vos sœurs, vos filles, vos mères, vos collègues, vos grands-mères, vos amis. Voilà, donc dites-nous comment vous avez affronté.
2: Ouais, qu'est-ce qui vous a donné la force à vous ou à un proche, une équipe médicale peut-être ? C'est peut-être une association qui vous a donné un gros coup de boost, c'est peut-être le sport, la musique, le travail aussi, et parfois une présence, un petit mot, un petit geste qui peut tout changer. Vos témoignages ce matin au 02 40 73 6000 par téléphone. Et puis avec ce même numéro, vous pouvez nous écrire aussi sur WhatsApp et envoyer des vocaux.
0: Bonne émission, à demain.
2: Merci,
0: à demain.
2: À demain.
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9: Ici Loire-Océan, c'est votre radio locale et il est 9h. Le journal Nicolas Creusel.
10: Sébastien Lecornu va prendre la parole ce soir. Le Premier ministre doit faire des annonces à destination des lycéens après la journée de mobilisation d'hier et alors qu'un nouvel appel à manifester demain est déjà lancé.

0: quelques visages cagoulés et puis quelques pétards. Je ne sais pas si vous avez entendu à l'instant. Alors, on veut des manuels, pas des manuels. Ça, c'est la pancarte qui est mise juste devant, qui peut prêter à sourire.
1: Ah oui.
0: Mais les messages ultra-violents qui circulaient hier soir sur plusieurs réseaux et qui appelaient notamment à brûler le lycée, eux, beaucoup moins. Une délégation lycéenne devrait être reçue par le proviseur d'Aristide Briand ici à Saint-Nazaire dans les minutes qui viennent. Et les forces de l'ordre, pour l'instant, restent à distance.
1: Hélène Roussel, en direct du lycée Aristide Briand de Saint-Nazaire. Merci beaucoup Hélène, et à tout à l'heure. 250 enseignants de collèges et lycées de la métropole nantaise apportent leur soutien à ces lycéens, à leur mouvement. Ces profs dénoncent par ailleurs les réponses gouvernementales qui, selon eux, le gouvernement ne met pas les moyens financiers pour répondre à la crise et prône une riposte policière trop violente. Voilà les termes évoqués par ces professeurs dans cette tribune. Et c'est ce que nous confiait l'un d'entre eux, l'un de ces signataires, Bastien Amiel, qui est prof d'histoire géo au lycée de Boueil, invité d'ici matin à 8h moins le quart. Son interview est à retrouver en replay sur le site et l'appli ici à la page Loire-Océan. On continue évidemment de suivre la situation dans les lycées de Loire-Atlantique et de Vendée avec donc, je vous le disais, des tentatives de blocage de plusieurs établissements, et de toute façon, toute l'actu de ce mouvement lycéen chez nous, vous la retrouvez sur le site et l'appli ici. Dans l'actualité également ce matin, une personne morte happée par un train, c'était hier soir à Vertoux, près de Nantes, vers 20h30, à proximité d'un passage à niveau. Il n'y avait pas de passagers dans ce train, seulement l'équipage. Toute la ligne Nantes-La Roche a dû être coupée dans les deux sens le temps de l'intervention des secours. Le Leclerc des Herbiers rouvre à l'instant. L'hypermarché et sa galerie commerciale ont été évacués en urgence hier après-midi vers 16h30 à cause d'un départ de feu dans le fast-food Subway. Trois salariés ont été légèrement incommodés par les fumées et donc toute la surface commerciale, toute l'hypermarché est restée fermée hier jusqu'à la fin de la journée. Ça rentre donc dans l'ordre ce matin. Autre incendie à vous signaler à Nantes, cette fois sur l'île de Nantes, rue Conan Mériadec. Le feu a pris hier soir dans un appartement au 5e étage d'un immeuble qui en compte 7. Les habitants ont été évacués le temps des opérations des pompiers avant de pouvoir rentrer chez eux dans la soirée. Un homme de 62 ans a été légèrement incommodé par les fumées.
2: Le diocèse de Luçon appelle à l'apaisement après une vidéo polémique qui circule sur Internet.
1: On est à Soulan, entre Châlons et Saint-Gilles-Croix-de-Vie. Dimanche après-midi, de très jeunes adolescents se sont filmés dans l'église. On les voit reprendre de manière provocatrice les paroles d'une chanson qui fait l'apologie du terrorisme. Et depuis, c'est un déchaînement de réactions parfois haineuses sur Internet. D'où cet appel au calme du diocèse et aussi du maire. Marion Fersing, vous avez vu cette vidéo?
3: Oui, la musique est diffusée sur une petite enceinte depuis un téléphone portable. Plusieurs de ces 9 adolescents, filles et garçons, 14 ans pour les plus âgés, la reprennent en chœur. D'autres tournent autour de l'autel, renversent le pupitre qui sert à lire les textes religieux. Si les dégâts matériels sont minimes, quelques traces de brûlures sur des bancs, des papiers par terre, ce sont les paroles de cette chanson diffusée dans un édifice religieux qui provoque une vive émotion. Elles font référence à Mohamed Merah, l'auteur des tueries de Toulouse et de Montauban en 2012, et à Salah Abdeslam, qui faisait partie du commando du 13 novembre 2015 à Paris. Après la diffusion des images sur les réseaux sociaux où elles sont très commentées, le maire de Soulan a reçu de très nombreux messages d'habitants de la commune, choqués, mais aussi venus de très loin, jusqu'au sud et à l'est de la France. Ce qui s'est passé est intolérable, point final, dit-il. Pour autant, les injures et la mise en cause des familles ne contribuent pas à résoudre la situation, fin de citation. Des familles qui se sont rendues d'elles-mêmes à la gendarmerie.
1: Et le diocèse, Marion Fersing, a décidé, lui, de fermer les église jusqu'à nouvel ordre. Et puis les personnels du FC Nantes inquiets à l'idée de changer de propriétaire. Réunis en CSE hier, leurs représentants ont émis un avis défavorable au projet de rachat du club par un groupe d'investisseurs franco-luxembourgeois emmené par l'homme d'affaires Paolo Tavares, mais cet avis n'est que consultatif. En revanche, la prochaine étape, elle sera décisive. Les repreneurs doivent présenter leur projet devant la DNCG, le gendarme financier du foot, qui peut à tout moment appuyer sur stop s'il considère que le dossier n'est pas assez solide. Il est 9h05. Belle matinée sur votre radio, ici Loire-Océan.
2: Merci Nicolas Crozel.
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2: Et on peut dire que la nuit a été appréciée par les agriculteurs et les jardiniers. Enfin de la pluie. Alors il en faudra plus, mais enfin c'est déjà ça. D'ailleurs Météo France annonce encore quelques averses jusqu'en début d'après-midi. Puis on retrouve aussi des températures de saison. 20 degrés, bon, on a perdu 8 à 9 degrés hein, par rapport à hier. 20 degrés, donc le plus chaud aux Herbiers, à La Roche-sur-Yon, au Sable d'Olonne. 19 à Nantes, Anceny, Cholet, La Haye-Foissière. On attend 18 à Saint-Nazaire, à Mesquer-Quémiac et 17 à Pornic et à Derval. Demain, un ciel gris le matin et des éclaircies ensuite sur la

0: route. Ce message de Christophe qui nous signale un accident sur la départementale 948. C'est à la sortie de Chalon en direction de Noirmoutier. Il y a une voiture au moins mise en queue. Le SAMU est sur place. Et gros ralentissement car il précise qu'il y a un chantier juste après. Donc prudence si vous êtes dans le secteur. Et puis sur le périphérique nantais, eh bien les ralentissements habituels. Vous êtes notamment pas mal ralenti en intérieur périphérique est entre la porte de Gèvres et la porte de la Chapelle.
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0: C'est le cancer le plus fréquent chez la femme, mais il touche une femme sur huit. Le cancer du sein. Autant dire que vous qui nous écoutez, eh bien vous êtes toutes et tous concernés. C'est vous qui avez été malade, vos sœurs, vos filles, vos mères, vos amis, vos collègues. La liste est parfois longue autour de soi. Nous sommes au mois d'octobre. Octobre, c'est le mois de sensibilisation au cancer du sein. Et donc on vous demande ce matin de partager, de témoigner. Qu'est-ce qui vous a donné de la force à vous ou à un proche?
3: Comment vous avez appris la nouvelle aussi? Comment réagit vos proches ou peut-être qu'un proche à vous vous a annoncé cette terrible nouvelle, comment vous avez réagi, comment vous avez soutenu vos proches pour affronter cette maladie. On attend vos témoignages parce que c'est des témoignages qui peuvent faire du bien à quelqu'un qui traverse cette épreuve ce matin. C'est pour ça qu'on en parle avec vous ce matin.
0: Et donc, on vous attend au 02 40 73 6000. Si vous mettez ce numéro dans vos favoris, vous pouvez également nous envoyer des messages, des vocaux sur WhatsApp et également réagir sur Facebook.
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0: Dimanche prochain, il y aura 75 bougies sur son gâteau. Le gâteau de la personnalité préférée des Français, notre Jean-Jacques Goldman. 75 ans. Bon, on a juste envie de lui dire merci pour toutes ses chansons, pour tous ses tubes, comme celui-ci.

0: un jour. On ira avec Jean-Jacques Goldman qui va donc fêter ses 75 ans le 11 octobre prochain, donc c'est dimanche. 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
0: Un quotidien parfois grave. Si vous ou l'une de vos proches fait partie de ces femmes, c'est quand même une femme sur huit en France atteinte ou qui a été atteinte du cancer du sein. On en parle dans Ici c'est vous parce que c'est octobre, octobre rose, mois de sensibilisation à ce cancer, donc le cancer le plus fréquent chez la femme. Et on vous demande donc si comment vous l'avez vécu, comment vous avez affronté cette maladie, qu'est-ce qui vous a donné de la force. On a tout le mois pour en parler. Mais là, vous avez une heure pour nous appeler au 02 40 73 6000.
3: Octobre rose, on connaît tous le nom, mais à la base, ça vient d'où? Eh bien, la mobilisation autour du cancer du sein commence aux États-Unis dans les années 80. Et puis en 1992, le fameux ruban rose apparaît notamment grâce à Evelyne Loder de la Fondation Estée Lauder. Et petit à petit, bien, Octobre rose devient ce grand rendez-vous autour du dépistage, de la prévention, de la recherche, mais aussi de l'accompagnement des femmes malades. En France, la campagne existe depuis 1994 et aujourd'hui, l'idée, c'est donc pas seulement de parler du cancer, c'est aussi de rappeler qu'on peut agir avant, pendant et après la maladie.
0: Et je vous propose tout de suite d'accueillir Patricia de Couéron. Bonjour Patricia.
4: Bonjour à tous.
3: Bonjour Patricia.
0: Vous, la nouvelle est tombée cet été, c'est ça?
4: Oui, tout à fait. Oui, le 24 août exactement, donc c'est très récent. Donc voilà, j'ai commencé ma première cure de chimio il y a 2 jours. Donc voilà, c'est tout nouveau pour moi le traitement. Voilà, c'est pas facile. Enfin, le premier jour de traitement, on a 3 jours en fait où c'est très compliqué. Quand on reçoit la chimio, alors le premier jour, on est un peu, on plane, on va dire, on plane et avec des nausées. Le deuxième jour, c'est un peu l'enfer, on va dire, où là, je suis restée couchée toute la journée. Et là, vous voyez, aujourd'hui, je suis dans mon 3e jour, donc ça va quand même un petit peu mieux.
0: Comment est-ce que vous avez été dépistée, Patricia?
4: J'ai tout simplement senti une boule au niveau du sein, une très très grosse boule en fait. Hein, c'était impressionnant.
0: Ah ouais.
4: Donc j'ai commencé par aller chez mon médecin traitant qui m'a dit c'est peut-être qu'un abcès. Et puis bon, mais il faut quand même faire une mammographie, des examens. Donc je suis partie tranquillement en vacances. Et à mon retour des vacances, j'ai décidé d'aller aux urgences. De la clinique, et là, un obstétricien m'a examiné, et voilà, après, les examens ont suivi.
0: Ça allait vite, après.
4: Ça allait très très vite, tout à fait. Et puis, le diagnostic est tombé le 24 août, ouais.
3: Patricia, quand le coup prétombe, qu'est-ce qui se passe dans votre tête à ce moment-là?
4: C'est l'apocalypse. L'apocalypse. Mais en même temps, on fait un espèce de reset sur soi-même et sur sa vie. D'un seul coup, il y a quelque chose qui se passe qui est pas mal en soi. Parce que là, on se dit, il y a quelque chose qui me dit qu'il faut que je me recentre sur moi-même, qu'il faut que je revoie les différents aspects de ma vie Enfin, c'est un bouleversement. On s'aperçoit de plein de choses, les masques tombent au niveau de notre entourage, au niveau de notre travail, face à la maladie. Surtout quand on l'apprend aux gens. Ce qui est terrible, c'est qu'au niveau du travail, vous êtes pratiquement invité vers la porte de sortie. Hein,
3: ah oui.
0: Carrément.
4: Placard. Oui, c'est carrément ça. Hein, tout à fait.
3: Vous avez quel âge, si c'est pas indiscret, Patricia?
4: J'ai 55 ans. Donc moi je venais tout juste de commencer en plus un nouveau poste très très intéressant pour moi que j'adorais malheureusement quand je suis au retour de mes vacances au travail, ils étaient au courant de ma potentielle maladie puisque on était encore pas sûr. Et j'ai été tout de suite mise vers la porte de sortie, on m'a fait la misère.
0: Et question Patricia, ce que c'est l'objet de cette émission, c'est qu'est-ce qui vous donne de la force? Alors comment est-ce que vous arrivez à surmonter cette maladie?
4: Eh bien, la force, déjà dans un premier temps, c'est mes enfants. Mes enfants qui sont toujours près de moi, qui me soutiennent, qui sont hyper présents. Et aussi le côté ludique, c'est-à-dire que bon, les gens sont un petit peu, sont un peu focalisés sur le fait que vous allez perdre vos cheveux. Alors voilà, vous avez des petites réflexions désobligeantes par rapport à ça. Moi, j'ai décidé d'en faire quelque chose de très ludique. J'adore avoir différents looks, me maquiller, les vêtements, tout ça. Donc j'ai décidé d'en faire quelque chose de ludique, c'est-à-dire de me dire, eh bien, je vais m'acheter de jolies perruques, je vais changer de coupe de cheveux
0: et de beaux foulards, voilà quoi.
4: Et ouais. De très très beaux foulards que j'ai déjà tout prévu et voilà. Donc ça me fait tenir aussi parce que je me dis bien, je vais en profiter pour me refaire une forme, une nouvelle santé, enfin. Excusez-moi. Donc voilà, je tiens par rapport à ça, puis par l'amour de mon entourage, bien sûr, qui est très présent.
0: Bah écoutez, prenez soin de vous. En tout cas, merci pour votre témoignage. Et vous allez forcément guérir parce que vous avez le moral. Et ça, je pense que c'est hyper important.
3: Ouais,
0: il y a une force en vous qui va faire que vous allez guérir.
3: Ah, vous êtes.
4: Oui, j'ai le moral. Et surtout, quelque chose que je voudrais dire de très important aux auditeurs. Surtout, il ne faut pas oublier que si on vous parle d'ablation du sein, il y a reconstruction du sein immédiate qui est prévue. Donc, il faut surtout pas. Je sais que c'est pas facile, que cette maladie, une maladie terrible, mais il y a des solutions et les oncologues sont là avec vous pour vous proposer. Et moi, j'ai eu deux solutions de proposer. Donc, franchement, il faut garder le moral, faut à fond.
0: Merci pour votre message, Patricia.
3: Merci de votre confiance surtout, Patricia. Ouais.
0: Et on vous attend, vous aussi, qui êtes malade ou proche d'une malade. Venez nous dire comment vous affrontez cette maladie, comment vous faites pour avoir la force qu'a Patricia. On vous attend au 02 40 73 6000, également sur WhatsApp et Facebook.
3: Non, je voulais dire qu'on allait tout envoyer valser.
0: Ouais. Ah oui, avec Zazie.
3: Ah ouais, c'est vraiment typiquement le. Voilà, on balance tout et on y va, on fonce quoi.
0: C'est le dernier Zazie, ça s'appelle Peu importe.

0: forte.
1: 2 octobre, Zénith de Nantes.
2: Ah oui.
1: 2027.
2: Zazie, voilà, artiste ici, là aussi. Dans quelques instants, le témoignage de Séverine de Châteaubriant.
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2: À l'occasion d'Octobre Rose, mois de sensibilisation au cancer du sein, eh bien on parle de ce cancer qui touche une femme sur 8. Alors, petit message de Sylvie d'ailleurs sur WhatsApp qui nous dit « On parle beaucoup du cancer du sein et des moyens de prévention mis en place, c'est bien, mais cette prévention n'existe pas partout. Pour toutes les formes de cancer. Pour exemple, me concernant, le cancer du rein diagnostiqué tardivement et seulement détectable par imagerie. » Et Sylvie nous dit merci pour cette émission, prenez soin de vous. Sylvie, vous avez tout à fait raison. C'est vrai que le cancer du sein, une femme sur 8, c'est aussi un cancer qui se soigne. C'est peut-être parce que justement, il y a eu des moyens mis en place, et notamment le dépistage.
1: Quelques chiffres pour comprendre un peu l'enjeu. En France, plus de 61 000 nouveaux cancers du sein ont été diagnostiqués l'année passée. Et environ 12 700 femmes en sont décédées. Pourtant, quand il est détecté tôt, on le disait à l'instant, le cancer du sein se soigne beaucoup mieux. Environ 60% des cancers sont aujourd'hui détectés à un stade précoce via le dépistage organisé qui concerne les femmes de 50 à 74 ans. C'est tous les 2 ans avec une mammographie et un examen clinique, et c'est pris en charge à 100%. Le problème, c'est la participation et surtout l'accès. En 2024-2025, elle n'était que de 45,7% en France. Donc en gros, moins d'une femme sur deux participe au dépistage organisé.
2: Et c'est, je pense, pas tout le temps une question de volonté, c'est une question d'accès. On a d'ailleurs Gwen qui nous a envoyé ce message. Oui, c'est super, mais est-ce qu'on parle des délais pour les mammos ? J'ai des antécédents familiaux, mais je ne suis pas prioritaire et même refusée dans un centre car pas suivi. Résultat, rendez-vous en août 2027. Moi, j'ai vu aussi ces femmes au Sable d'Olonne qui ne pouvaient prendre rendez-vous pour une mammo qu'en présentiel.
1: Donc, faut se déplacer pour aller prendre rendez-vous.
2: Faut poser des vacances, faut poser une RTT. Réponse de la structure médicale en disant que ça garantit une meilleure équité. Mais enfin, bon, je suis un peu dubitative. Alors, si vous avez des choses à dire sur les délais, sur la façon d'avoir rendez-vous pour une mammographie, vous êtes les bienvenus aussi au 02 40 73 6000. On a Séverine de Châteaubriant. Bonjour Séverine.
18: Bonjour Cathy et Romain.
1: Bonjour Séverine.
2: Dites-nous.
18: Eh bien, dans mon malheur, je ne l'ai pas eu, mais malheureusement, dans ma famille, j'ai deux de mes tantes et deux de mes amis qui ont eu le cancer du sein. Et c'est vrai que c'est compliqué déjà l'annonce. L'annonce, c'est dur à encaisser pour elle, pour nous, parce qu'on se dit que ça ne peut pas arriver dans nos familles.
1: Comment vous réagissez dans ce cas-là, Séverine? Comment vous, quelle réaction vous avez? On se sent un peu impuissant?
18: Bah totalement, parce qu'on a beau leur dire bah on est là, si ça va pas on est là, mais nous en tant que famille, amis, physiquement on n'a pas tout le côté médical, les chimios, les radiothérapies, enfin on n'a pas tout ce protocole en fait, donc c'est pas facile.
1: C'est pas facile de se mettre à la place de vos amis ou de vos proches, quoi. Ouais, c'est ça.
18: C'est ça. Et puis, une de mes tantes, qui, Dieu merci, n'a plus rien, elle est toujours surveillée, mais voilà, c'est le protocole. Elle avait fait l'examen la semaine du mariage de son fils à l'époque.
2: Ah ouais.
18: Et voilà, enfin, elle était en pleurs le soir au bal et elle avait pas les résultats, mais elle avait très très peur. Donc du coup. On a eu très très peur, le peu de personnes qui l'ont su ce soir-là, et voilà, après elle s'en est sortie, c'est voilà. Mais bon, elle faisait les allers-retours tous les jours, elle était suivie sur Nantes, et c'est pas facile à dire, on a voulu leur dire, on est là, mais on s'inquiète pour eux. Quand les dates des examens arrivent, parce que, alors comme une de mes tantes le dit, on va dire ironiquement, elle a son petit contrôle technique tous les ans. la semaine d'avant, elle stresse, elle se sent libérée à la sortie, mais comme elle dit, c'est une épée de Damoclès en permanence au-dessus d'elle.
2: Ouais.
18: Et j'ai une autre de mes tantes, elle, c'est plus récent. C'est plus récent et elle s'en est sortie. Dieu merci, elle s'en est sortie aussi. Mais là, ils sont pas du tout à côté de chez nous. Ils sont au bout de la Bretagne, à côté de Morlaix. Donc là, c'est pour nous, c'est encore plus dur parce qu'on n'est pas à côté d'elle. Bon, elle a ses enfants, elle a un de mes oncles qui est à côté aussi. Mais c'est voilà, on est là, on veut faire pour eux, mais en fait, on est impuissant face à ça. Donc on se trouve que c'est injuste. On aimerait faire plus. Ce qu'on fait déjà pour eux, mais en fait, parce qu'il y a aussi les effets indésirables des traitements aussi. Ouais. Enfin, j'ai une amie aussi malheureusement qui l'a eu et elle a eu des effets et elle a toujours des effets de la chimiothérapie actuellement. Elle va faire des cures pour essayer d'avoir un confort de vie. Mais c'est vrai que c'est compliqué, donc sur les quatre personnes, donc deux de mes tantes et deux de mes amis, j'ai une...
2: Ça fait du monde quand même autour de vous, hein?
1: Ouais, dis donc.
18: Donc une de mes tantes, c'est la sœur de ma maman, donc on va dire, je sais que va pas falloir que je déconne au moment de l'âge de la des examens, mais j'ai une peur bleue, en fait.
2: Et justement, comme parce que là, vous devenez cas proche, on ne vous demande pas de faire déjà une mammographie, même si vous n'avez pas 50 ans, c'est vrai?
18: Si, mais je suis dans le déni.
2: Perso, j'en fais depuis l'âge de 40 ans, parce que j'ai plein de cas dans ma famille, et depuis 40 ans, tous les deux ans, j'en fais une.
1: Franchement, Séverine, je puis me permettre, si c'est pris à temps, comme je le disais en début, ça peut être soigné rapidement. Après, on n'a aucune leçon à vous donner, Séverine.
18: Encourage vivement. Quand je vais pour des renouvellements de traitement ou quoi que ce soit, elle me dit, mais j'ai pas les résultats. Oui, mais c'est bon. Non, j'ai une peur bleue. Enfin, il y a d'autres soucis, on va dire, familiaux qui font. Enfin, voilà.
1: Ça peut être bien plus grave si c'est détecté trop tard, malheureusement.
18: Il y a une amie de la famille. Enfin, c'est même considéré comme c'est la famille à ce niveau-là. C'est même plus considéré comme une amie, c'est de la famille. Et elle a préféré, au vu de son âge, faire une ablation pour être, on va dire, tranquille, entre guillemets.
1: Okay.
18: Mais, et là, ma maman, c'est pareil. C'est une de ses sœurs. Ma tante proche, c'est la sœur de ma maman. Et vous parliez à l'instant du délai des rendez-vous. Et là, c'est...
1: Ouais.
18: Elle attend, quoi. C'est ce qu'elle dit. Elle devrait le faire, mais c'est les délais d'attente. Et moi, je trouve que c'est pas normal. Parce que, je dis ça alors que j'ai peur de le faire.
2: Il va falloir que vous profitiez de cette émission, de ce passage.
1: Ouais.
2: Voilà.
1: Ouais.
2: Et si, alors, je vais prendre un petit peu de temps, mais je vais vous donner ma méthode. On a Alexandre en face qui le dit, ouais, non, on est trop long. Je vais vous donner ma méthode. Il faut absolument que vous vous renseigniez auprès d'un centre d'imagerie. En fait, les centres d'imagerie, ils ouvrent les mammos tous les 3 mois. À partir du moment où vous avez la date, là, par exemple, je sais qu'il y avait le centre d'imagerie rue Tafeuillet, c'était le 15 octobre. Quand vous avez cette date-là, vous allez Généralement, c'est dès 9h30 sur Doctolib, vous allez dès 8h30. Et dès 8h30, vous actualisez. Et là, moi, ça me permet d'avoir un rendez-vous en 10 minutes. C'est... Par contre, voilà, moi, je vérifie, j'organise ça, on va dire, 2-3 mois à chaque fois avant ma date anniversaire. Et ça, c'est une façon d'avoir un rendez-vous.
1: Pas tout à fait normal, quand même.
2: Non, ah bah non, non, non. Voilà, Séverine,
1: merci
2: prenez
1: beaucoup,
2: soin de
1: Séverine,
2: vous et de toutes les femmes de votre entourage.

0: Allez, l'alphabet avec les Jackson 5 et ce ABC. Et dans quelques instants, votre agenda.
1: Oui, info trafic avec des travaux à l'est de Nantes. Info rénovation si vous êtes à Nord-sur-Erdre. Et puis on protège nos données à Fontenay-le-Comte.
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0: Et vous êtes très très nombreux, nombreuses à nous appeler pour cette Ici C'est Vous consacrée au cancer du sein à l'occasion de l'Octobre Rose. On a Marité qui nous conseille, qui vient d'appeler, qui nous conseille de lire Mamo Mia de Béatrice de la Boulay. On a aussi Fabienne qui nous a envoyé un message sur WhatsApp qui nous dit terrible maladie comme tous les cancers. Mais les rendez-vous pour une mammographie sont très longs et on entend à partir de 50 ans beaucoup de très jeunes femmes aussi sont touchés. Bon courage à toutes. C'est vrai que vous êtes nombreuses à appeler pour réagir hein, par rapport à ces délais pour caler une mammographie. Alors, qu'est-ce qui se passe chez nous en Loire-Atlantique?
1: Alors, en Loire-Atlantique, Vendée. Alors, en Loire-Atlantique, déjà 50,5% des femmes concernées ont participé au dépistage organisé en 2024-2025. C'est un peu plus que la moyenne nationale. En Vendée, 51,8%. C'est donc mieux que la moyenne nationale qui est donc, je le rappelle, de 45,7%. Ça veut quand même dire qu'il faut aussi dire que ces femmes sont une sur deux à participer à ce dépistage organisé. Et derrière ces chiffres, il y a évidemment des parcours très différents. Il y a la peur, comme le disait Séverine, notre précédente auditrice, l'oubli, les difficultés de prendre un rendez-vous. C'est aussi pour ça qu'Octobre Rose existe, pour remettre le sujet sur la table.
0: Tiens, il y a Delphine qui nous envoie un message à l'instant sur Insta et qui nous dit « Grâce à vous, à une émission, je suis rentrée dans le protocole MyBEPS, étude internationale pour personnaliser le type et la fréquence du dépistage. » Merci Delphine pour votre message et on vous attend 02 40 73 6000.
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1: Toutes les heures, des infos pratiques qui vont vous faciliter la vie en Vendée et en Loire-Atlantique. Il y a des travaux à l'est de Nantes sur l'A11 et le périphérique. Ça démarre demain soir. Entre 20h30 et 5h du matin, l'autoroute sera fermée dans les deux sens. Dans l'autre sens, Nantes-Paris, fermeture entre la porte de Rennes et la sortie 23. Des travaux qui vont durer jusqu'au 4 décembre. À Nord-sur-Erdre, profitez jusqu'à vendredi de la semaine de l'amélioration de l'habitat. Demain à 18h30, dans la salle du conseil, une soirée d'information est proposé sur la rénovation performante et le confort d'été. Rendez-vous place du Champ de Foire avec ce stand d'information sur l'adaptation de la rénovation énergétique et des logements. Et puis Fontenay-le-Comte, vous allez apprendre à protéger vos données personnelles. C'est un atelier numérique gratuit mardi de 10h à 11h30. C'est gratuit, mais il faut s'inscrire avant vendredi. Vous pouvez passer par la page de la mairie de Fontenay-le-Comte.
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0: Et ce matin, beaucoup d'émotions dans cette émission. L'absurde révélateur, ici c'est vous. Allez, un peu de légèreté avec ce

0: un peu de légèreté donc avec Albano et Romina Power et ce Felicita donc au début des années 80.
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0: Et merci déjà à toutes et tous hein, pour vos messages sur WhatsApp, vos appels au 02 40 73 6000. Je redonne les chiffres, hein, une femme sur 8. Donc forcément, voilà, ce cancer du sein, ça nous touche parce que forcément, il y a des cas dans votre famille, votre entourage, vos collègues. La question qu'on vous pose aujourd'hui, c'est eh ben, comment vous affrontez, donc vous, vos proches, comment vous affrontez cette maladie? Qu'est-ce qui vous donne de la force? Il était aussi question des délais pour obtenir une mammographie. Et on a Stéphane qui nous appelle de Nantes. Bonjour Stéphane.
3: Oui, bonjour à tout le monde. Moi, ce que je voulais vous dire, c'était plus ou moins un coup de gueule que je voulais apporter, comme quoi les mammographies devraient être faites tous les ans. Voilà. Et c'est ça qui pose problème, en fait. Parce que moi, mon épouse, elle a eu 60 ans. Elle a toujours respecté tous les deux ans.
0: Ouais.
3: Et à côté, elle a eu un cancer du sein. On lui a dit que le cancer du sein, vous l'aviez depuis X années.
0: Ah ouais.
3: À un moment, c'est un truc de barjot. Voilà.
4: Ok.
3: Et moi, ce que je considère exactement, c'est un problème du gouvernement, de moyens, tout simplement.
0: Voilà. Mais c'est-à-dire qu'à un moment, elle a fait son dépistage régulier tous les deux ans, et là, il a été détecté, et là, on lui a dit que ce cancer-là, il est. Alors, en même temps, je crois que c'est quelque chose de médical. Je crois que tous les cancers, ils existent depuis des années. Et à un moment, on le dépiste. Je crois que c'est ça.
3: D'accord.
0: Le fait. Ouais. Ouais.
3: D'accord. Mais bon, ce qui n'est pas normal, c'est que peut-être elle l'a eu pendant les deux ans.
0: Ouais.
3: Et moi, je considère aussi qu'il y a quand même des privilégiés. Il y en a qui font des dépistages tous les six mois ou tous les ans.
4: Comment
0: c'est possible, ça?
3: Bah, comment c'est possible? C'est lorsqu'on a un cancer du sein, on dit, vous allez être pris en main tous les ans. Là, vous êtes pris en main.
0: Vous êtes suivi. Vous
4: ouais,
0: j'imagine que votre femme qui a un cancer, elle est aussi suivie.
3: Elle va être suivie parce que elle a actuellement des chimios.
0: Ouais.
3: C'est très dur pour elle. C'est aussi bien dur pour moi que pour elle. Mais par contre, après, on lui a dit comme ça. Après, vous allez être pris en main. Non, mais est-ce que vous comprenez que c'est pas une histoire de barjot ce que je suis en train de vous raconter?
0: Ouais. On sent, vous êtes plein de colère, mais c'est normal. C'est normal.
3: Non. C'est normal.
0: Bah oui, c'est normal parce que vous avez peur pour votre femme, donc c'est normal.
3: Oui, mais moi, je dirais que c'est un problème de gouvernement. C'est-à-dire, le gouvernement donne pas les moyens. Tous les ans, il y a le cancer du rose, c'est-à-dire que les gens ils sont révoltés en octobre, ils essaient de dire tout ce qu'ils ont à dire. Mais lorsque le problème sera pas résolu, il y en aura de plus en plus. Et voilà, parce que normalement, ça devrait pas exister. Ça en 2026, je suis désolé, ça devrait pas exister.
4: Alors Stéphane, on entend évidemment votre colère et elle est totalement recevable. Juste une question, comment du coup vous, en tant que mari, vous aidez d'ailleurs, c'est quoi son prénom à votre femme?
3: Oui, c'est Christine.
4: Christine, comment vous aidez Christine au quotidien? Comment vous surmontez ça avec elle?
0: En tant que mari, en tant qu'homme à ses côtés.
3: C'est-à-dire, je pense moins d'elle, je prépare des petits repas, on fait des balades ensemble, et puis voilà.
4: Ouais, des attentions.
3: Voilà.
4: D'amour.
3: Mais bon, oui, tout à fait. Mais bon, ce qui est lamentable, c'est faire 12 chimios quand ça pourrait être évité. À un moment, faut arrêter. Et ensuite, ce que j'entendais dire, c'est que les rendez-vous pour les mammographies, quand on appelle, non. Pour un moment, attends, c'est barjou l'histoire. C'est incompréhensible. On reçoit un courrier dans la boîte aux lettres, je pense qu'il est fait par, je dirais, un ordinateur, c'est la date précise. Par contre, quand on appelle les mammographies, les radiologies, c'est complet à Nantes, c'est complet en Vendée, c'est complet à Angers. Non mais attendez, essayez de comprendre l'histoire. C'est une histoire de barjot. Ça s'arrête là.
4: Et vous n'êtes pas, malheureusement, les seuls dans ce cas.
0: Les seuls.
4: On reçoit beaucoup de messages, voilà, pour tout vous dire, Stéphane, sur ce problème, justement, de rendez-vous qui met. Qui est quasiment impossible, parfois.
3: Sachant qu'apparemment, une mammographie, ça se fait en 3 minutes.
0: Moi, j'en ai encore fait une, là, il y a 3 jours. Non, c'est pas 3 minutes, parce qu'il y a plusieurs. Position sur chaque sein, faut compter une demi-heure.
3: Dire qu'il faut anticiper. Je me demande s'il ne faut pas anticiper, c'est-à-dire quand il y a 2 ans, quand les 2 ans ils arrivent, il ne faut pas prévoir longtemps à l'avance. Mais si on prévoit longtemps à l'avance, on risque de vous dire, Non, vous passerez pas avant ceux qui sont en retard.
0: C'est ce que j'ai expliqué tout à l'heure, Stéphane, et c'est pour avoir fait des émissions avec des spécialistes, des médecins. Les médecins en studio ici, ils étaient conscients du fait qu'il y avait des délais pas possibles, et ce qu'ils disaient, c'était anticiper. C'est-à-dire, n'attendez pas de recevoir le courrier. Vous savez que vous avez votre mammographie tous les 2 ans, 6 mois avant la date. Vous cherchez à avoir votre rendez-vous et je redonne ce conseil. Renseignez-vous auprès d'un centre d'imagerie et vous demandez la date d'ouverture. Ça a lieu tous les 3 mois. À partir du moment où vous avez cette date, on sait que ça ouvre le matin vers 9h, 9h30. Mettez-vous sur Doctolib, allez au centre, enfin vous débrouillez. Mais là, il faut essayer d'obtenir le rendez-vous. Voilà, c'est vraiment mon expérience perso et c'est voilà les préconisations faites par des médecins au niveau de la Ligue contre le cancer.
3: Oui, ça sera au mieux. Ça évite d'avoir des chignots, ça évite d'avoir des...
4: Totalement.
3: Je sais qu'il lui restait un an pour travailler. Est-ce qu'après, elle va pouvoir reprendre? Ça, c'est encore un grand point d'interrogation.
4: Step by step, hein, là, pour le coup, Stéphane.
0: Merci, Stéphane, pour votre témoignage.
4: Merci
0: et
4: beaucoup,
0: puis surtout,
4: Stéphane,
0: prenez soin d'elle et de vous. Dernier volet de cette émission, après ceci.
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0: Avec cette émission un peu spéciale aujourd'hui, hein, à l'occasion d'Octobre Rose, mois de sensibilisation au cancer du sein. Vous êtes vraiment mais nombreuses à nous envoyer des messages, à nous appeler. On a Caroline par exemple qui nous a envoyé un message sur Messenger qui dit « Je vous écoute ce matin car votre thème me touche profondément. Je viens de perdre ma maman d'un cancer du sein à l'âge de 85 ans. 4 années de combat, de chimio-radiothérapie. Je voulais juste dire aux auditrices qu'elles n'hésitent pas à contacter la Ligue contre le cancer, car elles peuvent être accompagnées par des personnes à l'écoute rassurante. Elles proposent des soins socio-esthétiques à domicile.
4: Et justement, la Ligue propose aussi gratuitement de l'accompagnement, du soutien psychologique, des activités de bien-être, puis des aides aussi pour reprendre le travail après avoir affronté la maladie. En Vendée, pareil, il existe plein de structures. 146 ont participé l'année dernière à Octobre Rose, par exemple. Bah, on peut citer aussi les courses, comme la Joséphine, comme Odyssea, et ça a rapporté ça, il y avait du monde hein, à participer le week-end dernier. 160 000 euros récoltés à la Joséphine à La Roche-sur-Yon.
0: Il y avait Séverine de Châteaubriant qui a pas eu le temps de nous en parler, mais elle avait participé à la Castel Rose oui. à Châteaubriant. On a Marilyn au Poiré-sur-Vie. Bonjour Marilyn.
10: Bonjour.
4: Bonjour Marilyn.
10: Bonjour.
0: Femme atteinte d'un cancer du sein.
10: Oui, exactement. Je suis en parcours de soins. Là, je suis en ma deuxième partie de parcours, c'est-à-dire je suis en radiothérapie. Je termine à la fin du mois d'octobre. Mmh. Et donc voilà, opéré du sein en février, commencé la chimio en avril, donc 6 mois de chimio. Très très très dur, très très compliqué. Et la radiothérapie, ben c'est une autre étape aussi, puisqu'il y a d'autres effets secondaires. Moi, je voulais dire qu'en fait, c'est vrai que comme la première personne que j'ai entendue, c'est vrai que c'est un tsunami quand on apprend le diagnostic. Mmh. Moi, j'ai été diagnostiquée suite à une mammographie qui était prévue par Audace, en fait, en décembre dernier.
0: Donc, mammographie de dépistage ou...
10: Oui, voilà.
0: C'était ça.
10: Voilà.
0: Okay.
10: Tous les deux ans, j'ai une mammographie puisque j'ai 58 ans. Mmh. Du coup, les autres mammos, on m'avait décelé un kyste, mais graisseux, on m'avait dit. Voilà. L'année dernière, j'ai eu cette mammo, mais avant cette mammo, un mois et demi avant, j'ai senti cette boule que j'avais qui avait grossi. Mmh. C'est vrai que j'ai perdu mes parents un mois avant, en fait, à un mois d'intervalle aussi, vous voyez un peu, et j'étais leur aidante. Donc ça a été très compliqué, mmh. et ça a été un peu le coup de massue quand j'ai appris ça en décembre. Ensuite biopsie, résultat début janvier et opéré fin février. Donc ce un mois et demi d'attente a été très très compliqué. Voilà. Et puis moi, il m'a fallu du temps. Il a fallu que j'appréhende étape après étape. Je ne pouvais pas me projeter, donc ça c'est impossible. Mais par contre, au fur et à mesure du temps qui passait, de l'accompagnement que j'avais de mon mari, qui est toujours présent. Et que je remercie vraiment du fond du cœur. Et aussi mes enfants, même s'ils habitent pas tous à côté, mais voilà, ils sont vraiment présents. Et puis mes amis très proches aussi. Du coup, il a fallu du temps, un accompagnement. Et là, en cours d'été, avec l'été horrible qu'on a eu au niveau chaleur, alors quand vous allez en chimio et qu'il y a 35 degrés dans la chambre et que vous avez de la chimiothérapie en plein après-midi, je vous avoue que c'est très très dur.
4: Ouais, ouais.
10: Bon, j'en veux pas au monde médical, bien au contraire, elles ont été pleines de bienveillance, mais quand il n'y a pas de clim, quand il n'y a rien, quand on est malade, c'est encore plus dur. Mmh. Ensuite, moi, il m'a fallu étape après étape, et ensuite, là, maintenant, si vous voulez, j'ai commencé depuis septembre, je me suis dit, Marilyn, faut que tu te prennes en main, là, c'est pas possible et tout, enfin voilà. Du coup, je me suis inscrite à une association, entre autres, qui s'appelle Cocoon, qui est à Mouilleron-le-Captif et qui est formidable. En fait, les cofondatrices c'est Maquidé, déjà, qui s'occupe de moi. Et la cofondatrice, c'est une personne qui a été atteinte il y a une dizaine d'années aussi de ce type de cancer. Donc, elles sont pleines de bienveillance, elles sont très, très, très gentilles. Elles offrent un panel d'ateliers auxquels on peut participer qui sont très importants. Après, on fait comme on veut, on va où on veut. Si on n'est pas bien la veille et qu'on est inscrit, c'est pas grave, on le dit et voilà, il y a vraiment aucun jugement.
0: Et déjà, vous êtes ensemble, quoi.
4: Oui, oui, oui.
10: On est ensemble déjà. Et on parle pas que de ça, en fait.
0: Ouais,
10: hein,
0: voilà,
10: on fait plein d'autres choses. Il y a de la réflexologie, il y a de la musicothérapie. Bon, après, chacun, il trouve son truc. Voilà, il y a de la marche, il y a du pilates, il y a plein de choses.
0: Mmh. Donc, on rappelle, hein, vous avez dit, c'est Cocoon à Mouilleron-le-Captif. Merci à Marilyn pour votre témoignage.
4: Merci.
0: Et surtout, surtout, prenez soin de vous très rapidement, parce que vous êtes vraiment très nombreuses à nous envoyer des messages. Il y a Patricia, je viens de voir qu'il y avait possibilité de prendre rendez-vous pour demain à Saint-Nazaire, au centre de radiologie, le site Europimed, si cela peut aider. Bonne journée. On a Cathy aussi, je voudrais apporter mon témoignage. J'ai pris rendez-vous le 1er octobre et j'y vais le 14-10 dans le cadre de FAP Santé. J'habite Basse-Goulaine et mon centre est à Saint-Sébastien sur Loire, et elle nous dit, et je pense qu'on va se quitter avec ça, courage à toutes les femmes qui combattent ce crabe.
4: Ouais, plein
0: merci,
4: de courage.
0: Merci à vous tous.
4: Et plein d'amour.
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0: Et demain, autre sujet.
4: Ah bah demain, on va dans le dressing.
0: Ouais, c'est parce qu'on peut, ce serait compliqué une émission comme ça tous les jours.
4: Oui. Mais encore une fois, merci, merci infiniment pour votre confiance. C'est extrêmement touchant pour nous, vraiment. Demain.
0: Je vais donner un dernier message parce que c'est Monique qui nous dit. J'ajoute une astuce pour obtenir un rendez-vous pour une mammographie. Appelez le centre d'imagerie directement. Il y a des désistements qui ne sont pas encore visibles sur Doctolib. J'ai eu mon rendez-vous sur 8 jours à Saint-Nazaire. Demain.
4: Alors, hop, on change totalement de sujet. Demain, on va parler de seconde main, surtout de vêtements. Comment vous achetez vos vêtements là en 2026? Est-ce que vous faites, vous revendez, vous achetez? Est-ce que vous utilisez les applications célèbres, les sites internet, les vide-greniers aussi, les vide-dressings? On veut savoir de quelle manière vous vous habillez. Voilà, pour faire des économies aussi au passage. Ce sera demain
0: et vous pouvez déjà réagir sur Facebook. Dans quelques instants, ici, ça marche avec Hervé Marchionni. Et là, c'est la dernière chanson du monde et c'est celle de Florent Pagny.

0: Chanson du monde.
1: Un jour d'automne, là. Ouf.
2: Voilà. La dernière chanson du monde avec Florent Pagny.
3: J'adore Florent Pagny.
1: J'étais à deux doigts de faire une chenille, moi, en studio.
3: C'est ce que j'étais en train de me dire. Je veux dire, ouais, avec un ton gris comme ça, c'est pas. Alors, je vais vous mettre de bonne humeur.
1: Ah, moi, merci.
2: Justement. Ici, ça marche, Hervé Marquenny.
3: Oui, pardon. Voilà, parce qu'on va aller faire un tour sur TV Loustic, la seule télé où les enfants prennent la parole comme des grands. Et évidemment, on bat bomber le torse parce que c'est un projet qui est né chez nous.
1: Oui.
3: Voilà, et que le monde entier nous envie.
1: Voilà. Allez.
2: À demain.
1: À demain.
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3: 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Vos infos, Nicolas Crozel.
5: Quelle suite pour le mouvement des lycéens? Les appels à manifester sont à nouveau lancés pour demain par les organisations lycéennes. Ce matin, c'était un peu à la carte, au cas par cas, avec des lycées qui sont encore fermés. Celui de Bouaille, par exemple. On était en direct avec un prof d'histoire-géo du lycée ce matin à 8h moins le quart sur votre radio ici Loire-Océan. Il est l'un des 250 signataires d'une tribune de soutien aux lycéens. 250 enseignants en lycée, mais aussi collège de Loire-Atlantique qui soutiennent donc les élèves d'autres lycées. On ouvert avec une reprise partielle des cours, notamment les Bourdonnières à Nantes par exemple, où ça reprend à l'instant. Parmi les attentes de cette journée sur ce sujet explosif, le Premier ministre doit prendre la parole ce soir.

0: Strasbourg, le train était vide, il n'y avait que l'équipage. Le Leclerc des Herbiers retrouve ses clients après une fermeture en urgence hier après-midi. L'hypermarché et la galerie commerciale ont été évacués vers 16h30 en raison d'un départ de feu chez Subway, l'enseigne de sandwich. Trois salariés ont été légèrement incommodés par les fumées. Les personnels du FC Nantes ne sont pas convaincus du tout par le projet de reprise du club. Projet déposé par un groupe d'investisseurs franco-luxembourgeois, le CSE du FC Nantes a émis un avis défavorable, avis qui n'est que consultatif. En revanche, la prochaine étape pour les repreneurs maintenant, c'est la DNCG, le gendarme financier du foot qui doit se pencher sur le dossier et sur sa solidité financière. C'est lui qui donnera ou pas le feu vert à la vente du club qui appartient à Valdemar Quitta depuis 19 ans. Et puis l'exploit de Chaland hier soir dans sa salle en 16e de finale de la Coupe de France de basket. Les Chalandais relégués en championnat national ont battu Boulazac, qui est un club d'élite. Score final 107-96. Voici l'arrivée dans l'Oustique sur France, sur ici Loire-Océan.
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1: Et puis en plus, je sais que ça vous plairait.
0: Ah bah j'aimerais bien rester à l'émission. J'ai une réunion, mais c'est dommage. Sinon, je serais resté avec grand plaisir.
1: Oui, ouais, là, nous, on va vous ramener le soleil, vous allez voir, parce que la météo aujourd'hui, c'est du ciel gris, des nuages qui donnent des averses jusqu'en début d'après-midi. Il peut même y avoir des brouillards qui vont se développer très localement en fin de journée du côté de la Vendée. On attend jusqu'à 10 mm de cumul de pluie sur la Gâtine vendéenne, 15 mm tout au nord de la Loire-Atlantique sur le pays de Châteaubriant. Les températures maximales cet après-midi, elles sont fortement en baisse, 19 à 20, voire même 21 degrés au mieux du côté de la Vendée. Demain, il y aura à nouveau des nuages, mais un temps plus sec avec des températures qui vont continuer à baisser légèrement. On aura entre 17 et 19 demain.
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1: Des bonnes idées, des belles initiatives qui ont vu le jour ici, en Loire-Atlantique ou en Vendée. Et TV Loustique a vu le jour ici, en Loire-Atlantique, au nord de Nantes, du côté de la Chevalerie. On va vous expliquer tout ça dans quelques instants. Ça tombe bien, c'est mercredi et Nicolas Crozet est resté. Voilà. Parce qu'évidemment, plus on est de Loustique, plus on rit. Ils prennent la parole, nos enfants, sur des sujets parfois contemporains, plutôt dans l'air du temps, des fois un peu graves, pourquoi pas. Et vous allez voir que c'est instructif de les écouter. Ici, ça marche, TV Loustique, jusqu'à 10h30 à l'écoute d'ICI Loire-Océan.
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1: Laissez-nous chanter côté souvenir les années 80. Voici les Golds.

0: Laissez-nous chanter les Golds à l'écoute d'Ici Loire-Océan.
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0: Ici, ça marche, des bonnes idées qui ont vu le jour chez nous, en Loire-Atlantique ou en Vendée. C'est le cas de TV Loustic. Les enfants parlent et on écoute. Et voilà, le créateur de cette série aujourd'hui, mais qui a démarré en fait à la télévision sur... Alors, c'était pas encore ici à l'époque, mais on pourrait dire que ça a démarré ici, Anthony Marsay.
3: Exactement, ça a démarré 2017, bonjour à tous déjà, sur France 3, Pays de la Loire, TV Loustic, donc une chronique à l'époque. Donc j'allais dans les écoles des Pays de la Loire, les écoles primaires, pour recueillir la parole des enfants plutôt âgés de 8 à 10 ans, parce que c'est l'âge où ils sont le plus naturel, le plus spontané.
0: Et ça a duré jusqu'au moment du Covid, en fait.
3: Et le Covid a tout arrêté, ouais. 3 ans à peu près d'émissions très régulières, très rigolote, et puis bah, j'ai décidé de relancer ça.
0: Voilà, mais il y a peu en fait, hein.
3: Il y a quelques mois, quelques semaines même. L'idée, c'est de lancer, là, de tester le produit à nouveau pour voir si ça peut plaire. Il y a 15 numéros de prévu. Il y en a 7 déjà qui ont été diffusés sur les réseaux sociaux.
0: Donc, un qui va sortir demain, c'est ça, sur les plateformes?
3: Le prochain, voilà, c'est à peu près un numéro par semaine. Le prochain, ce sera demain. Donc, c'est disponible sur les réseaux sociaux. Si vous cherchez TV Loustic, hein, Facebook, Instagram, TikTok aussi, puisque voilà. Et ça s'adresse à tous les publics, notamment les parents, forcément, parce qu'on interroge leurs enfants.
0: Bon, alors, l'histoire, vous nous l'avez dit, vous alliez dans les écoles primaires, il y a quelque temps de cela, de Loire-Atlantique et de Vendée. Comment ça se passait un petit peu? Comment ça
3: tous
0: se passait?
3: Tous les pays de la Loire.
0: Tous les pays de la Loire.
3: Ouais, j'allais donc dans les écoles. C'était à la fois une rencontre pédagogique, puisqu'elle rencontrait un journaliste, donc les enfants pouvaient me poser des questions. Puis il y avait un temps d'échange avec une mise en valeur de l'école, et donc un temps d'échange avec l'enseignante en question, un temps d'interview.
0: C'est l'enseignant qui choisissait les enfants, ou c'était spontanément?
3: Non, c'était toute la classe.
0: Toute la classe.
3: Ouais, c'était toute la classe. Donc il y avait des timides, des enfants beaucoup plus expressifs. Et c'est ce que je retrouve d'ailleurs aujourd'hui dans la version 2026 de TV Loustic. Là, ils sont très très expressifs. Hein.
0: Oui.
3: Parce qu'ils sont candidats.
0: Vous trouvez qu'il y a entre 2017 et 2026, il y a un changement? Les enfants ont changé, ou c'est les parents, leur environnement qui a changé?
3: Le gros changement, c'est que là, c'est les enfants qui ont choisi de venir témoigner, alors que en 2017, j'allais dans les écoles. Donc il y avait les plus timides qui étaient très très réservés. Là, ils ont tous envie. Il y a celle qui veut devenir actrice plus tard. Et celui qui doit parler à tous ses enseignants, qui est très très à l'aise à l'oral. Et puis il y a aussi les parents quelquefois qui ont envie de mettre en avant leurs enfants.
0: D'accord. Est-ce que c'est unique au monde, ce concept de TV Loustic, ou est-ce que vous avez été l'un des premiers à le proposer? Vous êtes le gérant de Camani Film, voilà, qui est installé à la Chevalerie.
3: Production audiovisuelle, voilà.
0: Bon, alors vous arrivez avec des projets, là, en l'occurrence, vous avez frappé à la porte de France 3 en 2017 en leur disant j'ai une idée, on va donner la parole aux enfants, puis on va les écouter. Mais vous faites d'autres choses, vous faites des films d'entreprise, j'imagine, plein de choses.
3: Exactement. Je travaille à la fois pour les entreprises, les associations. Je fais un peu de documentaire. D'ailleurs, j'aimerais bien peut-être venir en reparler dans quelques mois. Il y en a un qui sortira prochainement. Et puis j'ai toujours eu ce contact avec les enfants. J'anime toujours des ateliers vidéo dans les collèges et lycées. Et donc
0: ça c'est autre chose. Ça, voilà.
3: Oui, c'est autre chose. Mais c'est un public qui est assez particulier à interviewer. Vous le savez, dans votre domaine, quand on interroge un enfant, c'est
0: pas
3: toujours
0: facile.
3: Compliqué.
0: Oui, c'est toujours pour les animateurs, pour les journalistes, quand on a un enfant à faire parler, c'est vrai que des fois c'est un peu de stress quand même.
3: Voilà, exactement, parce qu'ils ont des phrases assez courtes, mais ils ont ce côté très spontané, très naturel. Il y a pas de censure. Du côté des enfants. Il suffit de les relancer, les pousser un peu dans leur retranchement et ils parlent. Nous, on a des freins, eux, ils n'ont pas de freins.
0: Vous m'avez pas répondu parce qu'on est un peu chauvin dans cette émission. C'est unique au monde, TV Loustic. On est les premiers à l'avoir lancé ou pas?
3: Alors, j'étais le premier, je pense, à l'époque au moins en France. Et depuis, la parole des enfants, on la voit de plus en plus sur certains programmes. Voilà.
0: Bon, vous allez nous expliquer dans quelques instants comment ça fonctionne maintenant, TV Loustic, on l'a compris, sur les réseaux sociaux, puis surtout comment ça se passe, une séquence de tournage, parce que parfois, vous nous disiez, il y a des belles rencontres et puis il y a des sacrés Loustic également. À tout de suite dans Ici ça marche.

0: Nouvel opus de Charles Doré. Hyper sensible à l'écoute d'ici Loire-Océan. Ici, ça marche. C'est jusqu'à 10h30 et on est en direct sur TV Loustique, ou presque en tout cas. On découvre ce concept qui donne la parole aux enfants et parfois c'est très instructif.
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0: Ici, ça marche. TV Loustique, un projet qui est né ici, en Loire-Atlantique. En 2017, c'était sur France 3, à l'époque, Anthony Marseille. Maintenant, c'est sur toutes les plateformes, Facebook, Instagram, TikTok, vous nous disiez. Il n'y a pas YouTube encore?
7: YouTube également, c'est plus confidentiel, mais ouais, on peut le trouver sur YouTube.
0: Il n'y a pas encore une chaîne de télé TV Loustique sur YouTube?
7: Et non, pas encore.
0: Non. C'est quoi l'idée? Vous disiez, pour l'instant, vous relancez le projet.
7: C'est un test, 15 épisodes, à peu près un par semaine.
0: Série courte, donc. Hein.
7: Oui, c'est 2 minutes 30, à peu près, de 2 minutes, 2 minutes 30. Et puis l'idée, c'est de trouver partenaire et ou diffuseur. L'idéal, ce serait les deux, forcément.
0: Voilà. Donc avant, vous alliez dans les écoles primaires, voilà, rencontrer tout d'abord les instituteurs. C'est eux qui faisaient le casting, d'ailleurs, des... Non, tous les élèves.
7: Tous les élèves participaient.
0: Même ceux qui voulaient vraiment
7: à l'émission.
0: Voir.
7: Alors non, forcément, je n'allais pas les faire pleurer parce que à cet âge-là, ils sont assez sensibles. Mais tous les élèves qu'ils souhaitaient pouvaient participer. Et après, c'était à moi de répartir la parole. Voilà.
0: Et là, maintenant, c'est vous qui castez les candidats.
7: Ouais, candidates. Bon, caster, c'est un bien grand mot, mais j'ai lancé un appel sur les réseaux et puis j'ai reçu donc 17 enfants âgés de 7 à 10 ans.
0: Avec le papa ou la maman.
7: Forcément, voilà. Obligatoirement.
0: Ouais, non, quand j'ai préparé cette émission, quand même.
7: Pas de souci.
0: On a vérifié.
7: Avec le droit à l'image, tout ce qui va bien avec. Et puis, j'ai aménagé, en fait, tout simplement, moi, j'ai mon bureau à côté de la maison. J'ai aménagé le studio dans le salon. Voilà, j'ai tout transformé. Et puis, pendant 3 sessions de tournage, j'ai posé une vingtaine de questions à chaque enfant. Et c'est avéré qu'ils sont toujours aussi, en 2026, toujours aussi spontanés, toujours aussi frais.
0: Toujours aussi ou plus?
7: Encore plus peut-être. Il y a aussi l'influence des écrans que j'ai senti derrière ça. Et puis,
0: mais les plateformes, voilà. Donc. Ils ont l'habitude, même à leur âge, ils ont quel âge en moyenne?
7: 7 à 10 ans, là c'était plutôt la moyenne, c'était 8 ans.
0: Donc ils sont déjà happés par le téléphone mobile et la fascination de l'écran ou pas?
7: Ouais, c'est surtout... ce qui m'a choqué, c'était un petit peu la violence parfois. Ils faisaient des références aux écrans. En parlant de bagarre, de guerre, le discours qu'on n'entendait peut-être pas il y a 10 ans, mais lié justement au jeu sur les écrans. Quoi.
0: Vous les interrogez sur quoi?
7: Des thèmes dont on parle tous, hein, l'argent, le bonheur, l'amour, l'amitié également, les écrans, la politique. J'aurais parlé de politique également, un peu de la présidentielle, notamment le rôle d'un président. Et parfois, il faut que je m'auto-censure un petit peu parce que ça peut déraper. Hein. C'est vraiment ce qu'il n'y a pas de filtre. Hein. Donc, je pense aux parents quand il y a une petite fille, par exemple, qui me dit son plus grand rêve, c'est que papa et maman retournent vivre ensemble.
0: Ouais. Bon, mais c'est bien.
7: c'est mignon, c'est oui, très mignon, oui, mais oui. Je peux pas le garder par rapport aux parents, c'est un peu touchant. Ou un autre enfant qui me dit, bon, mes parents ont pas trop de sous, mais on est heureux quand même. Bon, ça peut être gênant par rapport à la famille, donc
0: mais c'est mais très voilà, spontané. C'est spontané et c'est surtout ce qu'ils ressentent tout de suite en priorité.
7: Exactement.
0: Et quand vous les interrogez sur la vie qui nous entoure, là, les réflexions qui vous ont le plus marqué, les plus drôles, les plus spontanées, les plus agressives, je sais pas, voilà.
7: En tout cas, je les sens pas inquiets. On dit que c'est une génération peut-être angoissée. Enfin,
0: ils sont jeunes, hein.
7: Oui, ils sont encore jeunes. Et ils restent vraiment avec beaucoup d'optimisme. C'est ce qui m'a le plus marqué.
0: Les perles de TV Loustic, allez-y. Quelques personnages qui vous ont marqué dans votre casting.
7: Plus, j'ai en tête un garçon, mais c'est pas forcément par ses propos, c'est par son attitude. Alors, forcément.
0: Plus de garçons que de filles ou l'inverse d'ailleurs?
7: Les garçons sont très, très, très à l'aise. Voilà. D'accord. Les filles sont un peu plus discrètes, mais après, le propos peut être intéressant. Mais au-delà des mots, c'est vraiment la posture qui est aussi assez rigolote quand on voit les images de TV Loustic. Il y a des garçons qui sont super à l'aise, qui vont s'allonger quasiment sur le canapé.
0: Futur, puis les futurs filles qui vont candidats être... à la présidentielle.
7: Oh, peut-être, oui. Une aisance orale. Et on sent même que parfois certains parents sont un peu dépassés parce qu'ils s'expriment peut-être trop facilement.
0: D'accord. Et c'est ce qui vous a marqué surtout. Mais il n'y a pas de séquence. J'ai l'impression que vous nous renvoyez quand même sur TV Loustic. Voilà, je rappelle que le prochain épisode sort demain.
7: Demain,
0: c'est ça,
7: ouais, demain sur les réseaux sociaux.
0: Sur Facebook, Instagram.
7: Exactement. Ouais. J'ai pas d'idée en tête là, précisément de propos qui me reviennent, mais c'est vraiment ce qui m'a marqué. C'est vraiment la posture des enfants.
0: Vous continuez à caster? Enfin, vous continuez à publier sur les.
7: Là, je fais la série de 15, et puis en fonction de l'audience entre guillemets, je relancerai une autre série de casting sur la Loire-Atlantique, et puis pourquoi pas sur les départements voisins.
0: Et les enfants, ils vous en redemandent? Ils ont dit on est prêt à revenir ou pas?
7: Les parents aussi, les parents adorent ça. Ça touche beaucoup, ça touche et, enfin, émotionnellement même, les parents et les grands-parents.
0: Donc si j'ai bien compris, l'appel est lancé, série de 15 épisodes de TV Loustic pour l'instant disponible sur les plateformes, donc il y a Instagram. Je vous mettrai tout ça en ligne, hein. Vous pourrez réécouter cette émission sur ici.fr et je vous mettrai en ligne effectivement les plateformes, les adresses sur Insta, sur Facebook, etc. pour que vous alliez facilement sur TV Loustic et demain donc sort...
7: Le huitième épisode.
0: Huitième épisode.
7: Ouais, de TV Loustic.
0: C'est un petit garçon ou une petite fille demain qui témoigne?
7: Ah, ça sera que c'est garçon et fille, tout mélangé. Voilà.
0: D'accord, ok, ouais.
7: On a une dizaine d'enfants.
0: Merci Anthony Marsay, gérant de Camanifilm, donc installé du côté de la Chevalerie et de ce concept qui a été le premier, vous nous disiez en tout cas, dans notre pays, TV Loustic depuis. Ça a fait des petits. À bientôt Anthony Marsay.
7: Merci beaucoup.
0: On ira voir s'il y a d'autres. Oui, ben maintenant il y a d'autres projets un peu ailleurs. Ici, ça marche et ailleurs aussi. Ce sera dans la prochaine demi-heure avec Lucie Miossec. 1985 pour ce tube de Kate Bush, Running Up That Hill.

0: Running Up That Hill, Kate Bush en 1985. Côté souvenir, à l'écoute d'ici, Loire-Océan.
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0: Quand les enfants prennent la parole sur TV Loustic, on les écoute, les papas, les mamans, et pas seulement une télé matin que vous pouvez retrouver sur les réseaux sociaux. Est-ce qu'il y a d'autres concepts comme ça de télé par et pour les enfants ailleurs dans le monde? Eh bien, on a confié cette mission à Lucie Miossec, comme chaque jour, pour nous trouver d'autres exemples. S'ils existent ailleurs, ce sera dans 10 minutes. Allez, qu'on va lui donner la parole, on verra les résultats de son enquête. On continue de voyager au cœur des années 80. Vous vous souvenez de ça? Night to Remember, ça tombe bien d'ailleurs. Voici les Chalamars à l'écoute d'ici Loire-Océan.

0: Les Chalamars, Night Remember, à l'écoute d'ici Loire-Océan.
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0: Avec toutes les heures, trois infos utiles en Loire-Atlantique et en Vendée. Dans le cadre de la Semaine Bleue, une guinguette intergénérationnelle est organisée à Châteaubriant, demain 8 octobre. Des élèves des lycées et écoles Castelbriantès prendront part à l'événement aux côtés des seniors, la grande guinguette. Événement gratuit sans inscription, c'est demain à la halle de Béret de Châteaubriant à partir de 14h. La troisième édition du Salon des Futurs Mariés se tient ce week-end au château de la Garnison à Orvault. Sur place, une trentaine de prestataires locaux, des rencontres, des ateliers sur réservation pour certains et puis bien sûr des défilés. Entrée libre les 10 et 11 octobre de 10h à 18h au château de la Garnison, c'est 13 chemin de la Garnison à Orvault, on est au nord de Nantes. Atelier bébé lecteur, demain Saint-Malo-du-Bois, découverte de l'objet livre, comptine et jeu de doigts pour s'initier au plaisir des histoires. L'animation est gratuite, ouverte à tous et sans inscription, demain 10h-11h à la bibliothèque La Malo Livre, c'est 6 rue du Jubilé à Saint-Malo-du-Bois.
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0: Vélostick, ça marche en Loire-Atlantique et un peu partout puisque c'est disponible sur les plateformes, les réseaux sociaux, maintenant Facebook, Instagram, TikTok. Mais est-ce que ça marche aussi ailleurs, ce concept qui consiste à donner la parole aux enfants, voilà, sur des sujets de la vie quotidienne? Eh bien, on a posé la question à Lucie Miossec qui arrive pour nous répondre dans quelques instants. Et puis, les conseils vétérinaires également indispensables du docteur Pierre Fabin. Est-ce qu'il faut faire stériliser son animal? La réponse dans 10 minutes.
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0: Riche Claudio Capeo à l'écoute d'ici Loire-Océan.
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0: Bonjour Lucie Miossec.
3: Bonjour Hervé, bonjour tout le monde.
0: C'est mercredi, c'est le jour des enfants et voilà, TV Loustique qui revient.
3: Des petites capsules qui donnent la parole aux enfants de chez nous. Elles avaient disparu pendant 6 ans et les revoilà. Donner la parole aux enfants, c'est une idée vieille comme l'audiovisuel qui fonctionne toujours aussi bien. Et ce qui est fascinant chez les enfants, c'est qu'ils n'ont pas encore appris à répondre comme les adultes. Ils n'ont pas encore les mêmes filtres que nous. La vérité sort toujours de la bouche des enfants. Vous connaissez, c'est ce qu'on dit.
0: Oui.
3: L'un des exemples les plus criants d'émissions avec des enfants démarre en 1977 quand Jacques Martin lance l'école des fans. Des enfants qui viennent pour chanter, mais pas que, ils viennent surtout pour répondre aux questions avec plein de spontanéité et certaines de leurs réponses sont devenues cultes. On se souvient entre autres de « Papa boit 2 ou 3 litres de vin par jour » ou encore de « Je pète toujours la nuit quand maman fait du cassoulet ». Voilà, ça c'est génial, de vrais moments dont on ne se lasse pas.
0: Avant l'école des fans, il y a eu aussi des émissions beaucoup moins connues, mais avec des enfants.
3: Oui, et ça a commencé dès 1972. L'ORTF propose Du côté des enfants, qui cherche à regarder la société à travers les yeux des enfants. Alors, c'était une émission qui était un petit peu plus longue, hein, ça durait 50 minutes. Et à la radio, même principe, en beaucoup plus court. Depuis 1997, Les Petits Bateaux sur France Inter permet aux enfants de poser leurs questions à des spécialistes. Et puis, il y a aussi des émissions qui vont encore plus loin, comme Théo Top sur France 4, où les enfants parlent de leurs préoccupations, de leur quotidien et de ce qu'ils vivent sous forme d'interview. Et c'est justement dans cette tradition que s'inscrit TV Loustique, qui a été créée en 2017 à La Chevalerie. Au début, ça allait, ils partaient dans des écoles pour aller donner la parole aux enfants. Et puis après 6 ans d'interruption, TV Loustique revient donc avec la même idée, mais sans les écoles. Les enfants ont des choses à raconter. À nous de leur laisser la place. Je vous invite à aller écouter leurs réponses aux questions posées, comme « Est-ce que l'argent fait le bonheur ?» ou « C'est quoi l'amour ?» Leurs réponses sont vraiment passionnantes. Pour ça, il suffit de taper TV Loustique sur votre moteur de recherche. Et en plus, tous les enfants interrogés viennent de chez nous, des Pays de la Loire. Et la vérité sort toujours de la bouche des enfants, ne l'oubliez jamais.
0: Bien sûr, c'est pour ça qu'on vous dit toujours la vérité d'ailleurs. Ça y est, j'ai l'image de l'école des fans, mais en fait moi j'ai la parodie de Valérie Le Mercier en tête. Voilà.
3: Mais c'est très dur de s'en débarrasser dans la tête, oui, même moi j'ai failli l'écrire.
0: Tu sens pas
4: les
0: bon de la bouche
4: à
0: Allez, à demain Lucie.
3: À demain.
0: Et mon père, voici Nicolas Perrac à l'écoute d'ici Loire-Océan.

0: et mon père, 1975 pour cette chanson de Nicolas Perrac.
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0: Vos conseils vétérinaires, c'est un passage très souvent redouté par les maîtres. La stérilisation, docteur Pierre Fabin, au-delà de simplement ne pas avoir de portée, y a-t-il de vrais bénéfices pour la santé de notre animal ?
3: Les bénéfices médicaux sont colossaux. On a une statistique très parlante. Chez la chienne ou la chatte, une stérilisation effectuée avant les premières chaleurs réduit le risque de tumeurs mammaires de plus de 90%. C'est l'équivalent de notre cancer du sein. Ces tumeurs sont très fréquentes et malheureusement souvent mortelles. Et en retirant les ovaires, on supprime aussi totalement le risque d'infection de l'utérus, le pyomètre, qui est une urgence vitale très courante chez les femelles. Et chez les mâles, la castration évite les problèmes de prostate en vieillissant. Mais surtout, elle réduit drastiquement le risque d'accidents graves. Un mâle non castré qui sent une femelle en chaleur peut fuguer, traverser une route à l'aveugle et se faire percuter par une voiture.
0: On entend souvent dire que la stérilisation change complètement le caractère de l'animal et qu'il va forcément devenir obèse. Est-ce que c'est vrai ?
3: Alors pour le caractère, c'est un mythe total. L'opération ne change ni son intelligence, ni sa personnalité, ni son envie de jouer. Un chien joueur restera joueur. Par contre, cela calme vraiment les comportements liés aux hormones. Fini les marquages urinaires partout dans la maison, les bagarres territoriales ou les miaulements à n'en plus finir la nuit. En revanche, pour la prise de poids, c'est une réalité biologique. En retirant les hormones sexuelles, le métabolisme de base de l'animal va ralentir, ses besoins énergétiques chutent de 20% en quelques semaines, et si vous continuez à lui donner exactement la même quantité de croquettes qu'avant l'opération, il va devenir obèse.
0: Alors si son métabolisme ralentit autant, comment doit-on adapter son alimentation pour éviter cette prise de poids juste après l'opération ?
3: Alors déjà, il faut agir le jour même de l'opération. N'attendez pas qu'il ait pris 3 kilos pour réagir. Il faut obligatoirement passer à une alimentation spécifique pour animaux stérilisés. Ces croquettes, elles sont allégées en matière grasse, mais restent très riches en protéines pour maintenir sa masse musculaire. Elles contiennent aussi plus de fibres pour bien rassasier votre animal. Alors, l'autre astuce indispensable, c'est de peser sa ration quotidienne au gramme près avec une balance de cuisine et non plus avec un gobelet doseur en plastique qui est souvent un peu imprécis. Et enfin, compenser cette baisse de métabolisme par le mouvement, rallonger la promenade du soir de 10 minutes ou jouer plus activement à la canne à pêche avec votre chat.
0: Merci docteur Pierre Fabin, on se retrouve demain pour d'autres conseils vétérinaires. The Way We Touch, Charlotte Cardin. Belle matinée à l'écoute d'Ici Loire-Océan.

0: The Way We Touch. Charlotte Cardin à l'écoute d'ici Loire-Océan, des idées pratiques utiles et ludiques en Loire-Atlantique et Vendée, les 3 plus de Jean-Jacques Lester juste après ça.
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0: Info pratique, ludique, en Loire-Atlantique et en Vendée, les 3 plus Jean-Jacques Lester.
8: Tous au laboratoire.
9: Me voici, professeur Thibault, qu'avez-vous découvert?
10: La fête de la science est en ce moment partout. Au Sable d'Olonne, le village des sciences s'installe ce week-end dans la salle Audubon, samedi et dimanche, sur le thème saveurs savantes. Vous avez des ateliers de robotique, de programmation pour explorer le fonctionnement des robots autonomes. L'association pour la protection de la nature au pays des Olonnes vous fait goûter des saveurs du littoral, des plantes, des algues. Les saveurs marines seraient l'avenir de notre alimentation. On parle aussi des abeilles avec la folie fanfarine venue du poireau. Vous fabriquez votre bombe à graines et donner un coup de pouce aux pollinisateurs. Petit détour sur la presqu'île de Guérande. Dans le cadre des saveurs d'octobre, l'office de tourisme La Baule presqu'île de Guérande vous propose une visite guidée insolite à Guérande. Cette visite dans la citadelle médiévale vous permet de découvrir l'histoire, la tradition, l'évolution des goûts du Moyen-Âge à aujourd'hui. Le parcours de la balade traverse les rues commerçantes, la place Saint-Aubin, la place historique du marché. Vous pourrez essayer et déguster plusieurs produits d'autrefois. C'est au départ de l'office de tourisme de Guérande, place du marché au bois, ce vendredi 9 octobre, de 11h à 12h30, tous les vendredis du mois d'octobre. Tarif plein 11 euros. Voici les clés de ton bonheur pour la maison de nos rêves. Nouveau film en partenariat avec ICI. La comédie La maison de nos rêves sort aujourd'hui au cinéma. Kev Adams et Chantal Latsou nous refont le coup du viager. Pour les plus anciens qui se souviennent du film culte de Pierre Tchernia, Le viager, avec Michel Serrault et Michel Galabru. Dans La maison de nos rêves, un jeune couple pense avoir enfin trouvé la solution miracle pour devenir propriétaire. Un viager. Une maison sublime au bord du lac, une dame mourante, bref, une opportunité.
11: Vous savez ce que c'est un viager? Vous achetez une maison, mais vous ne pouvez l'habiter que lorsque la personne qui vend la maison en viager meurt.
12: C'est trop beau.
13: C'est trop beau.
11: Elle vous dit bonjour.
13: Ah,
14: on l'achète. C'est la maison de nos rêves. Vous savez pas depuis combien de temps on attend cette maison.
11: Et on signe.
14: Félicitations.
15: Mais félicitations! Les jeunes, ils sont complètement cons!
10: Cet été, l'équipe de la Maison de nos rêves a fait une énorme tournée d'avant-première qui est passée par La Roche-sur-Yon, les Sables d'Olonne, les Herbiers. La Maison de nos rêves avec sans doute une belle véranda puisqu'il y a Chantal Latsou dans le film. C'est sorti dans les cinémas aujourd'hui à Esnay, La Tranche-sur-Mer, Blain ou encore Nozay. Bref, un peu partout.
0: Je viens de comprendre la blague sur la véranda. Merci Jean-Jacques. Oui, effectivement, et Chantal Latsou qui prête sa voix pour des publicitaires. Voilà, si vous n'aviez pas compris. Indochine, le troisième sexe à l'écoute d'ici Loire-Océan. Belle matinée.

Troisième sexe Indochine à l'écoute d'ici Loire, c'est en vos infos de 11h dans moins de 4 minutes maintenant. Et puis, juste après, on joue pendant une heure, évidemment, on passe un bon moment, vous repartez avec des cadeaux. 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Bref, on vous gâte et surtout on s'amuse. Bah oui, c'est le maître mot, on passe une heure ensemble où on s'amuse, on se détend autour de jeux plutôt drôles d'ailleurs qu'on a sélectionnés pour vous. Vous pouvez vous inscrire dès maintenant pour jouer et gagner 02 40 73 6000. Je vous attends, voici Cindy Lauper.

0: Girls Just Want Enough to Fun. Cyndi Lauper à l'écoute d'ICI Loire-Océan.
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0: Première radio de proximité en Loire-Atlantique et Vendée, il est 11h. Vos infos, Marion Fersing.
2: Quelques poubelles et des palettes brûlées devant le lycée Aristide Briand de Saint-Nazaire ce matin. D'autres conteneurs devant les grilles et des tirs de gaz lacrymogène il y a quelques minutes. Mais un début de journée relativement calme devant les lycées de Loire-Atlantique. Les établissements rouvrent au compte-gouttes, sachant que le Premier ministre Sébastien Lecornu a annoncé la suspension des cours jusqu'à la fin de la semaine pour permettre un temps d'échange. Reste à savoir s'il aura vraiment lieu. Le principal syndicat des chefs d'établissement refuse de l'organiser tant que le climat n'est pas plus serein. Sébastien Lecornu a également prévu de prendre la parole depuis Matignon ce soir sur cette mobilisation lycéenne, mais également sur les prix des carburants, la crise agricole et la situation financière de la France. Toujours à propos de la mobilisation lycéenne, 250 enseignants de la métropole nantaise signent une tribune pour la soutenir. L'un de ces enseignants était notre invité ce matin, prof d'histoire géo au lycée de Boueil. Les jeunes ont raison de se mobiliser, dit-il, et de prendre l'exemple de son établissement qui n'a pourtant qu'une vingtaine d'années. Quand il pleut dans les couloirs. Les lycéens qui annoncent déjà la poursuite de la mobilisation avec des appels à manifester demain de la part de leurs organisations. Une personne a perdu la vie à Vertou hier soir, percutée par un train qui roulait à vide. Pas de passagers à l'intérieur, il n'y avait que l'équipage à bord, soit 3 personnes. Ça s'est passé à un passage à niveau de la ligne Nantes-La Roche-sur-Yon. L'église de Soulan rouvrira la semaine prochaine après une messe spécifique célébrée par l'évêque de Luçon, comme c'est le cas lors d'une profanation. Elle aura lieu lundi soir, cette messe. Dimanche dernier, de très jeunes adolescents se sont filmés dans l'édifice religieux en reprenant les paroles d'une chanson qui fait

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1: Grisaille et pluie, des nuages qui vont nous accompagner durablement ce mercredi, qui peuvent donner quelques averses jusqu'en début d'après-midi. Il peut y avoir localement ce soir en Vendée, en fin de journée, du brouillard qui pourrait se développer. On attend jusqu'à 10 mm de cumul de pluie du côté de la Gâtine vendéenne, sinon au nord de la Loire-Atlantique, en pays de Châteaubriant, jusqu'à 15 mm. Les températures maximales sont en baisse, elles vont continuer à baisser dans les jours qui viennent, entre 19, 20, voire au mieux 21 degrés cet après-midi. En Vendée, on va retrouver des nuages demain et quelques gouttes évidemment au lever du jour, avec des températures à peu près stationnaires qui perdront tout au plus 1 ou 2 petits degrés demain.
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1: 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C'est pour vous, de toute façon, c'est cadeau. 02 40 73 6000. On fait tourner la roulette des jeux. Il y a plein de nouveaux jeux rigolos. Parfois, il y a des points gratuits qui tombent si vous tombez sur la case de jackpot. Allez, venez jouer avec nous dans l'heure qui vient. 02 40 73 6000.
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1: Il y avait un petit côté blues un peu plus prononcé sur cet album, qui amorçait un tournant quand même, avec cette chanson notamment de Francis Cabrel. On est en 1989, Sarbacane.

0: Cannes, Francis Cabrel sur Radio France Loire-Océan, sur ici, Loire-Océan. J'y arrive, oui, non, mais c'est bien, c'était un petit côté souvenir.
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0: Ah, c'est venu spontanément, dites donc. Aline, vous allez bien, Aline?
3: Oui.
0: Vous nous appelez de Saint-Nazaire?
3: Oui.
0: Prénom prédestiné à cette ville, puisqu'il y a combien? 20 plages au moins du côté de Saint-Nazaire, c'est ça?
3: Oh. Il y en a pas mal, et puis j'en ai bien profité ces derniers jours.
0: Ah bah, je comprends. Et si jamais on vous fredonne, mais que faisais-tu sur cette plage, Aline? Va falloir préciser laquelle, hein, parce que il y en a quand même quelques-unes dans le secteur. Bon.
3: Oui, j'en fais pas mal, mais bon, j'ai mes préférées quand même.
0: Oui, de quel côté?
3: Alors, la plage des Jaunets.
0: D'accord, ok. Très
3: à la
0: bien.
3: Limite de Pornichet.
0: Oui, bah, faites bien de le préciser, ma chère Aline, effectivement, d'accord. Bon, aujourd'hui, pas de plage, Aline?
3: Eh ben non.
0: Non, parce que c'est gris à Saint-Nazaire aussi, j'imagine.
3: Eh oui, c'est gris, il a beaucoup plu hier soir, et puis ça s'est refroidi. Mais bon,
0: oui,
3: peut-être qu'on retournera un de ces jours. Hein.
0: Ah, on sait pas, ça, peut-être même à Noël, allez savoir. Bon, qu'est-ce que vous avez prévu du coup aujourd'hui? Qu'est-ce que vous faites de beau?
3: Je sais pas justement parce que je vais peut-être faire quelques mots fléchés. Puis de toute façon, il y a toujours à faire, hein. Même quand on va pas se promener.
0: Toujours à se faire. Ça marche. Aline, je vois que vous êtes très occupée. Moi, je vous propose de gagner éventuellement une radio DAB+, autrement dit au format numérique terrestre. Et pour ça, bah, je vais envoyer la roulette des jeux. Si vous êtes d'accord, Aline, j'y vais.
3: Oui.
0: Allez, j'y vais.
2: Le défi fou.
0: J'ai vu passer le jackpot.
3: Le
0: défi fou. Je vais vous lancer deux défis, Aline.
3: Ouh là là.
0: Bon, mais attendez, Aline, ça va peut-être bien se passer. Je vais vous lancer deux défis. Vous allez avoir 15 secondes à chaque fois pour relever l'un de ces défis. À chaque fois, vous marquez 3 points, Aline, d'accord?
3: Oui.
0: Le premier défi, c'est une phrase imprononçable. Dit comme ça, Aline, elle s'effondre. Vous savez, ce sont ces phrases avec lesquelles les comédiens s'entraînent pour avoir une parfaite diction. On appelle ça les virlangues. D'accord.
3: Oui.
0: Alors, je vais vous donner lecture d'une phrase que je vais essayer de bien prononcer. Je me suis entraîné et il va falloir que vous me la répétiez le plus rapidement possible, 3 fois, puisque vous n'aurez que 15 secondes pour me la répéter. Écoutez bien, Aline, voici la phrase imprononçable que vous devez me répéter 3 fois en moins de 15 secondes. Écoutez, Aline. Je suis juché sur sa chaise. Vous voulez la réécouter, cette phrase?
3: Oui, je suis juché sur... J'ai pas très bien compris.
0: Eh bien, écoutez bien. Je suis juché sur sa chaise. Une chaise, tout simplement. Je suis juché sur sa chaise. Alors, dit comme ça, ça paraît simple. Mais vous allez avoir 15 secondes pour me la répéter 3 fois, Aline. Attention, faut pas se tromper. À chaque fois, on repart à zéro si vous vous trompez. D'accord, Aline, vous êtes prête?
3: D'accord.
0: Allez, je vous écoute.
3: Je suis juché sur sa chaise.
0: Ça
3: je
0: marche.
3: Suis juché sur sa chaise. Je suis juché sur sa chaise.
0: Non, mais elle a fait du théâtre, Aline, écoutez. Non, c'est vrai, vous avez fait du théâtre, Aline, ou pas?
3: Un tout petit peu dans ma jeunesse, mais ça n'a pas duré longtemps.
0: Oui, mais vous avez une diction parfaite, Aline. Alors après, ces phrases imprononçables, on bute pas forcément sur les mêmes. Hein. Moi, je sais que les chaussettes de l'archiduchesse, j'y arrive jamais. Mais je suis juché sur sa chaise, ça peut encore passer. Bravo, Aline, vous marquez 3 points. Vous voyez qu'ils sont faciles, mes défis.
3: Je la connaissais pas celle-ci, mais j'en ai fait beaucoup quand on était gamin. On s'amusait forcément à faire ce genre de choses.
0: Bah, j'imagine. Deuxième défi, Aline, pour marquer 3 points de plus. Et peut-être faire le maximum. Je vais vous demander en 15 secondes, de me citer au moins 3 personnages des aventures d'Astérix le Gaulois. 3 personnages des aventures d'Astérix le Gaulois en moins de 15 secondes. C'est parti, Aline.
3: Idéfix, Obélix
0: Le plus évident.
3: Falbala.
0: Pardon ?
3: Falbala.
0: Falbala, si vous voulez. Astérix, non, vous voulez pas ?
3: Mais je l'ai pas dit. Si.
0: Bah non, vous l'avez pas dit, Aline. Mais c'est pas grave. C'est pas grave parce que Falbala, ça marche. Idéfix, ça marche. Oblique, ça marche. Ça fait 3 points de plus. Bah oui. Mais voyez, et c'est le truc auquel on pense jamais. Bah Astérix, déjà, ça vous faisait 1 point. Obélix, c'est bon. Panoramix, Abracoursix, Bonne Mine, Assurance Tourix, Ajeu Canonix, C'est Automatix, Ordre Alphabétique. Il y en avait d'autres, mais de toute façon, vous m'en avez donné 3. Aline, bravo, vous venez de faire le max. Vous savez quoi, Aline? On se retrouve tout à l'heure, 12:05, quoi qu'il en soit. D'accord?
3: D'accord. D'accord.
0: Voilà. Alors, est-ce que je vous annoncerai direct une bonne nouvelle ou est-ce qu'il y aura quelqu'un qui aura fait si bien que vous et je serai obligé de vous départager? Mystère, rendez-vous tout à l'heure, midi moins 5. À tout à l'heure, Aline. Et de votre côté, continuez de nous appeler, tentez votre chance, c'est possible de faire le max et de se retrouver sur la première place du podium. Voici Marc Lavoine.

0: Tournesol, Marc Lavoine à l'écoute d'Ici Loire-Océan.
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0: Il y a plein de nouveaux jeux plutôt rigolos et qui, pour certains, ne posent pas trop de problèmes. Vous avez vu, Hélène, elle a plié le truc. Impeccable. Voilà, ben donc comme quoi c'est facile de marquer des points et de repartir avec la radio DAB+ qu'on vous offre cette semaine. On était à Saint-Nazaire, on va rester en Loire-Atlantique, on va rester sur la côte sauvage au nord de la Loire. On va aller jusqu'au Croisic, très exactement, rejoindre Janine. Bonjour Janine.
3: Bonjour.
0: La mer n'est pas encore trop déchaînée au Croisic.
3: Non, il faut encore bon.
0: Oui, c'est relativement doux, il y a deux manières de voir les choses, le verre à moitié plein ou à moitié vide, soit on est en automne, soit on est après l'orage en été toujours. Oui, il y a un petit côté, oui, parce qu'il fait encore doux, on est d'accord.
3: Ah, c'est sûr, oui, bon. C'est même alarmant, je dirais.
0: Oui, un poil chaud peut-être, Janine, vous diriez. Oui,
3: voilà,
0: je vois bien.
3: C'est tout à fait anormal.
0: Bon, bah, vous pouvez toujours aller piquer une tête dans la Grande Bleue, si vous voulez, mais là, je pense que... Comment dire ? Ah, quoique, elle a peut-être parfois dit si vite que ça. Bon, dites-nous tout, Janine, comment vous allez occuper cette journée une fois que vous aurez gagné la radio ? Enfin, je dis ça.
3: Bien là, ce jour, je fais du rangement.
0: Ah oui.
3: Je voulais que...
0: Bon, ça tombe bien.
3: Qui, voilà.
0: Ouais.
3: Donc, une petite radio serait agréable.
0: Oui, alors ça revient très à la mode, effectivement. Plutôt que d'avoir son téléphone, autre chose, une petite radio. Alors là, bon, bah, elle est au dernier format. Alors elle fait la bande FM aussi, hein, je vous rassure. Mais sinon, elle capte les radios numériques terrestres, dont votre radio préférée, ici, Loire-Océan, il n'y a pas de souci. Puis elle fait tout. Elle peut même vous réveiller le matin. Vous pouvez la faire communiquer avec d'autres appareils numériques grâce au port USB. Enfin, la totale, quoi. Bon. Puis elle a un petit look rétro sympa. C'est comment votre intérieur chez vous? Ça ira bien, un petit look rétro, oui?
3: Oui, ça ferait partie aussi de ma génération. Donc.
0: Oui, notre génération, Janine, vous savez, il ne faut pas non plus. Bon. Je vous souhaite bonne chance en tout cas, donnez tout, c'est mon conseil, hein, puisqu'on a une reine qui s'est installée sur la première marche du podium, mais il m'est arrivé, c'est arrivé une fois, mais ça peut arriver, où j'ai dû départager quatre candidats qui avaient fait le maximum de points. Ça arrive, et vous êtes très fort quand ça commence comme ça généralement. Janine, bonne chance, j'envoie la roulette des jeux.
4: Vendée, pas Vendée.
0: Bon, ça c'est un classique. Ça c'est un classique dans notre registre de la roulette. Chrono de 30 secondes, jeu de rapidité. Je vous cite des noms de lieux, de personnages, de manifestations. Et vous me dites si selon vous, elles ont un lien avec la Vendée ou pas. Je vous dis Vendée ou pas Vendée. Vous me répondez Vendée ou pas Vendée. D'accord, Janine ?
3: D'accord.
0: Vous êtes prête ?
3: Oui.
0: Allez, on y va. La commune d'Avrier, Vendée ou pas Vendée ?
3: Pas Vendée.
0: Le centre de loisirs Wake Park Plessé, Vendée ou pas Vendée ?
3: Je dirais pas Vendée.
0: Oui. Le marquis de Dion, Vendée ou pas Vendée ?
3: Vendée.
0: La plage de Boisvinet, Vendée ou pas Vendée ?
3: Vendée.
0: Oui. Le centre de loisirs Offen Park, Vendée ou pas Vendée ?
3: Vendée.
0: Le château de la Bretèche, Vendée ou pas Vendée ? Vite.
3: Vendée.
0: Vendée ? Mais non, c'est à Missillac, le château de la Bretèche, Janine.
3: Oui, vous m'avez pressé.
0: Bah oui, mais ça va être de ma faute en plus, vous allez voir. Le centre de loisirs au Fun Park, c'est du côté du Bernard en Vendée, donc c'est bon. La plage de Boisvinet, c'est à Saint-Gilles-Croix-de-Vie, si c'était un au hasard, maintenant vous le savez. Voilà, ça fait 2 points. Et puis, le centre de loisirs Wake Park à Plessé, vous m'avez dit pas Vendée, c'était une bonne réponse. Oui, évidemment. Ça fait 3 points. Pour le reste, la commune d'Avrier, il y avait un piège. Effectivement, il y a une commune dans le Maine-et-Loire.
3: C'est ça.
0: Mais il y en a une aussi en Vendée.
3: Ah.
0: Oui, mais le marquis de Dion. Le marquis de Dion. Les véhicules de Dion Bouton. C'est vrai que j'étais pas né, vous non plus, Janine. Hein, je vous le confirme. Il est carquefolien. Il est de Carquefou, dites donc.
3: Ah, ok, d'accord.
0: Oui, il y a d'ailleurs une institution, un château qui lui rend hommage à Carquefou, voilà, et quelques beaux véhicules. Et puis, ben voilà, le château de la Bretèche, je vous l'ai dit. Bon, ben, 3 sur 6. Est-ce que déjà à l'époque, on vous disait dans la moyenne, mais peut mieux faire, Janine,
3: oui,
0: ou pas ?
3: Toute ma vie.
0: Bon, ben, on est deux. Janine,
3: ça a été clair.
0: C'est bien quand même, mais ce ne sera pas suffisant, évidemment,
3: sûr,
0: pour aller chercher
3: pense.
0: Aline sur la première.
3: C'est quand même un plaisir de jouer.
0: Et ben, plaisir partagé. Revenez quand vous voulez, Janine, d'accord ?
3: Merci.
0: À très bientôt. Au revoir, Janine.
3: Au revoir.
0: Continuez de nous appeler 02 40 73 6000 parce que vous pouvez aller bousculer la lauréate pour l'instant sur la première marche du podium. 02 40 73 6000.
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0: Nouveauté duo Tame Impala et Jenny Dracula. Si vous vous demandez un petit peu s'il y a un spectacle derrière ou non, ça a juste fait un carton sur les réseaux sociaux. Voilà. Si vous l'aviez loupé, séance de rattrapage tout de suite sur votre radio ici, Loire-Océan. C'est parti.

0: Dracula, Tame Impala, à l'écoute d'Ici Loire-Océan.
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0: Une roulette flambant neuve. Ou presque, presque, presque. On l'entretient, faut dire ce qui est. Les roulements, tout, on graisse régulièrement. On brique aussi pour qu'elle brille. 18 jeux, des jeux rigolos. Un jackpot maintenant, ça c'est nouveau. 2 points gratuitement, quand on veut. Enfin, quand on veut, si vous tombez dessus, évidemment. Et puis toujours des beaux cadeaux, la radio, des AB+, vintage, voilà, pour nous écouter en, au format numérique terrestre. Voilà ce qui vous attend, Eric. Bienvenue, mon cher Eric.
3: Bonjour.
0: Ça va bien?
3: Ça va bien. Au vu de la météo, c'est moyen.
0: Bah oui, mais en même temps, l'automne, on y est déjà des deux pieds depuis quelques temps, quand même, normalement.
3: Ouais, mais lundi, on avait bien aimé qu'il fasse beau et chaud.
0: Laissez-moi deviner, lundi, vous travaillez pas, Eric, c'est ça?
3: Non, même pas, je travaillais, mais c'était agréable. Ah, mais j'étais à mon petit footing le soir, c'était sympa.
0: D'accord, parce que le lundi au soleil, c'est sympa aussi. Voilà.
3: Exactement.
0: Vous nous appelez de quel quartier à Nantes, Eric, si c'est pas indiscret?
3: J'habite pas très loin du parc de la Gaudinière, dans la vallée du Sens.
0: D'accord, qui est sympa comme tout, comme quartier, effectivement. Ouais. Voilà, y a des belles balades à faire, je comprends mieux. C'est le long du Sens, alors du coup, que vous faites votre footing, non?
3: Oui, tout à fait, exactement.
0: Bah, oui, évidemment, on peut aller loin comme ça. Eric, vous ne pourrez pas emmener la radio avec vous. Faudra conserver le téléphone et les écouteurs. Qu'est-ce que vous voulez que je vous dise? Mais bon, c'est comme ça. Mais par contre, la radio, vous pourrez la mettre dans votre cuisine, vous pourrez la mettre, je sais pas, dans votre bureau, vous voulez, pas de soucis.
3: Alors, je pense que ça sera pour ma fille, qu'elle va fêter ses 11 ans samedi, et ça serait un kilo de cadeau, je pense.
0: Ok. Eh ben, donnez tout. C'est mon conseil, mon cher Eric. J'envoie la roulette des jeux. C'est parti.
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0: Alors, on aurait pu faire quelque chose sur les couleurs de l'automne. Je vous explique. Les couleurs d'ici, c'est un mot et une couleur associée. Exemple, si je vous dis tomate, vous pensez à quelle couleur?
3: Rouge.
0: Bah voilà, tout simplement, vous avez compris le principe. Je vais donc vous donner des thèmes, et à vous de me donner des mots, et à vous de me donner la couleur que vous évoquent ces mots en retour, mon cher Eric. C'est un jeu de rapidité, vous avez 30 secondes pour trouver la couleur associée au mot que je vais vous donner, quand il s'agit d'un mot, parce que des fois, vous allez voir, c'est plus surprenant. D'accord, Eric?
3: Ok, ça marche.
0: Est-ce que vous êtes prêt?
3: Je suis prêt.
0: Ah, et c'est moi l'arbitre, c'est moi qui décide de valider ou pas vos réponses. Ouais, d'accord. J'aime bien ce petit côté pouvoir, c'est excitant, Eric. Vous êtes prêt?
3: Je suis prêt.
0: Allez, chrono. Porky Pig.
3: Rose.
0: Oui. Courge spaghetti.
3: Vert jaune.
0: Jaune, d'accord, allez, je prends. Garfield.
3: Orange.
0: Oui. Un haricot.
3: Vert.
0: Oui. Le pull marin du capitaine Haddock.
3: Bleu.
0: Oui.
3: Bleu marine.
0: L'Aston Martin DB5 de James Bond.
3: Noir. Noir gris.
0: Oui, mais noir d'abord. Bah, elle est grise métallisée. C'est l'Aston Martin historique. Ah, je vous ai eu sur James Bond, dites donc. Je pensais pas. Est-ce que le pull marin du capitaine Haddock, vous avez pas hésité? Un haricot, vous m'auriez dit jaune, je prenais aussi parce qu'il y a des haricots jaunes. Pas de souci. Garfield, vous m'auriez dit roux plutôt qu'orange, j'aurais accepté aussi. Et la courge de spaghetti, vous êtes bien rattrapé. Hein, parce que en fait, voilà, vous êtes bien rattrapé déjà sur la courge de spaghetti.
3: Ah, la courge de spaghetti, elle est bicolore quand même.
0: Elle est plutôt jaune, mais elle peut être verte également, tout à fait. Mais voilà, mais j'ai validé. Bon. Par contre, pour l'Aston Martin noir, non. Non. En plus, moi qui voue un culte à James Bond, non. C'est pas possible, Eric. Des choses si près du podium. Bon, ben revenez quand vous voulez. En tout cas, il n'y a pas de souci. Il y a des beaux cadeaux toutes les semaines. D'accord, Eric?
3: Ça marche. On fait comme ça. C'est gentil.
0: Belle journée, 5 points. C'est un beau parcours. Un beau parcours quand même. À bientôt, Eric.
3: À bientôt. Au revoir.
0: Au revoir, Eric. Ça, c'est Renaud en cloque. Juste après, je vous donne des idées pratiques en Loire-Atlantique et en Vendée, puis on joue dans la prochaine demi-heure.
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1: En cloque, c'était Renaud à l'écoute d'ici Loire-Océan.
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1: Avec trois infos utiles en Loire-Atlantique et en Vendée. Vos prochains voyages en train, SNCF Voyageurs célèbre les 45 ans du TGV avec une vente flash anniversaire en cours aujourd'hui et demain. 450 000 billets sont ainsi mis en vente avec une réduction de 45% en première et seconde classe en France et vers l'Europe. Passez pas à côté. France Service du pays de Saint-Gilles-Croix-de-Vie agglomération propose plusieurs animations gratuites et ouvertes à tous autour du numérique. Escape game immersif, jeux vidéo, ateliers créatifs, autant de rendez-vous dont l'objectif est de faire découvrir les usages numériques de manière amusante, accessible à tous et conviviale. Animation sur réservation à numérique@paysaintgilles.fr. À la Turballe, avant-première demain soir en présence du réalisateur au cinéma Atlantique, le nouveau film de Cédric Kahn, 15-18, une unité de soins pédopsychiatriques de l'hôpital public. Ici, tous les patients ont entre 15 et 18 ans, les médecins les soignent, les écoutent, reçoivent leurs parents. L'arrivée du mystérieux pensionnaire menace de tout bouleverser. C'est demain soir, cette en première.
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1: Ici, elle était pour vous, cette radio DAB+, que j'ai le plaisir de vous offrir. Bah, tentez votre chance. Allez, dernier candidat ou candidate dans quelques instants, juste après ce souvenir de Stevie Wonder, Part-Time Lover. C'est parti.

0: Time Lovers, Stevie Wonder à l'écoute d'Ici Loire-Océan.
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0: Bonjour Jean-Jacques et bienvenue.
3: Bonjour Hervé, merci.
0: Vous nous appelez de Pierrick.
3: Non, Savenay.
0: Savenay ? Pourquoi j'ai Pierrick, moi, sur mon écran ?
3: Eh bien, c'est parce que j'habitais là-bas avant, mais pourtant, je l'avais signalé.
0: Non, c'était Savenay. Bah, Savenay, je localise mieux parce que c'est pile poil in the middle entre Nantes et Saint-Nazaire.
3: Voilà.
0: Bah, voilà. C'est une belle région en plus. Voilà.
3: Alors, oui.
0: Il y a la Loire pas loin, et on commence à avoir les contreforts du c'est le massif armoricain, c'est un bien grand mot, mais en tout cas, voilà, on a quelques petits...
3: On est à côté de la mer, c'est
0: ouais,
3: bien.
0: Ouais, tout à fait. Bon, Jean-Jacques, comment vous occupez la journée ?
3: Ben là, cet après-midi, ça va être aller faire quelques courses, surtout pour acheter du beurre, parce que là, je vais en manquer.
0: Et alors, en bon breton, Jean-Jacques, il se dit non, ça, c'est pas possible. Ben non.
3: Ah ben non.
0: Puis, ah ben non.
3: Du beurre demi-sel.
0: Ben évidemment, attendez, manquer de beurre, je veux dire, à Savenay, c'est un truc qui n'est pas imaginable. Non, on est d'accord.
3: Ah ben, non.
0: C'est pas sérieux, Jean-Jacques, c'est pas sérieux. Bon.
3: Il reste un petit peu, donc je peux encore pour ce midi.
0: Bon,
3: je vais aller cet après-midi.
0: Bon, et ben on va essayer de mettre un peu de beurre dans les épinards, alors Jean-Jacques, on est d'accord.
3: Ah bah oui.
0: Petite radio DAB, vous aviez déjà une radio DAB ou pas ? Non, ce sera une première ?
3: Ah non. C'est bien d'ailleurs, c'est bien pour ça que j'appelle.
0: Ben voilà. Alors elle fait la bande FM aussi, hein, je vous rassure, au cas où, mais c'est vrai que le numérique terrestre, normalement, c'est beaucoup plus stable, c'est de meilleure qualité, et vous pourrez trouver votre radio ici, Loire-Océan. Elle pourra vous réveiller le matin aussi. Hein, je vous fais l'article quand même. Je suis vendeur, en fait, en électronique.
3: Oui, voilà, okay. Un bon représentant.
0: Mais absolument. Et, alors, elle a un look superbe, elle est vintage, moi j'adore ça. Et évidemment, elle peut communiquer avec tous les autres appareils numériques, puisqu'elle a un port USB magique qui vous permet de faire ce que vous voulez avec. Voilà, tout simplement. Mon cher Jean-Jacques, faut tout donner parce qu'on a Aline, elle est au top de sa forme. J'aime autant vous dire.
3: Ah oui, j'ai entendu.
0: Ah oui. Mais alors, si vous voulez aller la taquiner sur la première marche du podium, eh ben, il faut tout donner. Jean-Jacques, bonne chance, j'envoie la roulette des jeux. C'est parti.
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0: Je vais vous faire écouter le début de trois chansons. L'intro, vous savez, les premières notes de musique.
3: Oui, oui.
0: Avant que le chanteur, la chanteuse ou le groupe ne donne de la voix. Eh bien, il me faut le titre de la chanson, dès que vous l'avez reconnu, puis le nom de son interprète. D'accord, Jean-Jacques ?
3: Mm-hmm.
0: Normalement, c'est du tube, c'est du costaud. Hein ?
3: Oui.
0: À l'image de ce premier succès, écoutez.

0: Oh, j'ai les paroles. J'ai les paroles. Alors, vous pensez à quoi, Jean-Jacques?
1: Rock Collection, Laurent Voulzy.
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0: Et on n'allait pas vous la faire, celle-là, Jean-Jacques, hein, on est d'accord.
1: Ah, bah oui.
0: Rock Collection, Laurent Voulzy. Allez, on marque deux points. Un nouvel extrait, Jean-Jacques, écoutez bien.

0: Là aussi, j'ai les paroles. Jean-Jacques, vous pensez à quoi?
1: Indochine.
0: Ouais.
1: Et le titre.
0: Le titre vous échappe.
1: Oui, c'est.
0: Jean-Jacques.
1: Avec toi, enfin, il y a un truc comme ça.
0: Indochine et avec toi. On écoute la réponse, Jean-Jacques.
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0: Vous l'aviez presque, c'est un jour, j'irai à New York avec toi. C'est New York avec toi, mais c'est pas Indochine. Et non. Et non. Et non, c'était. Eh ben oui, mais alors, Jean-Jacques. Oh, mais quelle erreur. Mais alors là, vous allez vous en vouloir pendant des semaines, je suis sûr, Jean-Jacques.
1: Ah, ben, peut-être des mois même.
0: Même des années, je pense. Téléphone. Bon, allez, je veux bien être gentil sur le titre. Il y avait avec toi. Ah non, mon arbitre fait une moue dubitative. D'accord, ok. Bon, très bien. Je suis désolé, j'ai essayé de prendre la main, il veut pas. On sauve l'honneur sur le dernier quand même. Allez, allez, là, je vous conseille de frapper dans vos mains et de taper de vos. J'ai rien dit. Et de taper des pieds. Écoutez. Je vous l'avais dit, on tape dans les mains et on tape des pieds. Voilà.
1: Oui, Queen,
0: Rock You. Attention, refrain. Ah là là, téléphone, Jean-Jacques, là vous allez être la risée des copains et des copines quand même.
1: Ah ben, oui, il y a des chances.
0: Mais cela dit, c'est vrai que ça sonnait, ce titre, peut sonner, il y a certains titres d'Indochine qui ressemblent. Et puis alors vous êtes parti mais bille en tête, donc on a parfois des associations d'idées comme ça, on n'arrive pas à s'en défaire. Hein. Vous êtes parti bille en tête sur Indochine. Et c'était téléphone. C'est un beau parcours quand même, 4 points, mais ce sera pour la prochaine fois, mon cher Jean-Jacques. Revenez quand vous voulez.
1: Merci. Bonne
0: à journée. Très bientôt. Au revoir, bientôt. Jean-Jacques.
1: Au revoir.
0: La reprise de cette chanson d'Edith Piaf, l'hymne à l'amour. Et quand c'est dans la voix de Céline Dion, forcément, on a des trémolos, nous aussi, dans la voix.

0: L'hymne à l'amour, Céline Dion à l'écoute d'Ici Loire-Océan.
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0: Aline.
4: Mais je suis là, je suis là.
0: On vous l'a jamais faite celle-là, jamais. Jamais, jamais, jamais, jamais, jamais, jamais, jamais, jamais, jamais. Aline de Saint-Nazaire qui tout de suite s'est imposée d'entrée de jeu avec ses 6 points qui n'a pas été rejoint d'ailleurs. Eric a bien tenté un petit peu. Jean-Jacques s'en veut certainement parce que quand même... Vous l'aviez téléphone ou pas, Aline?
4: Ah non, non, non.
0: Non? Non.
4: Bon, je sais pas, je...
0: Parce qu'en fait, Jean-Jacques, il a fait une mauvaise association. Mais ça nous arrive à tous, hein. Il est parti bien en tête, il s'est dit, voilà. Et sinon, j'aurais dû vous départager. Bah écoutez, tant mieux, parce que j'aime pas faire ça. C'est aussi bien comme ça. Je vous mets de côté la radio DAB+, ma chère Aline. D'accord.
4: Ah, c'est chouette. Je suis contente. Parce que j'ai joué plusieurs fois, mais c'était pas terrible, hein.
0: C'est vrai?
4: Non, j'étais pas brillante, ouais.
0: Eh ben, alors, il faut vous lancer des défis dans la vie, Aline, parce que...
4: Je suis surprise, je suis surprise.
0: Bah, en tout cas, ma phrase imprononçable, vous n'avez pas du tout faibli pour la répéter correctement à 3 reprises. Donc, bravo, ma chère Aline. Bon, le plus évident, Astérix, on est passé à côté, mais c'est souvent l'erreur qu'on fait sur ce genre de défi aussi, parce que c'est tellement gros qu'on passe à côté. Ça vous a pas empêché de faire un carton plein. Bravo Aline, je suis très heureux de vous faire plaisir, de vous offrir cette radio. Et puis, bah, voilà, passez de bons moments à l'écoute d'Ici Loire-Océan en numérique terrestre dorénavant. D'accord Aline?
4: Ah, bah, tout à fait d'accord. Et puis, bah, merci. Merci à vous.
0: Belle journée, bonne Aline. Journée. À très bientôt. Au revoir,
4: à
0: Aline.
4: Bientôt. Au revoir.
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0: Et à qui on souhaite un joyeux anniversaire aujourd'hui, 80 ans, à Bernard Lavillier, tout simplement, en duo avec Jimmy Cliff à l'instant. Melody Tempo Harmony. Allez, dans un peu moins de 5 minutes maintenant, votre journal de Bini, et puis juste après, l'équipe de On vous doit bien ça, on va parler pollution encore, je crois, aujourd'hui, Nora Malagré. Que voici ?
1: Bonjour à toutes et à tous, c'est votre nouveau rendez-vous quotidien qui arrive dans un instant, ça s'appelle On vous doit bien ça. Aujourd'hui, gigantesque dossier qui nous angoisse un peu, forcé de constater. Les PFAS, les amis, à tout de suite.

0: vous avez dansé sur ce titre de Donna Summer en 1983. She works hard for the money.
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0: Première radio de proximité en Loire-Atlantique et Vendée, il est midi. Vos infos, le journal Marion Fersing.
2: La mobilisation lycéenne se poursuit avec un début de journée calme aux abords des établissements de la métropole nantaise. Tous n'ont pas encore rouvert. Certains n'ont accueilli que les élèves de BTS et de prépa ce matin. D'autres n'ont ouvert leurs portes qu'en milieu de matinée. À Saint-Nazaire, une nouvelle tentative de blocage du lycée Aristide Briand a eu lieu ce matin avec des poubelles devant les grilles, un feu de conteneurs et de palettes également. Jusqu'à 200 jeunes se sont rassemblés devant l'établissement pour dire leur ras-le-bol comme Gustave et Jawed.
3: Il y a quand même un temps blessé, on n'est jamais pris au sérieux, on n'est jamais écouté. Franchement, on nous prend pour des cons tout le temps. Du coup, là, c'est le moment où on commence à crier. C'est le coup de gueule des lycéens, en fait, ce mouvement. Là, c'est le moyen de se faire entendre. Blocus, ça vraiment, ça marque les esprits et c'est pour qu'on se fait entendre comme ça.
4: Mais il y a un autre mouvement qui s'est rajouté, c'est à cause des violences policières. La part du ministère de l'Intérieur qui dit au CRS aucune mesure de retenue, c'est accablant.
5: Vous êtes pacifiste. Mais le fait qu'il y a des armes de guerre qui sont utilisées contre des jeunes, pour nous c'est inacceptable. Si on n'est pas écouté, on continuera.
2: En milieu de matinée, certains jeunes sont allés au contact des forces de l'ordre qui ont répondu avec des gaz lacrymogènes. Les forces de l'ordre qui ne peuvent plus, jusqu'à nouvel ordre, utiliser de grenades assourdissantes face aux lycéens. Décision du ministre de l'Intérieur, Laurent Nunez, parce qu'un adolescent de 15 ans a eu la main arrachée par l'une de ces grenades avant-hier à Lens. Au niveau national, les organisations lycéennes ont d'ores et déjà annoncé un nouvel appel à la mobilisation pour demain, sans attendre la prise de parole du Premier ministre ce soir sur cette mobilisation lycéenne, mais aussi sur les prix des carburants, la crise agricole et la situation financière de la France.
0: Sébastien Lecornu qui doit faire face à l'opposition d'une partie des personnels de direction des lycées.
2: Oui, leur principal syndicat annonce qu'il refuse de suspendre les cours pour organiser des temps d'échange avec les élèves jusqu'à la fin de la semaine, tant que le climat n'est pas plus serein. Cette suspension a été annoncée par le Premier ministre alors que les établissements étaient en train d'organiser leur réouverture pour ceux qui étaient fermés. Une personne qui était à pied a été percutée et tuée par un train à un passage à niveau de Vertoux au sud de Nantes hier soir sur la ligne qui va vers La Roche-sur-Yon. Il n'y avait que l'équipage du train à bord, soit trois personnes. Pas de passagers, personne n'a été blessé.

0: Ils ont été informés pour la première fois officiellement de ce projet de vente, déjà très bien avancé. Et le moins qu'on puisse dire, Florent Cazola, c'est que ça les a inquiétés plutôt qu'autre chose.
1: 3 heures de réunion à huis clos et beaucoup de blabla, résume un salarié. Le CSE avait 1 mois pour rendre son avis sur le projet Phoenix, monté par l'entrepreneur portugais Paulo Tavares. Les 8 représentants du personnel ont, dès la sortie, émis un avis défavorable. On n'a aucune certitude ni visibilité sur ce projet, dénonce un historique du FC Nantes. En séance, la DRH du club n'a dévoilé aucun chiffre. Tout ce qui nous a été dit est déjà sorti sur Internet et ça fait peur aux salariés, résume-t-on à Ici Loire-Océan. Parmi les documents, les repreneurs ont listé 5 objectifs. Ça va de la remontée du club en Ligue 1 à une meilleure passerelle entre la formation et le groupe pro, en passant par la création d'un pôle médical. Du vent pour beaucoup de salariés. Dans la soirée, le CSE leur a envoyé un mail dans lequel il exprime ses plus vives inquiétudes sur le projet. Il dit même carrément craindre des conséquences injustes, graves et irréversibles sur l'emploi salarié, la pérennité du club et l'avenir du FC Nantes.
0: Avec donc ce processus de vente du FC Nantes à un groupe d'investisseurs européen qui se poursuit. Prochaine étape cruciale, celle-là. La DNCG, le gendarme financier du foot, c'est à lui de donner ou pas l'ultime feu vert. Les basketteurs de Chaland renversent un club de l'élite en 16e de finale de la Coupe de France. Autrement dit, ils réalisent un exploit, eux qui sont redescendus en 3e division. Dans leur salle, ils ont largement battu les Périgourdins de Boulazac, 107 à 96.
2: Merci Marion Fersing.
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2: Un ciel gris toute la journée et quelques averses jusqu'en début d'après-midi avec 10 mm maximum de cumul de pluie sur la Gâtine vendéenne, jusqu'à 15 mm au nord de la Loire-Atlantique sur le pays de Châteaubriand. Et du brouillard possible qui pourrait se développer très localement en fin de journée du côté de la Vendée. Les températures en baisse, 19 à 20 degrés, voire au mieux 21 degrés cet après-midi en Vendée. Demain, on va retrouver la même grisaille avec des températures qui vont perdre encore un petit degré.
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0: Bonjour à tous, bienvenue, ça s'appelle On vous doit bien ça. On est ensemble jusqu'à 13h. Je suis de très bonne humeur, je voulais vous le dire. Vous me surprenez à prendre l'antenne au milieu d'un fou rire parce que Gérald Kierzek, qui fait partie de cette bande, est de retour aujourd'hui. Bonjour docteur Kierzek.
6: Tout de suite, c'est de ma faute.
0: Ah, il dit plein de bêtises hors antenne. On est là pour vous rendre service avec sérieux, mais aussi avec bonne humeur. On sait à quel point la rentrée est difficile et on est là pour vous parce qu'on vous doit bien ça. Je vous l'ai dit, je ne suis pas seule. Moi, je m'appelle Enora Malagré. Je suis avec Aude Razo aussi, notre chère amie Aude Razo, madame Anti-Arnac. Bonjour Aude.
7: Bonjour, bonjour à tous.
0: D'humeur aussi chippie aujourd'hui, Aude. Notre journaliste Elsa Wolinski. Bonjour Elsa.
8: Bonjour à tout le monde.
0: Et le meilleur pour la fin, le bon élève, monsieur Bonplan, Valère Coréard. Bonjour Valère.
9: Salut Enora, bonjour à toutes et tous.
0: C'est votre émission, je vous le rappelle, ça se passe au 0810 055 056. Vous avez des questions, nous avons des réponses. Et aujourd'hui, nous allons consacrer la première partie de l'émission au PFAS. Alors, si vous ne savez pas ce que c'est, on va vous l'apprendre. En tout cas, ce que je peux vous dire, c'est qu'il y en a partout. Ça nous fait un peu peur. On est là pour tout décrypter, tous et toutes ensemble. Elsa Wolinski, un peu plus tard, nous parlera du pink washing parce qu'elle est bilingue. Je ne sais pas ce que c'est. Elle nous expliquera précisément ce que c'est. Et monsieur le docteur Kierzek, justement, nous parlera vaccination, me semble-t-il, la Covid, la grippe.
6: Ouais, et puis c'est l'époque surtout. Il y a des virus, il y a plein de choses, donc on va en parler.
0: Exactement. Merci, docteur Kierzek. Et puis, vous pouvez aussi, sur ce même WhatsApp 0810 055 056, nous laisser des messages vocaux comme l'a fait Juliette aujourd'hui.
10: Je me suis rendu compte à la caisse l'autre jour que ma cagnotte Fidélité Carrefour, elle était totalement vide, alors que j'avais quasi 200 euros dessus. Qu'est-ce que je peux faire pour la récupérer ?
0: Ça, c'est pour Aude Razo, madame Anti-Arnac.
7: Le vol de cagnotte, merci Juliette, parce que c'est beaucoup plus répandu que ce qu'on croit et on n'en parle pas beaucoup. Bah, déjà, il faut contacter Carrefour rapidement pour demander à être recrédité.
0: On va développer ça dans une trentaine de minutes. Vous l'avez compris, c'est votre émission. On vous doit bien ça sur Ici. Nous allons parler des PFAS. Évidemment, le petit topo va être fait par Aude Razo. Je ne sais pratiquement pas ce que c'est.
7: Alors, vous allez y voir plus clair en une seule phrase. Les PFAS, substances per- et polyfluoroalkylées. Voilà.
0: Merci.
6: À vos souhaits.
0: C'est ça. Bonne année 2027.
7: On peut arrêter l'émission, tout le monde a compris.
0: Tout le monde a compris.
7: J'ai pris mon souffle un petit peu, ma respiration avant de dire tout ça. Bon, les PFAS, on en parle beaucoup. On appelle ça aussi les polluants éternels.

0: En fait, ce sont des molécules chimiques qui sont utilisées dans l'industrie. Pourquoi éternelles ? Parce qu'en fait, ces polluants sont très persistants. Ils s'accumulent dans l'air, dans le sol, dans les eaux de nos rivières, dans la nourriture et donc aussi, par ricochet forcément, dans notre corps.
1: Donc il y en a partout.
0: Donc il y en a un peu partout. On va faire une liste un petit peu de où est-ce qu'on en trouve un peu dans notre quotidien et puis aussi comment les éviter. Quels gestes on peut faire. Donc on trouve des PFAS dans ce qu'on ingère déjà. On a beaucoup parlé des œufs hier. C'était une journée spéciale œufs parce qu'on a sorti notre grande enquête de notre réseau ici, de la cellule investigation Radio France, en fait, pour bien comprendre les poules qui sont élevées en plein air, et notamment les poules des particuliers dans nos jardins à nous, elles mangent, elles grattent ce qu'elles trouvent par terre, et donc si la terre est contaminée par des PFAS, parce qu'il y a un incinérateur qui est pas loin, parce qu'il y a une ancienne décharge, etc., ben les poules, elles vont ingérer ça, ça va se retrouver dans les œufs qu'on mange, et on ne connaît pas toujours l'historique de notre jardin. Donc ça, c'est important à savoir. L'eau du robinet, on avait fait des tests, notre radio ici, il y a deux ans, 43% des prélèvements d'eau du robinet qu'on avait fait contenaient des PFAS, des polluants éternels, donc toujours à cause des rejets dans l'environnement. Je continue ma petite liste. Les PFAS qu'on a dans les objets à la maison. Souvent, on donne l'exemple des poils anti-adhésifs.
1: Ah mais oui, c'est vrai.
0: Mais oui, les PFAS comme le téflon, c'est très efficace en fait pour fabriquer un revêtement sur lequel les aliments accrochent très peu. Donc, il y a des PFAS dans les poils anti-adhésifs. Les emballages alimentaires, l'anorak que vous avez dans le placard, qui nous protège de la pluie. Les PFAS, c'est très performant pour faire rouler les gouttes de pluie pour qu'elles ne pénètrent pas en fait dans le vêtement.
1: Attendez, voilà, c'est quoi on vit nu et on mange dans des gobelets dans des écuelles en bois.
0: Il y a des lois qui sont passées, ça aussi je vais l'expliquer, pour limiter cette exposition, mais en tout cas vous avez peut-être un anorak dans le placard qui en contient. Il y a des chances. Les nappes qui n'absorbent pas les taches. Ma grand-mère avait ça, une nappe qui n'absorbe pas les taches. Là aussi c'est aussi il y a des PFAS dedans, voilà. Les tapis, les matériaux de construction, les cosmétiques, voilà. Donc tout ça.
1: Ah oui, vous savez, le maquillage waterproof, mesdames et messieurs, peut-être, il y en a plein dedans.
0: Et là aussi, il y a des lois qui sont passées pour interdire ça. On va aussi y revenir, bien sûr. Les PFAS, ils disparaissent pas comme par magie. Il faut évidemment prendre des mesures et nous, il faut des gestes au quotidien. Et je sais pas si on peut faire un petit point sur les effets sur notre santé.
1: Parce qu'une fois qu'on a dit ce qu'on avait, voilà. On s'adresse évidemment au docteur Kirzek. Quels sont les risques pour la santé, bien sûr?
2: Compliquer les risques, parce qu'on voit que c'est une exposition petite quantité, mais chronique, ça rentre dans l'organisme, ça passe dans le sang, ça pénètre un peu partout, et le lien de causalité, il est difficile à démontrer, parce que l'exposition, elle est partout, encore une fois, c'est depuis les années 50 qu'on a eu tous ces produits. Alors, on voit en parallèle des maladies augmentées, des maladies auto-immunes, des cancers qui augmentent, et de là à dire qu'il y a un lien, probablement. Alors, il y a des études qui ont montré qu'il y a des liens ou des niveaux de preuves suffisants ou suspectés. Suffisant, c'est la baisse de la réponse immunitaire au vaccin, par exemple. Vous prenez des gamins exposés au PFAS, on dit les deux, eh bien vous apercevez que ceux qui ont le plus d'exposition ont le moins de réponse immunitaire au vaccin. D'accord. Ils sont moins protégés par les vaccins, tout simplement parce que ça affaiblit leur défense immunitaire. Ça crée des augmentations du taux de cholestérol, par exemple. Ça aussi, on a des niveaux de preuves qui montrent que beaucoup de PFAS, beaucoup de cholestérol, beaucoup de triglycérides. Petit poids de naissance, les mamans enceintes exposées au PFAS, il y a des gamins qui ont un petit poids de naissance. Et puis, il y a un lien, je vous parlais de cancer, entre le cancer du rein et l'exposition à ces produits-là. Et puis, il y a même une catégorie, parce que les PFAS, il y en a des centaines et des centaines, il y a une catégorie qui est même classée comme cancérogène par l'Organisation Mondiale de la Santé. Alors, il faut bien dire que exposé, ça ne veut pas dire malade. Il y a plein d'autres facteurs qui vont rentrer en ligne de cause, mais on a une espèce de corrélation statistique, et je ne serais pas étonné que dans les années qui viennent, on ait des études qui sortent et qui montrent qu'il y a vraiment un lien avec des maladies qui sont en train d'arriver, qui augmentent, et on ne comprend pas pourquoi.
1: Je me permets un petit pas de côté, Drazo, vous avez dit qu'il y avait des PFAS dans l'eau du robinet. On nous dit aussi, et ça paraît logique, que l'eau en bouteille aussi, c'est hyper mauvais. D'ailleurs, on fera peut-être une émission largement consacrée à l'eau. Du coup, je choisis quoi entre une eau du robinet potentiellement infectée de PFAS et l'eau en bouteille, bouteille plastique, est une catastrophe.
2: J'allais dire, il n'y a rien à choisir. En revanche, le mot-clé, c'est la variété. C'est de varier, en fait, les sources d'alimentation, les sources d'eau. Parce qu'en fait, en nutrition comme en toxicologie, c'est la dose qui fait le poison. Et donc, si vous prenez toujours toujours le même produit et que dedans il y a du PFAS ou autre chose, d'ailleurs on peut parler de métaux lourds, on peut parler de plein de choses, vous allez accumuler à force de prendre le même produit. En revanche, si vous variez, vous allez forcément diminuer votre exposition chronique. Donc le mot clé, c'est vraiment la variété.
1: J'ai entendu dire que si on mettait de l'eau par exemple dans une carafe, si on carafait l'eau et qu'on la laissait par exemple une heure ou deux, s'évaporait peut-être.
2: Alors s'évaporer, non. En revanche, on peut filtrer, il y a des carafes filtrantes, à condition d'avoir des fils qu'on va changer, etc. Et ça coûte relativement cher. Il y a des filtres qu'on peut aussi mettre directement dans le système du robinet, des systèmes d'osmose par exemple. Ça permet de diminuer l'exposition.
1: Valère Correa, bonsoir.
3: Bonsoir, je suis ravi d'être avec vous ce soir. Vous voulez que je vous parle des solutions pour l'eau notamment? J'en ai aussi pour les poils, pour les ustensiles. Ça peut prendre 5, 10 minutes, un quart d'heure, comme vous voulez.
1: Eh bien, nous allons faire 1h20 là-dessus. On va justement parler solutions avec Valère Correa juste après un peu de musique. Et puis si vous avez des questions, c'est votre antenne 0810 055 0 56. On parle des PFAS, on parlera vaccination avec le docteur Kirzek, pinkwashing aussi avec Elsa Wolinski un peu plus tard dans l'émission. Évidemment, je vous ferai également gagner 200 euros de pouvoir d'achat. Je le fais tout au long de l'année parce qu'on est très sympa sur cette antenne et surtout parce qu'on vous doit bien ça. On écoute Queen, Don't Stop Me Now sur votre radio ici. On est ensemble jusqu'à 13h.

0: Détrônable Queen, Don't Stop Me Now sur votre radio. Ici, on est ensemble jusqu'à 13h.
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0: 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Il est midi 17, nous sommes en direct, chers amis. On vous doit bien ça, votre nouveau rendez-vous quotidien entre 12 et 13 heures. Avec toute cette joyeuse bande, nous parlions des PFAS. Il y en a partout, ça nous fait un peu peur. On est là pour répondre à vos angoisses, à vos questions. 0810 055 056. Mais heureusement, Monsieur Valère Coréard est là pour nous donner quelques solutions.
2: Oui, on a parlé notamment de l'eau. C'est vrai que ça inquiète parce que l'eau, on peut le dire, on en consomme beaucoup tous les jours. Alors, comment éloigner, supprimer, non, mais en tout cas réduire le volume, en quelque sorte, l'exposition au PFAS donc dans l'eau du robinet. Il y a effectivement deux solutions qui seraient les plus scientifiquement prouvées. Il y a d'abord ce qu'on appelle l'osmose inverse. Gérald Kierzek en parlait tout à l'heure. En fait, c'est une espèce de filtre que vous mettez à l'arrivée de l'eau sous votre robinet. Il y a une membrane très très fine qui va filtrer un certain nombre de polluants, dont une partie des PFAS.
0: D'accord.
2: Ce qui est important, et comme pour la deuxième solution dont je vais parler, c'est qu'il faut changer la membrane chaque fois que c'est nécessaire et que le vendeur vous dit de le faire. Donc ça veut dire qu'il y a un coût. Vous êtes en train de vous moquer de moi derrière moi.
0: Non, pas du tout. On était sur changer la membrane.
3: Mais voilà, c'est pas vie, c'est dispositif. C'est important de le dire.
0: Bon. Non, mais ça coûte combien, Valère, en vrai?
2: Alors, j'ai
0: mis... Oui.
2: L'appareil pour l'osmose inverse, c'est cher. C'est entre 200 et 600 euros.
0: Ouf.
2: Et ensuite, vous payez entre 30 et 100 euros par an. Voilà.
0: C'est cher.
2: Oui, c'est cher.
0: Personne ne peut se permettre ça.
2: Une solution moins chère, c'est le charbon actif.
0: Oui, donc, alors.
2: Voilà, là, vous avez deux solutions très connues. C'est soit la carafe avec des bâtons de charbon actif.
0: Absolument.
2: Mais là, c'est pareil, il faut aussi changer le charbon actif.
0: Là, pour le coup, c'est très économique. Ça fonctionne vraiment, docteur Kierzek. Le charbon, c'est pas mal, ça.
3: Ah oui, non, mais bien sûr que ça filtre. Mais tous ces dispositifs, en plus, ils sont testés et c'est des allégations qui sont quand même contrôlées. Ça permet de voir ce qui rentre et ce qui sort. C'est-à-dire que notamment sur les systèmes d'osmose, vous avez une petite application qui vous dit voilà la teneur, etc., en pourcentage, encore une fois, pas que sur les PFAS, et combien il y a à la sortie. Pareil pour les carafes, c'est testé en laboratoire.
4: Et Pascal nous laisse un message sur le WhatsApp de l'émission, elle nous parle de bâtons de charbon pour purifier l'eau.
0: Oui, c'est
4: le même principe.
0: Ça, c'est super, hein, ça marche aussi très bien.
2: Mais il faut les changer régulièrement parce que sinon c'est l'effet inverse, c'est-à-dire que ça émet beaucoup plus de polluants que ce que ça en retient. Et puis vous avez des systèmes de filtres là aussi sous le robinet avec du charbon actif. C'est un peu plus cher, c'est plus pratique parce que l'eau qui sort du robinet elle est déjà filtrée. Moi j'ai ça chez moi, mais il faut changer le filtre régulièrement. Ça a un coût aussi autour de 150-200 euros par an quand même. Mais c'est relativement efficace. Il faut regarder aussi les tests qu'ont fait les fabricants et de vérifier vraiment si les PFAS sont bien concernés par les tests effectivement en laboratoire. Notamment, c'est ce qu'ils mettent en avant. Ça, c'est pour la solution eau.
4: Sur l'eau, justement, Antoinette qui a laissé une question à l'instant sur le WhatsApp, elle a dit « Mais comment je sais s'il y a des PFAS dans mon eau du robinet ?» Effectivement, avant peut-être d'installer un matériel qui
0: là,
4: peut être coûteux parfois, vaut mieux vérifier. Et ce qui est bien, c'est que les choses progressent quand même depuis cette année. C'est beaucoup plus simple parce que la recherche des PFAS, elle est intégrée maintenant au contrôle sanitaire obligatoire de l'eau potable en France. Donc pour être clair, je l'ai fait tout à l'heure, donc ça marche bien en fait. Vous allez sur santé.gouv.fr, donc le site du ministère de la Santé. Vous tapez dans la barre de recherche du site « Qualité de l'eau potable ». Et là, vous allez tomber sur une carte de France, vous cliquez sur votre région et vous allez atterrir sur un site où là, vous rentrez le nom de votre commune. Et il y a un tableau qui va vous détailler ce qu'on a trouvé dans votre eau du robinet, si c'est dans les normes ou si c'est pas dans les normes. Voilà, vous avez tout un détail. Des fois, le tableau est assez long. Pour ceux qui sont pas très à l'aise avec ça, les résultats, normalement, sont aussi accessibles en mairie.
5: Et alors, ce que vous racontez sur l'eau, est-ce qu'il y a, par exemple, sur les poils, comment on fait pour savoir si notre poil est bonne ou pas bonne.
4: Sur les poils là, par contre, effectivement, j'ai pas les analyses du ministère de la Santé, mais il y a des solutions.
2: Mais il y a des solutions, c'est-à-dire que les poils qui ont un revêtement anti-adhésif, comme les Tefal, c'est souvent comme ça, il y a d'autres marques évidemment, mais c'est celle qui est la plus connue, ce revêtement anti-adhésif, il est généralement constitué de PFAS. Très concrètement, et lorsqu'il est rayé, eh bien là, on est beaucoup plus exposé. Donc, qu'est-ce qu'il faut faire? En fait, il faudrait éviter d'utiliser les poils anti-adhésives, surtout si elles sont rayées. Privilégier des matières comme l'inox la fonte. Non, c'est pas très cher, mais moi, je mange 2 œufs tous les matins. Faire des œufs sans matière grasse avec une poêle en inox, c'est pas évident, ça accroche beaucoup, en fait. On se retrouve plutôt avec comment on appelle ça, une brouillade après, enfin des œufs brouillés, quoi.
0: Non, mais c'est vrai, vous avez raison.
2: Donc, anti-adhésif, oui, mais si c'est rayé, rayer, non. Donc, utiliser des ustensiles qui sont adaptés et si possible, plutôt de l'inox ou de la fonte pour vraiment éviter d'être exposé à ces fameux PFAS.
6: On va continuer d'en parler sur votre radio ici. Ça s'appelle On vous doit bien ça. On va prendre évidemment un auditeur. C'est votre émission, je vous le rappelle. On est ensemble jusqu'à 13h. On parlera vaccin avec le docteur Kierzek et pinkwashing un peu plus tard avec Elsa Wolinski. Mais pour l'heure, on va écouter Adèle Castillon. Ça s'appelle...

0: l'été avec toi, Adèle Castillon, sur ICI.
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0: On vous doit bien ça. Midi 25, on est en direct de votre nouveau rendez-vous quotidien. On parlait des PFAS dont on vous doit bien ça. Et puis on va prendre un auditeur, évidemment, il s'appelle Denis. Oh, Denis a une idée de génie, il propose un label PFAS Free. Bonjour cher Denis, bienvenue.
2: Bonjour Enora. Oui, en fait, je me posais la question hier quand j'écoutais l'émission sur les œufs.
0: Oui.
2: Où en fait, on s'aperçoit que aussi bien les particuliers que les professionnels peuvent avoir des œufs pleins de PFAS.
0: Ouais.
2: Je me posais la question si pour un professionnel, c'était simple de faire un test pour pouvoir marquer que ces œufs sont avec ou sans PFAS, et tout simplement, pourquoi pas avoir un label qui s'appellerait peut-être PFAS Free.
0: Est-ce que c'est pas une bonne idée que nous soumet notre
3: alors,
0: auditeur?
3: Alors, c'est une bonne idée, mais je crains que les rayons soient très vides. En tout cas, si vous voulez vraiment aller que sur du PFAS free, il restera pas grand chose. Moi, je l'avais fait pour l'eau, pour être transparent, parce que j'ai des enfants. Et ça m'inquiétait. Alors, faut pas non plus paniquer, je pense. On va peut-être y revenir. Mais, j'avais trouvé une seule marque de bouteille d'eau qui annonçait être sans PFAS. Une seule marque. Et elle était en rupture de stock. Voilà.
0: Oh là là, bon bah écoutez, en tout cas, on garde l'idée bien au chaud, que je trouve quand même assez brillante. Merci beaucoup, cher Denis. Et passez une très très belle après-midi. Si vous avez des suggestions, faites comme Denis, hein, c'est votre antenne 0810 055 056.
4: Et je voulais préciser, je parlais des lois tout à l'heure.
0: Oui.
4: Vous savez que depuis le 1er janvier, et comme je dis, on progresse, c'est quand même bien de le dire aussi, depuis le 1er janvier, sont interdits à la fabrication, à l'importation, à l'exportation et à la mise sur le marché les produits suivants. Je vous ai lu la phrase telle quelle.
0: On aime bien les petites listes de Audrazo, nous.
4: Cosmétiques, le maquillage waterproof.
0: Alors,
4: ça, on va pouvoir en parler effectivement.
0: Ce qu'on
4: met sous les skis, les fartes, etc.
0: Maquillage,
4: les vêtements, chaussures. Alors, maquillage.
5: Oui, oui, non, mais parce que je voulais vous demander, vous en avez parlé tout à l'heure. Justement, pour le waterproof, moi, j'ai deux enfants, deux filles qui se maquillent. Qu'est-ce qu'il faut leur dire?
6: Mais pourquoi elles se maquillent?
5: Oui,
6: Mais pas du tout.
0: Quand
6: je vois des gamines de 8 ans qui se maquillent, qui se tartinent de crème anti-rides, etc. Et même des ados qui sont en plein bouleversement hormonal, la puberté, etc. On évite tous ces produits-là. On évite de multiplier les produits. On évite tout ce qui est waterproof, effectivement. On évite tout ce qui est, et je vais faire bip parce que c'est le nom d'une marque de cosmétiques, les Kits, vous savez. Ça commence par un S. Mais vraiment, faut éviter ça parce que ce sont des perturbateurs endocriniens aussi.
0: Voilà.
6: Donc, ça va modifier la puberté, etc.
0: On fera une émission largement consacrée aux perturbateurs endocriniens, docteur. Audrazon, on va la continuer, la liste,
4: On va la continuer. Donc, maquillage waterproof, effectivement, interdit quand ils contiennent des PFAS, des PFAS. Donc, je vous parlais des skis.
0: Oui.
4: Le fart, vous savez, quand on farte les skis.
0: Oui.
4: Bon, ça, pareil, attention, c'est interdit. Vêtements, chaussures, imperméabilisants, il y a quelques exceptions. Et cette interdiction, à savoir aussi, elle va être étendue en 2030 à tous les textiles d'ameublement, par exemple, qui vont contenir des PFAS. Donc, vous voyez, on progresse lentement, il y a des lois qui passent, et encore une fois, il ne faut pas non plus paniquer, on l'a
0: alors,
4: dit. Hein.
0: Voilà.
4: On ne va pas tout brûler ce qu'on a chez nous, on ne va pas arrêter de manger, on ne va pas arrêter de boire.
0: Voilà. Alors, arrêter de boire pour le docteur Kirzek, ça serait pas mal. Non, je plaisante.
6: Je ne bois pas une goutte d'alcool.
0: C'est bien pour ça que je vous charrie, mon cher copain.
6: Mais là, on parle de l'alimentation, mais il y a la même chose dans l'air. Donc, un réflexe tout simple d'aérer, on le dit souvent.
0: Un réflexe tout simple d'arrêter de respirer.
6: Mais ça diminue les allergènes, ça permet de diminuer l'humidité et ça diminue les PFAS. Surtout si vous avez évité toutes ces bougies là qui mettent un peu du sambon, mais c'est bourré de produits chimiques.
0: Dis donc, chez vous, ça rigole pas, hein. Ça se maquille pas, vous n'avez pas de bougies qui sentent bon.
6: Même ça sent très bon parce que j'aère.
0: Ouais. Contrairement à moi, par exemple.
6: Je sais pas.
0: Valère Correa, bien sûr.
3: Pour parler des œufs, beaucoup de gens ont des poules chez eux pour manger des œufs, en fait, régulièrement. Mais oui, vous me regardez avec des grands yeux, ma chère Enora.
0: Oui, mais c'est la vérité. Pardonnez-moi, je ne l'avais pas vu venir.
3: Mais
5: beaucoup de gens ont des poules.
3: Ceux qui ont des poules, qui nous écoutent là et qui mangent des œufs de poule chez eux, écrivez-nous sur le WhatsApp. Hein. Vous allez voir tous les gens qui vont nous écrire. C'est le 0810 055 056.
6: Il y en a encore plus quand même.
3: Bon. Il y a quand même beaucoup de gens. Moi, je voudrais juste savoir une chose.
0: On est un peu agité aujourd'hui, pardonnez-moi.
3: Comment savoir si les œufs qu'on mange à la maison par les poules qu'on a à la maison sont contaminés avec des PFAS? Qu'est-ce qu'on fait? Qu'est-ce qu'il faut faire, en fait? Audrazo, vous avez la réponse?
4: Là, vous pouvez vous tourner vers des labos qui sont spécialisés dans les contaminants alimentaires. Vous cherchez sur Internet, il y en a plusieurs. Vous les contactez avant d'envoyer les œufs pour savoir de quoi ils ont besoin, quelle quantité, etc. Et ils vous feront une analyse.
0: Merci beaucoup, cher Audrazo. Merci tout le monde. Si vous avez une poule, écrivez-nous 0810 055 056.
3: Vous avez la surprise.
0: Mais pour l'heure, c'est l'actualité dans toutes vos régions grâce aux 44 locales de votre radio ICI que je salue. Allez, à tout de suite. décibels tous les soirs à 19h. C'est votre rendez-vous musique.
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0: Et c'est le retour de Sinclair que nous célébrons avec lui ce soir. Lui qui nous avait fait danser ensemble dans les années 90. Il repart en tournée.
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10: Avec toutes les heures, des infos pratiques locales et utiles en Loire-Atlantique et en Vendée, au Sable d'Olonne. Si la conduite de votre proche aidé vous interroge, eh bien vous allez pouvoir vous informer et échanger avec des professionnels de la santé et de la police sur les risques routiers, les conditions médicales d'aptitude à la conduite et sur les démarches peut-être à suivre et les procédures. Tout ça, c'est gratuit et ça va se passer au Centre d'Action Sociale des Sables d'Olonne. À Guérande, les candidats sont ouvertes pour les trophées des jeunes 2026. Vous connaissez peut-être un jeune Guérandais qui s'est distingué par son parcours, sa réussite ou son engagement. Eh bien, c'est le moment de le mettre à l'honneur dans plusieurs domaines. Hein. Ça peut être le monde scolaire, la citoyenneté, le sport ou la culture. On s'inscrit désormais en mairie pour donc ce trophée des jeunes 2026.
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0: Il est midi 32, chers amis, bienvenue. Hein, ça s'appelle On vous doit bien ça. On est ensemble jusqu'à 13h ensemble. Ici, on vous rend service. On essaye, on vous parle bon plan, arnaque à éviter, vie quotidienne, santé, animaux. On est là pour vous parce qu'on vous doit bien ça. Et puis, c'est votre antenne, je le rappelle, le numéro, il est gratuit. C'est un WhatsApp 0810 055 056. On a parlé des PFAS en première partie d'émission. Valère Coréard, qui est avec nous, a lancé un appel. Si vous avez des poules, eh bien, appelez-nous au 0810 055 056. Il me tarde de vous dire qu'apparemment le WhatsApp explose, oui. Vous êtes nombreux et nombreux à avoir des poules. Pour reprendre un peu de sérieux dans un très court instant, le docteur Kierzek nous parlera vaccin, de la grippe, de la Covid, c'est le moment. Et Elsa Wolinski nous parlera pink washing. Et puis je suis là hein, toute l'année pour booster votre pouvoir d'achat, ces 200 € avec lesquels vous repartez à dépenser pour votre carburant et dans une grande enseigne pour faire un plein de courses. Et ça, nous allons dégoter un gagnant, une gagnante en fin d'émission. Et vous pouvez aussi nous laisser des messages vocaux sur le 0810 055 056, comme l'a fait Juliette aujourd'hui.
11: Salut toute l'équipe. Je me suis rendu compte à la caisse l'autre jour que ma cagnotte fidèle était Carrefour, alors que j'avais mis depuis longtemps plein de sous dessus. Elle était totalement vide, alors que j'avais quasi 200 € dessus. Je crois bien que quelqu'un d'autre a vidé ma cagnotte. Qu'est-ce que je peux faire pour la récupérer? Merci
0: je
11: beaucoup.
0: Je crois bien aussi, chère Juliette. Merci d'avoir laissé ce message. Ça, c'est pour notre madame anti-arnaque Audrazo.
4: Oui, le vol de cagnotte fidélité, on en parle assez peu finalement, mais c'est assez répandu. On en parle moins que les vols de numéros de carte bleue, parce qu'évidemment les conséquences, les sommes volées sont moins importantes, mais bon, c'est pas négligeable non plus. Hein. Juliette, elle parle quand même de 200 €. Moi, j'ai 47 centimes par exemple sur ma carte fidélité, c'est pas très grave si je les perds. Ouais, 200 €, c'est pas la même histoire.
5: Hein. Mais Aude, comment ils font?
4: Alors, comment ils font? J'ai déjà répondre à Juliette sur quoi faire, mais oui, je vais y venir. En fait, déjà, quoi faire? Juliette, il faut contacter Carrefour déjà pour demander à être recrédité. Alors, faut pas traîner. Il y a un délai de 2 mois respecté pour faire réclamation, porter réclamation. Vous fournissez une attestation, vous certifiez que ce n'est pas vous qui avez vidé cette cagnotte, que vous n'avez pas utilisé cette cagnotte. Généralement, ça se voit parce qu'en fait, on peut voir dans quel supermarché le voleur il a vidé la cagnotte. Généralement, c'est très très très loin de chez vous, à 600 km, etc. Donc, l'enseigne voit bien quand même qu'il y a quelque chose potentiellement qui cloche. Ce que je dis, attention là, ça ne marche pas avec toutes les enseignes. Hein. Chaque enseigne a ses propres règles dans le cas des utilisations frauduleuses de cagnotte. Il faut bien se renseigner. C'est pas dit que vous serez d'ailleurs recrédité à tous les coups, ça marche pas. J'ai parfois des auditeurs qui me disent ça n'a pas marché. Comment l'escroc a fait, Elsa, pour vider la cagnotte de Juliette? En fait, là-dessus, aucune certitude, parce que ça peut être beaucoup de choses. Dans tous les cas, oui, le voleur a récupéré les informations qui permettent d'accéder au compte fidélité. Donc, soit Juliette, elle est tombée dans le piège d'un faux mail Carrefour ou d'un faux texto Carrefour où elle a donné ses identifiants, ou alors l'escroc, c'est possible aussi à récupérer ça lors d'un piratage. Il y a un prestataire de Carrefour qui a été piraté récemment, par exemple. Je dis pas que c'est lié, absolument pas. Mais évidemment, il y a des informations qui fuitent. On en a déjà parlé dans l'émission. Et donc, ça arrive comme ça. Il n'y a pas que les supermarchés. Il y a eu un gros souci chez McDo. C'était au printemps dernier. Pour ceux qui ont des comptes fidélité McDo et qui se sont fait voler leurs points McDo, c'est à cause d'un piratage, d'une fuite de données. Donc voilà. Donc, si vous entendez parler d'une fuite de données, petit conseil, changez le mot de passe très vite, le plus vite possible.
0: Rapidement,
3: oui, juste
0: courrier.
3: Attention à la date de validité aussi des cagnottes, hein, parce qu'une cagnotte, ça n'a pas une durée indéterminée. Donc, il y a un moment, selon quand est-ce que vous avez eu l'avantage, ça peut tomber. Mmh. Et puis ensuite, généralement, c'est en mars que tout ce D'accord. que vous avez acquis avant, c'est perdu.
4: Donc, je vais perdre mes 47 centimes en mars.
3: C'est possible.
0: Ballot. Et puis, je me permets un petit point poule au 0810, oui, 055, 056, Elsa.
5: Je me suis moquée de Valère. Ouais. Et pardon, parce que.
0: Ça réagit.
5: Oui, ça réagit.
0: Beaucoup de gens ont des poules.
5: Beaucoup de gens ont des poules. Alors, vraiment, je vous fais mon mea culpa.
0: Alors, celles et ceux qui nous disent qu'ils ont des poules en plastique. Non, pleine de PFAS,
4: c'est
0: probablement.
4: C'est Colette qui nous dit qu'elle a des poules en plastique.
0: Voilà, Gérald.
6: Juste deux messages. Les PFAS, faut pas paniquer, on est tous exposés, on va pas mourir parce qu'on est exposé aux PFAS. Vigilance particulière pour les femmes enceintes et les nourrissons quand même. C'est-à-dire qu'il faut être encore plus vigilant si vous êtes enceinte ou quand vous avez des bébés. Pourquoi? Bah parce que le système immunitaire, le corps est en maturation. Deuxième message, il n'y a pas de dosage des PFAS. Donc n'allez pas voir votre médecin en disant je voudrais une prise de son pour doser parce qu'il n'y a pas de seuil, on ne sait pas les doser. Donc voilà, ça ne sert à rien.
0: Merci docteur Kirzek. Décidément, je n'ai pas d'amis comme toi, docteur Kirzek. C'est ce qu'on va écouter avec Stéphane Echer.
6: Depuis cette année.
0: Oh, ça y est, j'en ai un et pas des moindres. On est ensemble jusqu'à 13h, chers amis. Ça s'appelle On vous doit bien ça, sur ici, Stéphane Echer.

0: comme toi, Stéphane et Cher, sur votre radio. Ici, on est ensemble jusqu'à 13h, les amis. 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
0: Et il est midi 40. On a parlé PFAS en première partie d'émission, une émission très riche aujourd'hui. Avant de donner la parole à Dr Kirzek pour parler de vaccins, la Covid, la grippe, c'est le moment. Il y a quand même un pool gate. Enfin, je ne sais pas comment on dit ça. C'est extraordinaire ce qui se passe au 0810 055 056. Valère Correa a fait un appel à qui avait des poules. Et vous êtes en train de nous envoyer non seulement des photos de vos poules, de nous dire que vous avez des poules. On vous aime.
2: Ah, merci les gars. Vraiment, c'est magnifique.
3: Delphine a mis une photo de sa poule. Elle est super. Moi, je trouve vraiment une poule blanche superbe. Voilà. La poule,
0: écoutez, continuez, c'est votre antenne. Alors pourquoi vous nous envoyez des photos de poules? Eh bien parce que c'est quand même mieux que d'acheter ces œufs effectivement en supermarché qui sont pas bio, etc. Donc continuez, en tout cas, le pool gate continue. Alors, c'est le moment des vaccins, cher docteur. J'arrive même plus à articuler, j'en perds mon latin.
2: Ça va être le moment. 13 octobre, ouais, début de la campagne. Alors, c'est le moment de le faire. Alors souvent on dit, ah, mais est-ce qu'il ne faut pas que j'attende un peu de rentrer dans l'hiver, etc. La réponse, elle est non, parce qu'il faut être protégé, vous êtes vacciné. Votre défense immunitaire, vos anticorps, il faut 1 à 2 semaines avant d'être couvert, avant d'être protégé. Il y a pas mal de virus qui circulent, des virus respiratoires, le Covid, la grippe. Ça n'a pas commencé en phase épidémique, mais on a déjà une petite circulation à bas bruit. Et l'intérêt de la vaccination, c'est que si vous faites vacciner là dès les premières semaines, vous allez être protégé 15 jours après. Et on va peut-être éviter la vague justement de contamination, parce que l'objectif de la vaccination, c'est de se protéger à titre individuel, non pas de ne pas attraper la maladie, mais d'avoir une diminution du risque de complications. Et puis à l'échelle collective, ça permet justement de casser un peu l'épidémie et de diminuer la propagation. Alors, c'est jamais à 100%, ni la couverture individuelle, ni collective, mais globalement, quand on est à risque, c'est quand même très bien de se faire vacciner. Si vous êtes à risque, ça veut dire quoi? Plus de 65 ans, insuffisant cardiaque, insuffisant respiratoire, insuffisant rénaux, les femmes enceintes, vous allez recevoir à la maison un petit bon de vaccination. C'est la Sécurité sociale qui va vous l'envoyer. Et là, vous pouvez aller chez votre pharmacien ou pharmacienne préférée et vous pourrez soit retirer le vaccin et vous faire vacciner par l'infirmière, par le médecin ou directement à l'officine aussi, à la pharmacie.
3: Moi, j'ai mon papa et ma maman qui ont reçu le fameux bon, là, justement, oui, de l'assurance maladie. Je l'ai vu sur la table de la cuisine le week-end dernier quand je suis rentrée. Et en fait, ils se demandent toujours, maintenant, on fait grippe et Covid en même temps. C'est pas un peu brutal?
0: Oui, ce que je pensais.
2: Non,
0: aussi,
2: on peut tout à fait faire Covid et grippe en même temps, surtout si ça a été, s'ils l'ont reçu, c'est qu'ils sont dans les catégories à risque. Et le risque, c'est vraiment de diminuer les complications. Et l'objectif des vaccinations, c'est de diminuer les complications. On fait un coup à droite, un coup à gauche, donc bras droit, bras gauche, ça pose aucun problème. Vous aurez peut-être une petite douleur de chaque côté.
0: Un petit coup de fièvre,
4: ouais, voilà.
2: C'est pas un petit coup de...
4: Oui, moi, j'ai peur de ça, moi.
0: Oh, enfin,
4: les effets secondaires.
0: Je vous le dis, chers amis, qui vous... Valère Correa est un peu hypochondriaque.
2: Mais oui,
0: c'est pour ça qu'on l'aime.
2: Mais justement, s'il est hypochondriaque, il faut qu'il se fasse vacciner s'il a des facteurs de risque, parce que vaut mieux avoir un petit coup de réaction immunitaire. Et en fait, quand on a un peu de fièvre, un peu des courbatures, en fait, ça montre que notre système immunitaire est en train de réagir. Vous êtes
0: j'ai 45 ans,
2: des anticorps.
0: J'ai pas trop de problèmes de santé.
2: Non, vous n'êtes pas très à risque, mais vous n'avez peut-être pas envie d'être cloué au lit pendant une semaine.
0: Attends,
2: donc voilà, et sinon qu'est-ce qu'on va
0: donc
2: faire de 12h à 13h, qui va être au micro? Donc on a besoin de vous, donc ça vaudrait le coup de se faire vacciner.
0: Très très fort avec les dames, hein. Vraiment, il faut vous...
2: Non mais l'idée, c'est aussi ça, c'est aussi pour les professionnels de santé d'éviter l'absentéisme, d'éviter, alors, de diminuer le risque de contamination, mais en tout cas, priorité numéro 1, c'est les gens à risque. Vous le recevez à la maison. Et ensuite, les professions exposées, ou si vous n'avez pas envie, tout simplement, d'être cloué au lit. Parce que la grippe, on le rappelle, ça fait chaque année beaucoup d'hospitalisations qu'on pourrait diminuer. Ça fait 15 000 morts par an. C'est pas rien. Et ça fait beaucoup d'absentéisme. Donc, il y a un coût économique de la grippe qui est majeur.
0: Si vous avez des questions à poser au docteur Kirzek, ça se passe au 0810 055 056. C'est votre antenne. On est ensemble jusqu'à 13h. On écoute Michel Berger, Diego, libre dans sa tête sur ICI.

0: Michel Berger, Diego libre dans sa tête sur ICI. Jusqu'à 13h,
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0: Midi 47, ce qui se passe est fou. Je préfère vous le dire, ce qui se passe est fou. Je m'attendais pas du tout à ça. On est ensemble, vous le savez, tous les jours entre 12h et 13h. On a parlé des PFAS, on a parlé des vaccins. Et entre-temps, Valère Coréard a demandé à ce que vous nous envoyiez des photos de vos poules sur le 0810-055-056. Vous êtes absolument extraordinaire. Maintenant, on a des selfies de vous avec vos poules. On embrasse très fort Quentin. Oui, Elsa.
2: Ben justement, je voulais savoir si Quentin est célibataire avec sa poule, parce qu'on a une très jolie photo de Quentin et de sa poule.
3: Ouais. Vous n'avez pas regardé la poule. Enfin, pas que.
2: Si, la poule est ravissante aussi.
0: Mais Quentin, apparemment, est bella figura, comme on dit en italien. Belle figure. Donc, si, Quentin, ben, n'hésitez pas à écrire aussi à Elsa Wolinski, qui apparemment cherche l'amour dans le pré.
4: Aussi de Delphine et Fanny, elles sont magnifiques.
2: Non, mais c'est génial.
0: Alors, vous êtes extraordinaire. On est très heureux parce que c'est votre antenne, c'est votre émission. On est en train de créer une chouette communauté. On se prodigue des conseils les uns les autres. On parlait des poules parce qu'on parlait des PFAS, voilà, avec des bons œufs bien frais qui viennent de belles poules. On les voit. Continuez à nous envoyer vos poules. Hein, c'est le Poolgate 0810 055 056. Oui, Gérald.
3: Là, on en rigole, mais le message fondamental, c'est dire plus vous pouvez faire du circuit court, c'est-à-dire vous avez des poules à la maison, alors même si vous allez me dire, ah oui, mais il y a la terre qui est peut-être contaminée, etc. Pas d'alarmisme. Le circuit court, ça permet de connaître l'origine, de diminuer le risque d'exposition. Exposition, ça ne veut pas dire que ça va donner le cancer. On est vraiment sur des choses qui sont supposées. On verra dans les prochaines années. Il y a plein d'études qui sont faites. Et surtout, il y a plein de contrôles sanitaires qui sont faits. On est quand même dans un pays où, que ce soit dans l'eau, que ce soit dans l'alimentation, il y a énormément de contrôles qui sont faits très régulièrement. Donc, je crois qu'on peut être assuré.
0: Et on va d'ailleurs répondre à Karine qui nous appelle de Paris, Paris 15e, hein, ici Paris Île-de-France, coucou les amis. Karine, vous avez un peu peur du coup des PFAS dans l'alimentation, c'est ça chère Karine? Bonjour, bienvenue.
5: Ben, bonjour à tous.
0: Bonjour.
5: Effectivement, moi ce qui me pose question, c'est vraiment l'accès à l'information, parce que je vous ai écouté, je suis allée sur le site santé.gouv pour chercher un petit peu, et j'ai pas trouvé cette information spécifique sur les PFAS.
0: Mm-hmm.
5: Et je rejoins un petit peu l'auditeur que vous avez eu en début d'heure sur un label, ou en tout cas un site qui permettrait de référencer et d'accéder à l'information plus facilement.
0: D'accord. Alors, vous n'avez pas trouvé, c'est ça? Je ne comprends pas.
3: En fait, il y a des contrôles.
5: Effectivement, je n'ai pas trouvé. Je me suis rendue sur deux communes, Paris d'une part et puis en province, là où mes parents habitent. Et je n'ai pas trouvé. J'ai trouvé le relevé, mais les PFAS n'y sont pas.
0: D'accord. Le relevé, oui, mais pas les PFAS.
3: Vous
0: oui.
3: pouvez aller sur le site de l'Agence régionale de santé, parce qu'en fait, le contrôle de l'eau est fait par les ARS, hein, par les agences régionales de santé, et qui contrôle plein de choses, les métaux lourds, les teneurs en minéraux, etc., dont les PFAS. Il y a une vingtaine de PFAS, pas tous qui sont contrôlés. Voilà, il y a une vingtaine de PFAS qui sont contrôlés, et en fait si c'est pas marqué, c'est que ça dépasse pas les seuils réglementaires. Et donc quand ça dépasse, à ce moment-là il y a une alerte qui est donnée. Mais encore une fois, je crois qu'il faudrait, c'est bien qu'on alerte, c'est bien d'être responsable dans sa consommation, c'est bien aussi quand on dit acheter vos vêtements dans une zone où on connaît la provenance, bah c'est pour éviter d'avoir aussi des mauvaises surprises ou qu'on ne sache pas du tout ce qui est contenu dans les vêtements par exemple. C'est ce comportement responsable, mais ça veut pas dire qu'il faut complètement paniquer.
0: Oui, c'est ce qu'on a dit, brûlez pas tout et ne jetez pas tout.
3: Exactement. Hein. Et là, on a quand même des eaux qui sont très contrôlées. En plus, si vous variez l'eau du robinet avec de temps en temps des eaux en bouteille, de l'eau gazeuse, etc., bah, ça permet vraiment de diminuer votre exposition et
0: Valère,
3: votre taux de PFAS.
4: Correa. Un mot sur les circuits courts. Et permettez-moi, je reviens sur ce sujet des poules, qui est quand même le
0: votre
4: sujet central de cette émission. On a reçu celles de Aude d'ailleurs, qui sont magnifiques. C'est que le circuit court, c'est aussi gage du prix juste. Et là, pour les poules et les œufs qu'on fait à la maison, c'est imbattable. Parce que les œufs sont quasiment gratuits.
0: Et nous, on se régale. Continuez, nous envoyez vos poules, chers amis. 0810 055 056. C'est tellement joyeux. On est ensemble jusqu'à 13h. Dans un instant, Elsa Wolinski nous parlera pink washing sur ICI.
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0: 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On vous doit bien ça sur Ici, ça passe à une vitesse folle, il est déjà midi 52. Au 0810 055 056, vous envoyez vos poules avec une joie non dissimulée. Je peux vous dire que vraiment, ça nous fait un bien fou. Je sais pas comment vous dire, j'en bafouille.
3: Bah nous qui sommes en ville en plus,
0: ça fait du bien. Et puis merci. Alors on est en train de découvrir aussi cette communauté incroyable dont vous doit bien ça. Quelques auditeurs.
4: Et honnêtement, je m'émeux pas facilement, vous le savez maintenant, hein, depuis un peu plus d'un mois.
0: Chialer, celui-ci.
4: Mais c'est assez touchant. Non, mais vraiment, alors on a une magnifique poule envoyée par Jean-Yves, Frédéric qui nous dit qu'elle en a trois, elle est à Saint-Malo. On a Sylvie, alors là, c'est la poule et le chat, c'est assez magnifique. On a également Aude, il y a un petit barbecue devant avec ses poules, je ne sais pas si elles vont finir dedans, mais c'est notre sujet. voilà, et puis je disais tout à l'heure, qu'est-ce qu'on avait encore? Oui, bon, ben Quentin qui a envoyé son numéro de téléphone à Elsa, mais voilà. il précise. C'est juste pour parler cocotte, pas plus.
3: Bon, écoutez, apportez-nous des œufs aussi.
0: Alors,
3: pourquoi
0: non, mais
3: pas,
0: là,
3: bien,
0: moi
3: ça.
0: Je ne sais plus quoi vous dire, c'est-à-dire que Elsa Wolanski va peut-être trouver l'amour et des poules. C'est votre antenne, hein, c'est votre émission. On est ravis d'être ensemble avec vous jusqu'à 13h tous les jours. Et ça se passe au 0810 055 056. Avec un peu plus de sérieux, on va parler de pink washing avec notre chère journaliste Elsa Wolanski. Qu'est-ce que c'est, madame ?
2: Alors, je vais vous expliquer, mais tout d'abord, j'ai envie de passer un petit coup de gueule.
0: Ah.
2: C'est peut-être pas très politiquement correct, puisque c'est le mois d'octobre, les rubans roses, les vitrines, les emballages, effectivement, tout est rose, même moi d'ailleurs, et pourtant, je vois rouge, et je ne suis pas la seule. Sur les réseaux, des femmes atteintes d'un cancer du sein ou qui l'ont traversé expriment leur ras-le-bol. Le collectif Cancer Colère a même rebaptisé ce mois Octobre Colère. Elles dénoncent notamment justement le pinkwashing, c'est-à-dire utiliser la lutte contre le cancer du sein pour vendre des produits et s'offrir une belle image avec des engagements qui ne suivent pas toujours. Moi, Octobre Rose, évidemment, ça me touche. J'ai perdu des amis, d'autres traversent la maladie. Cette cause, j'y tiens. On y tient tous, bien sûr. C'est pour ça que je me pose la question, comme elle d'ailleurs, de ce qui nous dérange. D'abord, c'est l'argent, effectivement. Quand une marque vend un produit solidaire, entre guillemets, combien finalement elle reverse-t-elle réellement ? À quelle association ? Pour financer quoi ? La Ligue contre le cancer a dénoncé des opérations opaques, mais aussi des offres où il fallait dépenser, par exemple, 59 euros pour 1 euro qui soit reversé. Mais reverser comment ? À qui ? On ne sait pas bien, en fait. Ce qui, 1 euro, évidemment, c'est utile, tout est utile. Mais on doit savoir ce qu'on donne et est-ce que la marque gagne ? Et voilà.
0: Moi, ce qui me dérange.
2: Oui, que ça soit transparent. Moi, ce qui me dérange, en fait, c'est ce marketing qui surfe sur la vague du cancer du sein. C'est vraiment ça que je voulais dire. Certaines entreprises s'engagent vraiment, mais quand la solidarité devient un argument de vente, la transparence devrait être, ce que vous l'avez dit, la transparence devrait être la première condition. Un ruban rose, ce n'est pas un reçu de don. Le week-end dernier, d'ailleurs, cette colère est descendue dans la rue, dans l'heure. Ils étaient 15 000. 15 000 à marcher vers les usines de pesticides, un rendez-vous historique réunissant des malades, des soignants, des agriculteurs et des proches. En tête du cortège, des personnes malades portaient des pancartes avec leur nom ou ceux de leurs proches et des dates de diagnostic, parfois des dates de décès. Derrière les chiffres, des visages, des familles, des vies bouleversées. Moi, ce que je voudrais dire ce matin, c'est qu'Octobre Rose, c'est bien, évidemment. Mais agir toute l'année pour réduire les expositions dangereuses, ça devrait aller avec. On demande aux femmes, Gérald, on demande aux femmes, vous nous en avez parlé, de surveiller leur sein, mais qui surveille ce à quoi on expose leur corps, justement. Le dépistage permet de détecter un cancer. La prévention cherche aussi à éviter qu'ils apparaissent. Les deux doivent avancer ensemble. Cette prévention ne peut pas se résumer à demander aux femmes de mieux manger, de mieux bouger, de mieux choisir leurs produits, comme si tout dépendait d'elles. Nous ne choisissons pas tout ce qui se retrouve dans notre eau, on en a parlé, vous en avez parlé, notre air, nos sols. Il faut des décisions collectives, des règles, des contrôles et des industriels qui prennent leurs responsabilités. Les femmes malades ont le droit de demander où va l'argent, d'interroger les pratiques des entreprises, de réclamer davantage qu'un ruban et une photo. Alors oui, on soutient la recherche, les associations, les dépistages bien sûr, mais donnons aussi une place à cette exigence, protéger les vivants, parce que prendre soin des femmes, ça commence avant la maladie et ça ne devrait évidemment jamais s'arrêter à octobre.
0: Merci beaucoup Elsa Wolinski. Je voyais le docteur Kierzek qui acquiesçait.
3: Bravo Elsa, moi je suis bénévole à l'association Rose Up. En fait le problème c'est que au mois d'octobre il y a plein d'entreprises effectivement et puis après on a l'impression qu'il faut aller chercher les sous, il n'y a plus rien après. C'est donc ça. C'est vraiment toute l'année, c'est important.
0: Bravo, merci infiniment chère Madame Wolinski, future épouse de Quentin, notre auditeur apparemment. Merci, on va accueillir le gagnant du jeu. Vous le savez, tout au long de l'année je booste votre pouvoir d'achat. 100 euros de carte carburant et 100 euros à dépenser dans une grande enseigne pour faire un plein de courses. Ça fait, si je suis bonne en maths, 200 euros dans votre poche. Et nous accueillons Thierry. Bonjour, qui appelle de Château-Ponsac. Bonjour Thierry.
9: Bonjour à vous.
0: Vous appelez via ici Limousin, que nous embrassons chaleureusement, chers collègues. Vous êtes ambulancier. C'est un merveilleux métier. Ça nous fait d'autant plus plaisir de vous dire que c'est gagné.
9: Bravo. Super.
0: Bah voilà Thierry.
9: Super. Ah, c'est trop content.
0: Eh bien vous le méritez et on vous doit bien ça. Vous êtes inscrit sur le site ici.fr. Vous avez vu, c'est très simple et c'est gagné. Je voudrais vous remercier vraiment tout particulièrement aujourd'hui, cher Valère Coréard, d'avoir lancé ce Poolgate.
4: C'est pas le bon terme, mais bon. Comme ça.
12: Voilà. Il y en a d'autres, des photos de poules qui continuent.
0: On a parlé des PFAS, des bons œufs notamment, et on vous a demandé, enfin Valère Coréard vous a demandé d'envoyer les photos de vos poules sur le WhatsApp 0810 055 056. Vous avez largement joué le jeu. C'est merveilleux. On vous remercie infiniment. Pour préparer cette émission, merci à ma grande Céline à la réalisation. Et Loris, c'était sa première avec nous à la technique, Alexandra au standard et ma chère Gwenaëlle à la préparation. Et merci à ma tendre équipe. Quant à moi, je vous dis à demain. Dans un instant, c'est le 13h de nos régions avec mon amie Marine Logéry. Bonjour Marine.
13: Bonjour, comment allez-vous?
0: Oh, fort bien.
13: Fort bien.
0: Nous sommes agités aujourd'hui.
13: Oui, je vois ça. Au programme du 13h, allez, je vous donne ça rapidement. Évidemment, on continue sur la mobilisation lycéenne. On a un sujet, tiens, pour Audrazo, si elle nous écoute, sur un procès pour escroquerie à la rénovation énergétique. Ça, on a l'habitude. Et puis, des fraises en octobre en Alsace, figurez-vous. Et on va terminer avec un détour par Marseille où la bonne mère est enfin inscrite au patrimoine mondial de...
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0: Merci, chers amis, d'écouter la radio ici. Il est 13h. Les informations, Marine Legénie.
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0: Marine Legénie.
13: Bonjour à toutes et à tous, bienvenue dans le 13h de nos régions, avec une large partie de ce journal consacré encore aujourd'hui à la mobilisation lycéenne entre l'acte 3 et l'acte 4. Nous vous expliquerons ce que sont les grenades assourdissantes dont l'usage est pour l'instant suspendu. La présidente de la Ligue des droits de l'homme sera avec nous. On prendra la direction de Lens où un adolescent a eu la main arrachée en marge d'une manifestation. On s'interrogera aussi sur la réponse politique que peut apporter le gouvernement. Et puis direction Périgueux où une grand-mère a défilé avec sa petite fille hier, elle qui avait déjà défilé en mai 68.
15: Je viens soutenir ma petite fille et les jeunes en priorité parce qu'ils sont dans des conditions épouvantables pour étudier.
13: Dans l'actualité également, le traumatisme encore vif pour les Juifs de France, 3 ans, jour pour jour après les attaques terroristes du 7 octobre. Les procès pour escroquerie à la rénovation énergétique qui se multiplient comme hier à Caen, des fraises en octobre en Alsace et Notre-Dame de la Garde à Marseille enfin inscrite au titre des monuments historique. C'est le 13h de nos régions. Bienvenue. On est ensemble jusqu'à 13h30. on prend d'abord la direction de Marseille où une manifestation lycéenne a dégénéré ce matin. Ça s'est passé peu avant 10h devant le lycée Marie Curie dans le 5e arrondissement. Élèves et enseignants étaient réunis de manière pacifique lorsque les CRS sont arrivés sur les lieux. Les enseignants ont alors décidé de former une chaîne humaine et un lycéen de 17 ans a été blessé au crâne, secouru par les marins-pompiers de Marseille. Samuel Tracol est professeur d'histoire, membre de la CGT Éducation. Il raconte à Ici Provence.
16: Manifeste d'une manière tout à fait apaisée et dans le cadre légal. Et la réponse du moment démocratique, c'est une charge de CRS qui est menée sur les personnels, c'est-à-dire des fonctionnaires de l'État qui font marcher le service de public d'éducation nationale et sur des jeunes gens qui, pour l'essentiel, sont mineurs. Donc nous, notre état d'esprit, il est très simple à la suite de ça, c'est évidemment la consternation, le choc. Nous refusons de reprendre du travail dans ces conditions.
13: Il y a plusieurs syndicats de l'éducation nationale, le SNES-FSU, la CGT, FO et Sud appellent à une journée de grève et de manifestation demain en soutien à cette mobilisation lycéenne. Des tensions, des violences récurrentes depuis le début du mouvement, ce qui a conduit, je vous le disais, le ministre de l'Intérieur à suspendre l'usage des grenades assourdissantes pour l'instant dans le cadre de ces manifestations. Laurent Nunez veut notamment comprendre ce qu'il s'est passé à Lens où un lycéen de 15 ans a eu sa main arrachée vraisemblablement donc par une de ces grenades. Bonjour Coralie Moreau.
17: Bonjour.
13: Vous êtes journaliste police-justice pour Ici. Alors que sont ces grenades assourdissantes pour commencer?
17: Alors cette grenade dite

0: 60 décibels. Le seuil de douleur, je vous le rappelle, est à 120 et ça provoque la fuite immédiate des manifestants.
1: Mais est-ce que c'est une arme dangereuse, Coralie ?
0: Eh bien, c'est toute la question qui se pose à nouveau. L'ancienne génération de grenades assourdissantes avait déjà été supprimée car responsable de trop de mutilations, une grenade dite arracheuse de main. Le ministre suspend temporairement donc l'utilisation de la ASSD pour comprendre, vous l'avez dit, si le modèle présente une défaillance. Et pour cela, il veut laisser le temps à l'enquête après le drame de Lens.
1: Alors, on précise que c'est une suspension provisoire, en effet, qui ne concerne que cette arme précisément.
0: Oui, alors en dehors des manifestations lycéennes, la grenade ASSD est toujours autorisée pour le maintien de l'ordre. Les autres armes, elles, ne sont pas mises en cause par le ministre. Grenades lacrymogènes, de désencerclement et LBD peuvent être utilisées contre les lycéens, malgré une opposition de plus en plus forte de la classe politique et des citoyens. La France est aujourd'hui le seul pays en Europe à utiliser les grenades de désencerclement, par exemple. Je vous en parlais déjà hier, une pétition pour interdire les armes mutilantes de la police est en ligne sur le site de l'Assemblée nationale. 15 000 signatures hier à 7h, 55 000 aujourd'hui. Le syndicat de police Unité lui-même milite pour l'arrêt de ses équipements et l'utilisation d'armes dites intermédiaires, comme le lanceur de billes utilisé en Belgique, par exemple, beaucoup moins dangereux.
1: Merci beaucoup Coralie Moreau pour toutes ces précisions. On poursuit le débat avec notre invité du jour dans le trésor de nos régions. Nathalie Théot, bonjour.
2: Bonjour.
1: Vous êtes présidente de la Ligue des droits de l'homme et vous dénoncez de votre côté depuis longtemps l'utilisation de ces grenades assourdissantes lors des manifestations.
2: Oui, il n'y a pas d'ailleurs que cette grenade, il y en a plein d'autres, dont une qui est assourdissante, GL67, qui a été supprimée au Brésil tellement elle était dangereuse, mais qui est utilisée. Et là, il y a une grenade qui vient d'être lancée hier soir contre les journalistes et les observateurs de la Ligue des droits de l'homme, et qui étaient ciblés puisqu'ils étaient à l'écart de la foule protestataire. Donc on est bien sur le fait qu'on empêche aussi d'observer et d'informer.
1: Ça s'est passé ce que vous dites, Nathalie Théot ?
2: Ça, c'est place de la Nation hier soir.
1: D'accord. Donc c'est une dérive globale par rapport à l'état de droit.
2: C'est une dérive globale. C'est tout à fait une dérive globale. Déjà, nous protestons contre ces grenades qui sont extrêmement dangereuses. Nous demandons à ce qu'elles soient supprimées du maintien de l'ordre, mais également le LBD, parce que la France n'est pas le seul pays d'Europe cette fois-ci, mais un des rares pays à l'utiliser en maintien de l'ordre. Donc, nous réclamons ça depuis très longtemps. Nous avons même fait une procédure vis-à-vis du LBD, mais malheureusement, nous l'avons perdu. Mais voilà, nous avons des dérives au sens où on utilise des armes mutilantes.
1: La France, selon vous, ne respecte pas le droit international. Vous aviez déjà alerté pendant les manifestations des Gilets jaunes, Nathalie Théot.
2: Nous avons alerté parce que c'est depuis toujours que nous luttons contre ces armes mutilantes. Et le fait est que là, il s'agit en plus d'enfants. Donc l'État est censé protéger les enfants qui ont droit en plus à la liberté d'expression, liberté de manifestation. C'est la Convention internationale des droits de l'enfant de l'ONU. Mmh. Et au lieu de quoi, il ne fait que de la répression. Au lieu d'être dans le dialogue au départ, il a laissé non seulement pourrir la situation, mais il a surtout tout de suite été dans la répression violente, ce qui a amené à une escalade des tensions.
1: Cette suspension, c'est déjà un premier pas, vous la saluez quand même, cette suspension des grenades assourdissantes.
2: S'il n'y a qu'une seule grenade, parce que là, ce que vous dites, c'est que ce serait qu'une seule grenade. En fait, il y en a plein d'autres sortes de grenades, la GN2L, etc. Donc il faut supprimer toutes les grenades offensives.
1: Merci beaucoup.
2: Ça, ce n'est pas conforme au droit international.
1: Merci. Merci beaucoup Nathalie Théot, présidente de la Ligue des droits de l'homme, d'avoir été parmi nous dans le trésor de nos régions. Je précise également que vous êtes avocate, symbole de cette violence. Ce lycéen lensois, on en parlait tout à l'heure, qui a eu la main arrachée lors d'une manifestation. Selon le ministre de l'Éducation, environ 30 000 lycéens sont privés de cours ce matin en présentiel pour plusieurs semaines. On part à Lance tout de suite avec vous, Vanessa Lamar, pour ICI. Bonjour.
3: Bonjour.
1: Alors, comment s'est passée la matinée dans ce lycée lensois ?
3: Eh bien, la journée a commencé par un échange entre les élèves, leurs enseignants et la rectrice de l'Académie de Lille. 200 lycéens étaient présents entre 9h et 10h. Ils sont ressortis de cette réunion écœurés et déçus. Ils disent ne pas avoir été entendus sur leurs revendications. Elles concernent essentiellement l'état des bâtiments, mais ils dénoncent aussi les violences policières. Les forces de l'ordre étaient encore bien visibles ce matin, des quarts de CRS. Cet élève de 17 ans est en terminale et en colère.

0: C'est pas une fois qu'il y a un drame qu'il faut s'inquiéter de la vie des lycéens.
1: Vous êtes encore sous le choc après ce drame qui s'est produit lundi matin?
0: En fait, on est sous choc pour plein de choses. On se fait accueillir par des centaines de CRS. On nous a pas écoutés. Lundi, ça a lancé une grenade. Malheureusement, Evan a perdu l'usage de sa main. Il n'y a plus de main. Et c'est à ce moment-là que les personnes réagissent. Non, je suis désolé, mais non.
1: Vous avez entendu que le ministre de l'Intérieur veut interdire les grenades comme celles utilisées a priori lundi matin, les grenades assourdissantes pendant les manifestations de lycéens. Qu'est-ce que vous en pensez?
0: Moi, ce que j'en pense, c'est que ça devrait être interdit depuis longtemps. Donc, je ne vois pas ce qu'ils foutent encore dans nos rues, et encore plus pour des mineurs.
2: De son côté, la rectrice de l'Académie de Lille a évoqué un échange digne et constructif avec les élèves. Les cours devaient ensuite reprendre à l'issue de cette rencontre, mais les professeurs, toujours sous le choc après le drame de lundi, n'ont pas eu le cœur à reprendre les cours. Sophie Delaporte est professeure et représentante du syndicat Sud dans l'établissement.
3: Ce qui m'ennuie aussi, c'est que là, d'un claquement de doigts, hier soir, on décide que tout redevient normal. Les élèves reprennent les cours, qu'on les écoute une heure ce matin et qu'on refait cours. Et ça veut dire quoi? Du coup, il ne s'est rien passé. Je ne sais pas si c'est ça, écouter la parole des élèves, en fait.
2: Cette enseignante sera aux côtés des élèves demain matin dès 8h devant le lycée pour reprendre la mobilisation.
4: Merci beaucoup Vanessa Lamar en direct depuis Lens, ici Nord. Parmi les réponses apportées par le gouvernement, il y a aussi donc cette demi-journée d'échange. Le Premier ministre a promis, je cite, une banalisation complète des emplois du temps pour permettre à chaque équipe de direction, à chaque proviseur d'organiser ce moment. En face, les chefs d'établissement sont clairs, ils refusent tout simplement de mettre en place cette journée. Nicolas Bonnet est secrétaire national du syndicat SNP2N UNSA.
5: Personne n'avait été averti de cette annonce. On a besoin d'avoir du temps de préparation, parce que pour se retrouver devant des élèves, pour organiser un débat, il faut du temps, il faut le préparer, il faut en discuter avec les professeurs. Donc on ne va pas le faire en 24 heures. Donc nous, très clairement, le SNP2N UNSA, on le dit, on ne va pas organiser ces temps de démocratie interne. Ni aujourd'hui, ni demain, ni après-demain, on le fera quand les conditions sont réunies. Donc chaque collègue, en fonction de la situation de son établissement, verra à quel moment il l'organise. Mmh. Il faut le faire dans un climat serein pour pouvoir débattre et écouter les jeunes. Vous savez, la démocratie scolaire, on la fait vivre tous les jours.
4: Nicolas Bonnet, qui est également un proviseur du lycée professionnel Henri Brühl de Libourne. Suspension de l'usage des grenades assourdissantes, mise en place d'un temps de démocratie dans les lycées. Le gouvernement est à la manœuvre, on le voit, pour désamorcer la crise, alors qu'une nouvelle journée de manifestation est annoncée demain. Bonjour Alison Tassin.
6: Bonjour.
4: Vous êtes journaliste politique au Parisien aujourd'hui en France. Emmanuel Macron a convoqué donc une réunion à l'Élysée hier soir et le Premier ministre Sébastien Lecornu s'exprimera quant à lui ce soir dans une allocution depuis Matignon sur la situation dans les lycées, entre autres.
7: Oui, et cela, Marine, est synonyme clairement d'un changement de pied total dans la communication et la stratégie du gouvernement. Après avoir pointé du doigt des manipulations politiques du mouvement par la France insoumise, cette fois, le gouvernement semble vouloir prêter une oreille attentive aux revendications des lycéens, sentant que la colère s'installe et se diffuse. Il faut dire que ce début de gestion à retardement a beaucoup agacé le président de la République en coulisses. Il considère que la réponse policière est trop dur et sans empathie. Résultat, hier soir, convocation à l'Élysée des principaux ministres concernés et ce matin, donc, suspension de l'utilisation des grenades assourdissantes par le ministre de l'Intérieur et surtout, donc, cette prise de parole ce soir de Sébastien Lecornu. Alors, certes, les sujets seront variés. Le Premier ministre parlera aussi des carburants, mais clairement, le gouvernement veut éviter de perdre le contrôle de la situation. On est très dans la gestion de l'immédiat, regrette l'entourage d'un ministre concerné, loin d'être convaincu que cette prise de parole, je cite, peau pourrie ce soir, sera audible par les lycéens.
4: Merci beaucoup Alison Tassin pour toutes ces précisions. Alors en attendant une réponse, quelle suite donner au mouvement? Les organisations syndicales étudiantes appellent à poursuivre les blocages des établissements. Aujourd'hui, participer à un acte 4 demain. Quel est l'état d'esprit à la veille de cette nouvelle journée sur le terrain, comme ici à Limoges? Les lycéens sont prêts à poursuivre.
6: Jusqu'à qu'ils changent quelque chose, qu'ils mettent l'argent au bon endroit, qu'il y ait plus d'AED ou de personnes pour aider les gens qui ont besoin d'aide scolairement parlant.
8: Je pense qu'on n'est pas prêt de s'arrêter pour le moment, parce que tant qu'on ne sera pas entendu, en fait, les mouvements ne cesseront pas.
9: De se faire entendre un maximum, quoi. Le but, c'est vraiment de changer les choses, parce qu'on se retrouve avec des classes où on est beaucoup trop. Il y a des classes où il manque des tables, où il manque des chaises, où il y a les plafonds qui tombent, où il y a des cafards dans les toilettes.
10: On n'a plus de profs, on n'a plus de locaux, enfin, c'est n'importe quoi, on n'a même plus les manuels.
11: Le gouvernement actuel renie même le fait d'avoir mis en place des lois qui détruisent les services publics, qui détruisent justement l'école, le lycée, le collège, alors qu'il y a des manques de moyens partout. Tant qu'il n'y aura pas de réaction du gouvernement, on continuera jusqu'au bout.
4: Parole de lycéen au micro, ici Limousin, en première ligne aussi depuis le début de ce mouvement. Les avocats sont sur le pont pour assister les adolescents. Certains et certaines s'organisent, donnent des conseils sur les réseaux sociaux, assurent des permanences pour se relayer auprès des lycéens lors des gardes à vue et de la présentation à un juge. Des avocats donc au chevet des lycéens, comme ici à Paris. Delphine Evenou.
12: Commissariat du 17e arrondissement de Paris, Anne Maïdang arrive
13: pour y assister un jeune lycéen placé en garde à vue en marge de la manifestation.
12: Elle fait partie de l'antenne des mineurs, un collectif de 200 avocats parisiens spécialisés sur le pont depuis 10 jours.
13: Pas plus tard qu'hier, mon cabinet assistait une jeune âgée de 16 ans placée en garde à vue à 8h et elle n'a été libérée qu'à 18h. Elle n'a pas été auditionnée par les policiers et elle a été relâchée avec un classement sans suite. On nous a répondu, on place en garde à vue pour pouvoir disperser les jeunes.
12: Elle repart.
13: Excusez-moi, c'est le policier qui m'appelle.
12: Des suivis de garde à vue. Prisca Ancion en fait beaucoup aussi. Elle est membre du CAGE, le collectif d'action judiciaire.
14: Quand on arrive dans un commissariat, on voit les cellules remplies de lycéens. 14, 15, 16 ans, 4, 5 par cellule, alors qu'il n'y a que deux matelas et une couverture. Unanimement, ils nous expliquent avoir subi une interpellation violente. Des gifles, des coups, des insultes, des menaces.
12: Devant le tribunal de Bobigny, Anouk Soubéran rassure une famille.
15: Pas trop stressée.
12: Celle d'un jeune majeur interpellé en marge d'un blocus. Comparution immédiate, elle va demander un renvoi.
16: On est trop vif avec une politique pénale et des instructions qui sont très claires, très répressives. Il n'y a pas pire condition que celle actuellement pour juger sereinement et surtout pour se défendre sereinement et avec les meilleurs moyens possibles devant la justice.
12: L'affaire sera finalement jugée en février. D'ici là, le jeune homme a interdiction de participer à des manifestations aux abords d'un lycée.
4: Un reportage signé Delphine Evenou pour ici. Et puis en nous écoutant ce midi, vous vous dites peut-être que ça vous rappelle quelque chose, cette mobilisation à des airs de mai 68. C'est en tout cas ce que souhaitent certains lycéens et étudiants, que les travailleurs rejoignent le mouvement. Hier, Ayla a défilé avec sa grand-mère qui a fait mai 68. Reportage à Périgueux, Philippine Thibaudeau.
17: Oui, elle l'appelle même Mamie 68. Ayla est à Jet de Beaufort en terminale et elle est très fière d'être accompagnée de sa grand-mère.
18: Quand elle a vu qu'on manifestait, elle nous a envoyé un message pour savoir si nous on manifestait. Et puis comme on sait que c'est quelque chose qui lui tient à cœur, je lui ai demandé si elle voulait venir avec nous et elle a tout de suite répondu oui pour pouvoir venir manifester avec nous. Elle est inspirante parce qu'elle a toujours défendu ses droits, même les droits des autres, et c'est beau.
17: De son vrai nom, Brigitte, sa grand-mère de 76 ans est plus timide. Elle a laissé ses pancartes au placard mais pas son engagement.
19: Je viens soutenir ma petite fille et les jeunes en priorité parce qu'ils sont dans des conditions épouvantables pour étudier.
20: Qu'est-ce que vous raconte votre petite fille ?
19: Il manque plein de choses, les professeurs.
21: Parcoursup, mamie.
19: Parcoursup, voilà, Parcoursup.
17: Alors Brigitte, elle n'a pas connu Parcoursup. En mai 68, elle avait 18 ans. Elle était dans les cortèges parisiens. Les slogans sont restés les mêmes. Mais pas le reste.
19: On était beaucoup plus nombreux. C'était différent. Je sais pas, là, je crains un petit peu avec les violences qu'on entend parler. Nous sommes pas dans une période de discussion et où ils se remettent en question. On va dire ceux qui nous gouvernent.
4: Mai 68, octobre 26. Philippine Thibaudeau pour ici Périgord. Je vous rappelle que les syndicats d'enseignants appellent à soutenir les lycéens demain par une grève. Nous n'oublions ni les noms, ni les visages. 3 ans après le 7 octobre, Emmanuel Macron réaffirme l'engagement de la France à combattre l'antisémitisme. Le 7 octobre 2023, le Hamas a mené une attaque terroriste en Israël. 1211 personnes sont mortes, en majorité des civils, près de 5000 blessés. Depuis, la riposte d'Israël dans la bande de Gaza a fait plus de 70 000 morts côté palestinien. Et chez nous, en France, les actes antisémites ont explosé. Ces trois jeunes amis juifs de Christ Créteil, rencontré par Julien Raymond, parle même de banalisation de l'antisémitisme.
15: Joshua, 20 ans, soupire. 3 ans après le 7 octobre, les Juifs comme lui sont désormais tout le temps, dit-il, rangés dans des cases.
21: Ça veut dire qu'on va forcément penser que c'est un Juif pro-Netanyahou qui soutient à fond la politique israélienne, qui est d'extrême droite, qui est fasciste, et donc on va essayer de s'en écarter. Et d'ailleurs, on peut être exclu. C'est ce qui m'est arrivé par exemple l'année dernière.
15: Joshua raconte avoir perdu de plus en plus de copains ces 3 dernières années.
22: Ça m'en triste.
15: Son ami Michael le rejoint dans ce centre commercial. Inscrit dans la même fac, depuis peu, ce jeune homme adopte des réflexes d'autoprotection face à la banalisation de l'antisémitisme.
22: Moi, je me cache. Ça veut dire que je n'ai pas affiché une tipa, je n'ai pas affiché Maga David. Toute l'année dernière, je me suis caché de ma religion. Quand je l'ai annoncé cette année, on m'a dit « Ah oui, t'es juif. À croire que dire qu'on est juif, c'est une mauvaise réponse. »
15: À côté, Thomas, le 3e ami de la bande, ses parents l'avertissent de plus en plus souvent.
23: C'est décomplexé.
15: Depuis 3 ans, il l'assure, il a vu l'accélération des attaques antisémites ainsi que le changement de ton.
23: L'antisémitisme, il est plus assumé en lui-même. C'est-à-dire qu'avant, il était toujours au minimum caché par l'antisionisme. Aujourd'hui, il y en a qui assument frontalement devant moi dire qu'ils n'aiment pas les juifs, qui disent qu'il y a trop de juifs en France.
15: Malgré tout, Thomas n'envisage pas de quitter la France. C'est notre pays, conclut les 3 amis.
4: À Créteil, reportage Julien Aymon pour Ici.
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4: La guerre au Moyen-Orient, en Ukraine aussi, ça vous fait réagir hein, dans les isoloirs. Ici, notre dispositif exceptionnel à un peu plus de 6 mois du premier tour de l'élection présidentielle. Je vous le rappelle, des isoloirs installés dans 50 lieux partout en France. Ils servent de cabine, d'expression, vidéo, sonore, où vous vous installez librement pour exprimer vos préoccupations, vos craintes et vos espoirs. Annie Arouan donc est entrée dans l'isoloir ici pour nous dire qu'elle rêvait d'un monde en paix.
26: Quel monde souhaitez-vous pour vos enfants et les générations futures?
27: Alors moi, je souhaiterais bien un monde sans guerre et sans armes. Malheureusement, chaque pays ou chaque personne aime se sentir important et vouloir et profiter des biens d'un autre pays. Pour moi, ce serait qu'il y ait la paix, mais dans le monde, plus d'armes. Mais là, c'est un sujet, malheureusement, qui est utopiste. Mais ce serait vivre en paix et que toutes les générations apprennent à se connaître, quel que soit le pays d'où ils viennent, de manière à ce qu'ils puissent échanger, développer des idées et vivre surtout en paix, sans armes, sans être tués pour une idéologie ou pour une culture ou pour n'importe quoi.
4: Annie, dans l'isoloir, ici, Normandie, à Rouen. 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
26: Marine Le Génie.
4: À suivre, cet appel à la prudence, encore et toujours, sur les arnaques autour du dispositif Ma Prime Rénov. Des fraises en plein champ en Alsace au début de l'automne et la Bonne Mère à Marseille, enfin reconnue monument historique. On vous parle donc à présent de ces procès pour arnaque à la rénovation qui se multiplient en France avec de lourdes condamnations à prononcer par la justice contre les réseaux d'escrocs. Exemple hier à Caen où 3 hommes comparaissaient devant le tribunal correctionnel, poursuivis donc pour abus de faiblesse, pratique commerciale trompeuse. Un dirigeant d'une société et 2 de ses commerciaux face à eux. 10 clients à qui on a promis des primes de l'État et qui ont signé pour des travaux inutiles financés par un prêt à la consommation, en majorité des personnes âgées, Nolwenn Lejeune.
28: La société appelle des personnes âgées qui ont déjà fait des travaux pour leur dire qu'elles ont droit à des aides. Elle leur fait alors signer pour d'autres travaux en souscrivant cette fois un crédit à la consommation. Et le piège se referme, dénonce Delphine Bedoué, avocate d'un couple de victimes.
29: Un emprunt de 18 500 euros à rembourser et une culpabilité de s'être fait avoir. Ils sont dans la honte. Aujourd'hui, je suis venue chercher une condamnation. C'est la seule chose qui permettra à mes clients de relever la tête, aussi de se dire qu'on n'a pas été les seuls à se faire avoir.
28: Le gérant et ses 2 commerciaux disent avoir respecté la réglementation, et Kian Barakat, l'avocate du gérant, pointe une autre responsabilité.
30: Où sont les établissements de financement qui viennent accorder des crédits à des personnes dont on nous dit aujourd'hui qu'elles sont vulnérables? Alors elles sont vulnérables à l'égard de la société IPE, mais pas à l'égard des établissements de financement. Ça, c'est un vrai problème.
28: Et un autre dossier arrive derrière celui-ci, impliquant la même société. Il a été renvoyé hier au mois de septembre avec 20 de victimes, dont les parents de cette Sartoise, qui ont 1 an à attendre dans une situation financière catastrophique.
29: Ils
0: son surendettement limite la maison saisie. En plus, on a des frais d'avocat, on va encore en avoir. Moi, ça me met hors de moi.
28: Venue finalement pour rien hier à Caen, elle en profite pour appeler les personnes âgées à la plus grande vigilance. Parlez à vos enfants avant de signer quoi que ce soit, les implore-t-elle.
4: Nolwenn Lejeune, ici Normandie. Les températures, on l'a remarqué, commencent à baisser aujourd'hui après l'été indien du mois de septembre. Et il y a des conséquences très visibles dans les champs. Des fraises en ce début du mois d'octobre en Alsace sur une exploitation spécialisée près de Colmar. Édouard Marguier, c'est exceptionnel pour la saison.
1: Des fraises aussi rouges et aussi sucrées dans ses champs à cette époque de l'année, ce producteur installé depuis plus de 30 ans n'a jamais vu ça.
2: De cette qualité, non. Parce que là, on a eu une météo exceptionnelle. Les fraises sont meilleures qu'en saison parce qu'elles ont plus de temps pour mûrir qu'au mois de mai-juin quand c'est la pleine saison.
1: Thierry Peterschmidt est à la tête de l'exploitation Fraisifay, la Rustenart, près de Colmar. C'est le manque d'humidité qui explique cette production tardive.
2: Comme il fait sec, il n'y a pas de maladie. D'habitude, sur le mois de septembre, octobre, on a des brouillards qui font que les fraises qui viennent, comme elles mettent du temps à mûrir, pourrissent. Alors que là, il y a zéro maladie, alors que on est au mois d'octobre. Quoi.
1: Il précise que les volumes ne sont pas importants. Il s'agit de quelques dizaines de kilos à ramasser et à livrer au supermarché du coin. Mais c'est déjà du travail.
2: Non, c'est là où ça change un peu. On n'a pas anticipé la chose, donc on se débrouille, on cueille de nous-mêmes. Mais moi, mes enfants, on a une petite perte aussi sur ce qui mûrit.
1: Car son seul salarié est occupé à préparer les fraisiers pour la prochaine récolte prévue début mai. Du moins normalement.
4: Allez, de l'Alsace à Marseille, dans le trésor de nos régions, puisqu'un des symboles de la ville, des Bouches-du-Rhône, est désormais officiellement inscrite au titre des monuments historiques, la basilique Notre-Dame-de-la-Garde, la Bonne Mère, une protection qui doit contribuer à préserver ce monument emblématique pour les générations futures. Et c'est bien sûr une excellente nouvelle pour Didier Roca, recteur de la basilique depuis septembre dernier.
3: Moi, j'en suis extrêmement heureux parce que il y a des conséquences du point de vue des subventions. C'est un outil supplémentaire qui nous permettra de prendre soin. On a beaucoup parlé de la dorure. Il y a encore énormément de travaux là qui vont se dérouler avec le pont-levis, l'éclairage intérieur, un certain nombre de nettoyages des exotos. Ça va nous permettre quand même d'avoir un soutien financier ou un soutien technique qui nous permettra de redonner à Notre-Dame-de-la-Garde toute sa beauté. Ça montre que les pouvoirs publics ont vraiment le désir de prendre soin de ce monument qui appartient, on va dire, légalement au diocèse de Marseille, à l'Église, mais qui, on le sait bien, appartient à tous les Marseillais.
4: La Bonne Mère accueille chaque année plus de 2 millions de fidèles et de visiteurs selon le diocèse. Il ne reste plus que le département du Var en orange pour pluie, inondation et orage ce midi. La vigilance orange est donc levée dans les Bouches-du-Rhône et le Gard. Allez, on prend la direction de l'Indre à Levroux, une commune qui a perdu un morceau de son patrimoine après le vol d'un livre d'une valeur inestimable dans la nuit de dimanche à lundi. Ce livre, c'est l'Apocalypse de Jean Forêt, un ouvrage de 210 kilos avec une couverture en bronze conçu par Salvador Dali. De nombreux artistes, dont Jean Cocteau ou Bernard Buffet, ont participé à sa création, Manon Klein.
5: Oui, Alexis Rousseau-Joannet voulait faire revenir ce livre à l'occasion de l'opération Bourges Capitale Européenne de la Culture 2028.
6: J'ai adressé, il n'y a pas plus tard qu'il y a quoi, 15 jours, 3 semaines, une lettre officielle au propriétaire de l'ouvrage pour lui demander officiellement donc le prêt pour cette année 2028. Et nous devions aller avec mon adjointe à la culture, qui est d'ailleurs la fille de Philippe Baudin, là cet automne, dans le courant du mois de novembre, pour aller le voir.
5: L'entreprise Baudin Joyeux qui a fabriqué donc les parchemins des pages, c'est un bout de patrimoine berrichon qui a été volé, ce que déplore le maire de Levroux.
6: On est toujours triste de voir que des objets disparaissent. On pense évidemment aux récents casses majeures qui ont eu lieu, notamment au musée du Louvre, mais aussi dans quelques musées de France dont on ne parle pas forcément autant. Voir des morceaux de patrimoine comme ça disparaître, c'est toujours évidemment d'une tristesse absolue. Donc j'espère que cet ouvrage, l'Apocalypse, sera bientôt retrouvé.
5: Et si ce livre estimé comme l'un des plus chers au monde et les plus lourds, 210 kilos, venait par bonheur à être retrouvé, ça aurait quand même des conséquences sur le dispositif de sécurité à mettre en place notamment.
6: On se cassait déjà un peu la tête, pour tout vous dire, pour savoir comment exposer cette œuvre, puisqu'en fait, les 120 parchemins sont détachables, donc ils sont présentés quasiment à l'unité, donc il faut quand même un grand espace, et puis évidemment, des consignes de sécurité qui sont majeures.
5: Avec un coût d'assurance qui forcément risque de grimper, mais pour l'heure, tout ça, c'est que de la fiction, puisque le livre est toujours porté disparu.
4: Manon Klein, ici Berry, vous retrouvez tous les détails de cette affaire sur ici.fr. Au Mondiaux de judo, c'est à Bakou, en Azerbaïdjan, grosse déception pour Claire. Clarisse Agbenienou. La Française a été battue dès les quarts de finale des championnats du monde. 11-1, elle devra passer par un tour de repêchage pour espérer donc le bronze et ne pourra pas briguer l'or. On apprend que l'élection de Miss France 2027 aura lieu au Futuroscope à côté de Poitiers. Cette édition aura une résonance particulière puisqu'elle marquera un double anniversaire, les 40 ans de Miss France à la télévision et les 40 ans du Futuroscope. L'événement sera retransmis comme d'habitude en direct sur TF1 et présenté comme d'habitude par Jean-Pierre Foucault. Sofiane en route vers la Terre, c'est en début d'après-midi que la Française doit quitter la Station Spatiale Internationale. Après près de 8 mois de mission, le départ est prévu à 14h05, heure française. C'est la fin du 13h de nos régions. On se retrouve demain, même heure, même endroit. La journée se poursuit en musique sur ICI.
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11: Avec toutes les heures des infos pratiques, locales, utiles, en Loire-Atlantique et en Vendée, le Festival Vendéen, l'air d'en rire, se poursuit jusqu'au 17 octobre. Il lance la soirée « Ma région a de l'humour ». C'est un nouveau rendez-vous entièrement dédié aux jeunes talents du Grand Ouest. Alors attention, les places partent vite. Réservation en ligne sur le site du festival l'air d'en rire. La nouvelle ressourcerie métropolitaine installée sur la zone de la Brosse à Rosé a ouvert ses portes, un atelier de 1000 mètres carrés qui permet de stocker et de valoriser tout ce qui est récupéré pour moitié au sein des déchetteries et des éco-points et pour l'autre moitié au comptoir des dons. C'est donc ouvert et vous pourrez trouver votre bonheur. Sachez qu'il y aura une journée Worlds Apart demain. Gagnez vos places pour ce mythique groupe des années 90.
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Les Jacksons sur Ici Loire-Océan, Blame It on the Boogie, un morceau qui a été repris avec succès par le boys band Big Fun à la fin des années 80. Jean-Jacques Lester vous accompagne en chanson jusqu'à 17h et d'ici quelques minutes, les gens d'ici à votre rencontre. En Loire-Atlantique et en Vendée, votre vie nous intéresse tous les jours. Ce mercredi, Jean-Maurice Bijard, le cinéphage nantais qui aime les séries B, les films gore, les nanars, organisateur de l'absurde séance festival qui se passe en ce moment au cinéma 14A à Nantes. Pour le moment, Axel Red sur Ici Loire-Océan.

0: tout en délicatesse et en sensualité. George Michael sur Ici Loire-Océan. Cathy Kerzéro a face à elle un drôle d'amateur de cinéma.
1: Les gens d'ici se racontent. Le Nantais Jean-Maurice Bijard est un cinéphage, un dévoreur de films. Pendant des années, il a programmé l'absurde séance un jeudi sur deux au cinéma 14A. Il continue de sévir avec le festival de l'absurde séance.
2: Tout petit, je regardais les films en Super 8. Plus tard, ça s'est étendu en VHS. Aujourd'hui, c'est sur mon PC, comme tout le monde. Des films de tout genre confondus, souvent du film bizarre, des films autres. Il y a du nanar, il y a du gore.
1: C'est ce qu'on appelle du film de genre.
2: Le genre, c'est ce qu'on pourrait mettre dans une case. À une époque, on associait le genre au fantastique. Ça peut être le western spaghetti, enfin le western tout simplement. Le cinéma d'horreur, le giallo, le cinéma de Dario Argento, Lamberto Bava, etc. Le genre, c'est aussi le policier, le thriller, les films d'action, d'aventure. C'est plein de choses en fait. Il y a par exemple tout un tas de films de requins qui ont été faits, les Sharknado, etc. À l'époque, plein de films, Les Dents de la mort au large, la mort au land d'acier, etc. Tout un tas de films faits avec des requins, pas toujours très crédibles, avec des acteurs souvent de seconde zone, de vieilles ganaches du cinéma hollywoodien, mais en perte de vitesse, et qui sont des films goulayants. Parce que si tout le monde reste convaincu, à défaut d'être convaincant, de jouer dans un film sérieux, ils sont pas moins ridicules, justement, de sérieux, au milieu d'un manque souvent de moyens, de talents, et à voir avec le recul, parce qu'il y a aussi l'effet années 80, 70, l'école Pellatar, Panton Padef, les choucroutes impeccables. Il y a des films extrêmement datés, deviennent hilarants malgré eux, parce que ce sont des films qui sont marqués, des films presque disco.
1: Donc là, le requin croque du tibia et on rigole, quoi.
2: Ah oui, vraiment.
1: Caractéristique de ces séances, et c'est différent des autres séances de cinéma, il y a un effet de groupe.
2: Oui, il y a un effet de groupe, les gens viennent en groupe. Il y a un côté un petit peu, plus encore pour la nuit fantastique, c'est un peu dîner de con quand même. Donc les gens amènent une sympathique victime qui ne sait encore pas ce qui va lui arriver. Elle arrive dans la salle et voit la salle pleine, c'est le cas, hein. La salle est pleine, les gens sont chauffés à blanc, ils sont excités, les gens gueulent, les gens hurlent, les gens applaudissent, et chaque fois que quelqu'un se fait décapiter, démembrer, crever les yeux ou ce qu'on veut, les gens applaudissent. Évidemment, ça surprend, mais ça permet encore de plus de pouvoir appréhender l'imaginable, celui, celle qui pourrait très bien dire « Oh là là, moi jamais », là, se rendre compte qu'ils vivent une expérience autre. Oui, dans ces conditions-là, c'est possible de voir des choses qu'on n'aurait pas pu accepter en temps ordinaire. C'est génial, j'adore. Sans le vouloir, j'ai recréé une horde de monstres.
1: Et certains se souviennent des monstres réels emmenés par Jean-Maurice Bijard dans les rues de Nantes à l'occasion de la Zombie Walk, la marche des zombies en novembre à l'occasion d'Halloween.
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0: Des Maori cantés, Yeke Yeke, un tube africain colossal, 5 millions d'exemplaires vendus. C'était aussi la découverte d'un bel instrument traditionnel africain, la kora. À suivre, Marine Escroc, sur Ici Loire-Océan, et dans moins de 10 minutes, toute l'actu en 90 secondes, à 14h.
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1: Ici Loire-Océan, votre radio locale, il est 14h, toute l'info en 90 secondes. Marine Legénie.
2: Avant l'acte 4 prévu demain, la mobilisation lycéenne est en net recul à la mi-journée, selon le ministère de l'Éducation, mais elle reçoit le soutien de plusieurs syndicats, notamment enseignants, qui appellent à une journée de grève et de manifestation demain. Certains jeunes ont repris le chemin des cours, d'autres continuent les blocages, comme à Sciences Po Paris, où la situation est tendue. Entre deux journées de mobilisation, le gouvernement multiplie les signaux d'apaisement. Le ministre de l'Intérieur annonce notamment suspendre l'usage des grenades assourdissantes pendant le mouvement. Sébastien Lecornu, le Premier ministre, fera une allocution ce soir depuis Matignon. Hier soir, c'est Emmanuel Macron qui a convoqué une réunion d'urgence à l'Élysée. Les boissons énergisantes seront-elles bientôt interdites aux moins de 16 ans? C'est l'une des propositions formulées dans un rapport d'une mission parlementaire qui prévoit aussi de lourdes taxes sur les canettes de cocktails alcoolisés, fortement dosées en caféine, en sucre. Ces boissons énergisantes menacent le sommeil et la santé des plus jeunes. 94 000 personnes étaient privées d'eau du robinet fin septembre, soit 30 000 de plus qu'au début du mois. Ce sont les derniers chiffres du ministère de la Transition écologique, des habitants qui doivent encore être approvisionnés par des camions-citernes ou grâce à des bouteilles d'eau pour boire, pour manger ou pour se laver. Conséquence des faibles pluies et des canicules des derniers mois. Les mondiaux de judo et la déception pour Clarisse Agbenienou. Dès les quarts de finale, elle devra passer par un tour de repêchage pour espérer le bronze et ne pourra pas briguer l'or.
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1: De la grisaille, des nuages et des pluies, ça fait longtemps qu'on n'avait pas eu droit à ce cocktail en Loire-Atlantique et en Vendée. Même quelques brouillards qui pourraient se développer en fin de journée. Du côté de la Vendée, les températures maximales sont à la baisse, entre 19, 20 degrés, voire au mieux 21 degrés du côté de la Vendée. Et demain, on va retrouver ce ciel nuageux avec quelques gouttes de pluie qui pourront se produire également au nord sur le pays de Châteaubriant. En Loire-Atlantique, et des températures qui vont continuer à perdre un petit degré. On aura demain 17 à 18, voire 19 degrés au mieux.
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0: ABBA avec Fernando sur Ici Loire-Océan, comme tous les jours l'après-midi. Vous avez à suivre trois chansons françaises à la suite. À Saint-Messant-sur-Vie, à Bonneuve ou à Saint-Colomban, un point c'est toi, Zazie. Christophe Maé qui va venir en novembre fêter ses 50 ans au Zénith de Nantes et un indémodable de Michel Delpech pour chanter à tue-tête pour un flirt.
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0: Là pour un flirt, Michel Delpech sur Ici Loire-Océan. Gilles Colliot va vous donner maintenant des bons plans chez nous.
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2: Avec toutes les heures des infos pratiques locales et utiles, ici en Loire-Atlantique et en Vendée. À la suite des récents épisodes de canicule et de sécheresse, des mouvements de terrain ont pu provoquer des fissures sur certains logements. À Pornichet, eh bien, pour pouvoir solliciter auprès de l'État la reconnaissance de l'état de catastrophe naturelle, eh bien, la mairie doit constituer un dossier assez complet. Alors, si votre logement a été touché, eh bien, vous pouvez vous faire connaître avant le 31 octobre en mairie. À Sautron, mission argent de poche. Qu'est-ce que c'est ? Eh bien, c'est un dispositif réservé aux jeunes de 16 à 17 ans. Pour gagner un peu d'argent, eh bien, vous participez à la vie de la commune et vous gagnez quelques sous. Pour y participer, eh bien, c'est simple. Vous déposez votre dossier avant le 10 octobre à 18h à l'espace jeune de Sautron.
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0: Whitney Houston, c'était sur son premier album et bingo, tube mondial. Sur Ici, Loire-Océan, à suivre Goodbye Marie-Lou, Michel Polnareff, et dans moins de 10 minutes. Toute l'actu en 90 secondes à 15h.
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1: Ici Loire-Océan, votre radio locale, il est 15h, les infos en 90 secondes, Marine Legénie.
2: Sébastien Lecornu s'exprime ce soir depuis Matignon. Le Premier ministre attendu évidemment sur les blocages de lycées et la manifestation de demain, l'acte 4. En attendant, les blocages se poursuivent à Strasbourg, Lyon ou Paris. Des lycéens se disent déterminés à continuer la lutte. Selon le ministre de l'Éducation, près de 30 000 élèves sont privés de cours aujourd'hui en présentiel. Pour plusieurs semaines, 24 lycées ont été incendiés ou saccagés et les dégradations atteignent, selon Édouard Geffray, plusieurs dizaines de millions d'euros. Cette vidéo très partagée sur les réseaux sociaux, filmée par un journaliste d'ici Isère. On y voit une voiture de police banalisée surgir en pleine manifestation lycéenne dans un parc de Bourgoin-Jallieu et foncer vers les jeunes. La scène choque syndicats et associations. Vidéo à retrouver sur ici.fr. 3 ans après les faits, l'homme suspecté d'avoir attaqué au couteau plusieurs personnes, dont des enfants, dans un parc d'Annecy, est renvoyé devant la cour d'assises de la Haute-Savoie. Le suspect, un homme d'une trentaine d'années, s'en était soudainement pris à ses enfants sur une aire de jeu près du centre historique et à plusieurs promeneurs. La justice avait très vite écarté toute motivation terroriste. Et puis on apprend que l'élection de Miss France 2027 aura lieu au Futuroscope à côté de Poitiers. Cette édition aura une résonance particulière puisqu'elle marquera un double anniversaire, les 40 ans de Miss France à la télé et les 40 ans du Futuroscope. L'événement sera retransmis en direct sur TF1 et présenté comme d'habitude par Jean-Pierre Foucault.
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4: De la grisaille, des nuages et des pluies, ça fait longtemps qu'on n'avait pas eu droit à ce cocktail en Loire-Atlantique et en Vendée. Même quelques brouillards qui pourraient se développer en fin de journée. Du côté de la Vendée, les températures maximales sont à la baisse, entre 19, 20 degrés, voire au mieux 21 degrés du côté de la Vendée. Et demain, on va retrouver ce ciel nuageux avec quelques gouttes de pluie qui pourront se produire également au nord sur le pays de Châteaubriant. En Loire-Atlantique, et des températures qui vont continuer à perdre un petit degré. On aura demain 17 à 18, voire 19 degrés au mieux.
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0: Le chanteur canadien The Weeknd sur Ici Loire-Océan. À suivre, trois chansons françaises que vous allez avoir à la suite, que vous soyez à la Bruffière, à Gens ou à Rouen, comme tous les après-midi. Mistral gagnant par le nostalgique Renaud, le duo amical Pascal Obispo-Francis Cabrel de Gars du Sud-Ouest. Et en chantant, Michel Sardou.
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2: Terminé la trêve, les jaunes et verts retrouvent les pelouses ce week-end et notamment celle de la Beaujoire. 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

0: Ah, il en fait des choses en chantant, Michel Sardou. Sur Ici Loire-Océan, Gilles Colliot, lui, ne chante pas, mais il a des actualités à partager avec vous.
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2: Avec toutes les heures, des infos pratiques locales et utiles en Loire-Atlantique et en Vendée, au Sable d'Olonne. Si la conduite de votre proche aidé vous interroge, eh bien vous allez pouvoir vous informer et échanger avec des professionnels de la santé et de la police sur les risques routiers, les conditions médicales d'aptitude à la conduite et sur les démarches peut-être à suivre et les procédures. Tout ça, c'est gratuit et ça va se passer au Centre d'Action Sociale des Sables d'Olonne. À Guérande, les candidatures sont ouvertes pour les trophées des jeunes 2026. Vous connaissez peut-être un jeune guérandais qui s'est distingué par son parcours, sa réussite ou son engagement. Eh bien, c'est le moment de le mettre à l'honneur dans plusieurs domaines. Hein. Ça peut être le monde scolaire, la citoyenneté, le sport ou la culture. On s'inscrit désormais en mairie pour donc ce trophée des jeunes 2026.
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0: Roy Orbison, ce rocker qui nous avait fait aussi le tube Pretty Woman sur ICI Loire-Océan, à suivre Black Wonderful Life et toute l'actu en 90 secondes à 16h.
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1: Ici Loire-Océan, votre radio locale, il est 16h, toute l'info en 90 secondes, Marine Legénie.
2: Plusieurs syndicats de l'éducation nationale appellent à faire grève et à manifester demain en soutien aux lycéens. Avant cet acte 4, certains jeunes ont repris le chemin des cours et d'autres continuent les blocages aujourd'hui. Entre deux journées de mobilisation, le gouvernement, lui, tente de désamorcer la crise. Le ministre de l'Intérieur a annoncé suspendre l'usage des grenades assourdissantes pendant ce mouvement. Sébastien Lecornu, de son côté, le Premier ministre, s'exprimera tout à l'heure à 18h30 sur la révolte lycéenne, mais aussi sur les prix du carburant et les grandes lignes du budget. Les trois adolescents de 16 ans mis en cause dans l'affaire de l'agression d'un enseignant à La Ciotat seront jugés en février 2027. Ce prof de 59 ans a été aspergé d'essence et frappé en marge d'une de ses manifestations alors qu'il tentait d'éteindre un feu devant l'établissement. Les boissons énergisantes seront-elles bientôt interdites aux moins de 16 ans? C'est l'une des propositions formulées dans un rapport parlementaire aujourd'hui. Fortement dosées en caféine et en sucre, ces canettes type Red Bull, Monster Energy ou encore Crazy Tiger menacent le sommeil et la santé des plus jeunes. Rapport qui prévoit aussi de lourdes taxes sur les canettes de cocktails alcoolisés. 94 000 personnes étaient privées d'eau du robinet fin septembre, soit 30 000 de plus qu'en début du mois. Ce sont les tout derniers chiffres du ministère de la transition écologique, conséquence des faibles pluies et des canicules de ces derniers temps. Les mondiaux de judo et la déception pour Clarisse Agbenienou. Dès les quarts de finale, elle devra passer par un tour de repêchage pour espérer le bronze.
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1: De la grisaille, des nuages et des pluies, ça fait longtemps qu'on n'avait pas eu droit à ce cocktail en Loire-Atlantique et en Vendée. Même quelques brouillards qui pourraient se développer en fin de journée. Du côté de la Vendée, les températures maximales sont à la baisse, entre 19, 20 degrés, voire au mieux 21 degrés du côté de la Vendée. Et demain, on va retrouver ce ciel nuageux avec quelques gouttes de pluie qui pourront se produire également au nord sur le pays de Châteaubriant. En Loire-Atlantique, et des températures qui vont continuer à perdre un petit degré. On aura demain 17 à 18, voire 19 degrés au mieux.
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0: Jeannet sur ici Laurent Sian, votre rendez-vous nature quotidien. Ici, respirez Cathy Kerzéro, nez à nez avec la nature, à la fête de la science au Sable d'Olonne.
1: Ici, c'est nature, une nature qu'on va respirer, sentir avec Kevin Chaillot, responsable des animations pour l'ADEV, l'association de défense de l'environnement en Vendée.
2: Donc c'est une association qui œuvre du coup pour l'étude et la sensibilisation du coup sur la question environnementale, en particulier la biodiversité sur le département de la Vendée. Donc c'est une association qui existe depuis les années 60, 1968 précisément. Donc c'est quand même une association qui date un petit peu, qui est présente sur le territoire, historiquement plus sur la côte, mais qui intervient dans tout le département.
1: Sur la côte, vous gérez notamment l'observatoire d'oiseaux à l'île d'Olonne.
2: Oui, il est arrivé à peu près à la création de l'ADEV. Il a vraiment pris son envol, si on veut dire ça comme ça, dans les années 80. Depuis ce moment-là, on gère ce lieu qui permet aux visiteurs qui le souhaitent de venir découvrir du coup les animaux qui sont présents dans le marais d'Olonne, étant donné que c'est un lieu qui est reconnu pour ces espèces d'oiseaux de bord de mer, en particulier de zones humides. Donc on est là pour faire découvrir ces espèces-là.
1: Et puis, vous participez à la fête de la science. C'est assez original cette année puisque vous allez nous faire sentir des choses.
2: C'est ça, on a toujours une vocation à vraiment s'intéresser à l'environnement à travers les sciences, donc on a fait plusieurs thématiques assez originales.

0: Original, on est parti du principe qu'on allait faire découvrir aux gens l'utilité des odeurs. On pourrait même parler des phéromones qui sont présents autour de nous, qui sont sécrétés par les végétaux, mais aussi par les animaux. Donc comment ça se fait, à quoi ça sert, et on parlera aussi des espèces un peu bizarres, des odeurs un peu bizarres qui peuvent être produites par certaines espèces.
1: Tout ça, ça sent bon?
0: Honnêtement, pas souvent. Honnêtement, c'est plutôt l'inverse chez ces espèces-là. Par exemple, on a une espèce d'orchidée alors qui, elle, pousse en Vendée, qui s'appelle l'orchis bouc. Alors, comme son nom l'indique, ça sent le bouc. On va avoir le castor, qu'on commence à avoir, qui, lui, a une odeur un peu particulière parce qu'il a une odeur qui se rapproche un peu de la vanille. Et on peut avoir la couleuvre à collier, enfin la couleuvre helvétique, comme on dit, qui, elle, va avoir une odeur de poisson pourri. On va dire que les animaux ont souvent plus tendance à sentir moins bon, mais on va parler aussi des végétaux et de pourquoi ils émettent des odeurs. Par exemple, on a prévu de faire sentir aux enfants la fameuse herbe à curry, l'immortelle qu'on appelle, ou l'hélicryse aussi. Mais il n'y a pas que ça, on va parler aussi de la lavande, on va parler de la rose, enfin des espèces beaucoup plus connues. On connaît leurs odeurs, mais après nous, le principe c'est d'expliquer pourquoi. Pourquoi elles sentent? Elles sont pas là pour sentir bon pour nous. L'odeur a une utilité et c'est aussi le but d'expliquer aux enfants et au grand public. Une plante, ça sent bon ou pas, mais parce qu'il y a une raison. Il faut attirer les insectes, etc.
1: Pour être nez à nez avec la nature, rendez-vous sur le stand de l'ADEV, l'association de défense de l'environnement en Vendée. Elle participe à la fête de la science en proposant à la salle Eau du Bon au Sable d'Olonne des ateliers gratuits autour des odeurs de la nature. Jeudi et vendredi pour les scolaires, samedi de 10h à 18h, dimanche de 14h à 18h pour le grand public.
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0: The Weather Girls sur ici Loire-Océan. À venir, vous avez comme tous les après-midi ce petit quart d'heure dédié à la chanson française. Trois chansons françaises à la suite. Que vous soyez à la pointe de Préfailles, à Pointe Saint-Gilda, ou celle de l'Aiguillon, vous avez à suivre Jacques Higelin, Tombé du ciel, Joseph Kamel en duo avec Vita, et il est temps, à nouveau, Jean-Louis Aubert.
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0: Jean-Louis Aubert, il est temps à nouveau sur Ici Loire-Océan d'avoir les bons plans dédiés par Gilles Colliot.
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2: Avec toutes les heures des infos pratiques, locales, utiles en Loire-Atlantique et en Vendée, le festival vendéen L'Air d'en Rire se poursuit jusqu'au 17 octobre. Il lance la soirée Ma Région a de l'humour. C'est un nouveau rendez-vous entièrement dédié aux jeunes talents du Grand Ouest. Alors attention, les places partent vite. Réservation en ligne sur le site du festival L'Air d'en Rire. La nouvelle ressourcerie métropolitaine installée sur la zone de la Brosse à Rosé a ouvert ses portes, un atelier de 1000 mètres carrés qui permet de stocker et de valoriser tout ce qui est récupéré pour moitié au sein des déchetteries et des éco-points et pour l'autre moitié au comptoir des dons. C'est donc ouvert et vous pourrez trouver votre bonheur. Sachez qu'il y aura une journée Worlds Apart demain. Gagnez vos places pour ce mythique groupe des années 90.
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0: Benjamin Biolay, que vous pouvez voir en concert le mardi 10 novembre prochain au Zénith de Nantes. Sur ici, Loire-Océan, maintenant, on fait une pause rigolote l'après-midi. On va choisir son activité physique pour l'année. C'est pas si simple que ça, hein. Comme à chaque rentrée, il va falloir choisir l'activité physique ou manuelle qui va vous servir de défouloir après le boulot. Alors, pour nous aider à trouver la bonne, Fred Ballard s'est entouré des meilleurs dans l'humour en tube.
1: Peu importe l'activité, quand t'as pas envie de la faire, c'est pas la même activité.
2: Non.
1: Alors que c'est la même activité.
3: Voilà, alors déjà, ça c'est un principe de base. Une même activité peut correspondre à certaines personnes, mais peut en refroidir d'autres. Donc, il ne faut surtout pas se laisser influencer par les autres. Sinon, on peut se retrouver au fond d'une piscine avec une ceinture de plomb autour de la taille.
1: La plongée sous-marine. Il y a des gens qui trouvent ça exceptionnel. Moi, c'est le pire truc qui peut m'arriver dans une journée. Non, je préfère les endroits où on peut respirer. Non, vraiment, je trouve ça pratique. L'oxygène, je trouve ça pratique. Moi, j'évite toutes les activités où on peut pas respirer. J'évite la plongée sous-marine, les relations de couple. J'évite.
3: Voilà, alors si comme Roman Frécinet, vous êtes claustrophobe et couplophobe, c'est vrai que déjà, ça élimine un certain nombre d'activités. Mais heureusement, il y a des activités d'extérieur hein, qu'on peut pratiquer le week-end ou en stage. Le canyoning, par exemple. Avec Laura Felpin comme mono, vous serez entre de bonnes mains.
4: Donc encore une fois, c'est pas pour les cleps, ok hein, les consignes. Quand je vous dis avant un saut de 30 mètres, c'est les bras le long du corps.
5: C'est pas j'arrive, les bras le long du corps.
4: Ok, c'est les bras le long du corps. Ça va ça? Sur 30 mètres, l'eau, c'est du béton, donc c'est directement une fracture de la malléole. Excellent. Et malheureusement, dans la plupart des cas, une hémiplégie totale des membres inférieurs de votre squelette. Ok?
3: Ok, ça fait partie des détails qui ont leur petite importance hein, avant de se lancer dans une nouvelle activité ludique et ou sportive. Pour s'éclater après le boulot, c'est important hein, de se fendre la poire, c'est vrai, mais jusqu'à un certain point.
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0: Johnny Hallyday sur Ici l'Océan, à suivre Bruno Mars on My Soul, et dans moins de 10 minutes, toute l'actu locale à 17h. 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

0: Écoute ma bataille, c'était Daniel Balavoine.
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0: Ici Loire-Océan, votre radio locale, il est 17h. La fois d'ici, Marion Fersing.
2: Une réunion de crise a eu lieu cet après-midi au lycée Aristide Briand de Saint-Nazaire avec cette question, faut-il fermer l'établissement jusqu'aux vacances de la Toussaint? Une décision doit être prise et annoncée d'ici ce soir parce qu'après une tentative de blocage ce matin, plusieurs dizaines de jeunes se sont introduits dans le lycée quand les forces de l'ordre ont commencé à les repousser, des vitres ont été cassées, des extincteurs vidés, les élèves qui étaient en cours ont été confinés, certains ont eu très peur. En parallèle, il a été demandé aux parents des élèves du collège Anita Conti qui se trouve juste à côté, de venir chercher leurs enfants dès 11h. L'université de Nantes a elle déjà décidé, elle ferme tous ses campus jusqu'à samedi inclus, comme elle l'avait déjà fait en fin de semaine dernière après les blocages aujourd'hui de ceux du Tertre, de Lombarderie, de l'école centrale et de l'IUT. Le bâtiment de la Sensive est en parallèle occupé sur le campus du Tertre. Plusieurs centaines de personnes sont rassemblées à l'intérieur et comptent rester là jour et nuit. Les étudiants qui se mobilisent pour soutenir, disent-ils, les lycéens et qui partagent leurs revendications pour certains sur la vétusté des bâtiments et les enseignants qui ne sont pas remplacés. Une nouvelle journée nationale de mobilisation est prévue demain avec des manifestations auxquelles les enseignants sont invités à participer. Une nouvelle journée avant laquelle le Premier ministre Sébastien Lecornu va prendre la parole ce soir depuis Matignon sur cette mobilisation lycéenne mais aussi sur les prix des carburants, la crise agricole et la situation financière de la France. Les habitants de l'immeuble de l'île de Nantes touchés par un incendie hier soir disent leur colère. Le feu qui s'est déclaré dans un appartement du 5e étage était prévisible, selon eux. Depuis plusieurs années, le logement était régulièrement squatté. Le bailleur social Nantes Métropole Habitat explique de son côté avoir engagé plusieurs procédures contre le locataire d'origine de l'appartement, mais il est pour l'instant introuvable. Les gendarmes d'Ancenis ont découvert une culture de cannabis dans un ancien verger. Deux personnes ont été interpellées. Lors des perquisitions, les militaires ont découvert 34 pieds de cannabis, deux chambres de culture, mais aussi 380 cachets de méthadone, quelques grammes de cocaïne et d'héroïne. Deux armes ont également été saisies. L'église de Soulan va encore rester fermée quelques jours, puis elle pourra rouvrir après une messe prévue lundi soir et qui sera célébrée par l'évêque de Luçon. C'est dans cet édifice religieux que de très jeunes adolescents se sont filmés en train de reprendre les paroles d'une chanson qui fait l'apologie du terrorisme. La vidéo a tourné sur les réseaux sociaux et le maire de cette commune entre Chalon et Saint-Gilles-Croix-de-Vie a reçu de nombreux messages d'habitants, mais aussi de l'autre bout de la France, des messages parfois violents. Voilà pourquoi il appelle à l'apaisement, tout comme le diocèse de Luçon. Après 8 mois dans l'espace, à bord de la Station Spatiale Internationale, la Française Sophie Adenau a entamé son voyage de retour sur Terre. Elle doit amerrir dans l'océan Pacifique, au large de la Californie, dans une grosse demi-heure. Il lui faudra ensuite plusieurs semaines pour que son corps se réhabitue à la vie sur Terre, et en particulier à l'attraction terrestre.
0: Merci Marion Fersing.
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0: À Nantes, ce mercredi, c'était couvert, hein, avec quelques pluies par moment, des averses, quoi. Et puis là, c'est venteux d'ailleurs, mais ça devrait aller mieux ce soir. Et demain, en Loire-Atlantique et en Vendée, comment ça va être, hein? Le soleil va être bien présent, malgré les passages nuageux en milieu de journée, avec un vent faible de secteur nord-ouest. Les maximales un peu plus fraîches demain, jeudi, puisqu'on attend 15 à 17 degrés, par exemple 16 degrés à Nantes pour les maximales demain. Et puis le matin aussi c'est plus frais, on attend à 8h du matin demain, 9 à Nantes, 10 à Châteaubriant, 10 à La Roche-sur-Yon, 11 à Saint-Nazaire. Votre info trafic en direct avec donc ces bouchons sur le périphérique nantais, sur le périphérique ouest, en extérieur, à partir de la porte d'Armor. Vous avez cet embouteillage qui va jusqu'au périphérique sud, en passant par la porte de Bouguenay, où il vous faudra une demi-heure de temps de trajet en plus. Sur le périphérique est, vous en avez pour 20 minutes en plus, avec un embouteillage qui commence porte de Carquefou qui va jusqu'au pont de Bellevue. Et vous en avez pour une dizaine de minutes aussi en plus quand vous êtes boulevard de la Prairie de Mauves pour arriver sur ce fameux pont de Bellevue.
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0: 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Quincy Jones, l'oreille d'or derrière les albums de Michael Jackson comme Thriller ou Bad. Il a aussi fait des tubes comme celui-ci, Quincy Jones, Aino Corrida, le titre japonais du film à scandale L'Empire d'essence sur Ici Loire-Océan.

0: Quincy Jones, c'était en 1981 sur Ici Loire-Océan. Et en 1981, on va pas parler de politique, là on va parler de football. Le FC Nantes a terminé deuxième du championnat de France en 1981, derrière leurs meilleurs ennemis de l'époque, les Verts de Saint-Étienne.
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0: Ce mercredi 7 octobre, faites-vous du bien au cinéma, car il y a une comédie en partenariat avec ICI qui arrive aujourd'hui au cinéma, La Maison de nos Rêves, une histoire de viager avec Kev Adams et l'indestructible Chantal là-dessous. La Maison de nos Rêves, c'est à voir dans les cinémas d'Esnay, La Tranche-sur-Mer, Blain, Nozay et plein d'autres encore. À suivre sur ICI Loire-Océan, Le billet d'humeur d'Adèle, dans les WC cette fois-ci. Le papier vers le dessus ou vers le dessous, le schisme du rouleau de papier toilette. Après Boulevard Désert et le chanteur Carbone sur Ici Loire-Océan.

0: 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Boulevard Désert et le chanteur Carbone sur Ici Loire-Océan. Et maintenant, on repasse l'humeur d'Adèle qui est passée ce matin. Adèle s'interrogeait sur une question existentielle.
1: Oui les amis, parce que cette question me taraude et alors j'ai besoin d'avoir votre éclairage sur le sujet. Alors, je veux pas savoir si Dieu existe, je m'en fous. Si nous sommes seuls dans l'univers, je m'en fous. Ou si les cheveux de Nicolas Crozel sont de vrais cheveux, je ne m'en fous pas. Même si je sens que Nicolas ne triche pas sur le sujet, il peut pas. Hein. Et Romain, ne la ramenez pas trop. Quand vous aurez la toison magnifique de Nina, on en reparlera. Non, moi ce que je veux savoir, c'est l'orientation de votre papier toilette dans vos toilettes.
2: Ah oui, quoi. Ça c'est une vraie question.
1: Ah mais oui, parce que pour l'instant, moi dans mes toilettes à moi, dans mon fin fond de Cambrousse vendéenne, les rouleaux sont empilés à côté du lavabo sur une petite tablette. Mais j'ai acheté chez Ikea à Atlantis, la semaine dernière après ma chronique, un porte-rouleau Brogrund, en acier inoxydable, on n'est jamais trop prudent, à 5,99€. Donc je pose la question, le PQ, je le déroule par le dessus ou par le dessous? Non mais parce qu'il y a deux écoles, au café le Louis Blanc, juste en bas des studios, j'en parle beaucoup parce que j'y vais beaucoup, c'est vers l'arrière, donc contre le mur. Dans les TGV, quand il y a du PQ, hein, parce que là c'est encore autre chose, c'est plutôt vers l'avant. Et ça me perturbe, parce que je me dis que ça a forcément des conséquences sur ce que nous faisons aux toilettes. D'un côté, les partisans du rouleau vers le dessus, quand ils sont sur le popo, quand ils tirent le papier, eh ben, ils font pas beaucoup d'efforts. Hein. Toute leur énergie est mathématiquement orientée vers le bas, ça se passe mieux, vers leur petite ou grosse affaire. Alors que les partisans du rouleau vers le dessous, quand ils sont sur le popo, ils doivent plus tirer pour amener le papier à eux. Ils font un effort supplémentaire, plus conséquent que les partisans du rouleau vers le dessus. Et donc je pense qu'ils dépensent de l'énergie pour rien. Ils la gagent et la poussée du bazar, hein, est forcément impacté. Et encore, je ne prends même pas en compte la question de l'épaisseur ou la consistance du papier. Aloe vera ou pas, voire le parfum. Est-ce que la prise en main d'un papier toilette confort collection de chez Lotus, sans parfum, est la même que le papier toilette parfumé à l'amande douce de chez Carrefour, si on le tire par le dessus ou par le dessous? Est-ce qu'on peut se permettre de commander un chili con carne au restaurant La Salerosa, quai de la Fosse à Nantes, avec toutes les conséquences que cela comporte quand on ingurgite un plat fait de haricots et de piments, si on sait que dans les toilettes, le papier est triple épaisseur, parfumé à la vanille et installé par le dessus et donc plus rapide à l'utilisation. Donc, pardonnez-moi cette question, hein, on a les questionnements qu'on mérite, hein, quelque peu cavalière un mercredi matin alors qu'il n'est même pas 9h. Mais merci de m'éclairer avant que je ne visse au mur mon dérouleur suédois. En même temps, je sens que ça ne réglera jamais la seule question qui compte, pourquoi tout le monde laisse le tube en carton vide sur le support ?

0: des éclairs.
1: Zao de Sagazan sur Ici Loire-Océan. Votre info trafic en direct sur le périphérique nantais. Ça n'a pas trop bougé, hein. Il y a toujours les bouchons sur le périphérique ouest en extérieur et sur le périphérique est en intérieur pour aller sur le pont de Bellevue. Et nouveau bouchon, là, c'est sur du côté de l'île de Nantes, quoi, au niveau de Beaulieu, un petit peu avant que commence un embouteillage pour ceux qui veulent sortir de Nantes en passant par Nantes Sud.
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0: Niagara sur Ici Loire-Océan et toutes les heures, trois infos utiles en Loire-Atlantique et en Vendée.
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0: Vous avez des travaux à l'est de Nantes sur la 11 et le périphérique nantais. Ça démarre demain soir entre 20h30 et 5h du matin. L'autoroute va être fermée dans les deux sens entre la Chapelle-sur-Erdre et la Porte de Rennes dans le sens Paris-Nantes. Dans l'autre sens, Nantes-Paris, fermeture entre la Porte de Rennes et la sortie 23. Des travaux qui vont durer jusqu'au 4 décembre. À Nord-sur-Erdre, profitez jusqu'à vendredi de la soirée de l'amélioration de l'habitat. Demain, à 18h30, dans la salle du conseil, une soirée d'information à Nord-sur-Erdre proposée sur la rénovation performante et le confort d'été. Isolation, chauffage, ventilation, énergie renouvelable. L'entrée libre est vendredi. Rendez-vous toute la journée au marché sur la place du Champ de Foire avec un stand d'information sur l'adaptation, la rénovation énergétique des logements. À Fontenay-le-Comte, vous allez apprendre à protéger vos données personnelles parce qu'il y a un atelier numérique gratuit. Donc, mardi prochain, de 10h à 11h30. C'est gratuit, mais attention, il faut s'inscrire avant vendredi auprès de la ville de Fontenay-le-Comte.
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0: 25 ans après avoir représenté la France à l'Eurovision, la chanteuse Natacha Saint-Pierre est devenue officiellement citoyenne française. C'est l'une des actualités musicales du jour à découvrir après Garou, un autre ami québécois.

0: Garou sur ici Loire-Océan. Garou qui va chanter au casino de Pornic en début d'année 2027, en janvier prochain.
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0: Quand on parle de musique, qui que voilà, c'est Émilie Mazoyer.
3: Salut tout le monde. Émilie, au rapport pour votre dose quotidienne d'actualité musicale. Une heure de guitare, une heure de poésie, une heure de muscu. C'est le programme pour célébrer comme il se doit l'anniversaire du jour.
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s'appelle Bernard Lavillier, 80 ans ce mercredi. On lui souhaite un très bon anniversaire et aussi plein de succès avec Rite Cruel, son 24e album qui sortira à la fin du mois. 5 ans après avoir représenté notre pays à l'Eurovision, la chanteuse Natacha Saint-Pierre est officiellement devenue une citoyenne française.

française. C'est une démarche très complexe, explique Natacha Saint-Pierre, qui tient à préciser qu'elle n'a pas bénéficié de passe-droit. J'ai fait la queue comme tout le monde, dit-elle. Natacha Saint-Pierre raconte aussi le test de culture française vraiment pas facile, où on lui a demandé le nombre de pièces qu'il y a au château de Versailles. Alors comme je suis pas sûre que tous les Français aient la réponse, enfin moi en tout cas je l'avais pas, la réponse c'est 2300. Voilà, et félicitations Natacha, bienvenue chez toi. Quand on lui demande s'il pense à la retraite, Hervé Villard répond « Mais pourquoi arrêter ? Pour l'instant, je suis en pleine forme. » Et son premier tube, c'était il y a 60 ans.

Dès la fin du mois, Hervé Villard entame une nouvelle tournée française pour ses 60 ans de carrière. Et au printemps 2027, direction l'Amérique latine, où il est très populaire depuis ses débuts. Chili, Uruguay, Paraguay, Colombie, Pérou. Là-bas, il est surnommé El Diablito de Paris, le petit diable de Paris. Incroyable, mes amis, quelle vie! Comme Bernard Lavillier et Hervé Villard, le Québécois Robert Charlebois fait partie du club des jeunes octogénaires toujours fringants sur scène. Il vous donne rendez-vous à Paris, au Grand Rex, les 16 et 17 mars prochains. Et demain, à 19h, sur votre radio ici, il est l'invité de Décibels.

Robert Charlebois, pour l'instant, vous êtes à Paris, Robert Charlebois. 82 ans, concert à Paris, et il va venir dans l'émission Décibel comme invité demain soir après les infos de 19h. Mais qui est l'invité de ce soir tout d'abord, de ce mercredi soir après les infos de 19h? C'est Sinclair, un des maîtres du funk en France. Sinclair, de retour après Jane, qui est sorti au printemps dernier. Une nouvelle chanson maintenant, c'est Je rêve. Deux titres qui font partie de son nouvel album qui va paraître cet hiver, avec une tournée qui va passer par Nantes au Warehouse sur l'île de Nantes le mercredi 18 novembre prochain. Et tout de suite sur Ici Loire-Océan, votre jeu des sorties, vous pouvez gagner des entrées pour voir un merveilleux spectacle musical. 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Et maintenant, Marc Lavoine, occupé avec Patrick Fiori sur Ici Loire-Océan.

0: 7h flash sur ici Loire-Océan, votre info trafic en direct avec toujours ces bouchons là sur le périphérique nantais. Maintenant, le ralentissement sur le périphérique ouest commence presque à la porte d'Orvault. Vous en avez un bel embouteillage. Donc en extérieur, 30 minutes de temps de trajet en plus. Pour passer la Loire par le pont de Cheviré, vous retrouvez porte de Bouguenay. Sur le périphérique est, en intérieur, c'est presque au niveau de la porte de la Beaujoire. Là commence le ralentissement qui va jusqu'au pont de Bellevue. 25 minutes en plus et une bonne dizaine de minutes en plus pour arriver aussi sur le pont de Bellevue par le boulevard de la Prairie de Mauve.
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0: Votre jeu des sorties avec ses invitations pour assister à un merveilleux spectacle musical Esperanza à Montaigu ce samedi. Donc avec nous, c'est Sylvie à la Gaubretière. Bonjour Sylvie.
3: Bonjour.
0: Alors, Sylvie, est-ce que vous aviez entendu parler d'Esperanza, ce spectacle ?
3: Pas vraiment, non, mais...
0: Vous nous faites confiance. Vous nous faites
3: voilà.
0: Confiance. Ah bah c'est vrai, vous avez raison. Alors, on a vu les répétitions de la troupe, c'est incroyable. Ça chante, ça danse et ça va vous emmener dans un pays merveilleux, voilà. Donc, un bel après-midi de samedi à vivre là-bas, à Montaigu. Qu'est-ce que vous avez fait de spécial cet après-midi, Sylvie ?
3: Cet après-midi, ben, vu le temps, j'ai glandé.
0: Normal, vous avez raison. Je vois pas ce qu'il y a de mieux à faire. Bon, ben, moi je vais faire pareil, tiens. Enfin, bon, presque. Hein. Je vais laisser le technicien envoyer la chanson. Hein,
3: oui,
0: et je vais vous dire au revoir, comme ça, ben, mon
3: au
0: tour.
3: Revoir.
0: Sylvie, à une prochaine.
3: Demain, on sera plus efficace.
0: Ben, aucun problème. Hey, à la cool, Sylvie. Une prochaine à la Gaubretière.

0: Une ancienne playmate des magazines anglais, la Samantha Fox, donc qui après avoir posé comme ça dans son plus simple appareil des fois, s'est mise à faire de la chanson, de la pop. Sur Ici Loire-Océan, à venir, la lettre de Renan Luce et dans moins de 10 minutes, toute l'actu locale.
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0: Les Nantais groovent.

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0: Charles Doré, sur Ici Loire-Océan, et après les infos, à 18h là, le trio en hommage aux Beatles, Sergent Pepper, venu de Vendée, qui va donner des concerts dans des chapelles et des églises. À partir de vendredi, nous jouerons même un petit morceau.
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0: Ici Loire-Océan, votre radio locale, il est 18h. L'info d'ici, Marion Fersing.
2: Après la mobilisation lycéenne, la mobilisation étudiante prend de l'ampleur à Nantes avec les blocages des campus du Tertre et de Lombarderie juste à côté. Les élèves qui étaient en cours évacués cet après-midi et l'immense bâtiment de la Sensive occupé par plusieurs centaines de personnes qui comptent rester là jour et nuit. Conséquence, la présidence de l'université a décidé de fermer les campus jusqu'à samedi inclus, mais également l'IUT bloqué lui aussi ce matin, tout comme l'école centrale, ce qui arrive rarement. Parmi la centaine d'étudiants qui se sont rassemblés devant cette école d'ingénieurs qui se trouve sur le campus du Tertre, cette jeune femme qui souhaite rester anonyme.
3: C'est la première fois que je fais un blocus. Hier, on était en manifestation aussi et c'était la première fois. On ne l'a pas fait, nous, quand on était au lycée, mais que les lycéens aient pris cette initiative, je trouve ça important de les suivre. Et on sort tous de lycée et il y en a pas mal qui ont fait des prépas aussi. Donc on a tous fait face à ce que les lycéens y revendiquent aujourd'hui. Donc on trouve ça important de leur apporter notre soutien. Contente que ça se soit bien passé de manière pacifique. On a pu débattre avec des gens qui ont voulu venir travailler ou qui étaient là pour aller en cours. Ben, à chaque fois, on était bien reçus. On a pu discuter, échanger nos idées, leur faire comprendre pourquoi on était là. Aussi un peu stressé de se dire qu'on n'était peut-être pas légitime parce qu'on est quand même dans une école avec des beaux locaux, où on a des cours qui sont toujours là. Et, ben, on est privilégiés, quoi. Et donc de voir qu'il y avait quand même beaucoup de gens qui veulent apporter leur soutien, ben on se dit qu'en fait si, on a raison d'être là et c'est important.
2: Les étudiants nantais qui, pour les mieux lotis, donc apportent leur soutien aux lycéens, d'autres portent les mêmes revendications pour leur cursus, c'est-à-dire des locaux décents et que les enseignants absents soient remplacés. À Saint-Nazaire, c'est la question de la fermeture du lycée Aristide Briand jusqu'aux vacances de la Toussaint qui se pose après l'intrusion de plusieurs dizaines de jeunes dans l'établissement ce matin. Ça s'est passé quand les forces de l'ordre ont commencé à repousser les élèves qui se trouvaient à l'extérieur pour tenter de le bloquer. Des extincteurs ont été vidés, des vitres brisées. Les élèves qui étaient en cours à ce moment-là ont été confinés, comme le veut le plan particulier de mise en sûreté en cas d'intrusion. Certains ont eu très peur. Dans la foulée, le proviseur a organisé une réunion de crise avec l'équipe pédagogique pour décider donc de la suite. Les vacances de la Toussaint, c'est dans 10 jours. Ce qu'on sait déjà, c'est que de nouvelles manifestations vont avoir lieu demain à l'appel d'organisations lycéennes et de syndicats enseignants. À Nantes, un rassemblement est prévu à 10h au miroir d'eau, comme hier, comme d'habitude. Les bus et les trams éviteront le centre-ville le temps de cette manifestation. Dès 9h30 pour la ligne 1 du tram, à partir de 10h pour les autres lignes de tram, le busway et les lignes de bus. Rendez-vous fixé sans attendre donc ce que pourra dire ce soir le Premier ministre Sébastien Lecornu, qui a prévu de prendre la parole sur cette mobilisation lycéenne, mais aussi sur les prix des carburants, la crise agricole et la situation financière de la France. Les habitants de l'immeuble touché par un incendie il y a de ça 24 heures sur l'île de Nantes sont très remontés. Le feu s'est déclaré au 5e et avant-dernier étage dans un appartement squatté depuis déjà plusieurs années. Ce que les voisins avaient signalé à plusieurs reprises à leur bailleur social Nantes Métropole Habitat. D'où leur énervement, Florian Cazola.
4: La porte de l'ascenseur s'ouvre.
5: Oh la vache.
4: C'est la première fois que Magali et Philippe retournent au 5e depuis le feu.
5: Mais ça a cramé tout là-haut. Mais c'est volontaire, oui.
6: Règlement de compte.
5: Oui, c'est des règlements de compte, tout ça.
4: Les deux locataires de l'étage du dessus en sont sûrs, alors même que l'enquête commence à peine.
5: Bah, c'est des trafiquants. Et puis bah, ils font ce qu'ils veulent.
6: En 2022, j'ai dû être témoin d'une perquisition dans leur appart avec au moins une dizaine de policiers.
4: S'en suit quelques mois plus tard, une inondation dans l'appartement et surtout des va-et-vient incessants de jour comme de nuit. Magali et Philippe sont exaspérés.
6: C'est agité jusqu'à 5h du matin.
5: Ça crie
6: Et aussi les odeurs de rouille qui empestaient tout mon appartement.
4: Le collectif de locataires réplique un signalement auprès du bailleur, puis un second et ainsi de suite. Vendredi, ils prennent même rendez-vous avec le gestionnaire technique de Nantes Métropole Habitat.
5: On lui a redit qu'il y avait un problème, qu'il fallait intervenir. On nous a répondu que le locataire d'origine, il ne le retrouvait pas.
7: On a déjà fait des rappels à l'ordre.
4: Farid, il s'occupe de l'entretien de l'immeuble.
7: Bon, bah, l'appartement, de toute façon, quoi qu'il en soit, il va être fait. Après, ça, c'est à la charge du locataire.
4: Mais encore faut-il le trouver. En attendant, une porte scellée barre l'accès à son appartement. Et côté rue, la façade est noircie, il n'y a plus de fenêtre au 5e et un rideau flotte dans le vide.
2: Et le bailleur social de cet immeuble sur l'île de Nantes a fait intervenir en urgence des menuisiers électriciens dans l'appartement touché par le feu pour qu'il soit sécurisé, comme d'ailleurs le reste du bâtiment. Nantes Métropole Habitat assure par ailleurs avoir engagé plusieurs procédures à l'encontre du locataire d'origine de l'appartement squatté, mais il est introuvable. Les pompiers de Vendée sont intervenus à Bretignolles-sur-Mer en début d'après-midi pour un feu de voiture qui s'est propagé à une caravane, puis à un bateau garé sous un carport, un abri en dur pour les voitures. Le garage qui se trouve à côté a été enfumé, mais les secours ont réussi à éviter que la maison ne soit touchée. Les deux habitants devront aller dormir ailleurs le temps que l'installation électrique soit réparée. La Française Sophie Adenau est en route pour la Terre après avoir passé 8 mois à bord de la Station Spatiale Internationale. Elle doit amerrir dans l'océan Pacifique au large de la Californie demain après-midi à 17h30 et pas aujourd'hui comme je vous l'ai dit tout à l'heure. Ah oui, c'est loin l'ISS.
0: Oui. Merci Marion Fersing.
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0: Il y a un peu de vent là à Nantes. Hein. Bon, c'était gris dans l'ensemble, un peu humide aussi. Ça devrait aller mieux ce soir. Et demain, en Loire-Atlantique et en Vendée, donc un soleil bien présent. Malgré des passages nuageux en milieu de journée avec un vent faible de nord-ouest. Des maximales un peu plus fraîches demain. De l'ordre de 15 à 17 degrés, par exemple 16 à Nantes. Et demain matin, donc jeudi matin, 8h, on attend 9 degrés à Nantes, 10 à Châteaubriant, 10 à La Roche-sur-Yon, 11 à Saint-Nazaire. Votre info trafic en direct avec toujours un beau bouchon là, sur le périphérique ouest en extérieur. Ça commence donc un petit peu après la porte d'Orvault. Et donc le bouchon, c'est jusqu'au périphérique sud, au-delà de la porte de Bouquenay. Il faut passer Cheviré, donc à ce niveau-là, vous en avez pour

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0: Aujourd'hui, mercredi 7 octobre, c'est la journée mondiale du travail décent. Donc chacun devrait pouvoir exercer un métier qui lui permette de mener une vie digne et répondant à ses besoins essentiels, ainsi qu'à ceux de sa famille. Comme ces trois Vendéens de Chaland, les Sergent Pepper Trio, en hommage aux Beatles, bientôt en concert dans des chapelles des églises vendéennes. Avec nous ce soir, Sergent Pepper, c'est après Pierre Demar sur Ici Loire-Océan.

0: Claire Demar sur ici Loire-Océan. Il y a Eddy qui nous a appelé, salut Eddy, parce qu'il y a donc un petit ralentissement comme ça sur la route qui va de Cholet à Nantes. Et donc c'est en direction de Nantes qu'il y a eu un problème après la sortie numéro 6, Saint-André-de-la-Marche. Une circulation totalement à l'arrêt car il y a une voiture en travers de la route et il y a un bouchon qui est en train de se former.
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0: 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Pépite, hein, ce trio, les Sergents Pepper. Rien que le nom, déjà, ça annonce ce qui va suivre. C'est-à-dire qu'ils reprennent les chansons des Beatles en acoustique, tous les trois. Ça va être magie, ne serait-ce que ce vendredi soir, à la chapelle du collège Notre-Dame de Bourgenais, donc à 20h30. Samedi, c'est en l'église romane de Salertaine et c'est complet. Mais heureusement, il y a dimanche, à 16h. C'est complet aussi maintenant.
2: C'est complet aussi, malheureusement.
0: C'est complet à l'église romane de Salertaine. Hop. Le 16 octobre, donc le samedi de la semaine prochaine, c'est à la chapelle Saint-Jean-Baptiste des Épaisses.
2: Voilà.
0: Ça va encore, hein. Et puis, il y a aussi le 23 octobre, le théâtre de Saint-Vincent-sur-Grand. Et le tarif à chaque fois, en tout cas, c'est 10 euros.
2: Exact.
0: Voilà. Et ils nous viennent de Chalands. Il y a Manu Senard à la guitare et au chant, Simon Crépeau, guitare et chant également, et Jean-Baptiste Crépeau à la basse, au caronne et au chant. Il est avec nous.
2: Bonjour.
0: Bonjour Jean-Baptiste. Alors Jean-Baptiste, comment est né ce groupe?
2: En fait, on a eu une demande pour une soirée à thème sur la musique des Beatles. Donc ça s'est un petit peu créé comme ça, par accident j'ai envie de dire. Donc normalement ça devait être un engagement pour une soirée. Et la sauce a pris assez vite. Et donc on a eu des demandes assez rapidement pour d'autres soirées. Donc ça s'est jamais arrêté depuis.
0: Et c'est où ce lieu historique?
2: Eh bien c'était à Chalands, dans un restaurant qui n'existe malheureusement plus. Il s'appelait L'Appart.
0: Comment ça s'était passé ce soir-là?
2: C'était pas évident parce qu'on avait dû beaucoup travailler. Et donc on était encore un petit peu sur des œufs. Mais voilà.
0: Parlons de Sergent Pepper, hein, donc ce trio chalandais qui reprend à sa façon les Beatles. Il s'agit vraiment d'adaptation. Vous essayez pas de coller vraiment pile comme les autres groupes, les tribus de bandes comme les Rabbits par exemple.
2: Ouais, c'est ça. La volonté, c'était pas de. Bah déjà, on est trois, alors que les Beatles sont quatre. Enfin, étaient quatre. Donc il y a pas genre un membre qui fait tel, qui fait Ringo. Voilà, il y a pas cette volonté là. On n'a pas de perruque non plus. Et musicalement, l'idée, c'est vraiment de mettre les voix en avant. Et ensuite, voilà, retrouver l'essence un peu des morceaux. Avoir le même son, quelle que soit l'époque aussi des Beatles. Parce qu'il y a eu des sonorités très variées selon les styles des albums. Donc on essaie de reprendre ça, notre sauce. Voilà, avec trois voix et trois instruments.
0: Les Sergents Pepper, il me tarde d'écouter ça dans les studios d'ici Loire-Océan. Alors vous allez faire une tournée dans des lieux intimistes. Il y a même une chapelle ou une église romane à Salertaine. Donc pourquoi cette tournée dans ce contexte-là?
2: Alors en fait, là 2026, c'est la 10e année que le groupe existe. Et on voulait un petit peu marquer le coup en faisant... Voilà, en faisant des concerts qui changent, parce que on a un public qui nous suit quand même assez souvent. Donc là, pour le coup, on a un petit peu changé l'approche. Donc on va rester avec les deux guitares, les trois voix. Moi, au lieu d'être à la basse, je vais être à la contrebasse. Et l'idée, c'est de mettre un seul micro et vraiment d'être à nu, entre guillemets, et voilà, d'apprécier ce qui ressort quand on chante et quand on joue tous les trois sans artifice et juste avec la résonance des lieux, voilà, essayer d'être vraiment au plus proche du public.
0: Alors, Sergent Pepper, maintenant, c'est le moment de passer à table, en quelque sorte. Donc, de nous livrer votre préparation des Beatles. Et vous allez commencer par I Want to Hold Your Hand.

Les Sgt Pepper que vous pouvez voir en concert, donc à ne pas manquer ce vendredi soir à la chapelle du collège de Notre-Dame de Bourgenay. Sinon, il reste aussi des places pour le samedi 16 octobre prochain, chapelle Saint-Jean-Baptiste des Épaisses, et le 23 octobre au théâtre de Saint-Vincent-sur-Grand. Et à chaque fois, c'est simplement 10 € l'entrée.

0: groupe belge Vaya con Dios sur ici le Loire-Océan. Il y a Jean-Luc qui nous a appelé pour nous signaler que sur la route de Pornic en direction de Bueil, il y a eu un accident. La circulation se fait sur une seule voie, juste dans le virage. C'est dangereux car il faut se rabattre rapidement. Alors soyez prudents si vous êtes en train de circuler donc du côté de Bueil actuellement sur la route de Pornic.
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0: Christophe Mahé sur Ici Loire-Océan et toutes les heures. Trois infos utiles en Loire-Atlantique et en Vendée.
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0: Dans le cadre de la Semaine Bleue, une guinguette intergénérationnelle est organisée à Châteaubriant. Demain, jeudi, des élèves des lycées, école Castelbriantaise prendront part à l'événement aux côtés des seniors. La grande guinguette, événement gratuit et sans inscription, c'est demain à la halle de Béret de Châteaubriant à partir de 14h. La troisième édition du Salon des futurs mariés ce week-end au château de la Garnison à Orvault. Sur place, une trentaine de prestataires locaux, des rencontres, des ateliers sur réservation pour certains, des défilés aussi. Entrée libre donc samedi et dimanche de 10h à 18h au château de la Garnison. Nison donc à Orvault. Atelier bébé lecteur demain Saint-Malo-du-Bois, découverte de l'objet livre, comptine et jeu de doigts pour s'initier au plaisir des histoires. L'animation est gratuite, ouverte à tous et sans inscription demain de 10h à 11h à la bibliothèque La Malo-Livre à Saint-Malo-du-Bois.
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0: Avez-vous vu Babysitting, Alibi.com, le marsupilami? C'est la bande à Fifi qui a fait ça. Et vous allez les retrouver dans les coulisses télé d'ici quelques minutes. Tout de suite, Bonnie Tyler, qui est morte en juillet dernier. Hommage à elle maintenant. Bonnie Tyler, it's a heartache.

0: C'est Nelson, le jeune coaché par M. Pokora, qui a gagné The Voice Kids face au jeune qui était donc coaché par Patrick Fiori.
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0: Et voilà comment on se retrouve à parler télé tous les soirs, les coulisses télé, avec Patrice Gascoin. Ce soir, Patrice, vous avez rencontré l'un des acteurs et réalisateurs les plus populaires en ce moment, c'est Philippe Lachaud. Parce que demain soir, sur Canal+, on va tout savoir sur sa vie, et c'était pas gagné.
3: Parfois, quand tu dis du bien d'un artiste, il s'interroge.
4: Y a un piège ?
3: Alors si je vous invite en plus à ne pas manquer la série documentaire que j'ai adorée, Fifi et sa bande, c'était pas gagné.
4: Il y avait un piège.
3: Mais non, mais c'est vrai que des pièges, il en a eu pas mal sur sa route, Philippe Lachaud. Et c'est ce que vous allez découvrir demain soir, jeudi, sur Canal+. En 4 épisodes, on découvre le parcours assez improbable de Fifi et de sa bande, des premiers sketchs bricolés entre copains et filmés en VHS chez les parents, Huguette et Gérard, à la télévision, notamment sur Canal+. Et enfin, avec la consécration au cinéma, où cette bande cartonne 6 millions d'entrées pour le Marsupilami, Fifi et sa bande, c'était pas gagné, c'est l'histoire d'un enfant qui veut faire rire ses parents. Et à qui j'ai demandé si la télévision, et notamment le Club Dorothée qu'il regardait beaucoup dans son enfance, n'avait pas façonné son imaginaire, Philippe Lachaud.
4: C'est sûr, mais pas que le Club Dorothée. J'ai eu envie de faire ce métier grâce à la télévision, à la base, puisque les films de Francis Weber passaient à la télévision. Je voyais mes parents se marrer devant ces films. Ça m'a donné envie de faire ça. Et de l'humour aussi, c'était pas que le cinéma, parce que je me souviens qu'il y avait Les Nuls à la télévision, il y avait Les Inconnus, il y avait même à l'époque l'arrivée de Jamel Debbouze, et en fait toutes ces influences là m'ont vraiment inspiré et donné envie de moi aussi de faire de la comédie.
3: Alors la première personnalité de la télévision qui vous a filé un coup de main, c'est Michael Youn.
4: Absolument, et formait en plus dans le contexte à l'époque, Michael, c'était vraiment la star de la télévision du moment, surtout chez les jeunes. Moi, c'était notre idole, Michael. Et donc, effectivement, une de mes cassettes arrive chez M6. Et un matin, alors que j'étais absolument pas au courant, mes parents me réveillent pour me dire que Michael Youn est en direct à la télévision et voudrait me parler au téléphone. Je suis en pyjama chez mes parents, c'est complètement improbable. Et je me retrouve effectivement avec Michael qui m'explique avoir reçu ma cassette et va passer un sketch. Donc, la première fois que je passe à la télévision, c'est grâce à Michael qui diffuse un sketch à la télévision. C'était un moment... complètement irréel. Et aussi, l'étincelle, le début de tout.
3: Fifi et sa bande, c'était pas gagné. C'est drôle, touchant, toujours sincère, même pour raconter les années galères. C'est ce jeudi soir sur Canal+.
0: Et dans quelques minutes, ici Sport sur ici Loire-Océan, nous allons vous parler du beau lancement de saison de notre club de rugby, le Stade Nantais. Après Bob Marley et les Wellers.

0: Bob Marley et les Wailers, hein, sur ici Loire-Océan. Il y a eu donc un accident qui s'est produit sur la route qui va de Cholet à Nantes, et c'est après donc la sortie pour Saint-André de la Marche, et le bouchon est en train d'augmenter là. On est à une dizaine de minutes en plus. Sinon, sur le périphérique nantais, ça se résorbe mais doucement. Sur le périphérique ouest, vous en avez pour 20 minutes en plus pour aller de la porte d'Armor jusqu'à la porte de l'Estuaire avant le pont de Cheviré. Et sur le périphérique est, un petit embouteillage de 20 minutes en plus, à partir donc de la porte de Carquefou, un petit peu avant même, pour aller jusqu'au pont de Bellevue. Et dans Ici Sport, donc ce soir du rugby, l'équipe de Nantes qui commence super bien sa saison. Les éléphants de Nantes écrasent tout sur leur passage. Les voilà leaders de leur poule en National 2 de rugby, ce qui ravit leur coach, Florent Bonnefoy. 4 victoires en 4 matchs.
1: C'est clair que si on nous avait annoncé qu'on ferait 4 sur 4, je pense qu'on aurait signé tout de suite, hein. Ça aurait été sympa.
0: Ouais.
1: Je pense. Donc, oui, c'est un super début de saison en termes de résultats. Et après, le plus intéressant, moi, je trouve, c'est que on sent que les continus de match et que notre assise collective dans certains domaines du jeu commence à prendre forme. Et alors après, bien évidemment que la victoire, c'est la cerise sur le gâteau, hein, c'est sûr.
0: Eh oui, vous avez ramené tout récemment une victoire le week-end dernier de Genève. Ça n'a pas été simple quand même, hein, face à Genève.
1: C'est une équipe très dense athlétiquement, c'est une équipe bien organisée. Et en l'occurrence, on a vraiment réussi à profiter de tous nos temps forts, notamment sur les ballons de récupération, où on a été très efficace sur les ballons de contre-attaque. Ça leur a mis un petit coup derrière la tête. Et puis après, on savait que peut-être qu'en étant un peu collé au score ou un peu en avance, au fur et à mesure du match, on pourrait peut-être s'en sortir athlétiquement. Et c'est ce qui s'est passé. Donc franchement, c'est une bonne perf, mais de toute façon, c'est sûr et certain que cet adversaire-là, il est coriace et il sera coriace tout au long de la saison, c'est sûr.
0: Là, vous allez jouer à domicile, tous au stade Pascal Laporte. Vous allez donc recevoir Annonay, c'est en Ardèche, hein, pour ceux qui ne connaîtraient pas.
1: C'est une équipe très, très structurée, très organisée, très forte sur le jeu des avants, notamment sur la touche et le jeu après la touche. Et qui a surtout un gros gros point fort sur la capacité à mettre la pression sur l'adversaire défensivement suite à un jeu au pied où là il y a vraiment un gros point fort pour cette équipe-là dans ce domaine-là.
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0: Benabar sur ici, Loire-Océan, à suivre Diana Ross et après les infos de 19h. Ce soir dans l'émission musicale Décibel, l'invité, c'est Monsieur Funk en France, Sinclair, qui est de retour avec un nouvel album qui va sortir cet hiver, avec une tournée aussi, qui va passer par Nantes, au Warehouse sur l'île de Nantes, le mercredi 18 novembre prochain.
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0: Ah, ça, c'est de la star. Diana Ross, donc 82 ans, est toujours là. Elle fut une grande amie aussi de Michael Jackson. Et c'était Upside Down sur Ici Loire-Océan. 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
0: 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Marine Logeny.
2: Sébastien Lecornu va-t-il apaiser la colère lycéenne? Le Premier ministre est en train de s'exprimer dans une allocution depuis Matignon, qui vient tout juste de commencer il y a quelques minutes. Sébastien Lecornu est d'abord revenu sur les violences qui émaillent les manifestations des lycéens.
3: Ce qui se passe dans les lycées nous touche toutes et tous, élèves, parents, enseignants ou simplement citoyens. Des lycéens manifestent, c'est leur droit, y compris pour contester le gouvernement. Mais nous avons également vu ces derniers jours des violences. Des élèves et des personnels agressés, des policiers et des gendarmes blessés, des établissements incendiés ou dégradés, des milliers d'heures de cours perdus, sans oublier les menaces et les insultes. Je veux donc être clair. Contrairement à ce que certains racontent et répètent, les forces de l'ordre n'ont pas pour instruction d'affronter les lycéens. Leur mission est de protéger les biens, mais surtout les personnes, de faire respecter la loi et de permettre l'accès aux établissements scolaires. Elles doivent agir pour cela de manière proportionnée, dans un contexte souvent très difficile, il faut le reconnaître, et je veux leur redire notre soutien. Mais lorsqu'un jeune est gravement blessé, les enquêtes doivent en établir les circonstances en toute transparence. Le respect de l'état de droit s'impose à chacun.
2: Sébastien Lecornu, qui est toujours en train de s'exprimer depuis Matignon, il annonce que la plateforme ouverte par le ministre de l'Éducation nationale a déjà accueilli plus de 40 000 contributions, que les premières décisions du gouvernement sur les lycées seront présentées à la fin du mois d'octobre. Demain, autre journée de manifestation, donc c'est l'acte 4. Plusieurs syndicats de l'Éducation nationale, le SNES-FSU, la CGT, FO et Sud appellent à une journée de grève et de manifestation en soutien à la mobilisation des lycéens. Le Premier ministre qui s'exprime également à l'instant sur le chèque énergie, il sera versé dès janvier et non plus au printemps pour les ménages les plus modestes, annonce ce soir le Premier ministre. Vous avez un résumé en détail de cette allocution sur notre site ici.fr. Deux arrestations dans le nord de la France, annonce de la procureure de la République de Paris ce soir. Il s'agit d'une affaire particulièrement grave, une plateforme proposant à la vente des packs de contenus intimes volés à des femmes. Coralie Moreau, les deux hommes arrêtés sont soupçonnés d'administrer cette plateforme.
4: Deux jeunes hommes interpellés chez eux, entre Valenciennes et Douai. Âgés de 21 et 25 ans, ils sont suspectés d'être les administrateurs principaux de ce service Nudlix Teens. Une plateforme alimentée par des contenus intimes, volés de plusieurs façons. Piratage de comptes de réseaux sociaux, grooming, une méthode qui consiste à manipuler des mineurs pour obtenir des vidéos et photos sexuelles, ou encore, grâce au revenge porn, la diffusion malveillante de contenus pornographiques. Ces images étaient ensuite proposées à la vente par pack. Les clients étaient invités à aider à l'identification des victimes, qui étaient ensuite classées par âge, lieu de résidence, profession et niveau de beauté, avec une note attribuée de 1 à 10. Au total, ce sont 17 000 femmes victimes qui ont été recensées, de toutes nationalités, dont certaines sont mineures. Les enquêteurs français de l'unité nationale cyber de la gendarmerie nationale ont saisi plus de 700 000 euros en actifs numériques, comme les bitcoins. Ils invitent toute personne susceptible d'être victime à se signaler.
2: Coralie Moreau, journaliste police-justice pour Ici. Sophie Anneau, en route vers la Terre, la Française a quitté la Station Spatiale Internationale en début d'après-midi, aux côtés des trois autres astronautes arrivés comme elle en février dernier dans l'espace. Olivier Aymon, ce voyage retour va prendre plus d'une journée.
5: Oui, un voyage qui a symboliquement débuté quand le sas d'accès entre le vaisseau Crew Dragon et la station spatiale a été fermé autour de midi. Les quatre astronautes, dont Sophie Anneau, se sont alors installés dans leur siège en combinaison avant d'entamer la procédure de départ. À 14h05, leur capsule, qui était accrochée à l'ISS par le nez depuis son arrivée en février dernier, s'est détachée, s'écartant doucement de la station grâce à ses moteurs. Depuis, l'équipage du vaisseau poursuit une lente descente vers les couches supérieures de l'atmosphère. Une mise en orbite qui doit durer jusqu'à demain après-midi, avant la phase la plus sensible, la traversée de l'atmosphère, moment toujours critique où les frottements entre la capsule et l'air font monter la température extérieure au-delà des 1000 degrés. Après quelques minutes, le vaisseau réapparaîtra dans le ciel, freiné par ses parachutes, avant d'amerrir à 17h34 heure française, très exactement, au large de la Californie, où l'attendent des équipes et bateaux de récupération.
2: Précision signée Olivier Aymon pour ici le Premier ministre, je vous le disais en début de journal, qui est en train de s'exprimer sur la crise dans les lycées, mais aussi sur la crise du carburant. Il annonce la libération de 10 millions de barils qui pourraient faire baisser le prix du litre de gasoil à la pompe de 12 à 18 centimes, dit Sébastien Lecornu. Vous retrouvez toutes ces annonces en détail, bien sûr, sur notre site ici.fr.
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0: À Nantes, on a une journée un peu humide, un peu grise ce mercredi. Ça devrait aller mieux ce soir et demain, en Loire-Atlantique et en Vendée, le soleil va être bien présent malgré des passages nuageux en milieu de journée avec un vent faible de nord-ouest. Les maximales un peu plus fraîches demain, donc jeudi, de 15 à 17 degrés, par exemple 16 attendus à Nantes pour les maximales. Et demain matin, on aurait à 8h du matin 9 à Nantes, 10 à Châteaubriant, 10 à La Roche-sur-Yon, 11 à Saint-Nazaire.
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2: Salut à toutes, salut à tous et bienvenue sur votre radio. Ici, c'est Décibel, votre rendez-vous musique jusqu'à 20h. On est ensemble en direct. Ce soir, on fêtera l'anniversaire de Bernard Lavillier. Bernard, idole, il a 80 ans aujourd'hui, dites donc. Ah bah oui, ça on va évidemment lui rendre honneur. Il y aura aussi ce soir un petit blind test autour des chansons de l'année 1996, les chansons qui ont 30 ans. On vous parlera du succès incroyable, énorme, de Zao de Sagazan en Allemagne, ou encore notre coup de cœur du jour, une jeune artiste belge à tomber, elle s'appelle Camille Yembe. Mon invité de ce soir, vous le connaissez par cœur, lui aussi depuis les années 90, un peu comme mon blind test. Excellent Sinclair est de retour. Il vient de sortir coup sur coup deux très très bonnes nouvelles chansons qu'on va découvrir ce soir dans Décibel. Il a aussi annoncé une grande et belle tournée qui s'arrêtera au Zénith de Paris au mois de novembre prochain. Sinclair, bilan et perspective.

Elle a chanté au Festival de Cannes, elle a gagné une foultitude de victoires de la musique et elle a joué dans une série allemande. Alors pas d'Eric, j'aurais adoré, mais ce n'est plus possible. Non, dans Babylone Berlin, qui est une super série policière allemande pour le coup. Et elle joue le rôle de Madame Libertine, une chanteuse de cabaret qui chante le titre emblématique de la série. Attention pour une fois, mon allemand LV2 va me sortir. Zu Arsch, zu Staub, voilà. Et elle cartonne, les Allemands ont adoré l'interprétation de Zao de Sagazan. En plus, elle parle parfaitement allemand. Elle peut donc donner chez eux des interviews. Et puis son style de musique, évidemment, est très apprécié là-bas. Elle aussi, ceci dit, elle aime l'Allemagne. La preuve, quand il y a quelques années, elle avait sorti un EP de reprise. Elle avait repris Nena et son Neun und Neunzig Luftballons. Zao de Sagazan, auf Deutsch, sur ICI.

0: Zao de Sagazan, la nouvelle star en Allemagne. Elle est au casting donc de la cinquième et ultime saison de la série Babylone Berlin.
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0: L'artiste coup de cœur du jour s'appelle Camille Yembe. Elle vient de Belgique et moi je me souviens la première fois que j'ai entendu parler d'elle, c'est dans la bouche de Stromae qui disait « cette fille-là, elle est terrible ». Oui, parfois il imite Johnny, je vous jure que c'est vrai. Non, c'est faux. Mais en tout cas, il le pense et ça, c'est très beau. Camille Yembe, donc artiste belge, il y a un côté pop évident qui donne envie de chanter et de danser avec elle, mais une plume acérée et assumée, Camille Yembe a appelé son album « Jeune et laide ». Ça vous rappelle peut-être

être un magazine qui nous tyrannisait quand nous étions ados. Mesdames, jeune et laide, donc Camille MV, surtout jeune et talentueuse, elle vient d'être récompensée. Elle a eu la doublette du prix Joséphine. Les artistes l'ont récompensée en disant que c'est son album, Jeune et laide, qui était l'album de l'année à découvrir. Et le prix jeune aussi, 18-20 ans, du prix Joséphine, a distingué Camille Yembe. La vie est belge, les amis, avec elle. Elle est en tournée, je vous donne les dates. Après sa chanson, rien à fêter.

0: Mais oui, bravo les Belges. Vous perdez peut-être de temps en temps au foot, mais franchement, en musique, tout va bien. Elle s'appelle Camille Yembe. Son excellent album Jeune et laide et les concerts, bien, par exemple demain soir à la Lune des Pirates à Amiens ou encore à Nancy avec Suzanne et Mickey pour le Nancy Jazz Pulsation, ça sera le 13 octobre. Bougez pas les amis, j'ai un Sinclair sur le feu. Sinclair est ce soir l'invité de Décibel, à tout de suite.
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4: La chanteuse pop sablaise, Alice Hivernojo.

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2: Youpi, mon invité de ce soir c'est Sinclair, bienvenue.
3: Bien, merci, ça va?
2: Bah ça va super bien, cher Sinclair, toujours ravi de vous recevoir ici dans Décibel. J'avais envie qu'on compare la toute première chanson de vous qu'on a entendue et la toute dernière qui est sortie. La toute première c'était 93 et c'était Votre Image.

0: Moi j'ai dit on fait une émission bilan et perspective.
1: Bah, j'ai
0: donc là on commence direct.
1: Alors.
0: Déjà la voix, je trouve que votre voix, évidemment elle a changé, elle a évolué, mais vous n'avez rien perdu du tout, vous bossez beaucoup la voix.
1: Jamais, justement.
0: Ah c'est ça le secret, c'est rien.
1: Travailler c'est mourir. Non, en fait c'est pas ça, c'est que quand j'ai commencé, je me suis dit que j'étais chanteur.
0: Ouais.
1: Mais j'avais jamais pris de cours de chant. Après, je me suis rendu compte que c'était difficile d'obtenir ce que je voulais, mais j'obtenais autre chose. Après, pour les concerts, je me suis rendu compte qu'il fallait bosser. Parce
0: oui.
1: que sinon, bah, sinon au bout du deuxième concert, il n'y a plus de voix déjà.
0: Ouais.
1: Donc c'est un peu compliqué. En fait, ça, elle a un peu changé la voix. Elle a un peu mûri. Il y a des choses que je peux moins faire, mais des choses que je fais beaucoup mieux. En fait, on gagne, on perd, c'est un peu toujours pareil. Quoi.
0: Ouais. Et alors après, sur la liberté, la production, moi j'ai l'impression que ça a toujours été là, qu'en fait le projet Sinclair, de toute façon, depuis le départ, si ça existe, c'est parce que vous avez toujours pu faire exactement ce que vous vouliez.
1: C'était le deal.
0: Ouais.
1: C'était le deal, c'était d'être producteur de mon travail, c'est-à-dire de décider de ce que je faisais. C'est aussi ce qui mène à des périodes de vide et de rien. Parce que d'un coup, quand il n'y a rien, il n'y a rien.
0: Ouais. Mais après, c'est vrai que cette liberté-là, moi, je parle avec des artistes qui en sont au troisième, quatrième album, qui disent « Ah, ça y est, j'ai touché un peu à la production ». C'est un truc qui se gagne. Vous, non, vous n'avez jamais voulu faire autrement de toute façon.
1: Je ne sais pas faire autrement. C'est pas, on pense que c'est de l'orgueil, de l'ego. Non, c'est que je ne sais pas faire autrement que ce que j'ai envie de faire. C'est terrible. À l'école, c'était déjà un énorme problème.
0: Oui, je veux bien le croire. Alors, on va écouter une toute nouvelle chanson, version 2026, du coup. Elle est sortie au printemps, elle s'appelle Jane Jane. Mmh. Et les paroles sont signées par un certain Boris Bergman.
1: Exactement.
0: Alors, on va faire un petit blind test Boris Bergman à la maison, hein, parce que je pense que Sinclair, il les a normalement. Boris Bergman, il a écrit des paroles pour... Bachung, mais aussi Eddie Mitchell.

0: Maurice Bergman, c'est lui aussi le Fio Maravilla de Nicoletta. Fio Maravilla, ton père c'était le soleil. Ou encore le Tété ou de Lio. Vous l'avez abordé, le grand Boris Bergman.
1: Mais ça s'est fait un peu dans mon dos, quelque part. C'est ça qui est marrant, c'est qu'on était en train d'enregistrer un album il y a une dizaine d'années. Ce titre, Jane Jane, a 10 ans. On l'a retouché, on l'a refait depuis. Mais je ne trouvais pas de parole. Et la personne avec qui je bossais me dit « Mais attends, je connais Boris, peut-être ça peut l'intéresser. » Et le lendemain, ou le surlendemain, il est revenu avec la chanson et le texte. Et je me suis dit « Mais c'est génial !» Et c'est comme ça que j'ai rencontré Boris. C'est pas moi en direct.
0: D'accord.
1: Et après, on s'est super bien entendu. Le titre n'a jamais vu le jour pour une simple et bonne raison. C'est qu'à l'époque, j'étais en train de faire un album avec des clins d'œil à Prince. Mais Prince meurt pendant qu'on est au studio. Et là, c'était tellement horrible, le bad. J'ai dit, ben non, je peux pas continuer à faire ce disque comme ça. Donc j'ai tout mis, pas à la poubelle, mais de côté. Et puis en bossant, là, je retrouve le titre, je me dis, putain, mais il est vraiment super ce titre. Alors j'ai coupé dedans, parce qu'il y a des trucs qui allaient pas. Et donc j'ai refait bosser Boris pour rien. Mais donc ce qui nous a permis, en fait, de nous reparler, ce mec est génial.
0: Et ça nous fait, à nous, une bonne chanson, 2026, 10 ans après la mort de Prince. Ouais. Voilà, là, on peut lui rendre hommage, ça va être trop triste.
1: Ouais, et puis sans être trop dans un truc bizarre, c'était tellement étrange d'être là, essayer de faire des sonorités de Prince alors qu'il meurt. Ça n'allait pas, mais là, ça marche bien.
0: Elle est incroyable, cette chanson. Jane Sinclair est de retour, et c'est une très bonne nouvelle.

0: Jane, Jane, c'est le nouveau Sinclair, enfin le nouveau. Il est sorti au printemps, il y a une autre chanson qui est sortie là au mois de septembre qu'on écoutera tout à l'heure, qui s'appelle Je rêve. Est-ce que ça sent l'album ou pas, Sinclair ?
1: Au final, ce sera un album, certes, mais j'ai envie de faire les titres au fur et à mesure. Donc en fait, on va en studio quand on a le temps de faire les titres. Comme ça, quand ils sont finis, on les sort direct. Comme ça, ils n'ont pas le temps de vieillir.
0: J'aime bien, ça fait très Motown, ça.
1: Ouais, c'est ça, exactement.
0: T'as une chanson, bim, allez, on l'enregistre, on la sort.
1: Donc là, on vient de faire deux nouveaux titres qui sont terribles aussi.
0: Ah.
1: Qui vont sortir dès qu'on a le temps, parce que là, on est en tournée, le temps de finir. Je dis on, parce qu'on fait ça en équipe.
0: C'est qui l'équipe ?
1: Alors, j'ai l'équipe sur scène, ils sont des musiciens terribles.
0: Ouais. Parce que là, pour faire Jane Jane, j'ai l'impression qu'il faut être 14 sur scène.
1: Exactement.
0: C'est un peu ça.
1: Donc là, il y a l'équipe et une équipe de producteurs dont Thibaut, le bassiste, et Loïs qui enregistre et qui mixe, et ça sonne. Voilà, je suis trop content d'avoir trouvé ces gars qui me poussent vers le haut.
0: Vous les avez trouvés comment ?
1: En cherchant. Enfin, pas vraiment, maintenant, en trouvant, c'est ça. Je cherchais pas, je me suis dit, allez, il faut que je remonte un groupe. Et ça a commencé en bas de chez moi, c'est ça qui est marrant. Ça a commencé avec Antoine, le guitariste qui habite à Arles, et puis on a commencé à réfléchir. Et puis j'avais rencontré Johan, le batteur, au café, qui faisait un bœuf. Et puis je me suis dit, bon, on va faire un groupe local, mais en fait, c'est un groupe de tueurs.
0: Alors c'est génial de parler de Arles, parce que je vous avais entendu parler de cette ville, de son aura et de ce que ça vous avait apporté musicalement et tout. Je m'étais dit, ouais, il plane un peu le mec. Et en fait, je suis allée là-bas pour la première fois l'hiver dernier et j'ai compris. En fait, il y a effectivement dans cette ville de Arles, mais c'est pour les arts en général, c'est pas que pour la musique, je trouve, si on est peintre ou si on écrit. Elle est inspirante, elle est nourrissante. Ça a changé votre vie d'aller vivre là-bas ?
1: Complètement. C'est une ville qui est extrêmement puissante. Il faut savoir aussi qu'on est collé au Rhône. Au Rhône est un des plus grands virages du Rhône qui amène pour moi, enfin ça, c'est mon explication, énormément d'énergie. Alors l'hiver, il faut s'accrocher parce qu'il n'y a pas grand monde, c'est assez intense, ça pourrait être une série, et l'été, il y a énormément de gens. Donc c'est marrant parce qu'elle elle recharge et en même temps, on est content de la quitter, de la retrouver, c'est la vie. C'est pas mal ce que je raconte.
0: C'est beau, franchement. Alors Sinclair et son gang arlésien, donc en tournée, ça c'est une super bonne nouvelle. Je l'ai dit, j'ai déjà donné la date de Paris, mais je la redonne. Zénith de Paris le 25 novembre prochain. Mais la tournée vraiment passe partout en France. Il y a, dès après-demain. Pas oublié, on est le 7. Le 9, Ormesson au Festival de Marne. Et puis Velo, Limoges, 3 au mois de novembre, Strasbourg, Dijon, Metz, Saint-Chamond, Clermont-Ferrand, Arès, Nantes, La Rochelle, Andrézy, c'est la maison, ça. Angers et Poitiers. Et puis ensuite, ça reprend en mars 2027. Poitiers, Lyon, Colombes, Toulouse, Montauban, Lille et Laon, évidemment. On espère aussi sur les festivals d'été.
1: Oui, évidemment, bien sûr.
0: 2027. Et on se souvient que Sinclair en live, c'est très bon.
1: Lâchez-vous. Ah ouais.

0: Chantait haut à l'époque. Hein.
1: De toute façon, le public chante tellement fort.
0: Ouais, c'est ça.
1: Ça, c'est un kiff quand même.
0: Ouais,
1: non,
0: c'est bon ça.
1: Est-ce que c'est le meilleur moment du concert?
0: Non.
1: C'est quoi le meilleur moment du concert?
0: C'est le moment où on sent qu'on est avec les autres. C'est-à-dire que c'est pas le moment où tout le monde chante, c'est le moment où on a dépassé l'introduction. C'est le moment où on est en phase avec ce qui se passe sur scène et dans la salle, quand tout le monde est connecté. Ouais. Ça prend du temps, ça dépend des endroits, ça dépend des concerts. C'est une forme de magie, quoi. Et à partir du moment où on y est et on sait qu'on est là, ça c'est génial.
1: La tournée s'appelle Lumière.
0: Ouais.
1: Je trouvais ça très beau. Déjà de nommer une tournée, parce que c'est pas toujours le cas, et de l'appeler Lumière en ces temps obscurs. Donc je me demandais si c'était juste par esprit de contradiction ou s'il y a une autre raison.
0: Ça pourrait être ça, ça pourrait être ça. C'est certainement... non, je pense qu'après un long passage dans l'ombre et puis dans la pénombre et dans le sombre, la scène, c'est pour moi l'endroit où je retrouve énormément d'énergie et de lumière. Donc je l'ai appelé simplement Lumière plutôt que d'essayer de trouver un titre comme j'ai l'habitude de faire.
1: Lumière avec Sinclair, donc la tournée qui passera par Paris au Zénith le 25 novembre prochain. Bougez pas les amis, on revient avec Sinclair dans une minute.
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3: Trois infos utiles en Loire-Atlantique et en Vendée. Vos prochains voyages en train. SNCF Voyageurs célèbre les 45 ans du TGV avec une vente flash anniversaire en cours aujourd'hui et demain. 450 000 billets ainsi mis en vente avec une réduction de 45% en première et seconde classe en France et vers l'Europe. France Service du Pays de Saint-Gilles-Croix-de-Vie agglomération propose plusieurs animations gratuites et ouvertes à tous dont l'objectif est de faire découvrir les usages numériques de manière amusante, des animations sur réservation pendant les vacances d'automne à numérique@paysaintgilles.fr. À la Turballe, avant-première demain soir en présence du réalisateur au cinéma Atlantique du nouveau film de Cédric Kahn, 15-18. Unité de soins pédopsychiatriques de l'hôpital public. Ici, tous les patients entre 15 et 18 ans et l'arrivée d'un mystérieux pensionnaire menace de tout bouleverser.
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1: Sinclair est avec nous et vous allez aller streamer fort cette chanson.

0: vous dise un truc, Saint-Clair. On est jumeaux astrologiques.
1: Mais c'est vrai.
0: 19 juillet.
1: Mais oui.
0: Mais voilà.
1: Mais voilà.
0: Mais voilà, c'est pour ça, moi j'adore. Oh. Dès qu'il sort un truc, mais même il fait un message sur un répondeur, moi je trouve ça génial. On est jumeaux astrologiques. Je sais pas si ça veut dire quelque chose pour vous, mais quand je vous ai entendu parler de l'énergie de l'eau du Rhône, je me suis dit, il y a peut-être un truc.
1: C'est ça, 19 juillet.
0: Ah ouais, les meilleurs.
1: Ah ouais.
0: Voilà. Voilà, ça n'amène rien d'autre, mais je voulais le placer. Il est temps, les amis, de passer au questionnaire des choix cornéliens. Saint-Clair, il va falloir choisir. Vous préférez une victoire de la musique pour une chanson ou un César pour une musique de film?
1: Franchement, j'ai arrêté de rêver, je vais prendre une victoire de la musique.
0: Ok, bah pourtant vous aviez été nommé pour une musique de film au César, vous êtes passé tout près.
1: Oui, c'est pour ça.
0: Ok, d'accord. Bah, au moins la victoire, vous l'avez déjà.
1: C'est vrai.
0: Plutôt bonnet de nuit ou fêtard?
1: Je suis passé bonnet de nuit là, franchement.
0: Ça va mieux, du coup.
1: C'est franchement. Ah bah ça fait des meilleurs matins.
0: C'est ça.
1: Et des meilleures chansons aussi, j'avoue.
0: Ensemble ou chacun sa merde?
1: Ah, ensemble, franchement. Regardez ce t-shirt.
0: Il a le t-shirt, hey, j'ai mis le t-shirt. Ensemble. C'est un très très bon t-shirt à ramener du concert.
1: Non, franchement, je l'ai mis, je me suis dit, allez, qui d'autre peut mettre ces t-shirts de promo à part moi? Bah moi.
0: Ensemble.
1: Il est bien.
0: Il est très beau, il est magnifique. Tourbus ou avion?
1: Tourbus. Franchement, même si franchement le tourbus, c'est quand même une épreuve, il faut le dire.
0: Faut s'aimer.
1: Pas longtemps. Ouais, mais tourbus, c'est quand même marrant. Là, on n'est pas en tourbus, mais l'avion. Ah non, pas l'avion.
0: Pas l'avion, hein.
1: Non.
0: Bravo. Petit-déj, salé ou sucré?
1: Salé.
0: Nikos ou Hanouna? Rien à voir.
1: Nikos.
0: Électrique ou acoustique?
1: Électrique.
0: Vous préférez, pour le même nombre de spectateurs, faire un Stade de France ou 40 Olympia?
1: J'ai déjà fait 4 Stades de France. Alors, je vais. Ouais, j'avoue. J'avais bien frimé ce truc-là.
0: J'adore, c'est quoi?
1: Bah ouais, moi je fais partie de ceux qui ont fait 4 Stades de France. J'ai fait la première partie de Johnny, sauf qu'il y a un soir qui a été annulé, sauf ma prestation.
0: Ah ouais, ça a été annulé après.
1: Juste après.
0: La première partie.
1: Ouais.
0: Incroyable. Donc 4 Stades de France.
1: Ouais, donc je vais prendre les 40 Olympia.
0: Ouais, je comprends. Alors, Stevie Wonder qui célèbre les 50 ans de Songs in the Key of Life.
1: Ça, c'est fantastique, ça.
0: C'est génial. Ouais. Il vient en concert à Paris. Mm-hmm. Là, attention, choix cornélien. Une place pour le concert de Stevie Wonder, mais tout au fond de Bercy, on voit rien, mais on entend. Mm-hmm. Ou alors, une place pour Céline Dion, mais au premier rang.
1: J'ai toujours été un mec du fond, moi. De toute façon, c'est vraiment tranquille.
0: Donc Stevie au fond.
1: Stevie, mais attends.
0: Stevie au fond.
1: Ouais, Stevie au fond.
0: Préférez percer le secret des algorithmes, des plateformes de streaming, ou alors découvrir enfin ce que veulent vraiment les femmes?
1: Ouh là là, c'est vraiment une drôle de question.
0: Oui, je sais, je suis désolée. C'est tombé sur vous.
1: Franchement, c'est pas très compliqué de comprendre les algorithmes. Je vais me pencher sur la question de ce que veulent vraiment les femmes, parce que c'est plus intéressant quand même.
0: Et enfin, vous pouvez réaliser un de vos rêves maintenant, ce serait quoi?
1: C'est dur, ça c'est la pire question qu'on m'ait jamais posée.
0: C'est bien fait de venir.
1: Franchement, merci, ça y est, je m'aperçois que mes rêves, je n'ai plus de rêves.
0: Mais la chanson Je rêve, c'est une façon parfaite de la lancer. Il faut m'aider, Saint-Clair. Merde.
1: Le 19 juillet.
0: Un rêve, je sais pas, un rêve de Stevie Wonder.
1: Un rêve bleu.
0: C'est parti.
1: Allez, c'est bon.
0: Saint-Clair et l'invité de Décibel, Je rêve, vient de sortir. C'était au mois de septembre.

0: Saint-Clair qui donne envie de se barrer loin et en avion là pour le coup, vraiment.
1: Ouais, les nuages, tout ça, ouais.
0: Chanson qui donne envie de voyager s'appelle Je rêve et donc elle fait partie d'un hypothétique album mais qui Exactement. Sortira quand il sera prêt.
1: Exactement, voilà, c'est au fur et à mesure on le fabrique. C'est marrant ça.
0: C'est plaisant.
1: Ouais, c'est super.
0: De prendre son temps.
1: Ouais, ouais. C'est un peu coûteux mais c'est vraiment plaisant.
0: Bon, alors, ouais,
1: ça vaut c'est le coup. Super, ça vaut vraiment le coup.
0: Ça vaut la peine. Je repensais à ces années où vous avez été Saint-Clair juré de la Nouvelle Star, 2008-2009, notamment Camilla Jordana.
1: Exactement.
0: C'était un grand moment. Ouais. Et puis après, vous avez refait une incursion chez Nouvelle Star en 2012. C'était une petite qui était super. C'était Sophie Tite qui avait gagné, mais dont on n'entend plus tellement parler. Non. Mais voilà, Camélia Jordana, vous avez croisé aussi Amandine Bourgeois, Benjamin Sixou. Et je me suis fait cette réflexion qu'à l'époque, en fait, quand vous tentiez de mettre ces jeunes artistes en avant, c'était vraiment pas facile. Ils étaient très, très snobés, et par l'industrie, et par les victoires, et par même la presse, les radios. Et aujourd'hui, ça a complètement changé. Vous y retourneriez maintenant que ça peut vraiment lancer des vraies grosses carrières?
1: Je suis pas sûr. Je suis pas sûr que
0: la Starac s'il vous appelle.
1: Je suis pas sûr de refaire de la télé. Je pense. Ouais. Ouais. Je suis pas sûr. Je l'ai fait. J'y ai trouvé des choses, mais je suis pas sûr. Je suis pas sûr d'être. En fait, j'avais quelque chose à amener. Je suis pas sûr d'avoir quelque chose à amener aujourd'hui à la télé.
0: Il était bien votre jury. Il y avait Manoukian, Manœuvre, vous et Lio.
1: Ouais.
0: Vous étiez super.
1: Ouais. Après, il y a eu Élodie Frégé qui est arrivée. Il y a eu.
0: Et Morane aussi, non, avec vous.
1: Ouais, Morane. Il y a eu Yarol. Il y a eu Joey Star. Enfin, il y a eu plein de gens. Mais c'est une super expérience. Vraiment, hyper bonne expérience. J'ai un peu de doute sur l'intérêt de ce genre d'émission aujourd'hui. Vu ce qu'on est capable de diffuser, la manière dont en fait la musique se fait, se diffuse, même, je sais pas. Je me pose plein de questions, n'est-ce pas?
0: Non, mais c'est intéressant. Et vous direz que ça vous a changé quand même en tant qu'artiste de vous être retrouvé du côté de celui qui juge. Est-ce que vous avez plus d'empathie ou?
1: Oui, il y a de ça. Il y a aussi le fait de démonter le processus, d'essayer de comprendre pourquoi cette personne a quelque chose, pourquoi il se passe un truc à ce moment-là et pas à la chanson d'avant, et pourquoi telle personne donne des frissons ou pas. Ouais. Donc ça m'a permis de mettre des mots sur des émotions, sur des ressentis. Donc ça aiguise le sens de l'écoute et ça aiguise le producteur. Ouais. Surtout. Ça permet de savoir ce qui se passe, quoi.
0: Mais ça, c'est vrai que c'est la grande injustice de votre métier, c'est-à-dire que la même note, avec la même justesse, même dans des voix très similaires, il y a une personne, ça va nous faire rien du tout. Une autre, on va avoir envie de lui raser la tête tellement elle nous énerve.
1: Ouais, c'est ça.
0: Et une autre, on va l'aimer pour toujours, quoi.
1: Ah ouais, c'est assez incroyable.
0: Et ça ne tient pas qu'au boulot ou non. Hein,
1: non, c'est une magie. Ça peut tenir de l'instant, mais l'instant, ça se crée parce que d'un coup, des gens sont captés. Les gens, c'est ça en fait, il y a une histoire de présence et puis il y a aussi une histoire d'urgence. Il y a des gens qui arrivent, qui créent une urgence, il y a des gens qui arrêtent le temps, il y a des gens qui gonflent.
0: Il y a des gens qui rallongent le temps. Ouais, mais c'est vrai.
1: Comme ça partout.
0: Et alors vous parliez du métier de producteur, à part pour vous-même, vous auriez envie de produire d'autres artistes?
1: J'ai produit un artiste arlésien il n'y a pas longtemps qui s'appelle Aïssa Malouk, qui sera avec nous en tournée, en première partie. C'est un travail assez particulier. C'est assez génial de faire ça.
0: Vous arrivez à quel moment de son process? Il vous apporte des chansons ou bien dès la création des chansons,
1: dès
0: vous êtes avec lui?
1: Ça, c'est vraiment hyper intéressant. C'est plus dans la rencontre que ça doit se faire, plus qu'une recherche de production. Puis là, en plus, je viens de rencontrer deux producteurs qui assurent vraiment. Donc, je me dis, peut-être à eux de passer le travail, quoi.
0: Ah ouais.
1: Ah ouais, je trouve ça très intéressant. En tout cas, ce qui est très intéressant, c'est de se mettre dans le travail des autres et puis de laisser d'autres s'occuper de votre travail. Donc il s'est passé des choses pendant ce temps-là. J'ai ouvert d'un côté comme de l'autre.
0: Et alors, vous aimeriez genre avoir des grands studios à Arles et on parle parfois de grands studios. Je pense aux studios à Bruxelles.
1: ICP.
0: ICP, voilà, où accueillent les artistes pendant un mois parfois. Ils sont là, ils dorment sur place, ils mangent sur place, ils font la musique et tout. Vous vous verriez à la tête d'un truc comme ça?
1: Alors, faudrait pas me laisser à la tête d'un truc comme ça.
0: Pourquoi?
1: C'est pas le genre de mec qu'il faut laisser tout ça.
0: Les clés,
1: c'est la gestion.
0: Ah, d'accord.
1: Plus, les clés, ça va encore. Les clés, je me démerde plutôt pas trop mal.
0: Mais non, mais c'est vrai, qu'il faut choisir du coup les instruments.
1: C'est sûr, c'est le rêve. Mais il se passe des choses. À Arles, on a une salle de spectacle qui s'appelle le Cargo, qui vient d'être faite, qui est géniale. Et donc, il y a possibilité qu'il se passe des choses aussi là-bas. Donc, voilà.
0: Bah voilà le rêve.
1: On a trouvé
0: le rêve de Sinclair, les amis. Je rêve et Jane Jane, c'est des chansons qui sont déjà disponibles. Guettez les suivantes et ne ratez pas Sinclair en concert à Paris le 25 novembre au Zénith et puis en tournée dans toute la France au moins jusqu'au mois d'avril prochain. Mais vous savez, c'est comme au théâtre, on mettra succès, prolongation et on le retrouvera sur les festivals d'été. Merci Sinclair.
1: Merci beaucoup,
0: bonne route.
1: Merci.
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2: Il est 19h46, merci d'avoir choisi ici et Décibel pour bien démarrer votre soirée. Hier, je voulais vous passer les nuits d'une demoiselle de Colette Renard, puisque c'était l'anniversaire de sa mort, elle était morte le 6 octobre 2010, et je vous ai passé par erreur une version censurée de cette chanson, qui est une des chansons paillardes les plus chouettes du répertoire français, vu que c'est une chanson très osée, mais sans aucun gros mot, ce que je trouve absolument merveilleux. Sauf qu'hier, donc par erreur, je vous ai passé la version censurée. Et on s'est un petit peu fait chier. Oui, là moi j'ai dit un gros mot, j'ai pas le talent de Colette. Et donc voilà, je vous avais promis hier qu'on vous passerait la bonne version ce soir. Elle arrive, la bonne version des Nuits d'une demoiselle. Mais avant nous passons au blind test avec Frédéric et avec Manuel. Bonsoir à tous les deux.
3: Bonsoir,
2: merci de venir jouer avec moi, messieurs. Le thème du blind test de ce soir, ce sont des chansons de l'année 1996, des chansons qui fêtent donc leurs 30 ans cette année. À gagner, c'est le dernier album en date de Sinclair en version vinyle. Il les a apportés avec lui tout à l'heure, So Sorry, donc, que je suis ravie de vous offrir. Avant même que nous commencions à jouer, voilà, vous en avez chacun un exemplaire, Frédéric Emmanuel.
3: C'est pour vous.
2: Plaisir, plaisir. Est-ce que vous avez de quoi écouter des vinyles d'ailleurs? On en est où là des équipements chez Frédéric?
3: On a toujours ça. Ça fonctionne très bien. Et on écoute beaucoup ça parce que mes deux fils font de la musique.
2: Ah, c'est vrai, ils font quoi?
3: Il y en a un qui est guitariste et l'autre clavier.
2: Ah, génial. Ah, mais oui, mais on peut faire un groupe. Il faut chanter, Frédéric, alors. Ou faire de la batterie.
3: Oui, mais moi j'ai vendu la batterie, ça fait longtemps.
2: Ah, donc, mince. Ah là là. Et chez Manuel, alors est-ce qu'on a un lecteur de vinyle?
4: Non, j'ai encore des lecteurs de cassettes, mais pas pour la musique.
2: Ah, des cassettes vidéo?
4: Oui. J'ai une collection de films noirs, des films noirs américains des années 40 et 50.
2: Oh, wow.
4: Et je l'ai pour partie en DVD, pour partie en cassette. Alors, je suis... J'ai même un magnétoscope d'avance.
2: J'adore ça, c'est des vrais cinéphiles. Waouh! Alors tiens, d'ailleurs, Manuel et Frédéric, en plus de l'album de Sinclair, j'ai la joie de vous offrir deux places chacun pour aller voir le film La Maison de nos rêves qui sort aujourd'hui au cinéma avec ici. C'est avec Chantal Latsou et Kev Adams. Et en fait, c'est la charmante Chantal Latsou qui vient samedi dans l'émission pour partager avec vous ses chansons préférées. Elle est tellement drôle, Chantal Latsou, tellement sympa. Et du coup, elle nous a filé plein de places pour aller voir le film. Donc voilà, vous en recevrez deux chacun. Frédéric Emmanuel.
3: Merci beaucoup.
2: Voilà, pour ce week-end, un petit rencard au cinéma, ça peut être pas mal. Allez, maintenant que je vous ai gâté, on va jouer. Manuel, Frédéric, je vais vous passer trois chansons de l'année 1996. Il faut retrouver le plus rapidement possible le nom des interprètes de ces chansons et bien me donner votre prénom avant de me donner la réponse. Voilà, pour que je sache lequel de vous deux est en train de parler. Ok?
3: Okay.
2: Allez, c'est parti. Une première chanson de 1996. Il y a 30 ans, on écoutait ça. Mais qui chantait ça?
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3: Frédéric.
2: Frédéric.
3: Les To Be Free.
2: Bravo.

0: embrasse sincèrement celles et ceux qui ont encore la chorégraphie des To Be Free en tête. Les petits pas chassés, les petits lancers de bras, c'était magnifique. Frédéric, bravo, un point.
1: Avec... Mon petit frère était fou sur ça.
0: C'est vrai, il dansait.
1: Ah ouais, un énervé.
0: Bah voilà, bah ça sert. Voilà, 30 ans plus tard, on peut dire merci au petit frangin. Allez, on continue. 1996, il y avait aussi un énorme tube qui venait d'Amérique. Strumming my pain with his fingers, singing my life with his words. La chanteuse s'appelait Lauryn Hill et eux c'était un groupe hip-hop avec une chanteuse avec une voix de soul incroyable qui rappait aussi d'ailleurs. Ça commençait, c'était les, puisque c'était un groupe, et ça commençait par Fou.
1: Frédéric.
0: Frédéric.
1: Les Fugees.
0: Oui.

0: Bravo Frédéric, 2 à la suite. Je vais voir Manuel, mon fan de films noirs américains des années 30 et 40. Je pense qu'il aurait adoré que je balance un truc un peu jazzy, un Sinatra et tout, mais en 96, c'était pas trop la DA, hein. Je suis désolée Manuel.
1: Je félicite Frédéric.
0: Allez, on s'en fait une petite dernière, c'est pas fini. Écoute, Emmanuel, on sait pas, peut-être la dernière, ça marchera. Et de toute façon, quoi qu'il arrive, le vinyle de Sinclair et les places de ciné pour la maison de nos rêves, c'est gagné.

0: Frédéric.
1: Ophélie Winter.
0: Dieu m'a donné la foi, grand tube de cette année-là. Elle a 30 ans, donc cette chanson d'Ophélie Winter. Manuel, c'est pas grave, c'était vraiment pas indiqué.
1: je mérite rien.
0: C'est pas grave, les auditrices et les auditeurs de Décibel méritent absolument tous les égards et tous les cadeaux du monde. Moi, je vous offrirais des perles de pluie venues d'un pays où il ne pleut pas, si je le pouvais. Mais voilà,
1: en tout cas. Well.
0: Des cadeaux tous les soirs, ça me fait plaisir. Merci beaucoup d'avoir joué avec nous, Manuel et Frédéric.
1: Merci beaucoup, merci Émilie, bonne soirée à tous.
0: À la prochaine, bye bye, merci. Et allez, à 19h52, il est temps, avec 24 heures de retard, d'écouter enfin la bonne version des Nuits d'une demoiselle, sans doute la chanson la plus connue de Colette Renard. Toutes les façons donc de passer une excellente nuit, racontées par des périphrases sans aucune grossièreté, mais pourtant Dieu

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1: Eh voilà, il y a chansons paillardes et chansons paillardes. Hein. Hommage à Colette Renard, dont c'était l'anniversaire de la disparition hier.
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1: Et on termine en souhaitant un joyeux anniversaire à Bernard. Idole ! Bernard Lavilliers, qui sera l'invité de Décibel début novembre, puisqu'il va sortir son tout nouvel album. Bernard Lavilliers qui a sorti un premier extrait, qui s'appelle Corias, qui est génial. Là, on écoute, pour ses 80 ans aujourd'hui, un classique noir et blanc.

0: Joyeux anniversaire Bernard Lavillier, 80 ans aujourd'hui et début novembre dans Décibel. Merci à l'équipe de l'émission. Il y avait ce soir Élorie Roussillon, Sadi Karaou, Iris Guitoni, Thierry Boffa et Mélodie Chaïb. À demain avec un invité exceptionnel dans Décibel, Robert Charlebois.
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0: Mais il va être 20h, dites donc. Il n'y a pas que Paris dans la vie. Dans la vie. Arrive. Où ça?
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0: Eh oui, bisous, il est 20h.
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4: Bonsoir à tous et bienvenue sur Ici. Très bon début de soirée. Je suis très heureux de vous retrouver pour partager une heure autour de parcours, d'itinéraires inspirants avec une personnalité. C'est à travers les villes, les régions que nous retraçons chaque soir aussi tous ces mécanismes de construction. Et puis chaque soir, on se balade dans vos régions. On va à votre rencontre, on vous donne la parole. Ce sera encore une fois ce soir d'ici 21h, l'occasion de mettre en avant vos initiatives. Je reçois ce soir une femme au parcours extraordinaire, entrepreneuse franco-américaine, investisseuse, ambassadrice de la gastronomie française, fondatrice de D'Artagnan, entreprise américaine de gastronomie haut de gamme créée à New York, fille du chef étoilé André Daguin. Elle va développer la promotion de la gastronomie, de la culture gascogne dont elle est originaire aux États-Unis. Une aventure majeure et un héritage culinaire familial au cœur de Y'a pas que Paris dans la vie. Bonsoir Ariane Daguin.
5: Bonsoir, merci beaucoup de m'accueillir.
4: Voilà, accent, on peut pas le louper là.
5: Quel accent?
4: Ah là là, oui.
5: Je ne comprends pas de quoi vous parlez.
4: Mais je comprends. C'est moi qui ai un accent en fait pour vous.
5: Ouais.
4: Exactement. Je suis d'accord. Je suis très heureux de vous accueillir. Je suis très content que vous soyez avec nous parce que vous avez un parcours, je l'ai dit, extraordinaire, résolument positif et très inspirant. Alors pour comprendre, vous avez compris le mécanisme de cette émission, on remonte le temps pour comprendre comment vous êtes arrivé à construire tout ce que vous avez mis en place. Vous êtes né à Paris, Ariane. Mais alors.
5: C'était une erreur.
4: J'allais le dire. C'est parce que vos parents étaient à l'école hôtelière à ce moment-là.
5: C'est ça. Oui. Je suis rentré très vite. Je pense que je marchais pas encore. Hein. Je devais avoir 8-9 mois.
4: Oui, parce que vous êtes arrivé après dans le Gers à 7 mois, hein, 6-7 mois, quelque chose comme ça.
5: Ouais.
4: Vous regrettez que ce soit marqué Paris sur la carte d'identité ou pas?
5: Un peu.
4: J'imagine. Bon, alors très rapidement, voilà, vos parents l'ont dit, sont à l'école hôtelière. Votre histoire, elle commence à Auch. Enfin, en tous les cas, voilà, sur cette belle région, le Gers, la Gascogne, sans qu'on rentre dans le détail, quelles sont les images tout de suite qui vous viennent en tête quand on parle de cette belle région, qui est la vôtre?
5: Alors, pour moi, c'est mon enfance, donc c'est des terrains vallonnés où, avec mon cheval ou mon vélo, je partais galoper et avec les copains, on faisait les 400 coups dans la campagne. Auch, c'est une petite ville. Donc à vélo, on est à 5 minutes de la campagne de suite. Mais c'est aussi, c'est un peu le caractère de D'Artagnan. Eh ben c'est ça, c'est aimer faire la fête, aimer manger, aimer boire, danser, chanter avec les copains, en parler après.
4: Il y a un bon état d'esprit, c'est convivial.
5: Être un peu grande gueule et raconter après les exploits.
4: Okay.
5: Et quand on fait des exploits, c'est un peu avec panache pour pouvoir en parler après, justement.
4: Alors, on va justement l'évoquer tout ça. Vous êtes issu de toute une lignée hein, de restaurateurs, 7e génération, je crois, avec vous. Vos arrière-grands-parents avaient une auberge que vos arrière-arrière-grands-parents possédaient déjà.
5: À Saint-Jean-Poudj,
4: J'allais vous demander où c'était.
5: Ouais.
4: Territoire céréalier, viticole, ça fait 7 générations.
5: Polyculture. C'est très important, la polyculture, parce que c'est l'avenir du monde. De la polyculture, il faut retourner à la biodiversité. Et le Gers et la Gascogne, c'est l'exemple de ça. Il y a deux générations, il y a même une génération où l'homme était dans les champs, il s'occupait du bétail et des champs, et la femme était près de la maison avec les jardins, les volailles, gaver les canards et les oies, s'occuper du cochon et des poules.
4: Vous avez une enfance qui est géniale, elle se passe dans l'hôtel-restaurant de vos parents, c'est là où vous grandissez, vous partagez cette enfance, je crois que vous avez des frères et sœurs, hein, vous n'êtes pas toute seule.
5: Un petit frère et une petite sœur.
4: Et ben voilà. À quoi il ressemblait l'hôtel-restaurant dans les souvenirs vous avez de votre enfance? Quelles sont les odeurs qui remontent comme ça?
5: Alors bon, il y avait les endroits permis, les endroits interdits. Ouais. On n'avait pas trop le droit de se balader dans le restaurant pendant le service. Ouais. Bon, on enfreignait un peu, hein, de temps en temps quand même.
4: Restaurant étoilé, hein, précisons-le.
5: Oui, de macarons. Oui, oui. Mais quand même, c'était une vie de rêve. Enfin, les copains, les copines, j'avais le droit de les amener à, après l'école à 5h de l'après-midi dans le garde-manger. On faisait des raids dans le garde-manger. Dans le garde-manger, il y avait des saucissons, les jambons qui pendaient, on se faisait des goûters extraordinaires.
4: Vous mangez les biscuits, les glaces à la maison, les saucissonnades, et vous tranchiez les jambons,
5: ouais,
4: Ariane,
5: ouais,
4: c'est vrai,
5: ouais, ouais.
4: Vos copains devaient être contents, ils avaient une copine qui était cool là.
5: J'étais très populaire à l'école.
4: Oui, j'imagine. C'est comment, derrière l'hôtel, restaurant, il y a l'environnement, il y a la nature, il y a des forêts. Vous grandissez quand même dans un endroit qui est quand même sympathique.
5: Oui, oui, oui. Non, c'est très rural. On sort, je vous dis, en 5 minutes, même pas, on sort de la ville. Bon, nous, on est en haute ville, donc il faut descendre à vélo, c'est un peu plus dur de remonter après. Mais là, de suite, c'est la campagne,
4: oui.
5: Et la campagne rurale, avec justement cette polyculture, un peu de tout, et ce goût de tout, et ce bon goût, parce que justement, on apprécie les bonnes choses qu'on a en petite quantité, mais bonnes.
4: Notre papa André Daguin, c'est l'inventeur, le promoteur du magret qu'il met à son menu dès 1959. C'est des plats audacieux comme un foie gras aux langoustines ou encore une glace de haricots blancs. Vous alliez à l'école juste derrière,
5: oui.
4: Parce que votre école était quasiment derrière l'hôtel-restaurant,
5: oui.
4: C'est ça ?
5: Oui, oui, dans la rue Guinemer, la rue à côté. Oui.
4: Qu'est-ce qui vous revient comme ça quand vous pensez à la cour d'école ?
5: La cour d'école, voilà, une cour d'école normale, la maternelle, puis les...
4: Pas normal, il n'y avait pas de garçon.
5: Non, c'était une école de filles, ouais. Oui, effectivement. Et puis, mais vraiment, tout près de... Il y avait qu'à monter un peu la côte, passer le virage. En passant le virage, il y avait à l'époque la caserne des pompiers, là, donc on s'arrêtait toujours un petit moment pour les regarder jouer à la pétanque, faire des étincelles quand ils faisaient des carreaux. Et le jardin du musée, qui était là aussi à côté, ouais. Où on allait essayer d'attraper les têtards et où on tombait une fois sur deux dans la petite mare, là. Et puis voilà, on rentrait à la maison et on allait directement au garde-manger.
4: Ouais. Souvenir marquant, vous l'avez évoqué, c'est la mairie et son alarme qui était liée à la caserne des pompiers. Vous ne rentriez pas tout le temps faire vos devoirs, Ariane Daguin, parce que je crois que vous les observiez comme ça du coin de l'œil, les pompiers.
5: Ces batailles qu'il faisait, enfin, ces concours de pétanque, c'était, ouais, assez extraordinaire. Ouais, il y avait, ouais, un gars en particulier, je ne me rappelle plus son nom, mais il faisait des carreaux sans arrêt, et on était là à lorgner, à essayer de voir, parce que ça faisait des étincelles.
4: Bien sûr. Ouais. Alors, les petits plats dans les grands, 100% produits locaux, vous avez beaucoup de chance, parce que vous avez le droit de manger dans la salle du restaurant les jours de fête, les dimanches, c'est des moments privilégiés, vous observez beaucoup vos parents travailler, et vous partirez aussi un peu en dehors de cette région, et dans un instant, on parlera de votre grand-mère paternelle et de sa sœur, votre grande-tante, qui, elle, vous emmenait dans les Pyrénées.
5: Oui.
4: Parce qu'on pouvait respirer. C'était,
5: oui,
4: bon pour les poumons, c'est ça?
5: Ben, à l'époque, oui, c'était ça. Il y avait encore... Enfin, je ne veux pas être quand même l'ancêtre là, hein, sur ce plateau, mais il y avait, enfin, surtout dans les yeux de ma grand-mère, il y avait cette hantise de la tuberculose.
4: Ah, oui, oui.
5: C'était le truc. Et donc, il fallait aller prendre l'air. Donc, on allait prendre l'air dans la montagne.
4: Eh bien, on ira dans les Pyrénées et on observera les souvenirs que vous en avez gardés. Allez, on change de région, si vous voulez bien.

0: Donc qu'il existe depuis 2023 une microbrasserie qui fabrique sa bière grâce à un four solaire. Ah bah exactement, et cet enfant s'appelle Romain Zamboni. Et donc, un four solaire, est-ce que vous voyez à quoi ça ressemble? Vous voyez, c'est cet appareil, vous savez, composé de petits miroirs qui réfléchissent les rayons du soleil en un seul point, ce qu'on appelle le concentrateur solaire donc. Et de ce point, l'énergie est renvoyée, alors par exemple ici, pour alimenter un chauffe-eau qui va donc chauffer ce qui deviendra la bière. Plus clairement, Romain Zamboni...
1: C'est comme avec une loupe par exemple, on va concentrer le soleil, on va empiler, on pourrait dire, les rayons du soleil. On arrive à être largement au-dessus des 100 degrés qui sont nécessaires pour faire bouillir.
0: Et alors, on se dit, on est dans un système inépuisable.
1: Pour tout ce qui est chaleur, oui, effectivement, c'est une énergie qui est gratuite, qui est inépuisable, qui est disponible gratuitement et partout.
0: Eh ben oui, ça paraît fou, mais c'est vraiment vrai. Et là, on vous voit arriver. Qu'est-ce qui se passe s'il n'y a pas de soleil? Romain va nous le dire.
1: C'est pas grave, parce qu'on n'est pas obligé de brasser tout le temps. Donc on choisit les jours de brassage en fonction de l'énergie qu'on a qui est disponible, donc en fonction de l'ensoleillement.
0: Et voilà, et juste une précision, autant Romain, c'est le premier brasseur à faire ça, autant dans d'autres métiers en France, certaines et certains utilisent les fours solaires, par exemple, des cuisiniers pour cuire des plats, des boulangers pour le pain, des traiteurs lors d'événements, des agriculteurs pour sécher les fruits, les légumes, encore les céréales. Bref, oui, un four solaire, c'est possible et ça existe. Ah, et au fait, si l'on revient à Romain, en plus du solaire, il utilise quel produit? Vous n'êtes pas prêt?
1: Du malt qui vient d'une petite malterie en Haute-Savoie, en bio évidemment, et puis le houblon vient d'Alsace, donc français et bio.
0: Non mais juste, merci. Une production à la chaleur solaire, des ingrédients bio, et on rajoute une consigne appliquée sur les bouteilles qui sont en verre, plus valorisation des déchets, plus une sensibilisation active auprès du public. Que dire à part que c'est une merveille? Est-ce que le public est au rendez-vous? Il a décidé de passer de 150 à 500 litres par jour. Voilà, merci ici Belfort-Montbéliard et merci Romain Zamboni de Dampierre-les-Bois. Le site microbrasserie-eli.fr. L'alcool est dangereux pour la santé.
2: Ariane Daguin, vous avez envie de réagir? C'est sympa, c'est bio, c'est artisanal tout ça.
3: Ça me fait penser à des vacances avec ma fille, qui maintenant a la ferme, oui, All One One All avec moi, All ouais. For One One For All, qui est une ferme en permaculture. Hein, et peut-être que c'est là que ça a commencé, l'énergie solaire. Hein, je lui ai montré, on était en vacances au Mexique, il y avait des geckos, vous savez, ces espèces de lézards qui ressemblent à des dragons. Ouais. Là, et il faisait très très chaud. Et on était dans un restaurant où j'ai piqué un œuf cru. Je l'ai mis à midi sur une pierre brûlante au soleil. Et l'œuf, je voulais lui montrer que l'œuf allait cuire de suite. Ouais. Et je pensais lui faire goûter l'œuf, sauf que les geckos sont arrivés, ont tout bouffé.
2: Ariane Daguin est votre invité ce soir jusqu'à 21h. La suite de son parcours, c'est dans quelques minutes sur ICI.
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2: Do you really want to hurt me? Vous voyez les efforts que je fais depuis la rentrée en anglais. Voici Culture Club sur ICI.

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2: Avec votre invitée Ariane Daguin, entrepreneuse, consultante, autrice, personnalité culinaire, défenseuse de l'agriculture régénérative, ou comment passer de la Gascogne à New York en transformant un héritage familial depuis 7 générations, une aventure entrepreneuriale de renom. On parlait de votre enfance à Auch et on évoquait il y a un instant, pour ceux qui nous rejoignent, vos vacances dans les Pyrénées avec une grand-mère, avec une tante, parce que c'était bon pour les poumons. Quels souvenirs vous avez des Pyrénées ou des Hautes-Pyrénées? Vous vous souvenez de l'endroit où vous alliez précisément, Ariane Daguin?
3: Oui, alors bon, souvent à une petite ville qui s'appelle Argelès-Gazost, ouais. Mais aussi à Luchon. À Luchon, où un hôtelier était aussi un grand copain à mon père. Il avait l'hôtel Postégolf. Il s'appelait Père Affite, hein, et on est devenu très copine avec sa fille, hein, et je l'ai retrouvée. Elle est venue aux États-Unis relativement plus récemment. Je l'ai retrouvée, elle habite à Brooklyn, et maintenant ensemble on fait un petit truc sur Instagram, ça s'appelle Voilà Voilà Kitchen.
2: C'est génial.
3: Et on fait des petites recettes et on s'amuse beaucoup. Ouais.
2: Argelès-Gazost, c'est près de Lourdes. Salut les Argelésiens et les Argelésiennes qui nous écoutent au cœur du château et des anciens lavoirs. Ce sont vos souvenirs d'enfance, d'adolescence, mais deux salons, deux ambiances, parce que les Pyrénées, d'accord, mais il y avait Cannes avec l'autre grand-mère.
3: Oui. Ouais, ouais,
2: alors là, c'est les Alpes-Maritimes, c'est encore autre chose là.
3: C'est ça, du côté maternel, on avait la honte de la famille paternelle, on avait les grands-parents végétariens.
2: Ouais, c'est terrible ça. Vous n'aimiez pas du tout, parce qu'elle vous a nourri au Pombania.
3: Elle faisait très très bien la cuisine.
2: Hein. Elle faisait du poisson au fenouil, je crois.
3: Oui, elle rôtissait des poissons entiers au fenouil, elle faisait des pains bagna délicieux.
2: Mais
3: nous on râlait tout le temps, on appelait la maison, mais enfin, comment? On ne mange pas de viande ici, on va dépérir. Ouais. Alors qu'on était très très bien nourris et très heureux, et j'ai un souvenir, j'ai encore l'odeur, là, en vous parlant, de ce pain bagna et cette allée dans les îles de l'Hérens, qu'on traversait ces allées d'eucalyptus pour aller dans la petite crique secrète, pour aller faire le pique-nique. Et on savait que le pain bagna était là dans le panier, et puis on avait hâte d'arriver.
2: Parce que justement, hein, les îles de l'Hérens, ça fait aussi partie de ces lieux que vous aimez. Ensuite, vous avez des images, j'imagine, du massif de l'Estérel là, qui arrive, par exemple.
3: Alors, c'est marrant, dans les oreilles, j'entends la mer, je sais pas, c'est bizarre.
2: C'est tout à fait par hasard.
3: Incroyable.
2: Qu'est-ce qui vous vient, Ariane Daguin, quand vous entendez la mer comme ça et qu'on parle de
3: eh ben, le pain bagna. Mais aussi les oursins.
2: Ah,
3: ça c'est quelque chose. J'adore les oursins.
2: C'est vrai?
3: Vous aimez les oursins?
2: Pas du tout. Moi, ils m'ont piqué un jour, donc je leur en veux toujours.
3: Moi, j'adore ça. On y allait avec les ciseaux, on ouvrait les oursins, les ciseaux, on les mangeait comme ça, là, dans l'eau. Ah, même dans l'eau.
2: Bon, alors, les Reims, ce sont des deux grandes îles, hein, Sainte-Marguerite et Saint-Honorat. Vous vous souvenez de ces îles-là? Vous les avez visitées, j'imagine. Il y avait un monastère. C'est des lieux où vous retournez. Parlez de l'eucalyptus, de ces odeurs qui reviennent. Quel lien vous entretenez avec ces lieux aujourd'hui?
3: Je n'y suis jamais revenu.
2: C'est pas vrai.
3: Non.
2: Donc, depuis gamine, depuis adolescent.
3: Vous
2: n'avez pas envie d'y aller?
3: Ben, j'ai le souvenir de mon grand-père, de ma grand-mère, et je pense que ça me manquerait, tu vois, d'y aller et de voir qu'ils sont pas là, quoi. Mais et aussi quand, enfin, de façon générale, hein, faut pas. Mais quand je reviens dans un lieu où j'étais quand j'étais petite, tout d'un coup, ce lieu me paraît beaucoup plus petit, beaucoup moins impressionnant.
2: C'est toujours la même impression qu'on a chacun. Donc
3: Le lycée de filles à Auch, les copains Cassassus qui ont repris l'hôtel depuis, ont ouvert un restaurant, là, la cantine, dans l'ancien lycée. Maintenant, c'est devenu une opération immobilière. Et quand je vois les classes et le préau et là où on batifolait, je trouve tout très petit, très étriqué, alors qu'à l'époque, c'était immense.
2: Alors, vous faites bien de parler de batifoler. On a compris tout à l'heure que vous aimiez faire la fête, que c'est propre aussi à votre région. Vous étiez au lycée Pardaillan, il me semble, le nom de votre lycée.
3: Oui.
2: Une époque où, voilà, qui est intéressante, parce que vous qui portiez le tablier rose dans une école, vous en parlez tout à l'heure, où il n'y a que des filles, là, c'est la mixité.
3: Oui.
2: Donc, c'est l'adolescence. J'imagine aussi que c'est les premiers émois, les premières émotions et les premières fêtes. Et chez vous, quand on fait la fête, on peut entendre ça. Alors pour ceux qui ne connaissent pas, d'ailleurs, qu'est-ce qu'on entend là?
3: Alors on peut dire occitan, mais en fait c'est du gascon.
2: Ouais.
3: Il y a notre hymne national en Gascogne, c'est le Secanto. C'est pas tout à fait celui-là, mais ça ressemble un peu.
2: C'est le train, celui-là, là. Ouais. C'est le train qui va ouais. vers Pau, je crois.
3: Ouais, ouais. Alors que le Secanto, c'est plus je chante pas pour moi, je chante pour mamie, etc. Et ce sont des chansons qu'on chante régulièrement chaque année pour ouais. Pentecôte à Vic Fezensac, pour les fêtes de Vic, ouais. où je retrouve chaque année mes amis d'enfance pour 3 jours, 3 nuits de fête. Voilà.
2: Votre adolescence, c'est les premiers petits boulots, c'est en cuisine. Vous avez des souvenirs où vous faisiez les concerts avec votre grand-mère, le foie gras, les cèpes. Vous vous souvenez de cette
3: oui.
2: période-là?
3: Oui, oui, oui, oui, oui. C'était dans la cour intérieure de l'hôtel.
2: C'est génial de partager ça avec des grands-pères, des grands-mères. Tout le monde n'a pas la chance de connaître ses grands-parents, encore une fois.
3: C'est vrai, c'est vrai. Et c'est par elle que j'ai appris autant, sinon plus, qu'à la cuisine ouais. de mon père. Puisque à la cuisine de mon père, c'était clair, ça n'a jamais été dit, mais c'était clair que c'est mon frère qui allait reprendre. Et donc, il avait son plan de stage.
2: Ouais.
3: Et moi, j'aidais là où il fallait. Quoi, hein. Je plumais et les canards quand ils arrivaient. Voilà,
2: alors, depuis 20 heures, on vous écoutait, hein, on se dit, bon, bah, voilà, elle va aller travailler dans la gastronomie, elle va peut-être passer derrière les fourneaux, elle va faire autre chose. Et vous décidez d'être journaliste.
3: J'adore écrire, ouais. J'adore écrire. C'est clair qu'on me veut, on ne me veut pas dans la, dans la gastronomie. Il y a une espèce d'atavisme. J'étais dedans, en fait, dans la marmite.
2: Tout petit, quoi. Ouais. Bien sûr.
3: Tout autour de moi, c'était que la gastronomie. En Gascogne, on ne vit que pour la gastronomie. Soit on est dans le vin de Madiran ou de Saint-Mont, l'Armagnac, soit on fait des foie gras, soit on est fermier ou on fait pousser du tournesol, du maïs. Enfin, tout le monde est dans la gastronomie d'une façon ou d'une autre, pas que dans la restauration. Et donc, je voulais voir qu'est-ce qu'il y avait d'autre. Et en plus, j'aime beaucoup écrire. Donc, je me suis dit, bon, ben, pourquoi pas journalisme.
2: Et vous partez à Toulouse?
3: À Toulouse, un an. Ça n'a pas duré très longtemps.
2: Qu'est-ce que vous faites à Toulouse?
3: Sciences Po. Je démarre Sciences Po pour devenir journaliste après.
2: Ouais. Ouais. Ça va un peu bien, un petit canard quand même de la famille. C'est vrai? Parce que vous me dites, on ne voulait pas de moi dans la cuisine, dans la gastronomie.
3: On ne voulait pas de moi. À nouveau, ça n'a jamais été dit. Hein. C'était quelque chose qui, à l'époque, était normal. Les filles partaient, suivaient un mari, et les garçons restaient et reprenaient la boîte. C'était normal.
2: Bien. Toulouse, vous y restez un an, mais il y a l'appel de l'ailleurs. Et dans un instant, on ira, alors on va aller loin, vous allez partir aux États-Unis, un peu comme ça, je vous poursuis sur un coup de tête, hein, vous nous le direz, vous allez peut-être vivre votre American Dream, et puis alors vous allez surtout découvrir des choses extraordinaires qui fait que vous allez y rester et y faire une carrière superbe. On va en parler dans une poignée de secondes avec vous, Arène Daguin. On reste en France avec une autre belle initiative, ici ça entreprend, c'est votre rendez-vous quotidien pour soutenir les entrepreneurs. Aujourd'hui, Catherine Quicandon, vous nous proposez une jeune femme qui a décidé de prendre en main un problème féminin, les douleurs menstruelles. Une idée qu'elle a eue pendant ses études et qu'elle a concrétisée.
4: À Wettolsheim, au sud de Colmar, dans le Haut-Rhin, on a chaud.
5: Attention, c'est très chaud. J'ai réussi à le récupérer, ça sort du four, c'est brûlant.
4: Alors non, ce n'est pas si chaud que ça et ça ne sort pas du four, mais de la tête d'une jeune entrepreneuse de 24 ans, Salomé Kloumann. Il s'agit de Warmly, une culotte chauffante pour soulager les douleurs des règles, d'endométriose ou de lombaire.
6: Il y a des filaments en fibre de carbone sur le devant et sur le derrière et dans la petite poche, il y a une batterie qu'on place et elle est toute légère et ça va chauffer le devant, le dos et le bas.
4: 3 niveaux de température pour s'adapter à l'intensité de la douleur. La batterie a une autonomie de 4 heures environ. Salomé se fournit en Chine, mais elle organise seule toute la logistique depuis l'Alsace. Les culottes sont en vente depuis février seulement, mais elle a déjà des commandes de Belgique, du Pays-Bas, du Royaume-Uni et de l'Allemagne. C'est plutôt classe et les retours clientes sont très positifs.
6: Notamment de mamans qui ont acheté pour leur fille, en me disant que leur fille adore, ça leur permet aussi de prendre beaucoup moins d'antidouleurs durant la journée ou de se sentir moins gênées à l'école parce qu'elles n'ont plus besoin de prendre leur grosse bouillotte. Mais aussi surtout des mamans qui me disent qu'elles sont très reconnaissantes que je fasse ça pour les femmes et qu'elles auraient trop aimé avoir ça quand elles étaient plus jeunes.
4: C'est vrai que l'on a tout essayé de multiples remèdes et d'astuces de grand-mère, pas toujours efficaces à 100%. Le prix de cette culotte chauffante, un peu moins de 90 euros, un prix qui se justifie par la technologie intégrée et par le fait qu'elle se met par-dessus votre culotte, donc vous n'êtes pas obligé d'en avoir plusieurs et surtout, elle se lave sans problème. Par ailleurs, Salomé commence à développer des partenariats avec des mutuelles. Comment Salomé a eu envie d'entreprendre dans ce domaine?
6: Alors simplement, je souffrais énormément au ventre et au dos et je trouvais que les solutions actuelles, c'était pas du tout optimal. Par exemple, la bouillotte, elle n'est pas du tout discrète ni pratique, un peu lourde et on doit réchauffer l'eau toutes les demi-heures. Donc j'ai pensé aux habits de ski qui sont chauffants, comme par exemple les gants, et je me suis dit qu'on pouvait simplement intégrer cette technologie dans une culotte.
4: Plus d'infos sur warmly.fr, W-A-R-M-L-Y. Merci à Ici Alsace pour cette idée qui apaise. Ici, ça entreprend dans le Haut-Rhin avec Warmly, une culotte chauffante qui change la vie des femmes et des autres. Oui, parce que quand on a mal au ventre, tout le monde a mal au ventre.
2: Merci Catherine Kikandor. Nous, on n'a pas du tout mal au ventre avec Ariane Daguin. On est même en train de se régaler. On va aller faire un tour aux États-Unis dans un instant. Vous allez y partir à l'âge de 18 ans, c'est jeune, hein, de partir comme ça.
3: Oui, mais j'avais rien à perdre.
2: C'est vrai, bah vous avez même tout à gagner, parce que vous allez vivre une aventure totalement extraordinaire. Vous allez surtout découvrir qu'ils ne savent pas vraiment faire du foie gras là-bas. C'est un peu de la conserve, que ce n'est pas terrible, et vous allez avoir une belle idée de génie. Vous allez créer une entreprise, notamment d'Artagnan. On en parle dans un instant, avec plaisir. Ariane Daguin est votre invité. Parcours très inspirant ce soir, sur Ici.
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2: Bon, elle est quasiment française, hein, elle est même parisienne. En ce moment, Céline Dion à la Plénitude Arena. C'est à Nanterre pour une série de concerts. La voici avec son tout nouveau single sur Ici.

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3: Avec toutes les heures, des infos pratiques qui vont vous faciliter la vie en Vendée et en Loire-Atlantique. Des travaux à l'est de Nantes sur la 11 et le périphérique. Ça démarre demain soir entre 20h30 et 5h. L'autoroute sera fermée dans les deux sens. Entre la Chapelle-sur-Erdre, sortie 25, et la Porte de Rennes, donc dans le sens Paris-Nantes. Dans l'autre sens, Nantes-Paris. Fermeture entre la Porte de Rennes et la sortie 23. Des travaux qui vont durer jusqu'au 4 décembre. À Nord-sur-Erdre, profitez jusqu'à vendredi de la semaine de l'amélioration de l'habitat. Demain à 18h30 dans la salle du conseil, une soirée d'information est proposée sur la rénovation performante et le confort d'été. Isolation, chauffage, ventilation et énergie renouvelable. L'entrée est libre. Et puis à Fontenelle-Comte, vous allez apprendre à protéger vos données personnelles. C'est un atelier numérique gratuit. C'est mardi prochain de 10h à 11h30. C'est gratuit donc, mais il faut absolument s'inscrire avant vendredi.
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4: C'est une jolie passerelle entre la France et les États-Unis qui se dessine ce soir avec notre invitée Ariane Daguin, chef d'entreprise franco-américaine, aujourd'hui fondatrice de D'Artagnan, dont nous allons parler dans un instant. C'est toute sa culture gastronomique gasconne qui s'invite dans sa vie. Mais là, tout de suite, on va prendre la direction de Big Apple. À 18 ans, vous partez aux États-Unis, vous êtes fan des grands espaces. De toute façon, vous êtes fasciné par l'idée de cette notion de liberté. Puis en plus, vous avez parlé de chevaux tout à l'heure, vous adorez les chevaux.
5: Oui.
4: Et les cow-boys.
5: Oui.
4: Du coup, vous allez aux États-Unis.
5: Oui. Et je me suis complètement trompé, j'arrive à New York, il n'y a pas de cow-boys.
4: C'est pas ça, quoi. C'est pas cette ambiance.
5: Grosse erreur.
4: Qu'est-ce que vous dites? Alors, s'il n'y a pas de cow-boys, il y a quoi? Il y a qui?
5: Alors, c'est quand même très grand. Il n'y a pas les grands espaces, mais... Tout est trop grand, tout est trop gros, les bagnoles sont énormes, les verres d'eau sont énormes, les glaçons sont énormes, tout est énorme.
4: Et ça vous convient pas?
5: Non, c'est surprenant. C'est pas... Non, ce qui me convient pas, c'est que j'arrive et que... Il n'y a rien à manger, en fait, c'est vraiment pas bon. Mais vraiment pas bon. En fait, le premier poulet que j'ai mangé aux États-Unis, ouais. Je vous promets, je pense que en le mangeant, je me suis dit, il faut que je rentre à la maison. Ça, c'est pas possible.
4: Alors, vous n'êtes pas rentré tout de suite à la maison. Vous allez rentrer d'abord à la Columbia University en deuxième année de Sciences Po, hein, ce que vous avez entamé à Toulouse juste avant, mais vous laissez tomber une fois de plus, hein, assez rapidement tout ça. Vous devenez jeune fille au pair, vous cherchez à financer vos études. Mais du coup, vous dites, bah mince, j'ai 18-19 ans, mais j'ai quand même une sacrée expérience. Connaissance dans la gastronomie, de par votre enfance, et là vous dites qu'il y a peut-être un truc à faire. Là.
5: Ou pas encore. Là, au départ, c'était pas ça, c'était la survie. C'était, les études sont très très chères aux États-Unis.
4: Ouais.
5: J'en avais pas conscience quand j'y suis arrivé. Donc, il a fallu trouver des petits boulots. J'ai trouvé un petit boulot dans la première, la seule charcuterie de New York, qui s'appelait Trois Petits Cochons à l'époque, pour me permettre de payer les études. Sauf que ça suffisait pas.
4: Ouais.
5: Donc, à la rentrée, d'abord, il s'est passé deux choses. Mes patrons, ils étaient deux associés, m'ont proposé de me garder à plein temps et de me faire la carte verte, hein, avec leur avocat, ce qui est assez rare et une bonne occasion aux États-Unis.
4: Carte de résident aux États-Unis, ouais.
5: C'est ça. Et d'un autre côté, de toute façon, j'avais pas assez d'argent pour revenir aux études. Qui me poursuivaient plutôt que je les poursuivais. Donc, c'était pas, peut-être pas plus mal. Ouais.
4: Alors, vous dites qu'effectivement, vous vous rendez compte que c'est pas terrible ce qu'on y mange. Vous observez les productions, les chefs américains. Vous trouvez que le foie gras, ils y connaissent rien, que c'est des produits en conserve.
5: Il y en a pas.
4: Il y en a même pas. Ouais. Ou alors qu'ils les font venir à droite à gauche. Bon, ouais. Ils les retravaillent peut-être. Bon, puis il y a histoire, à un moment donné, il y a deux personnes qui arrivent avec un foie gras sous le bras, là.
5: Oui.
4: Et c'est l'idée.
5: Alors, c'est vrai qu'il y a ce contraste aux États-Unis entre. À ce moment-là, entre d'un côté une alimentation et un choix d'alimentation vraiment, vraiment pas bon, ce poulet qui sentait le poisson, mm-hmm. qui était nourri de je sais pas, de protéines de poisson, je sais pas de qu'est-ce qu'il leur donnait, et puis qui était vraiment mou et il n'y avait pas besoin de couteau pour la bouillie, quoi. Et de l'autre côté, on sentait poindre quand même cette envie des Américains cette curiosité vers la gastronomie et l'art culinaire.
4: Très vite, vous décidez de créer votre propre entreprise, D'Artagnan. Non logique, qu'on a évoqué tout à l'heure, puisqu'on rappelle qu'il est né près de Lupiac, dans le Gers, au début du XVIIe. D'Artagnan, c'est né en 1985. Alors, c'est pas que le foie gras, c'est le gibier, c'est le magret, c'est le jambon, c'est le canard, c'est les terrines, c'est tout ça. Vous devenez, je survole, parce qu'il nous faudrait plusieurs émissions, à un moment donné, avec cet American Dream, vous devenez premier distributeur mondial de foie gras et de volaille aux États-Unis.
5: Mondial, aux États-Unis.
4: C'est un peu le monde, les États-Unis. Mais vous devenez premier distributeur aux États-Unis sur l'ensemble des États, des 50 pays américains.
5: S'il faut plusieurs heures, je reviens. Vous me dites quand vous voulez que je revienne.
4: Avec plaisir. Non, mais la progression, elle est extraordinaire. Je ne sais pas si vous avez le sentiment que ça va vite. Parce que vu
5: ça va très vite. Les deux gars en question dont vous parliez arrivent avec un foie gras dans les mains. Ils avaient tout prévu, de la ferme, de l'éclosoir, à l'élevage, au gavage, à l'abattage. Sauf la commercialisation. Donc ils sont venus nous voir, autre petit cochon. Mes patrons n'ont pas voulu rentrer dans le truc. Et moi, je me suis dit, c'est historique. Enfin, tout ça, c'est un peu par hasard quand même, hein, de revenir dans la gastronomie. Et là, comme foie gras arrive, devant moi, c'est je ne pouvais pas laisser passer ça.
4: Alors ça va aller tellement vite, et quand je vous parle de numéro 1, on pourrait se parler de ce sommet du G7, où vous êtes sous-chef de votre papa à ce moment-là, ça se passe à Paris, on est de retour à Paris.
5: Sous la pyramide.
4: Exactement, pyramide du Louvre, G7, alors il y a François Mitterrand, il y a Helmut Kohl, on est en 1989, il y a Margaret Thatcher, il y a George Bush, et vous faites goûter le foie gras à George Bush.
5: George Bush senior.
4: Vous lui faites goûter.
5: Si.
4: Il y a un goûteur.
5: Si. En fait, ce qui s'est passé, c'est que mon père me dit, tu viens me donner un coup de main. Moi, je vois une espèce de possibilité de faire un peu de pub pour D'Artagnan qui venait de naître, ma boîte. Et donc, j'arrive tout de suite et j'arrive avec des foie gras. Déjà, petite transpiration à la douane, parce que j'amène des foie gras américains en France. Ouais. Je sais même pas si c'est légal ou pas. Ça passe. Et puis ensuite, le chef du protocole de l'Élysée, qui était là et on avait fait le menu, mon père avait fait le menu, dit, il n'est pas question de mettre un foie gras américain avec les autres foie gras dans l'assiette. Et on l'a fait quand même. Et donc, l'assiette avait 4 foie gras, dont le foie gras américain à 6 heures. Et à 6 heures dans l'assiette. Et à la fin du repas, on a eu l'opportunité d'aller et voir un peu comment ça s'était passé et si ça leur plaisait. Ouais. Mon père est allé en ligne droite voir le président Mitterrand et moi je suis allé directement voir le président Bush.
4: Avec peur de rien.
5: J'avais dans la main une terrine pour lui montrer que c'était bien du foie gras américain. Je lui ai dit, écoutez, vous avez apprécié le foie gras, j'ai vu les assiettes revenir, vous avez mangé, c'était celui qui était là en bas. Et il a dit, effectivement, ça m'a beaucoup plu. Je lui ai dit, c'est du foie gras que vous pouvez absolument avoir aux États-Unis. Et depuis, donc, nous sommes fournisseurs de la Maison Blanche.
4: Extraordinaire dans votre parcours, parce que vous venez de le dire, vous êtes aujourd'hui encore un fournisseur officiel de la Maison Blanche. Vous avez, vous fournissez en foie gras et en volaille Barack Obama, Bill Clinton, Donald Trump encore aujourd'hui. Ben, ça me paraît dingue.
5: Enfin, Trump, pas trop, c'est pas son truc. Et Bill Clinton, c'était bien un moment, jusqu'au moment où Hillary a mis Bill
4: à la rue.
5: Non, au régime sec.
4: Ah, pardon.
5: Au régime sec.
4: Beaucoup de régime, elle l'a mis.
5: Ouais. Non, mais là, il a eu quand même une alerte cardiaque.
4: Ouais. Ah oui, quand même.
5: Et là, après ça, alors, il continuait à acheter des pentas, des trucs comme ça pour la maison. Et puis, évidemment, tout ce qui était un peu plus luxueux ou gras pour les dîners de prestige. Mais pour l'appartement, c'était plus que des pentas. Après, des volailles très...
4: Je suis très au garde à vous de me dire que vous avez fourni à Barack Obama par exemple les foie gras et les volailles. On va revenir sur cette relation que vous avez avec
5: très gourmand.
4: Je sais, fait partie des plus gourmands. Oui. On va reparler avec gourmandise d'ici 21h de ce parcours impressionnant d'Ariane Daguin. Ça marche ici, qu'en pensez-vous? Ça a marché pour vous, ça marche aussi en France. Je sais pas si vous lancez des défis, des challenges ou si vous avez en tête un projet pour les prochaines semaines ou les prochains mois. L'homme que nous allons vous présenter ce soir va peut-être vous inspirer. Ça marche ici. Qu'en pensez-vous? Un reportage dans le Grand Est avec Robin Bernot et Maxime Dillinger.
6: Pour tourner une page, un homme a parcouru 24 000 km à vélo.
7: Écoutez, je pense que c'est ressourçant.
6: Cet homme, c'est c'est Thomas Viau et il s'est lancé un défi hors norme, passer à vélo devant tous les McDo de France sans jamais s'y arrêter. C'est ainsi qu'il a souhaité se servir de son passé pour avancer. Cet aventurier, conférencier et ancien obèse vient tout juste de boucler ce Tour de France pas comme les autres. Avec ses 24 000 kilomètres, il est forcément passé ici, dans notre département, des journées bien chargées qu'il raconte à Maxime Dillinger.
7: Une journée, ça ressemble à 4h15 debout, 5h20 sur le vélo, où je mets le casque. C'est un peu comme, Je dirais, comme la personne qui pointe au boulot. Et je roulais entre 10, 11, 12, 13 heures, 14 heures, suivant les journées. Et 18 heures, 20 heures, j'enlève le casque et la journée est finie. Je mange, je me lave, je mange et au lit.
6: Alors, cette aventure, Thomas l'a imaginée après un changement de vie. Il cherchait un moyen de marquer ce nouveau départ. Alors ici, ça marche, ça roule même. Mais vous, quel regard portez-vous sur ce défi? Sophie, par exemple, trouve ça génial.
8: Ça permet justement de couper le quotidien, de se reconnecter à la nature, de méditer, de se retrouver soi, de faire une pause dans un monde où on n'a pas forcément le temps de faire des pauses. Et oui, c'est un bon challenge.
6: Et vous, tiens, est-ce que vous auriez pu le faire?
8: Non. Pourquoi? Parce que des petits challenges, oui, mais partir avec mon vélo, mon sac à dos, comme ça, j'ai un petit côté trouillard de m'aventurer comme ça, non, voilà.
6: Bon, parcourir plus de 20 000 kilomètres à vélo, peut-être pas, mais se lancer régulièrement des défis, tiens, est-ce que c'est important?
8: Les projets, c'est des moteurs, hein. Que ça soit personnel, familiaux, entre amis, ou voilà, c'est vraiment un moteur qui permet d'avancer, de pas se ratatiner, de s'ouvrir au monde. Non, je trouve que c'est vraiment... ça, c'est indispensable.
6: Si vous voulez en savoir plus sur l'aventure de Thomas Viau, je vous conseille d'aller sur son compte Instagram Viau. Ça s'écrit B-I-2-L-O-T. Il a documenté dessus toute son aventure.
4: Voilà, aussi qui a eu la même audace que vous, Ariane Daguerre. 24 000, alors c'est un autre sujet, mais 24 ouais. 000 kilomètres.
5: Ah non, mais moi j'ai mal aux fesses, rien que d'écouter ça.
4: Fournisseur officiel de la Maison Blanche en foie gras et en volaille, la Gascogne qui s'invite aux États-Unis grâce à la croissance de votre entreprise D'Artagnan. Véritable passerelle entre la France et les États-Unis, on vous voit dans les médias à ce moment-là. Vous côtoyez les grands dons, vous devenez évidemment une ambassadrice de la gastronomie, une ambassadrice française aux États-Unis, avec ces bons produits du terroir que nous allons peut-être déguster avant 21h avec votre invité Ariane Daga.
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4: Et la musique de Boney M avec Sunny, c'est sur Ici.

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2: Avec mon invité Ariane Daguin, c'est grâce à son savoir et sa région gasconne qu'elle va construire l'essentiel, ou en tous les cas une grande partie de sa carrière aux États-Unis. Elle est devenue une personnalité reconnue, fournisseur de foie gras, de volaille à la Maison Blanche. Elle nous a même confié que c'était Barack Obama qui était le plus gourmand de son enfance du côté de Hoche dans le Gers. Elle a le désir de tracer justement cette propre voie, un héritage qui perdure aujourd'hui avec non plus la 7e mais une nouvelle génération. Parce qu'on va parler de votre fille quand même dans un instant. Comment on emporte sa région avec soi lorsque l'on construit sa vie à l'étranger, Ariane Daguin ?
3: Dans la gastronomie, c'est pas très difficile. Il suffit d'aimer, de convaincre. Aimer, convaincre qu'on a raison, que nos produits, ce sont les meilleurs, et qu'il faut bien manger, manger sain et équilibré, mais bien manger, et que c'est ça la vérité. Et donc, la gastronomie gasconne, c'est ce qu'il y a de mieux, c'est bien connu, c'est évident.
2: Ariane, vous avez quitté la Gasconne pour construire une trajectoire différente de celle de votre papa, dont vous souhaitiez aussi vous distinguer, ce qu'on a compris en tous les cas, avant de transformer cet héritage en entreprise, et puis plusieurs décennies plus tard, vous travaillez donc avec Alix, qui est votre fille, pour un projet centré sur la terre, l'alimentation, la transmission. Finalement, vous voyez, c'est des trajectoires qui sont différentes par rapport à ce que vous avez pu faire, notamment avec votre papa. Est-ce que vous faites aujourd'hui avec Alix ?
3: Oui, mais quand même dans la même lignée.
2: Bien sûr.
3: Plus ou moins. Et c'est extrêmement réjouissant de pouvoir travailler avec sa fille, de bien s'entendre. Enfin, il y a des crises, bien sûr. Les relations mère-fille, tout le temps. Mais de faire un projet comme ça, qui est enthousiasmant, où on arrive à convaincre, et ça, j'adore, c'est ça qui me fait vibrer, c'est tous les week-ends, on reçoit le public, et tous les week-ends, on arrive à les convaincre que cette carotte qui vient de sortir de la terre, ou cet œuf qui a été fait par une poule qui a couru partout et qui a mangé les restes des légumes et puis les petits insectes, il n'y a rien de meilleur. Et c'est aucune comparaison avec ceux qui peuvent trouver dans le supermarché ou qui a été élevé de façon industrialisée. Alors je distille, je fais mes propres alcools, mes liqueurs, je fais un petit café, je fais les soupes.
2: Il est où ce café ?
3: Dans la ferme, à All for One, One for All, à Goshen, New York. Mais il faut venir.
2: Alors, j'en reviens en région française, parce que je parle de votre fille, l'Alix. Est-ce que c'est cette même Alix que vous emmeniez à Montpellier, dans les grands hôtels, dans les beaux hôtels ? Il n'y a pas qu'à Montpellier, d'ailleurs.
3: Pas qu'à Montpellier, non. On piquait la décapotable de ma mère, et je l'emmenais dans les grands restaurants. Donc là, une année, on a fait les Frères Porcel à Montpellier, puis après, on s'est arrêté à Lousteau de Beaumanière, puis on montait à Vézelay, et on est monté jusqu'à Paris, même, mais à chaque fois, donc on s'arrêtait sur les coups de midi, on montait dans la chambre, on se mettait en maillot de bain, on redescendait, on faisait un petit plouf avant le déjeuner, et on se faisait vraiment un très bon déjeuner. Et donc, Montpellier, oui, Beaumanière, oui, Vézelay, oui, on arrive aux Crayères à Reims, pareil, on arrive. On nous montre notre chambre, une chambre magnifique avec la vue sur le parc, le petit balcon, enfin le grand balcon. Donc, maillot de bain, Paris Match sous le bras, crème solaire. On descend, c'est midi, les gens commencent à rentrer. Où est la piscine ? Il n'y en a pas. Et alors là, un peu ridicule quand même, demi-tour, hop, ascenseur, on remonte de suite. Et petite honte quand même, et ils en parlent toujours, apparemment, à l'époque c'était les Boyer, ils en parlent toujours, Ariane, oui, celle qui cherchait la piscine.
2: Est-ce qu'il y a des régions de France comme ça que vous appréciez, que vous avez découvert à l'occasion de déplacements ? Voilà, on a beaucoup parlé de certaines régions, on a évoqué la vôtre évidemment, mais je sais que par exemple la Bretagne, c'est une région que vous connaissez moins et que vous aimeriez découvrir davantage.
3: Oui, parce qu'évidemment on a tendance à revenir vers un peu la famille. Alors la source, en Gascogne chaque année obligatoire, et puis après, si on doit bouger un peu, ça sera plutôt vers les autres grands-parents ou alors les cousins en Provence.
2: Sont-ils où en Provence ?
3: Saint-Rémy.
2: Cabane
3: et Saint-Rémy. Ouais. Et ma petite sœur était restée là-bas longtemps d'ailleurs. Elle s'est installée là-bas. Elle avait une petite pâtisserie qui s'appelait Le Petit Duc.
2: Quand on est loin de la France et qu'on vit aux États-Unis, il y a des régions comme ça au-delà de la vôtre qui vous manquent. On réfléchit parfois. On se dit, tiens, je voudrais bien, quand je reviens, profiter de mon temps pour découvrir la Normandie que je ne connais pas, ou aller en Creuse par exemple.
3: Tout à fait. Enfin, la Creuse, je ne sais pas. Mais
2: je dis ça par hasard. Je sais.
3: Mais la Normandie, oui, tout à fait.
2: Ne me fâchez pas avec la Creuse.
3: Non, non. Non, mais bon, c'est vrai, l'Alsace, ouais. Et puis c'est vrai que la Bretagne est un endroit où je ouais. suis pas allé, il faut que j'aille voir un peu.
2: Ouais. Il paraît que chaque année vous faites venir des gastronomes américains en Gascogne justement pour leur faire découvrir plein de belles choses.
3: C'est la même technique qu'à la ferme, j'adore convaincre et faire découvrir et voir dans l'œil des gens cette découverte et cette ouais. joie de découvrir les bons produits, la bonne gastronomie. Et la Gascogne, pour ça, c'est fabuleux. Et donc, chaque année, au moins une fois par an, j'amène un petit groupe, alors entre 12 et 14 personnes. Ce sont des gens qui sont des gastronomes, amateurs, hein, c'est pas des professionnels. Mm-hmm. Enfin, des fois, je fais des chefs pros, mais j'adore venir avec des gens qui aiment cuisiner mais qui savent pas trop, ouais. Qui connaissent de la France Paris et la Riviera, point barre, et qui sont assez ouverts pour aller découvrir avec moi une région complètement inconnue. Et là, je leur fais faire des trucs, ils en reviennent pas, quoi. On va ce matin au marché, on achète chacun le canard avec le foie gras encore à l'intérieur, puis on va au labo et je leur montre, on ouvre le foie gras, on fait les terrines, on fait les confits, on fait, on fait la terrine de foie gras, on fait les magrets, je les fais cuisiner en groupe, il faut aller au marché en groupe pour faire chacun son plat et faire le menu par rapport au marché et rien d'autre. On va voir les leveurs de porc noir de Bigorre hein, et on goûte à tous les jambons. Enfin voilà, et que des trucs comme ça. Les Armagnacs, bien sûr.
2: Quel ancrage, quel territoire. Alors l'Armagnac, vous n'auriez pas dû me lancer là-dessus. Ah. Mais quoi cette histoire selon certains amis, c'est à grand renfort d'Armagnac que des copains ont réussi à vous convaincre de reprendre l'épicerie de la comtesse du Barry.
3: Eh ben oui.
2: Ils vous ont eu, c'est ce qu'on s'est dit, vous les avez eu aussi. Bref, vous êtes à la tête de la comtesse du Barry.
3: Oui. Enfin, la comtesse du Barry.
2: Avec c'est... modération, j'ai oublié de le préciser.
3: Oui, il faut le dire.
2: Pas la comtesse du Barry, l'Armagnac, bien sûr. D'accord.
3: Une entreprise historique qui date de 1908. Cette femme qui n'était pas du tout comtesse, d'ailleurs, qui s'appelait du Barry, mais en un seul mot, pas en deux.
2: On nous a menti.
3: Tous les villageois commençaient à appeler la comtesse. Et c'est comme ça qu'elle a mis ça sur son étiquette. Elle était charcutière. C'était la première à mettre du foie gras en conserve et à l'envoyer par correspondance dans les grandes villes de la France. Et elle a bien réussi. Elle faisait le meilleur foie gras du coin. Ouais, ouais. Il y a eu un engouement terrible. Sa fille a repris très bien. C'est les deux petits-enfants, les deux frères, la croix très bien. Moi, c'est comme ça que je les ai rencontrés, que j'ai eu conscience de la comtesse du Barry. Quand j'étais jeune en Gascogne, c'était vraiment l'entreprise du coin qui comptait. Quand ils venaient au restaurant chez mes parents, les gens les attendaient dans le hall de l'hôtel pour leur passer un message, pour leur dire bonjour. Enfin, on sentait les dignitaires du coin. Et puis, c'est tombé. Ça a été vendu, c'est tombé, ça s'est endormi. Et là, c'était à vendre. Et c'était pas en très bon état. Et donc, l'idée était pour des amis à moi de reprendre. Ils ont essayé de me convaincre. Je dis non, il n'en est pas question. Et puis, on est allé chez Michel Guérard.
2: Et voilà, c'est le piège, ça. Voilà, c'est le piège. Voilà. Alors, on a compris maintenant, vous êtes à la tête de ces épiceries. J'en cite quelques-unes. Versailles, Vincennes, Neuilly, Paris, Saint-Germain-en-Laye. Il y avait un événement d'ailleurs hier à Paris, du côté du boulevard Haussmann. Voilà, on a pu déguster de bonnes choses comme la terrine de foie gras entier à l'ail noir ou les ballotines de foie gras à la truffe. Voilà quelques exemples pour la comtesse du Barry dont vous avez repris l'épicerie. Vos clients, au-delà d'être Barack Obama, et vos amis, Robert De Niro, Gwyneth Paltrow et Jean Reno. Je voudrais qu'on se dise un mot sur Jean Reno, parce que vous l'avez un peu taquiné. Il a un très beau domaine qui est au Beau-de-Provence.
3: Oui.
2: Il fait de l'huile, Jean.
3: Oui.
2: Il vous a un peu demandé d'exporter son huile, finalement, aux États-Unis.
3: Jean, c'est un grand cœur. On dirait pas comme ça, hein, grand bonhomme avec les lunettes, des fois une vue. Mais il a un cœur énorme. Et puis, alors on s'est lié d'amitié très vite. Et puis il m'a tanné pendant un an. Est-ce que tu pourrais distribuer mon huile d'olive à tes copains restaurateurs de New York, parce que j'en fais pas assez pour distribuer en grande quantité, mais quand même ça me ferait plaisir de l'avoir un peu. Et puis moi je lui disais, mais moi tu vois, D'Artagnan, c'est des produits carnés, tout est réfrigéré, on n'a pas de bouteille en verre, je suis pas équipé pour ce genre de truc, c'est pas possible.
2: On va lui avoir mis un test quand même, hein.
3: Ben, il a continué pendant un an, il a insisté. Donc, du coup, je me suis dit, bon, ben, on va faire une dégustation à l'aveugle avec tous les copains chefs. Ouais. Et donc, j'ai invité tous les grands chefs de New York autour d'une table, des bouteilles enveloppées de papier alu, dans sa bouteille au milieu.
2: Il a gagné.
3: Il a gagné.
2: C'est énorme. C'est magnifique. Et du coup, vous l'avez pris.
3: Ah ben, obligé.
2: Ben voilà,
3: obligé.
2: Ben maintenant c'est fait. On pourrait parler pendant des heures. Je ne sais pas quel regard vous portez sur votre parcours, sur cette jeune fille née à Paris par hasard, mais qui va grandir dans le Gers, avec tout ce qu'on vient d'évoquer, avec cette arrivée aux États-Unis, ce que vous devenez. Vous êtes fier, j'imagine, quand même, des gens qui ont travaillé avec vous et de vous-même.
3: Absolument. Oui. Et de ce que la comtesse est en train de devenir. Tout à fait.
2: On suivra les actualités de la comtesse, qui n'en était pas une, mais vous êtes vraiment une comtesse du cœur et de la gastronomie. Merci. Bon oui, c'est un joli titre.
3: Merci Eric.
2: Vous avez compris que maintenant avec Ariane, on va aller se faire un petit foie gras, avec de l'armagnac, avec modération, bien sûr. Ariane Daguin, merci d'avoir été notre invitée. C'est un plaisir. On se retrouve dès demain sur Ici avec d'autres invités. Ici.fr pour podcaster l'émission. J'ai envie de dire bon appétit.
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2: Zaz nous rejoint le long de la route Petit Souvenir sur Ici.

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1: Passez une excellente soirée, merci d'écouter. Ici, il est 21h. Ce soir, on a aimé le foie gras, mais on aime aussi la musique. 100% années 80, c'est avec Laurent Petit-Guillaume.
2: Bonsoir à tous, j'espère que vous avez passé une bonne journée. Allez, je vous propose comme chaque soir un petit revival années 80, quand la télé n'avait que trois chaînes et que la bande FM commençait à s'agiter. 100% années 80, ça commence comme ça.

0: Sting, c'était Englishman in New York.
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0: Et cet Anglais à New York pour qui Sting a dédié cette chanson, c'est son ami écrivain Quentin Cripps qui avait quitté la capitale anglaise pour s'installer aux États-Unis. Un succès de l'année 88. Allez, aujourd'hui, c'est l'anniversaire de celui qui a toujours su décrire en chanson avec force, vérité, les lieux qu'il a croisés. Bernard Lavilliers fête ses 80 ans. Son nouvel album Rite Cruel sort à la fin du mois, mais ce soir, on le retrouve avec Pigalle la Blanche, sorti en 1981. Bon anniversaire.

chanter « Qu'est-ce que t'es belle ». À l'origine, ce titre était destiné à une comédie musicale. Mais le projet est abandonné. La chanson, elle, est gardée. Marc Lavoine décide de la proposer à Catherine Ringer. Il la connaît pas. Du coup, quand elle est contactée, elle refuse, pensant à un canular. Bon, bah finalement, la rencontre se fait, le titre est enregistré, mais la maison de disque hésite à la sortir en single. La suite, vous la connaissez. C'est évidemment un des plus grands tubes des années 80. Allez, ambiance disco pour la suite, avec le groupe Imagination. À l'époque, c'était Just an Illusion.

0: Collins, In the Air Tonight. Il paraît que le son de la batterie, le break, qu'on appelle le drum break, est l'un des plus mémorables de l'histoire du rock. Bon, c'est vrai qu'avec Phil Collins, on est sûr d'avoir le son, la production la plus spectaculaire du moment. Mais n'oublions pas que ce titre raconte le chagrin ressenti lié à son divorce avec sa première femme. Bon, allez, on se réjouit dans un instant. C'est Kate Bush qui arrive avec Babouchka.
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5: 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À la suite des récents épisodes de canicule et de sécheresse, des mouvements de terrain ont pu provoquer des fissures sur certains logements. À Pornichet, eh bien, pour pouvoir solliciter auprès de l'État la reconnaissance de l'état de catastrophe naturelle, eh bien, la mairie doit constituer un dossier assez complet. Alors, si votre logement a été touché, eh bien, vous pouvez vous faire connaître avant le 31 octobre en mairie. À Sautron, mission argent de poche. Qu'est-ce que c'est ? Eh bien, c'est un dispositif réservé aux jeunes de 16 à 17 ans. Pour gagner un peu d'argent, eh bien, vous participez à la vie de la commune et vous gagnez quelques sous. Pour y participer, eh bien, c'est simple. Vous déposez votre dossier avant le 10 octobre à 18h à l'espace jeune de Sautron.
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0: Hervé Christiani, il est libre max.
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0: Et quand on voyage dans les années 80, on rencontre aussi des poètes qui ont inscrit leur nom dans l'histoire de la musique grâce à parfois seulement un titre. Même si la carrière d'Hervé Christiani ne se résume pas à ce « Il est libre Max », c'est cette chanson qui est vraiment ancrée dans nos mémoires parce qu'elle est juste exceptionnelle et tellement actuelle. Il faut rester libre et continuer à rêver, c'est le message. Autre poète, autre messager, tout de suite Daniel Balavoine, « La vie ne m'apprend rien ».

Julie Pietri, c'était Ève, lève-toi. Elle voulait en même temps évoquer ses racines orientales, mais aussi transmettre un message, invitant les femmes à s'émanciper, à prendre leur destin en main. C'est pourquoi ce « Ève, lève-toi » est parfois considéré comme un hymne au féminisme. En novembre 86, Julie est numéro 1 du top 50, et ce titre restera 27 semaines dans le classement. Pas de parole, pas de message, juste de la musique. Lily was here, Dave Stewart.

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1: 100% années 80, c'est tout pour aujourd'hui. Mais surtout pas de panique, on revient demain, hein, dès 21h. Et pour le surplus de musique ce soir, c'est 100% chansons françaises dans un instant. Alors, belle fin de journée à tous. À demain, vous écoutez ici votre radio. Il est 22h.
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2: Avec toutes les heures, des infos pratiques, locales et utiles en Loire-Atlantique et en Vendée, au Sable d'Olonne. Si la conduite de votre proche aidé vous interroge, eh bien vous allez pouvoir vous informer et échanger avec des professionnels de la santé et de la police sur les risques routiers, les conditions médicales d'aptitude à la conduite et sur les démarches peut-être à suivre et les procédures. Tout ça, c'est gratuit et ça va se passer au Centre d'Action Sociale des Sables d'Olonne. À Guérande, les candidats sont ouvertes pour les trophées des jeunes 2026. Vous connaissez peut-être un jeune Guérandais qui s'est distingué par son parcours, sa réussite ou son engagement. Eh bien, c'est le moment de le mettre à l'honneur dans plusieurs domaines. Hein. Ça peut être le monde scolaire, la citoyenneté, le sport ou la culture. On s'inscrit désormais en mairie pour donc ce trophée des jeunes 2026.
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3: Avec toutes les heures des infos pratiques, locales, utiles en Loire-Atlantique et en Vendée, le festival vendéen L'Air d'en Rire se poursuit jusqu'au 17 octobre. Il lance la soirée Ma Région a de l'humour. C'est un nouveau rendez-vous entièrement dédié aux jeunes talents du Grand Ouest. Alors attention, les places partent vite. Réservation en ligne sur le site du festival L'Air d'en Rire. La nouvelle ressourcerie métropolitaine installée sur la zone de la Brosse à Rezé a ouvert ses portes, un atelier de 1000 mètres carrés qui permet de stocker et de valoriser tout ce qui est récupéré pour moitié au sein des déchetteries et des éco-points et pour l'autre moitié au comptoir des dons. C'est donc ouvert et vous pourrez trouver votre bonheur. Sachez qu'il y aura une journée World's Apart demain. Gagnez vos places pour ce mythique groupe des années 90.
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2: Voilà l'ami Tom Aubry qui nous a rejoint. Salut Tom.
3: Salut Quentin, bonjour à tous.
2: On s'est dit qu'on allait au musée aujourd'hui, on ne savait pas lequel choisir. Bah toi, tu nous en as trouvé.
3: Oui, parce qu'on va construire bientôt trois grands parcs d'attractions sur l'univers des mangas. Alors moi, je vous propose un musée azuréen pour découvrir la culture asiatique.
2: Allons-y, ouvrons le livre.
3: C'est la raison 299, le musée départemental des arts asiatiques de Nice. Alors c'est un bâtiment exceptionnel qui se trouve dans le quartier de l'Arenas, collé au parc Phoenix, il borde un lac artificiel qui donne l'impression que la bâtisse flotte sur l'eau.
2: Mais alors qui est derrière ce musée ?
3: Alors il a été imaginé par l'architecte Kenzo Tange. C'est pas n'importe qui, hein. C'est l'une des plus grandes figures de l'architecture japonaise du XXe siècle. Juste pour vous dire, à tel point, en 1987, il devient le premier architecte japonais à recevoir le prix Pritzker. C'est une sorte de prix Nobel, mais pour l'architecture.
2: Oui, pour son musée niçois, Kenzo Tange choisit deux formes simples.
3: Oui, c'est aussi beau que poétique. Le carré représente la terre, le cercle symbolise le ciel. Le marbre blanc donne au bâtiment une impression de solidité, tandis que les grandes parois vitrées lui apportent de la légèreté.
2: Ouais, c'est ce qui donne l'impression que le musée flotte sur le lac.
3: Exactement, Kenzo Tange le décrivait lui-même comme un cygne qui flotte sur un lac paisible. Mais avant de devenir un musée, ce bâtiment a connu une histoire compliquée. En fait, la première pierre a été posée en 1990, sauf que le projet initial rencontre plusieurs difficultés et n'aboutit pas comme prévu. Le bâtiment reste alors inoccupé pendant plusieurs années.
2: Ça fait un musée vide, ça c'est incroyable.
3: Ah oui, mais le département des Alpes-Maritimes décide finalement de lui offrir une nouvelle vie. Il reprend le lieu et le transforme en musée. Et là, je peux vous dire, il y a du boulot. Il faut aménager les salles et surtout constituer entièrement les collections. Finalement, après plusieurs années de travail, le musée départemental des arts asiatiques de Nice est inauguré le 16 octobre 1998. Un lieu qui nous fait voyager donc entre la Chine, le Japon et l'Asie du Sud-Est. Et en ce moment, ce voyage prend la forme d'une aventure en bande dessinée avec l'exposition Mortimer et le Japon de papier.
2: Justement, allons dans le détail. Qu'est-ce qu'on peut voir dans cette expo ?
3: Espionnage, robots et innovation scientifique. En fait, on plonge dans les coulisses d'une aventure située dans le Japon des années 70. On observe donc les liens entre la bande dessinée et l'art japonais. Et chose intéressante, Edgar Jacobs, le créateur de Blake et Mortimer, n'avait jamais mis les pieds au Japon. Alors pour dessiner le pays, il va rassembler une documentation impressionnante. Il étudie ses paysages, ses traditions, ses objets du quotidien. Et en fait, l'exposition, elle permet de découvrir ses croquis, ses archives et toutes ses estampes. Et au total, ce sont près de 160 œuvres qui sont présentées avec un spectaculaire robot samouraï spécialement imaginé pour l'exposition. C'est Mortimer et le Japon de papiste à découvrir jusqu'au 31 janvier 2027 au musée départemental des arts asiatiques de Nice.
2: Et ça, c'est une bonne raison d'aimer la Côte d'Azur.
3: En plein dans le mille.
4: Et Tom, tant que t'es avec nous, on te garde parce qu'il y a bientôt les journées européennes du patrimoine.
3: Oui.
4: Et on a une grande mission à lancer auprès de celles et ceux qui nous écoutent.
3: Bien sûr, s'il y a un lieu qui vous intéresse, qui vous intrigue, vous passez devant et vous vous dites mais qu'est-ce que c'est quoi son histoire? Et bien vous savez quoi? Vous faites une petite photo, vous me faites une petite description et moi je mène l'enquête et je vous raconte son histoire et dans puis, mille raisons d'aimer la Côte d'Azur.
4: La photo, faut nous l'envoyer. Oui. Et pour le faire, eh bien, vous passez par le numéro. WhatsApp 04 93 82 0304.
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5: 6h19, c'est votre rendez-vous les gens d'ici. Tous les jours, nous mettons en lumière une personnalité qui fait briller notre région. Elle se confie au micro de Romain Bruno et aujourd'hui, sortez vos crayons de couleur. À l'honneur, une personne qui, grâce à son invention, transforme les dessins de vos enfants en véritables dessins animés. Direction le 11e arrondissement pour retrouver Romain Bruno. Romain, vous êtes avec cette créatrice de génie.
6: Eh oui, je suis avec Claire Failly. Elle est artiste et auteure. Claire, bonjour.
7: Bonjour.
6: Vous donnez vie aux dessins des enfants avec cette collection de livres. Cahier de dessin animé. On ouvre ce livre. Qu'est-ce qui se passe? Expliquez-nous un petit peu votre idée.
0: Alors c'est magique, ça marche très simplement. C'est un livre à lire et colorier qui se transforme en dessin animé. Je colorie ma page, je la prends en photo à travers l'application Bling Book et instantanément, mon coloriage se transforme en dessin animé qui me raconte une histoire. La page d'après fait la suite du dessin animé et quand on a tout colorié, ça crée un dessin animé complet de 4 minutes pour les petits livres, de 8 minutes pour les grands livres qui raconte une histoire continue.
6: Il y a plein de thèmes.
0: On a plein de thèmes, on a par exemple les sciences avec les dinosaures ou la mer, on en a sur les contes avec les fables de La Fontaine, on en a sur les héros avec le petit prince, le petit Nicolas, les schtroumpfs, etc. Et puis on en a sur les artistes avec Monet, Van Gogh, Picasso et plein d'autres.
6: D'où vous est venue cette magnifique idée de cahier de dessins animés?
0: L'idée de départ, c'était de donner un nouveau souffle au livre sans le remplacer. Et là, on va ramener la force du numérique avec la force du travail de l'auteur et qui rassemble les générations, puisqu'on travaille même avec des EHPAD. On a 300 EHPAD en France qui utilisent nos livres pour faire colorier les grands-parents avec les petits-enfants de passage, tous ensemble y créer des dessins animés.
6: J'ai même entendu dire que ça va encore plus loin que l'animation du dessin, puisque même l'enfant qui colorie peut apparaître au final dans le dessin animé.
0: C'est ça qui est formidable, c'est qu'une fois qu'on a fait son dessin animé, l'enfant peut aussi, avec l'application Bling Book qui est gratuite, faire un selfie et même enregistrer sa voix. Et là, il devient le héros du dessin animé. C'est lui l'acteur. Il va répondre aux questions que ses propres coloriages lui posent. Donc, il écoute l'histoire qu'on lui raconte ou bien, en plus, il peut raconter la sienne et jouer tel un acteur.
6: Une idée comme ça, création de ce cahier de dessins animés, c'est forcément récompensé.
0: Alors nous avons été récompensés par le concours Lépine. On a eu la médaille d'or du concours Lépine en 2018. Donc merci pour la médaille d'or.
6: Cahier de dessins animés, Blink Book. On avait avec nous Claire Failly. Merci Claire.
0: Merci beaucoup.
6: Maintenant, je vais prendre mes petits crayons de couleur et je vais m'attaquer à créer un dessin animé. Promis, je ne déborde pas en plus.
0: Ah, si vous débordez, ce n'est pas grave, puisque la technologie va reconnaître le dessin. Et donc, au final, le résultat est très beau, même si l'enfant de 3 ans a gribouillé son dessin.
6: J'ai 40 ans.
0: Ça marche aussi.
5: Merci beaucoup Romain Bruno et merci à votre invité Claire Failly, artiste et auteur des cahiers de dessins animés. Et pour voir ce que ça donne, et c'est vraiment très étonnant, n'hésitez pas à les retrouver dès maintenant. La vidéo étonnante de ce cahier animé filmé par Romain sur nos réseaux sociaux, Instagram et Facebook, ici Paris-Île-de-France. Vous tapez ça dans la barre de recherche et vous allez nous trouver très très vite.
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9: Adichas. Luca.
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4: Eh ben Adichas, Camille.
9: Adieu.
4: Toi, tu vas nous raconter une trop belle surprise qui t'est arrivée il y a 2 ans et demi, c'est ça?
9: Luca, carrière de la Maïboun. J'étais chez ma mamie et à l'ouest m'espère qu'arrive un ta ninja d'apnosaute. Mes parents, ils arrivent pour manger et qu'ils me disent une side d'apnosaute à la béiture, qu'est-ce que grosse colis qui t'attend. Et ils me disent viens à la voiture, il y a un gros colis qui t'attend. Et donc, hop, qu'arrive à la béiture, couvre-reste la porte, il n'est pas passerait. Je vois rien dans la voiture. Et au pied de Seti qui a eu boule de peus, je vois une grosse boule de poils à mes pieds. Car Lumeka, c'est mon chien. Lumeka qui s'appelle Soleil. Mon chien s'appelle Soleil.
4: Oh, parce qu'il a mis du soleil dans ta vie?
9: Pas tout le temps. Pas tout le temps. Kevkuntari, l'asbestes d'Aumeka, une autocope. Je vous raconterai les bêtises de mon chien une prochaine fois.
4: Eh ben j'ai hâte. Merci Camille.
9: Merci, salut.
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1: À 40 minutes de Perpignan se trouve l'abbaye Saint-Michel de Couchat à Caudalet. Il s'agit de l'un des plus grands cloîtres romans du monde. Bernard, guide depuis 40 ans à l'abbaye, est toujours aussi émerveillé.
2: Alors là, on est à l'entrée des visites devant le cloître.
1: De Saint-Michel de Couchat, fameuse abbaye située sur le territoire de Caudalet. Et vous, Bernard, vous êtes guide ici dans cette abbaye?
2: Depuis plus de 40 ans déjà.
1: On ne se lasse pas de ce panorama.
2: Tous les jours, quand je rentre, je suis émerveillé. Émerveillé par le paysage, avec le pic du Canigou derrière, là, c'est magnifique.
1: Donc là, c'est le cloître?
2: Voilà, c'est le cloître du XIIe siècle de l'abbé Grégoire. L'un des plus grands cloîtres romans au monde, d'ailleurs, hein, par les dimensions.
1: Ça fait une superficie incroyable.
2: Voilà, la plus longue galerie fait 54 mètres, mais il nous en manque la moitié. L'autre moitié est à New York, voilà, vendue au début du XXe siècle par les propriétaires de Saint-Michel de Couchat. C'était une société industrielle alsacienne, la société Holzer, qui a vendu la moitié du cloître à un Américain, George Barnard. Donc si vous voulez voir la suite, eh bien, il faut aller à New York, au nord de Manhattan, dans un cloître à marbre rose de Villefranche de Conflans. Et tous les chapiteaux, les colonnes sont authentiques, sauf trois là-bas, dans cet angle isolé, voilà, qui sont des copies de chapiteaux qui sont à New York, mais des chapiteaux très simples.
1: Et ensuite, vous m'amenez où, Bernard?
2: Et si vous voulez, on va rentrer dans l'église abbatiale.
1: Alors, cette abbaye Saint-Michel de Couchat appartient à qui aujourd'hui?
2: L'abbaye de Montserrat, près de Barcelone. Voilà, nous entrons dans la grande église abbatiale qui date du Xe siècle. Donc, c'est l'une des nombreuses églises de Saint-Michel de Couchat, puisqu'il y en a trois dans la crypte.
1: Alors, on a une hauteur incroyable.
2: Alors, c'est un édifice immense, hors norme pour l'époque. Hein. Couchat, déjà en son temps, c'était l'une des plus grandes églises. Hein. Un édifice très haut, avec trois nefs, vous voyez.
1: Donc, c'est ici qu'ont lieu certains concerts du festival Pablo Casals.
2: Voilà, exactement.
1: Parce qu'il y a une belle acoustique.
2: Entre autres, mais c'est surtout parce que c'est le lieu où voulait jouer Casals, pas au Casals. Et Casals, on lui doit en particulier le début des travaux à Saint-Michel de Couchat. C'est grâce au premier concert qu'il a donné en 1950 qu'ont pu commencer les travaux de restauration.
1: Bonjour, vous venez d'où?
3: De Barcelone.
1: C'est la première fois que vous venez ici?
3: Oui, c'est la première fois. C'est spectaculaire. C'est très, très joli. C'est très, très intéressant.
1: Merci à vous.
3: Merci à vous.

0: Alors Bernard, vous m'emmenez où maintenant?
1: Maintenant, nous allons descendre dans la crypte qui se trouve à un niveau inférieur par rapport à l'église, mais devant.
0: Alors là, on arrive...
1: Là, on est devant la maquette qui fut installée dans la chapelle Saint-Gabriel.
0: Donc ça, c'est la maquette de l'abbaye.
1: L'abbaye telle qu'elle était au XIe siècle sous l'abbé Olive, le grand abbé Olive.
0: Ah, alors là, on déboule dans une pièce qui est circulaire.
1: Voilà, c'est la chapelle de la Mare de Déu del Pessebre, donc Notre-Dame de la Crèche, où l'on vénérait en particulier des reliques de la crèche de Bethléem. Donc vous vous rendez compte, des reliques de la crèche de Bethléem, ça devait attirer beaucoup de monde. Et les pèlerins tournaient autour de ce pilier central, en passant devant les reliques. Et cette chapelle, ma foi, c'est un lieu extraordinaire, quoi.
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3: À la menuiserie Pelé, fondée en 1926, elle est située à Montenay, le long de la route Laval-Ernée. Quand on arrive sur place dans le hall d'entrée, on passe d'ailleurs devant une machine qui, elle aussi, a 100 ans. Elle était utilisée au début de l'entreprise. Et je rejoins Laurent Pelé, le directeur. Il représente la troisième génération de la famille. Et dans son bureau, justement, il y a quelques portraits de famille.
4: Là, vous êtes devant les photos de mon grand-père et de mon père qui sont dans l'atelier à Montenay, derrière l'église, ce qui est l'origine de l'entreprise.
3: Oui, parce qu'évidemment, elle a changé d'endroit, même si on est toujours à Montenay, mais vous avez déménagé il y a combien de temps ?
4: Il y a un peu plus de 20 ans, c'était janvier 2005.
3: On va s'avancer, Laurent, on va quitter votre bureau. Alors, je vois qu'il y a l'atelier sur la droite, mais là, d'abord, on est dans une autre pièce.
4: Donc là, vous êtes au bureau d'études, où vous avez trois personnes qui y travaillent, où on prépare tout ce qui va être fabriqué en atelier.
3: Alors, justement, vous intervenez sur quel type de chantier tout au long de l'année ?
4: Donc nous avons gardé les particuliers qui représentent à peu près 20% de notre chiffre d'affaires. Et autrement, nous travaillons aussi sur des chantiers publics et des marchés privés.
3: Parmi les très gros chantiers réalisés par l'entreprise Pelé, on peut citer la conception et la pose de toutes les menuiseries du 40, le conservatoire de Laval. En ce moment, Pelé travaille sur la future médiathèque de Lassay-les-Châteaux. Et une grosse partie du boulot s'effectue dans l'atelier.
4: On va aller vers l'atelier, il y aura un petit peu de bruit.
3: Il y a combien de personnes d'ailleurs qui travaillent chez vous maintenant, Laurent Pelé ?
4: On est plus de 30 aujourd'hui, y compris des alternants, des jeunes en formation, du CAP jusqu'à la licence.
3: J'adore parce que, alors évidemment, on entend le bruit des machines, mais il y a cette odeur du bois qui en fait est assez agréable d'ailleurs.
4: Ah oui, on a la chance d'avoir vraiment un très beau métier. On travaille le bois, c'est une matière très noble, donc toutes les essences du chêne, du hêtre, du châtaignier, du frêne.
3: Je vois plein de machines, il y en a une à ma droite, il y en a une à ma gauche qui est assez impressionnante. Qu'est-ce qu'elle fait là, la machine qui est sur notre gauche et on s'en rapproche?
4: Donc ça, c'est un centre d'usinage numérique qui nous permet d'usiner un peu tout ce qui peut être fait en menuiserie. Elle est à 5 axes, donc on peut faire un ballon de foot en deux fois sur ce genre de machine. Mais elle ne sert pas à ça, évidemment. Elle sert surtout à fabriquer toutes nos portes, tous nos châssis, tous nos agencements.
3: Et alors, quand on s'avance dans votre atelier, on voit qu'il y a eu différentes constructions de cet atelier. Là, j'ai l'impression qu'on est dans une partie très récente.
4: Oui, donc l'atelier a été construit en 2004. On l'a agrandi 3 ans après, en 2008. Et puis, il y a 2 ans maintenant, on a agrandi 600 mètres carrés et on a mis du photovoltaïque sur le toit.
3: Bon, alors ça se trouve, si je reviens dans 100 ans pour les 200 ans, je ne suis pas sûr que ce soit possible, mais ce sera 2 fois plus long, alors l'atelier.
4: Voilà. On sera dans le champ à côté.
3: Alors Laurent Pelé nous a dit que l'une de ces machines pilotées par ordinateur est capable de fabriquer un ballon de foot. Il en a d'ailleurs un exemplaire dans son bureau. J'ai essayé de faire des jongles avec, et alors je me suis fait mais très très mal. Je ne vous raconte pas l'état de mon pied, c'est une catastrophe.
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5: Mathilde Perretta, la directrice de la vernoiserie à Marly, et justement la boulangerie va passer sur M6 dans la meilleure boulangerie de France. Bonjour Mathilde.
6: Bonjour Jérémy.
5: Quand on reçoit
6: Merci
5: l'appel,
6: pour l'invitation.
5: Ben avec plaisir. Quand on reçoit l'appel d'M6, on se dit quoi en premier ? Y a de la fierté ou il y a un petit coup de pression quand même ?
6: Les deux. Quand même beaucoup réfléchi avant de répondre favorablement. Mais non, on est flattés aussi. On était flattés d'un côté. Et puis, on a mis une petite semaine à se décider à participer à l'émission.
5: Est-ce que vous pouvez nous raconter comment s'est déroulé le tournage, les coulisses, l'arrivée des caméras dans la boulangerie? Ça doit être assez impressionnant.
6: Alors, c'était impressionnant, oui. On a eu un gros travail en amont. Donc, on a dû préparer ce qu'on allait présenter. On a dû faire des propositions aux personnes du casting pour savoir quel produit passerait le mieux, etc. Et du coup, on a dû faire des tests de nos produits, nos fiches recettes. Et donc, c'était un gros travail avec nos cuisiniers, avec notre personnel de vente. On a vraiment fait un gros travail pour accueillir correctement le tournage se passe bien et réponde aux critères de l'émission.
5: Vous avez seulement 24 ans et déjà un parcours très riche. D'où vous vient cette passion pour la pâtisserie ?
6: Je pense que déjà, j'adore manger. Et c'est en partie pour ça que j'ai décidé aussi d'en faire mon métier. Et donc depuis toute petite, je suis passionnée par la pâtisserie. J'ai décidé d'entreprendre des études, donc le lycée hôtelier pour apprendre davantage la cuisine, la pâtisserie, la gestion hôtelière. Et ça, moi, c'est un univers que j'adore. Et ensuite, j'ai poursuivi en BTS en cuisine. J'ai beaucoup travaillé en pâtisserie. Ma vie tourne autour de la nourriture, on va dire.
5: Votre histoire est aussi une belle aventure humaine et entrepreneuriale avec Thomas Bouhollier. Comment cette collaboration est née entre vous?
6: J'ai commencé à travailler chez Vernois Traiteur en 2022. Ça a matché professionnellement. On s'est très bien entendu sur plein de points. C'est surtout un bon couteau suisse, je pense. Donc, j'allais autant au laboratoire filer un coup de main que sur prestation. Je faisais beaucoup de les photos sur prestation au laboratoire pour ensuite mettre sur les réseaux sociaux. C'est cette complémentarité qui a fait qu'ensuite, on a réussi à bien travailler avec Thomas et puis qu'on a monté ensemble ensuite le projet de la première boulangerie. Donc on s'est associé à Verny, donc la Vernoiserie, en septembre 2023. Et puis ensuite, j'ai commencé aussi beaucoup travailler pour le traiteur. Et puis la deuxième boulangerie est née à Marly. Et puis c'est fait ainsi de suite. Et
5: si vous deviez justement choisir une seule spécialité de la Vernoiserie, ce serait laquelle à conseiller aux auditeurs d'ici Lorraine?
6: Croissants, ils sont pur beurre. C'est un délice. Dès que ça sort du four, on est obligé de craquer en fait.
5: Ils sont généreux, un peu comme vous.
6: Voilà, un peu comme nous. Ils sont à notre image.
5: Merci Mathilde Peretta. Et puis rendez-vous ce soir sur M6 à partir de 18h35 pour votre passage dans la meilleure boulangerie de France, hein, c'est sur M6 et on est sûr que tout va bien se passer pour vous deux. Merci beaucoup.
6: Merci Jérémy.
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7: Une fois n'est pas coutume, je vais aujourd'hui vous parler de radio et de nos programmes à nous.
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7: Car concernant votre radio préférée, il y a plein de choses à dire. En premier, la radio, c'est Ar Post Beyond, le petit poste. Ar Post Beyond. Ou alors Ar Skingombs, les ondes parlantes. Ar Skingombs. Donc ça, c'est la radio. Et dedans, on en met des choses. Des journalistes, Kazetenériennes. Kazetener, c'est un seul, ça vient de Kazeten, la gazette. Kazetener, un journaliste, Kazetenérienne. Des journalistes, il faut des animateurs aussi, animatouriennes. Et nous vous proposons des contenus tout au long de la journée en Abadennu, les émissions. Abaden, c'est une partie, un jeu, une émission. Abadennu, je le donne en mille, c'est le pluriel. Et entre les émissions, on vous parle d'actualité. Quelle est hier? Les nouvelles, les informations. Hélou, une nouvelle. Arheleyer, des nouvelles ou le journal Les Informations. Kazetener, Kazetenerienne, Animatour, Animatourienne, Abaden, Abadennu, Kelou, Keleyer. Voilà pour les premiers mots d'aujourd'hui.
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7: Et on enchaîne avec un nom de famille bestial. C'est le nom Thor ou le Thor. Bon, aucun doute là-dessus. Écoutez bien, votre ancêtre était un cochon, voire un très gros cochon. Car Thor, en breton, c'est le Vera. Le gros verra, évidemment, en tort ou en tour. Donc, en surnom, ça paraît pas très flatteur. Pourtant, Thor servait en ancien breton à désigner un sanglier. C'est un mot qui est venu du gaulois. Et si c'est devenu un surnom, c'est parce que votre ancêtre était comparé à un sanglier. Alors, pas par ses grognements, ni ses poils, mais plutôt par rapport à sa force brute comme celle d'un sanglier, ce qui, à une époque lointaine, était utile sur les champs de bataille. Alors, libre à vous maintenant, si on vous demande ce que signifie votre nom, le Thor de répondre Vera ou sanglier. Moi je propose et vous en faites ce que vous voulez. Je vous dis à demain, même heure, Ken Warhouse.
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10: Je rêvais d'avoir une maison à la campagne. Cette maison, c'est comme si j'y étais née. C'est ma maison de famille.
11: Ma maison s'appelle l'Ostao de la Mar.
12: C'est une maison un peu envoûtante.
13: Eh bien, vous voyez, des livres et trois fenêtres qui me donnent le paysage du pays, comme si c'était trois tableaux.
14: Ils ont vécu ici.
15: Thibaut Gaudry.
16: Elle m'a dit d'aller siffler là-haut sur la colline.
14: En juillet 1968, Huguette Carin, présidente du comité des fêtes du charmant village de Cotignac, écoute son transistor quand elle entend Joe Dassin chanter « Siffler sur la colline ». Et c'est là que germe une idée un peu folle.
17: Je demandais donc au maire, je lui dis « Qu'est-ce que vous pensez si nous donnions un terrain de Cotignac, si toutefois la mairie est d'accord, pour que Joe vienne chanter ?» Et il me dit « Bon, ben d'accord, fais-moi une lettre, je vais le proposer. » Ce qui a été fait et accepté. Donc, il est venu chanter une vingtaine de jours après. Et dès qu'il avait un gala sur la côte, il venait coucher chez nous. Et voilà comment ça s'est passé.
14: Joe Dassin donne un concert mémorable le 12 août 1968 dans la cour de l'école. Après sa prestation, Huguette l'accompagne visiter le terrain proposé. Un bel emplacement que le chanteur estime néanmoins trop proche du village. On lui en propose alors un autre, dans le quartier Saint-Joseph, sur les hauteurs, près d'un monastère. Enthousiaste, il l'accepte illico. Séduit autant par le lieu que par son nom. Il faut dire qu'il s'appelle Joseph Dassin.

0: Joe ne fera construire une maison sur le terrain que 10 ans plus tard. Mais il revient souvent à Cotignac et loge au Look Allen, l'hôtel-restaurant créé par Huguette en plein cœur du village. Il y prend toujours la chambre 6. Look Allen, où l'on peut croiser les Pink Floyd ou Yvonne de Gaulle. Et la chambre 6, où Joe dormira le 14 janvier 1978, mais pas seul.
1: Joe Dassin va chanter dans un instant. Joe Dassin a vécu hier un moment important dans sa vie, puisqu'il s'est... un moment troublant. Il avait sans doute plus le trac hier à Cotignac dans le Var que sur scène, devant Monsieur Martin, le maire de la localité, qui a uni Christine et Joe pour le meilleur et pour le pire.
0: Après avoir hésité avec Tahiti, c'est finalement à Cotignac que Christine dit oui à Joe. Ce jour-là, ce n'est pas vraiment l'été indien, mais un déluge, qui cependant ne gâchera pas la fête pour les 500 invités conviés par le couple. On chantera une partie de la nuit, un concert improvisé qui se terminera en duo avec l'ami Serge Lama.
2: Samedi 14 janvier, contrairement à l'habitude, il pleuvait sur Cotignac. Étaient-ce les larmes des admiratrices de Joe Dassin qui, ce jour-là, épousaient dans la mairie du village la ravissante Christine Delvaux? Enfin, malgré le mauvais temps, tout Cotignac était là, dans les rues, aux abords de la mairie, pour saluer celui qu'il considère maintenant comme un enfant du pays, puisque Joe Dassin y possède une fort belle maison. C'est Monsieur le maire en personne qui, vers 15h30, procédait à la cérémonie, ponctuée par le crépitement des appareils photo, tandis que la musique des sapeurs-pompiers de Brignoles interprétait les succès de Joe Dassin.
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0: Pour le dessert, un pâtissier a créé un gâteau géant, reproduisant la maison que Joe vient de faire construire, dans la Pinède, en haut de la colline. Si un jour, vous allez visiter Cotignac, labellisé plus beau village de France, et que vous souhaitez dormir au Look Allen, demandez la chambre 6.

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1: À Villebois-Lavalette, il suffit de lever les yeux pour comprendre que ces halles ne sont pas ordinaires. Sous cette charpente de 350 ans, des générations de marchands et d'habitants se sont retrouvées, faisant de ce lieu le cœur battant du village. Les halles de Villebois-Lavalette ont été construites au XVIIe siècle, probablement autour de 1665. Elles auraient été édifiées par les mêmes ouvriers que ceux qui travaillent, à la même époque, sur la partie princière du château voisin. D'ailleurs, qui mériterait lui aussi une chronique, hein, d'ailleurs. Mais le site des halles est plus ancien encore, hein, puisque les halles d'aujourd'hui reposent de toute évidence sur un soubassement du XIIe siècle, ce qui montre, ce qui traduit que le commerce s'organise ici depuis le Moyen-Âge. Au XVIIIe siècle, un certain Daubé d'Aubeuf de Villers, qui était seigneur de Blanzaillé et capitaine du château auquel les halles appartenaient, eh bien, il entreprend d'importants travaux. Les bases des piliers en bois, qui étaient d'ailleurs vermoulus, sont renforcées par des dés de pierre et la charpente est consolidée. Puis, en 1806, sous le Premier Empire, les halles deviennent propriété communale en même temps que le champ de foire. Et pendant un temps, elles vont même accueillir la mairie et la justice de paix, une sorte de tribunal de proximité. En 1855, le maire décide de reculer la façade qui longe la route pour faciliter la circulation. C'est à ce moment-là qu'on remplace 11 piliers en bois par 7 colonnes toscanes en pierre. On aménage aussi des escaliers et on modifie une partie de la toiture. En fait, c'est en grande partie l'aspect que nous connaissons aujourd'hui. Après la Seconde Guerre mondiale, l'entretien des halles coûte cher, trop cher pour la commune. Un projet de démolition est même envisagé en 1946. Mais finalement, les halles sont classées monument historique le 10 mai 1948. Et ce classement, eh bien, il est décisif. Parce qu'il faut imaginer qu'à cette époque, en France, beaucoup de halles des 16e, 17e siècles sont détruites. Suite à cet épisode, le monument va connaître plusieurs phases de travaux. La toiture est restaurée en 1976, le pavage est refait quelques années plus tard, et puis l'ensemble va être rénové au début des années 2010. Aujourd'hui, chaque samedi matin, eh bien, le marché anime toujours les halles. La preuve que ce monument n'est pas seulement un superbe patrimoine, c'est aussi un véritable lieu de vie.
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2: Bonjour à toutes et tous, Thierry Sagarloïteau pour Affaires Classées, le podcast. Nous sommes en juin 1884. Un vieil homme habitant le village sous le teint d'Escule est sauvagement assassiné dans une auberge du village voisin de Lannes en Barritous. Qui lui en voulait donc et pourquoi? Réponse dans un instant.
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2: Au village sous le teint d'Escule vivait naguère un certain Joseph Larras. Cet ouvrier d'origine espagnole, âgé de 58 ans, était vaillant, bien que de santé assez faible. Sa sobriété et ses habitudes économes le rendaient, disait-on, à l'abri du besoin. D'origine modeste, Joseph n'hésitait jamais à faire état du fruit de son labeur, des espèces sonnantes et trébuchantes qu'il trimballait fièrement dans sa ceinture. Le soir venu, au troquet du coin, cela devenait même un sujet de plaisanterie. Combien avait-il exactement dans sa poche? 1600, 1800 francs? Nul ne savait vraiment. Nous sommes en 1884 et pour l'époque, ce joli pécule a de quoi susciter l'admiration, la jalousie, voire même aiguiser l'appétit de sujets peu fréquentables. Joseph eut un jour le malheur de prêter une somme d'argent à une certaine Madeleine. L'intéressée était connue dans les environs et pour cause. Elle tenait dans le village de Lannes en Barretous un cabaret où les hommes du canton venaient volontiers s'encanailler lorsqu'ils le pouvaient. Des dames de joie y servaient de l'alcool à volonté avant de faire commerce de leur charme. La dite Madeleine flaira sans peine le pigeon. Malgré son inconduite notoire, elle put approcher Joseph et le convaincre de lui prêter une petite partie de son bas de laine. Les mois passèrent et le brave ouvrier eut toutes les peines du monde à se faire rembourser. Le 1er juin, il finit par se rendre chez sa débitrice, laquelle, pas gênée pour deux sous, le reçut très amicalement en lui offrant à boire et à manger. La nuit suivante s'avéra cauchemardesque pour le pauvre Joseph qui fut pris de fortes douleurs au ventre.
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2: 3 jours durant, Joseph fut contraint de garder le lit, incapable de tenir sur ses deux pieds. Quand son médecin se présenta, il diagnostiqua sans mal une tentative d'empoisonnement. Un crime très en vogue à l'époque. Il lui fallut une bonne semaine pour se rétablir. Une fois remis, le brave ouvrier aurait fort bien pu s'empresser de déposer plainte à la gendarmerie. Sauf que, en agissant ainsi, il risquait de faire une croix sur sa créance. Joseph choisit donc de ne rien dire afin de revenir de plus belle à la charge auprès de la vilaine Madeleine, laquelle ne fut guère rebutée par l'insuccès de son premier essai de l'empoisonner. Excitée par la convoitise du magot de Joseph, elle se décida cette fois à l'assassiner, non sans voler au préalable le pognon avant de faire disparaître sa dépouille. Un projet préparé 13 jours durant. Le 10 juin 1884, comprenant que Joseph rechignait à se présenter au cabaret, Madeleine eut l'idée de solliciter l'aide d'un certain Bidard. Et selon le plan ourdi par la maquerelle du village de Lannes, le Basque devait se rendre au domicile du vieux Larras afin de lui demander un petit service. Bidard, recherchant soi-disant un guide connaissant comme sa poche les routes du royaume d'Espagne, devait accompagner deux dames qui se disaient désireuses de faire un pèlerinage à Saint-Jacques-de-Compostelle. L'idée consistait donc à mettre le marché en main à Joseph. Ah, la belle histoire. Sachant la perversité de sa voisine, Bidard eut un mauvais pressentiment et il se garda bien d'honorer la mission. Deuxième échec pour Madeleine, qui ne songea pas un instant à lâcher prise. Elle revint à la charge le lendemain, mais Bidard ne bougea pas.
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2: Peu importe, le 22 juin, la tenancière de cabaret change son fusil d'épaule. Elle recrute cette fois deux autres acolytes, Thérèse et Jeanne-Marie, qui iront frapper séance tenante à la porte du vieux Larras afin de lui demander de l'aide. Prétextant se rendre demain à Raqqa, les deux dames ont pour mission de convaincre le futur pigeon de leur montrer la route. Moyennant finance, évidemment. Flairant l'entourloupe, Larras refuse. Il profite de cette visite inattendue pour leur demander de passer le mot à Madeleine, qu'elle se dépêche d'éteindre sa dette, sans quoi il n'hésitera pas à la traduire en justice au tribunal d'Oloron. Ne voyant rien venir, l'ouvrier espagnol se présente le lendemain dès 7h chez la Madeleine, laquelle l'envoie promener au motif qu'elle dort et qu'il vaudrait mieux qu'il revienne à 16h. Assuré que Joe Larras se pointera ce soir, la tenancière de cabaret lui prépare cette fois un comité d'accueil plutôt musclé. Elle sollicite une nouvelle fois ses deux complices, Thérèse et Jeanne-Marie, afin qu'elle lui prête main forte. Et le plan fonctionnera à merveille. Tout commence vers 15h30. La fille aînée de Madeleine, postée en sentinelle sur le chemin, court à l'auberge afin de prévenir les trois mégères de l'arrivée imminente du vieil homme. Quelques instants plus tard, Larras frappe à la porte de l'auberge. L'endroit a l'air désert. Il entre. À peine franchit-il le seuil que Madeleine se rue sur lui afin de le jeter au sol, tandis que Jeanne-Marie claque la porte et ferme le loquet intérieur. Les deux dames empoignent violemment Joseph, le tirant dans une chambre de la maison. Mais vous l'avez compris, le pire est à venir.
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2: Thérèse, la troisième comparse, les rejoint. Elle s'empare des jambes de Joseph tandis que Jeanne-Marie lui maintient les bras. Madeleine exulte. Elle peut enfin faire la peau de son créancier. Et pour cela, elle l'étrangle de toutes ses forces avant de s'emparer d'une corde qu'elle a préparée pour l'occasion. Quelques minutes plus tard, le vieux Joseph pousse son dernier souffle. L'horrible Madeleine va enfin pouvoir s'emparer de la fameuse ceinture qui recèle les économies du malheureux. Le fameux magot caché n'était donc pas une légende. La tenancière sans scrupule arrache les liasses de billets. Elle en distribue quelques-uns à ses deux complices. 35 francs pour Thérèse, 25 francs pour Jeanne-Marie et le reste pour Madeleine. Leur bonheur sera pourtant de courte durée car et elle ne l'avait pas prévu. Il y avait un témoin dehors et c'est très gênant. Marc, un domestique trentenaire, a scruté le manège depuis la maison voisine. Il a vu l'arrivée du vieux Larras, il a surtout entendu ses cris et, ne le voyant pas reparaître, il a décidé d'aller jeter un œil dans l'auberge de l'horreur. Madeleine l'accueille, pas gênée pour deux sous. Aucune émotion ne traverse son visage. Marc jette un rapide coup d'œil, sans résultat. Il quitte les lieux, puis fait un rapide tour de maison, quand soudain, il aperçoit par une fenêtre le corps du malheureux gisant au sol d'une chambre du rez-de-chaussée. Le jeune domestique fait part de la macabre découverte à sa maîtresse, laquelle s'empresse d'alerter monsieur le maire. Le soir même, les gendarmes rappliquent à l'auberge de l'âne, suivi du juge de paix et du procureur. La perquisition commence. Elle durera toute la nuit.
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2: Après de longues recherches, on finit par retrouver le cadavre du vieil homme. Il a été enveloppé dans un sac de toile, dissimulé entre le matelas et la paillasse d'un lit où dormait, détail macabre, le plus jeune fils de la maîtresse des lieux. Surprise en quasi flagrant délit, croyez-vous que les trois femmes avoueraient leur forfait? Même pas! Elles commencent par nier effrontément l'assassinat de leur proie, avant de se rejeter mutuellement les responsabilités les unes sur les autres. Les gendarmes n'auront pourtant guère de mal pour les confondre. Les trois mégères n'ont même pas eu le temps de dépenser l'argent qu'elles ont volé et qui traîne dans leur poche. La fouille des lieux livrera un autre indice. L'arsenic utilisé lors de la tentative d'empoisonnement du vieux Jo repose dans une boîte en métal. Détail accablant. Embarrés tous, comme en saoule, l'arrestation des trois mégères criminelles sème l'émoi. On savait certes que Madeleine traînait une sale réputation de mère maquerel, mais de là à assassiner de sang-froid un vieil homme sans défense parce qu'il a eu le tort de réclamer le remboursement d'un prêt, somme toute modeste, il y a un pas. Voilà 10 ans que Joseph habitait la France. Le décès de son épouse n'a sans doute rien arrangé à son tempérament radin. N'ayant plus de contact avec ses 3 enfants, il tuait donc le temps dans les troquets du coin, parlant sans doute beaucoup trop de ses économies planquées dans sa ceinture. Moralité, ton secret est ton sang, et si tu le partages, tu meurs. Le procès s'ouvre à Pau, devant la cour d'assises des Basses-Pyrénées, en décembre 1884. Verdict, Madeleine finira ses jours en prison, au bagne. Ses 2 comparses purgeront, elles, 20 ans au cachot.
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2: 3 mégères dans le box. Nous étions en 1884 sur les hauteurs de Soule et aux confins avec la vallée du Barétous. Je vous propose dans un prochain épisode d'aller dans la cour de l'hôpital de Bayonne un après-midi de mars 1980. Soudainement, en milieu d'après-midi vers 16h, une voiture explose. C'est la voiture du sous-préfet. Pourquoi cette explosion et par qui? Réponse dans un prochain numéro intitulé « Cheval de Troie ». À bientôt.
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1: Ce matin, je vous propose de faire connaissance avec un véritable phare de la vie locale de Saint-Colomban, au sud de Nantes. Pendant des décennies, elle a été en effet le témoin de la vie du centre-bourg jusqu'à la cession de son activité de tenancière de bureau de tabac presse en 2021. Elle, c'est Martine, et malgré ses années depuis sa retraite, de sa routine, elle n'oublie rien, avec presque un petit brin de nostalgie.
2: Bah oui, il y a une routine. Bah, les premières années, quand on est très jeune, le problème se pose pas, on est toujours en pleine forme. Arrivé à un certain stade, parce que j'ai fait presque 48 ans de travail, donc les dernières années ont été difficiles, ce qui fait que j'ai quand même des clients, une clientèle gentille qui le matin me sortait mes paquets de journaux pour les rentrer dans le magasin pour m'éviter des efforts. Enfin bon, c'est aussi la vie d'un tabac et les relations avec les gens aussi. Donc ça c'est le côté sympa, puis des discussions avec les gens viennent se confier aussi, donc on a plein d'histoires. Bon, je raconterai pas toutes les histoires, mais mais c'est passionnant et c'est ce qui me manque aussi. Donc mais bon, il suffit que je sorte un petit peu dans la commune pour rencontrer tous les anciens clients avec lesquels je peux discuter et voir tout ce qui se passe dans leur vie aussi. Donc.
1: Après avoir cédé votre bureau de tabac, qu'est-ce que vous pouvez désormais faire aujourd'hui que vous ne pouviez pas faire auparavant ?
2: Prendre du temps pour moi déjà, lire un peu plus que ce que je disais, parce que j'adore lire, mais j'avais pas assez de temps. Et puis prendre son temps pour tout. Voilà, le matin, prendre tranquillement son café en faisant sudoku ou autre jeu. Voilà, ce que avant on n'avait pas le temps de faire. Et puis prendre du temps pour les petits enfants aussi, parce que du coup là, ça nous permet de les voir un peu plus grandir, moi les petits quoi.
1: Et puis vous ne manquez pas d'idées pour vous impliquer dans la vie locale, des initiatives autour de l'histoire des commerçants de Saint-Colomban, c'est ça, hein, Martine?
2: Oui, c'est vrai que des idées j'en ai un petit peu, sauf que physiquement, j'ai un peu plus de mal à réaliser tout ce que je peux penser. Mais là, il y a des gens qui m'ont demandé, parce que j'avais fait une exposition avec les anciens commerces, des photos avec les anciens commerces de Saint-Colomban. Et on m'a demandé de refaire un petit peu ça, sous quelle forme, je ne sais pas. Mais il me manque beaucoup de photos d'anciens commerces de la commune. Donc, s'il y a des gens qui sont issus d'ici ou qui retrouvent dans leurs archives des photos, moi, je suis preneuse. Donc, pour justement pouvoir refaire quelque chose dans l'avenir, quoi. Donc, s'il y en a qui en ont, par rapport au tabac de Saint-Colomban, il sait où me trouver, donc on arrivera toujours à trouver une solution pour que je récupère les photos. Mais oui, voilà, s'il y en a qui avaient, parce qu'il y en a que j'ai pas du tout, donc ce serait bien.
1: Et c'est un appel sincère qu'elle formule, hein, car Martine a envie de voir cette vie commerçante colombanaise se pérenniser, mais sans toutefois oublier l'histoire de la localité. Bien au contraire, aujourd'hui, elle souhaite contribuer d'une autre manière à l'existence de son village.

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2: Pluie, neige, canicule, brouillard, la météo décide si on va râler ou si on va râler autrement, si vous voyez ce que je veux dire. Mais dans le fond, qui décide des prévisions météo? Qui observe? Qui calcule? Qui c'est qui tranche à la fin? Et surtout, pourquoi ils disent qu'il va y avoir du soleil alors qu'on se prend une rincée? Eh bien, réponds tout de suite dans les coulisses de Météo France Alsace que je teste pour vous aujourd'hui. Je suis à Ilkirch-Grafenstaden. Ici, on estime, on calcule le temps qu'il fera demain. Et à côté de moi, voici Simon. Simon, c'est le technicien météo. C'est lui qui surveille des capteurs, des antennes, des machines qui parlent. Bref, tout le langage, c'est des chiffres. Entre le vent, la pression, l'humidité, tout est mesuré en continu avec des stations météo basées un peu partout en Alsace, à des endroits stratégiques, en altitude, dans les vallées, en plaine ou encore en ville, au nord, au sud, bref, un peu partout. Et à cela, on peut ajouter aussi d'autres outils comme les radars, les satellites. Et chaque jour, c'est des millions d'observations qui arrivent dans les ordinateurs de Météo France Alsace. Et avec des équations très, très, très complexes. Et cette complexité est en lien avec notre prochaine découverte. Direction le bureau des modèles météo. Ça, c'est avec Théo. Théo, il est météorologiste et il m'explique qu'on ne prédit pas le futur. Mais en revanche, on calcule des scénarios et leurs probabilités. Certains modèles, par exemple, simulent l'atmosphère avec comme résultat, écoutez bien, 350 prévisions possibles chaque jour. Ah bah oui, hein, la machine, elle calcule tout ce qui est possible. Hein, et c'est l'humain, enfin, qui va trancher. Parce que oui, la météo, en bout de ligne, c'est pas juste une machine. Hein, c'est aussi un cerveau. Il y a un cerveau qui tranche. Et en parlant de cerveau, en voici un autre bien rempli. C'est celui de Cédric. Il est climatologue. Et Cédric, lui, va nous emmener littéralement dans un autre monde. Parce qu'avec ses analyses à Cédric, on ne regarde pas demain. Non, on va regarder 100 ans en arrière. Car Météo France, conserve en quelque sorte la mémoire du climat depuis plus de 150 ans. Parce que le passé, il nous permet quoi? De comprendre l'avenir. Surtout avec les notions du dérèglement climatique qui nécessite une véritable expertise. Alors, après ce dévoilage d'outils, de calculs, d'équations et d'expertises en tout genre, comment se fait-il qu'en 2026, on puisse encore se tromper dans les prévisions? J'ai posé la question et la réponse de mes spécialistes est claire. Prévoir la météo, c'est comme essayer de prédire la forme exacte des vagues dans une soupe qu'on remue en permanence, sauf que la casserole fait la taille de la planète et que la cuillère tourne toute seule. Et en plus de ça, il y a quelqu'un qui joue avec le feu. On continue. Bref, vous l'avez compris, impossible d'être parfait, seulement de se rapprocher de probabilités, mais avant tout, le rôle de Météo France Alsace, c'est d'anticiper au maximum les risques.
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3: Salut la Bretagne, c'est l'heure de la bonne idée 100% pur beurre. Vous connaissez le tire-bouchon, le train qui circule l'été entre Auray et Quiberon dans le sud de la Bretagne? C'est mon train préféré. Bon, pas parce qu'il passe juste devant la maison de ma grand-mère, quoique, mais parce qu'il permet d'éviter les embouteillages de la presqu'île en polluant moins et surtout depuis que la région Bretagne a choisi d'alimenter les locomotives avec du B100. Le B100, c'est un biocarburant fabriqué à partir de colza français. Il remplace le diesel qui servait auparavant à faire circuler les trains sur cette ligne, puisque, je précise, elle n'est pas électrifiée. On ne parle pas du TGV non plus. Avec le B100, c'est 60% de CO2 en moins qu'avec du diesel, mais 25% de coût en plus, car oui, ce serait trop beau. C'est un carburant qui coûte plus cher, pas cool, j'avoue. Mais en même temps, si on veut polluer moins, parfois il y a des choix à faire. Le tire-bouchon circule jusqu'à mi-septembre, alors si vous ne l'avez pas encore pris, faites vite. C'est vraiment trop chouette comme trajet à faire. Vous pourrez même faire coucou à ma grand-mère à Plouarnel. Après cette date, la région et la SNCF comptent bien continuer sur leur lancée et faire rouler d'autres TER au biocarburant. Des stations de B100 sont prêtes à Carhaix, Quimper, Saint-Brieuc et bientôt à Rennes. Le chiffre du jour maintenant, 112 300 familles bretonnes vont recevoir l'allocation de rentrée scolaire cette année. Ah, ça me rappelle l'époque où j'adorais faire des courses de fourniture pour avoir un stylo qui sentait le pop-corn. Allez, à demain pour une nouvelle bonne idée.
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4: Ici, c'est Toulouse. Et à Toulouse, il existe un pavillon. Un grand bâtiment carré, caché dans une cour intérieure en plein centre-ville. On part à sa découverte avec Céline, qui est guide à l'Office de tourisme de Toulouse. Bonjour Céline.
5: Bonjour.
4: On se balade dans Toulouse aujourd'hui et on arrive dans des petites rues, donc dans le quartier de la Bourse.
5: Oui, c'est cela.
4: C'est quoi l'histoire de ce quartier, de cette rue Sainte-Ursule par exemple? Qu'est-ce qu'on y trouvait au début, fin 18e, début 19e siècle?
5: Alors, en fait, on avait beaucoup d'activités de mercerie, bonnetterie, de confection dans cette rue-là. On a eu le commerce de gros assez longtemps, des chemises, du tissu en gros, donc ça jusque dans les années 70-80.
4: Ouais. Écoutez, on va se balader un petit peu dans cette rue parce que je crois que dans cette rue Sainte-Ursule se cache un bâtiment assez incroyable. Donc je vous suis, hein, je vous suis. On arrive donc sous un porche. Ah oui, un pavillon devant nous.
5: Oui, voilà, c'est ce que vous aviez envie de voir, hein, je crois. Vous
4: bien
5: m'avez
4: sûr.
5: Parlé du pavillon Mazard.
4: Pavillon Mazard, oui.
5: Voilà, on voit le nom ici. Alors, Mazard viendrait plutôt peut-être de bazar, puisqu'il faut imaginer, on vient de parler du commerce de confection. Et devant nous, on voit le nom manufacture de chemises.
4: Oui, il y a encore des pancartes, c'est ça, manufacture de chemises, la Tolosane.
5: Donc, d'abord, on est dans un espace très ouvert,
4: ouais,
5: qui est un ancien couvent. Donc, c'était le couvent des Ursulines.
4: Donc, on est au milieu d'un ancien couvent. Comment ça se fait qu'un pavillon comme celui-ci se trouve ici?
5: Alors, après la Révolution, on va construire une petite halle, qui était une halle de marché au drap. Et ensuite, donc début 20e siècle, il y a un marchand de chemises qui va créer en fait ici sa confection de chemises.
4: D'accord, donc des chemises au pavillon Bazar, c'était à ça que ça servait. Comment on l'a construit ce pavillon? Parce qu'on est quand même passé par un tout petit passage. Compliqué de construire un grand bâtiment comme celui-ci dans une cour fermée.
5: Certainement. Alors après, il y a une autre ouverture là-bas qui est plus grande que celle par laquelle on est passé.
4: Il y a deux accès, donc un accès rue Sainte-Ursule,
5: un accès un peu plus grand, alors aménagé aujourd'hui. Donc là, cet accès donne sur la rue du Prieuré. Voilà, puisque les Ursulines ont pu acheter différentes maisons qui donnaient sur la rue du Prieuré et sur la rue Pérolière également.
4: Et donc aujourd'hui, désormais, le pavillon est inoccupé.
5: Voilà, c'est ça.
4: Bon ben maintenant, quand on marchera rue Sainte-Ursule, on saura ce qui se cache derrière, le pavillon Mazard. Et ça, c'est à Toulouse.

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1: Vous êtes dans un club de quelque chose, vous? Genre, vous faites du foot le dimanche matin ou du tennis le mardi soir? À moins que vous attendiez impatiemment le mercredi après-midi pour aller vous éclater au club des cheveux d'argent. Cathy, elle, son club à Bois-Guillaume, il s'appelle Invigno Meritas. Bon, je vous le dis, Cathy, dans son club, on cultive du raisin. Par contre, j'ai du mal à la trouver.
2: Ah, si on se carre pas au même endroit aussi, hein?
1: Bah oui.
2: Comment tu vas?
3: Bien, et toi?
2: T'as vu le soleil?
3: Bah écoute, regarde, l'exposition, ouais, il est
2: magnifique, hein?
1: On est au pied du conservatoire de musique de Bois-Guillaume.
3: Oui!
1: Et ici, Cathy et ses copains ont planté des vignes pour faire du vin.
3: Bah oui, le vin de Invigno Meritas.
2: Tu me les montres de plus près, là?
3: Allez, on y va.
1: Il y en a pas mal des vignes dans l'agglo rouennaise.
3: Il y en a à Bois-Guillaume, il y en a à Biorel, il y en a à Mont-Saint-Aignan.
1: Et les copains d'Invigno Meritas n'en ont pas qu'au conservatoire de Bois-Guillaume.
3: Deux arts sur le Mont-Fortin, avec 1431 pieds.
1: Ouais.
3: Et tu peux voir les vignes de Rouen. Quand tu es en bas de la rue Jeanne d'Arc, tu lèves le nez au-dessus de la gare, tu vois les vignes.
2: Alors qu'est-ce qui vous a pris de monter cette association-là de viticulteurs amateurs?
3: Une idée folle de Philippe Rivals, qui est d'une famille de vignerons dans le Tarn. Ouais. Et il habite à Bois-Guillaume, en face d'un terrain. Et il disait, ça serait bien de mettre des vignes sur ce terrain. Et avec le propriétaire du terrain, Monsieur Humann, il nous a mis à disposition gracieusement son terrain. Et puis, courageusement, les vignerons de Bois-Guillaume ont planté différents cépages. Ça fait 10 ans.
1: Elle est pas toute jeune, l'association.
3: Ça fait 10 ans que l'association existe. On apprend sur le tas.
2: Tu connaissais rien avant, toi?
3: Rien du tout.
1: Rien du tout.
3: Rien du tout.
2: Et là, t'es venu avec ton sécateur et tout.
3: Ouais, moi, je peux te montrer comment on taille une vigne maintenant.
2: C'est la période, en fait.
3: Hein? On va le faire, là, ça y est, on commence.
2: Ouais.
3: On attend un petit peu parce qu'on voudrait pas se taper des petites gelées le mois prochain.
2: Quand t'étais gamine, tu gaulais les pommiers?
3: Oui, plutôt les pommiers que les vignes.
2: Aujourd'hui, tu tailles les vignes.
3: C'est ça.
2: Il a fallu prendre des cours ou quoi, alors? Comment vous avez
3: appris? On fait des cours ouverts à tout public. On a eu la semaine dernière une session de taille.
2: Ah, vous en donnez en plus?
3: À Bois-Guillaume, les gens viennent.
1: Il y avait du monde à la dernière session de taille.
3: On était une quinzaine de personnes quand
2: même.
3: C'était
2: une session de taille.
3: Tu veux essayer?
2: Vas-y, mais il faut pas trop couper alors. Mars, c'est pas encore trop le moment. Là.
3: On peut commencer là. Sur le dessus, tu vois, t'as des départs comme ça.
2: Ouais.
3: Et à partir de là, tu comptes 1, 2 bourgeons et tu coupes.
2: Tout simplement.
3: Voilà.
2: Tu mets tout par terre.
3: Tout ce qui est mort, hop, tu coupes.
2: Combien il y a de pieds en tout à...
1: Elle te l'a dit tout à l'heure.
3: 1431. Et tu sais pourquoi?
2: 1431.
3: Ça te rappelle pas une date?
2: Bah c'est pas Waterloo.
3: Non.
2: C'est pas...
3: C'est chez nous quand même, hein. Rouen.
2: Ah, Jeanne d'Arc.
3: Eh ben oui.
1: C'est en 1431.
2: Quelle était... Est-ce que vous avez une cuvée Jeanne d'Arc au moins?
3: Pas encore.
1: Mais c'est une idée.
3: Bien vu, Fred.
1: Et il est comment ce vin?
3: Il est bon.
1: Il est bon.
3: Très très bon.
1: Il leur reste des bouteilles des premières cuvées.
3: Oui, plein. Ouais.
1: Il était pas aussi bon.
2: Vous les gardez pour la postérité, quoi.
3: Exactement.
2: Pour la collection.
3: Pour les gens qu'on aime pas.
2: Ouais, tiens.
1: Vous savez ce qu'ils font avec les feuilles de vigne?
3: On fait des feuilles de vigne farcies.
1: Rien ne se perd.
3: C'est très très bon.
1: Tapez une Invigno Meritas sur un moteur de recherche, vous aurez toutes les infos.

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2: C'est quoi la confiance en soi?
3: Bah, si t'as pas confiance en toi, c'est

0: Je lui dis, je fais mal mes trucs alors que, faut se dire, j'ai confiance en moi, je vais réussir mon truc et tout.
1: La confiance en soi, c'est pas forcément se dire, je vais réussir forcément, mais se dire, si je réussis pas, c'est pas grave, mais si je réussis, c'est bien, il faut que je fasse de mon mieux.
2: Avoir confiance en soi, c'est, par exemple, on sait qu'on sait faire cette chose, mais on a peur, on va pas réussir en fait. Et après, il y a des gens, la confiance, c'est une émotion en fait. La confiance en toi, par exemple, tu peux sauter à l'élastique d'un immeuble.
3: C'est avoir une confiance dans ton corps et te dire tu vas le faire et si tu n'y arrives pas, c'est pas grave, tu recommenceras si tu veux. Par exemple, tu dire j'aime bien ce pantalon, si on se moque de moi, c'est pas grave, je m'en fiche, je l'aime bien. Enfin, moi, c'est tout l'inverse, quoi.
4: T'as pas confiance ?
3: Non, quand j'étais plus petite, j'avais pas très confiance en moi.
5: Pour moi, la confiance en soi, tu t'en fiches du jugement des autres parce que les autres, ils peuvent te décourager, mais toi, tu es défini parce que tu veux être. C'est pas les autres qui vont te définir. Exemple, si tu veux devenir médecin et que les autres disent tu pourras jamais y arriver, c'est si tu te décourages par les autres, tu vas pas pouvoir devenir médecin, même si je le voulais. Mais c'est seulement si tu crois en toi que tu pourras y arriver. Mais les autres, elles vont te décourager, elles vont faire tout leur possible, mais toi, tu vas réussir.
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7: On a retrouvé la bonne mère.
8: Oui, ça y est, la bonne mère a retrouvé sa couronne. Surtout, c'était décidément le thème ce week-end, avec la couronne de l'impératrice Eugénie volée au musée du Louvre, puis retrouvée. Pendant que Donald Trump diffuse des images de lui générées par IA avec une couronne sur la tête et aux commandes d'un avion sur lequel il lâche littéralement du caca, oui, de la merde sur le peuple américain. La classe. Revenons à notre couronne plus noble. C'était évidemment l'événement majeur de la semaine dernière que nous avons suivi avec passion. Nous avons tous et toutes été émus de ces images avec l'hélicoptère qui porte dans le ciel de Marseille la couronne de la bonne mère. 150 kilos quand même. C'est un peu plus que celle que j'ai au fond de la bouche.
9: Elle tient bien.
8: Elle tient bien, ouais, ça va. Et donc voilà, ça a fait la joie de tout le monde. Oh, bonne mère. C'était l'occasion ou jamais de lancer cette interjection qui fait partie d'une série d'expressions comme monter à la bonne mère, porter un cierge à la bonne mère, ou on peut y voir la bonne mère au travers. Ça, c'est pour quelqu'un de très très maigre comme moi, si vous.
9: Non, oui, non, peut-être pas. J'imagine.
8: La bonne mère, c'est du patrimoine à la fois religieux, spirituel, architectural, culturel, linguistique, et elle est inspirante. Dans son roman Les Nistons d'Arin, qui est de Robert Dagani, un personnage se souvient du cantique des poissonnières à Notre-Dame de la Garde, en provençal. Perti canta di sa manière, vierge vaquile pessounière, sous verbes ao et crédum prune. Pour te chanter à leur façon, vierge, voici les poissonnières, leur verbe est haut et elle crie fort. Alors, puisqu'on parle de verbe haut, prenons un peu de hauteur sur les hauteurs de la colline de la Garde, justement. Et on va le faire avec quelques citations d'Henri Frédéric Blanc, ce qui nous permettra de penser à lui parti trop tôt en début d'année et maintenant sous la protection de la bonne mère. C'est le sentiment qui traverse le personnage de Job. Il lève les yeux et voit là-haut la bonne mère toute dorée, toute paisible, et c'est comme s'il la voyait pour la première fois. Dans Cagole Blues, c'est Marie Zoura qui raconte. Avec des collègues, on est monté regarder la nuit. En grimpant à la bonne mère, tu as plus de ciel qu'ailleurs, tu peux voir des étoiles en pagaille. C'était beau comme à la fête foraine. L'univers, ça doit être chouette à visiter. À force de regarder les étoiles de la nuit, t'as l'impression que c'est elle qui te regarde. Tu te sens un petit rien et d'un coup, tu te sens tout. Il m'est venu la chair de poule métaphysique. L'immensitude, c'est pas juste poétique, c'est aussi philosophique. Ouvrons l'épître aux Marseillais maintenant. La bonne mère ne délaisse personne. Sa volonté prévaut sur toute chose. En tout et pour tout, à elle la louange. Aïoli sur vous. Et pour finir, laissons Henri-Frédéric Blanc, dans le livre de Job, et encore, nous laisser entrevoir la dimension transcendantale de la bonne mère. Il est question de plein de gens, pas trop tranquilles, bruyants, qui arrivent plein d'histoires. La suite, je la lis. Alors il monte se dépayser à peu de frais, voir la mer en cinémascope, histoire de se donner de la poésie, de la respirance, une bonne claque de mistral pour se secouer l'âme. Ça fait du bien d'exister sans personne sur votre tête, sauf la bonne mère. Mais elle ne vous commande pas, elle ne vous humilie pas, elle ne vous gueule pas aux oreilles, elle ne vous menace pas de vous jeter à la rue, elle ne vous fait pas mille tracasseries pour vous dégoûter de l'existence, elle ne vous écrase pas de son silence, elle ne vous éhantit pas de son indifférence. C'est la bonne mère de tous les Marseillais qui veille sur eux, et quand elle a le temps, sur le reste de l'univers.
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1: Une escapade très nature aujourd'hui, à la découverte des tourbières des Landes. C'est une spécificité de notre département, un milieu préservé. Karine Dos Santos est naturaliste au département des Landes.
2: Ah, les tourbières, elles sont plutôt nichées au cœur du massif landier. Ce sont des véritables joyaux écologiques. Ce sont des zones humides qui sont composées d'un sol qu'on appelle la tourbe. Cette fameuse tourbe est constituée de 20 à 30% de débris de végétaux et de 70 à 80% d'eau. Les végétaux qui composent cette tourbe sont essentiellement des sphaignes, donc ce sont des mousses de la famille des bryophytes. Et la particularité de ces mousses, c'est que ce sont des véritables éponges. Elles sont capables d'absorber jusqu'à 30 à 40 fois leur poids en eau. Alors, pour à titre d'information, un tapis de sphène de 1 mètre carré de surface sur 20 cm de hauteur peut stocker jusqu'à 70 kg d'eau. Et forcément, ces sphènes vont interagir avec le milieu en absorbant des sels minéraux, en échangeant des ions, ce qui va en conduire de façon simple, parce que c'est un peu plus complexe au niveau chimique, à acidifier ces milieux. Donc on a généralement des tourbières landaises qui sont plutôt acides, avec des pH de 4 à 5, donc relativement acides, ce qui va induire des conditions de vie très particulières pour les espèces qui vont y vivre. On va dire qu'une tourbière est active si les sphènes continuent à se développer. Par contre, si elles commencent à régresser, elles vont plutôt être en voie de dégradation. Et à ce moment-là, on va voir d'autres espèces apparaître, des bruyères, du chouin noirâtre, de la moulinie, des arbustes tels que les saules, voire du piment royal, et forcément tout le cortège d'espèces qui vont avec. Donc on va diviser deux catégories en fonction de l'alimentation en eau, celles qui vont être alimentées par les fameuses nappes phréatiques, les nappes souterraines, et celles qui vont être plutôt alimentées par le réseau hydrographique ou les eaux de ruissellement. Donc ça va être plutôt des tourbières qu'on va trouver en proximité des rivières ou en périphérie des étangs. Alors, on ne va pas oublier le secteur des Barthes de la Dour, qui est quand même très connu et qui surtout regorge de tourbières. Mais on va dire que les espèces les plus impressionnantes pour les enfants, notamment quand on fait des animations scolaires, ce sont les fameuses plantes carnivores. Drosera, donc les Drosera à feuilles rondes et à feuilles intermédiaires, et la grassette du Portugal. Au niveau de la faune, on a le fameux lézard vivipare qui va être inféodé à ce type de milieu, et certaines libellules, dont la Cordulea corfer et le fameux papillon emblématique un peu des tourbières, qui est le fadet des lèches, dont le département a une responsabilité assez forte pour sa conservation.
1: En raison de la fragilité du milieu, une seule tourbière est ouverte au public, la tourbière de l'Estanque à Metz, aménagée avec panneaux, pontons d'observation, circuit de randonnée et accessible aux personnes à mobilité réduite. Recommandée par Ici Gascogne.
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2: Salut Brésisel.
3: Comment elle s'appelle ?
2: Alors, je m'appelle Oriane, j'ai 33 ans.
3: Et tu fais quoi dans la vie ?
2: Et mon job, je suis graphiste.
4: Je voyais plus le genre graphiste, une bonne trentaine.
5: Ah oui, c'est étonnant.
6: Qu'est-ce que vous foutez là ?
2: Je suis dans les petits bonheurs.
7: Le bonheur aussi peut arriver comme ça.
8: Vous habitez où, vous m'avez dit ?
2: J'habite à Quimper et je suis arrivée ici parce que je voulais vivre en Bretagne et j'ai trouvé un emploi ici, dans le Finistère.
9: Comment tu as trouvé du travail ?
10: Comment tu as fait pour deviner ? Elle est extraordinaire, ta mère.
2: J'ai cherché dans les 4 départements et c'est tombé dans le Finistère, et moi j'adore Quimper, donc je suis ravie.
11: Pourquoi croyez-vous qu'on l'adore ?
2: Ça s'explique pas trop, j'avais l'impression que j'appartenais à cette région. J'ai tout fait pour arriver ici, mais je sais pas trop pourquoi, et je suis super heureuse.
12: Heureusement que vous n'avez pas compté sur moi, hein ? Parce que sinon il fera ça le temps.
13: On ira se balader ensemble de ces jours, tu veux ?
2: Mon coin préféré quand je me balade, c'est au bord de la mer et surtout la plage de Sainte-Marine.
14: Quelle plage ?
2: Combris de Sainte-Marine, puisque la plage est sublime avec les dunes assez nature. Ça a été le coup de foudre avec cette plage-là.
15: Sur la plage, j'irai te chercher des coquillages.
16: Et le premier baiser, quand est-ce que vous vous l'êtes donné ?
2: Alors moi, je me souviens que quand j'étais en primaire, il y avait beaucoup de garçons qui s'intéressaient à moi. Mais alors moi, j'y connaissais rien, donc j'ai eu des cadeaux, j'ai eu des bagues, j'ai eu des trucs comme ça.
17: S'ils veulent te faire un cadeau, refuse pas.
2: Et je pense que les pauvres, ils n'avaient pas beaucoup de réponses. Et moi, après, c'est arrivé assez tard. Ouais. Oui, si, c'était au lycée. Mais pareil, c'était pas moi qui étais intéressée, c'était toujours le garçon, quoi. Je me cherche encore, je pense.
18: Moi, je m'en fous parce que j'ai un amour chez moi et un amour à l'école. C'est qui ? C'est mon cousin, mais je suis comme ma mère, je préfère le célibataire.
5: Prononcez trois fois la phrase impossible.
2: Ok. La jolie rose jaune de Josette Johnny dans le jardin. La jolie rose jaune de Josette Johnny dans le jardin. La jolie rose jaune de Josette Johnny dans le jardin. Ça va?
6: D'où elle sort cette Josette? Qui a lancé cette Josette?
2: Moi, je connais Tadery. T'adora, t'adori tantant, t'adora tanté, t'adori tantant, tanta, t'adora tanté, t'adora tanté, tata, t'adori tantant.
9: Bravo! Merci! Bravo! Bravo! Bravo!
2: Allez, salut!
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11: 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À Châteaubriant, il y a une belle initiative pour tous ceux qui en ont marre de déjeuner tout seul, chez soi, au bureau ou dans sa voiture. Tous les midis, les déj papotes. Eh bien, ça se passe plus particulièrement le mercredi de midi à 14h au centre socio-culturel intercommunal. Vous apportez, c'est simple, votre repas. Il y a une salle à votre disposition et vous partagez donc un moment convivial. En presqu'île guérandaise, vous avez un projet de création ou de reprise d'entreprise, eh bien vous avez rendez-vous mercredi prochain à La Baule pour le forum création et reprise d'entreprise. Alors que vous soyez au stade de l'idée, hein, en pleine réflexion ou peut-être déjà engagé dans votre projet, eh bien cette journée est l'occasion de rencontrer les bons interlocuteurs et obtenir évidemment des réponses à toutes vos questions.
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14: Il s'appelle Frédéric Brand et ça fait maintenant 17 ans qu'il travaille à l'élaboration des créments, des 4 millions de bouteilles de créments de l'entreprise Louis Bouillot à Nuit-Saint-Georges. Il nous fait voir l'envers du décor. Mais d'abord, on s'équipe de chasubles orange fluo.
19: Sur le site, il y a une centaine de personnes qui travaillent sur le site. Et c'est un site classé IFS BRC. C'est-à-dire qu'on respecte des normes qualité et sécurité consommateur. Et donc, mettre des chasubles qui permettent l'identification des visiteurs avec un enregistrement bien adéquat.
14: Eh bien, allons-y, ouvrons cette porte.
19: Oui, on va y aller.
14: Oula!
19: Donc, en fait, ici, nous n'avons pas de cave enterrée. Les cuves font jusqu'à 7 mètres de haut.
14: Ah ouais.
19: 7 mètres de haut et une seule cuve représente le volume d'un petit domaine viticole. Ça représente environ 520 hectolitres de vin. Ici, nous avons dans cette cuverie-là 50 cuves différentes. Et cette diversité de cuves, cette quantité de cuves est importante parce qu'en Crémant de Bourgogne, nous sélectionnons les zones géographiques. Mais également, nous avons un grand travail au pressurage où nous séparons la cuvée et la taille que nous vinifions séparément. Et afin d'avoir une grande diversité de profils aromatiques qui vont nous servir de nos assemblages créments futurs, nous avons besoin d'avoir une grande quantité de cuves qui vont pouvoir mettre en musique nos assemblages par la suite.
14: Donc malgré le fait qu'on soit dans un environnement plus ou moins industriel et gigantesque, on a quand même cette notion de terroir, c'est important de le rappeler.
19: C'est important. Si maintenant je mélange tout, parce que c'est effectivement une seule appellation que l'on vinifie, mais si je commence à tout mélanger pendant les vinifications, après les assemblages qu'on va faire n'auront plus aucun sens. Il faut vraiment respecter ces trois principes, donc le cépage, le terroir et le fractionnement au pressurage qui vont nous permettre justement d'accorder. Il faut savoir que Louis Bouillot a plus d'une dizaine d'assemblages différents et il faut que chacune de ces assemblages ait une personnalité bien précise, avec son moment de dégustation et de plaisir propre. Et donc c'est grâce justement à ces diversités qu'on peut avoir ça.

0: 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Huitizèf, petit bide à l'usage des étrangers du sud du péage d'Arras en vacances dans notre belle région.
1: Votre cousine a décidé d'organiser son anniversaire, seulement les temps sont durs. Elle voudrait réunir la famille, mais faire ça à moindre frais. Vous savez, les réceptions dans les grandes familles, ça fait vite cher, hein, rien que la famille proche, ils sont 25. Deux, trois cousins en plus avec les gosses, on monte vite à 50. Alors elle a une idée. Elle se dit, je vais faire à manger des pentières au four avec des saucisses au barbecue. Et ils ramèneront chacun une ou deux bouteilles. Et là, votre cousin, il dit, Vadius, ça va faire une paire de bouteilles. Ne paniquez pas, Wikizef est là pour vous aider. Votre cerveau s'est mis en route à essayer de compter. Et vous ne parvenez pas à trouver comment une trentaine d'adultes en ramenant une ou deux chacun, voire trois, on arrive à une simple paire.
2: Définition.
1: Une paire de bouteilles ? Beaucoup de bouteilles. C'est simple, hein. Mais attention, quand on dit une paire de bouteilles, c'est quand on sait qu'il va y en avoir beaucoup, peut-être même de trop, mais on ne sait pas combien. Et en acceptant ce qui va par paire naturellement, les chaussures, les tototes, les chaussettes, les prunes et les jumeaux. Par contre, un colloque de jumeaux, on peut dire, des jumeaux là-bas, il va y en avoir une paire. Et si on va par là, dans le dressing de votre femme, je suis sûr que des chaussures, il y en a aussi une paire.
2: Exemple.
1: Une paire de manifestants selon la police, une belle paire de manifestants selon les syndicats. Je crois qu'on a fait le tour. Depuis le temps des Wikizef, je crois, j'en ai fait une paire, je suis sûr.
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3: En vous baladant du côté d'Ahun, dans le bourg, peut-être que vous avez déjà fait une petite pause pique-nique au jardin Jacques Lagrange, qu'on appelle aussi le jardin lapidaire. Mais c'est quoi son histoire ?
4: Nathalie Manot, je suis animatrice à l'Office de tourisme Creuse Sud-Ouest. C'était le jardin de la maison qui est là face à nous, ce très bel hôtel particulier, l'hôtel Joran. Mais avant même d'être le jardin de cet hôtel Joran, on imagine qu'ici nous sommes dans les fossés de la ville médiévale. Et ce jardin, il donne de la profondeur avec cette grande allée et ça donne encore plus de valeur et d'importance à cette belle maison. C'est vraiment une mise en scène architecturale. Le premier portail semble suffisamment large pour qu'un petit véhicule y passe. Le deuxième est tout petit, mais ça donne cet effet de longueur.
3: Pourquoi on appelle aussi ce jardin le jardin lapidaire ?
4: Parce que autour de nous, il y a plein de pierres. Alors, ce sont toujours des pierres anciennes qui sont là pour témoigner de l'histoire d'Ahun. C'est un peu comme un musée à ciel ouvert qui nous raconte l'histoire d'Ahun depuis l'époque gallo-romaine, Assitodunum à l'époque, jusqu'à nos jours. Jacques Lagrange, il a acheté dans les années 90 cette maison et à sa mort, sa compagne a légué le jardin à la municipalité et elle a demandé à ce que ce jardin devienne un jardin lapidaire, donc un jardin souvenir, historique, promenade. Jacques Lagrange, c'était un artiste. Alors, il n'était pas creusois d'origine, mais il a beaucoup aimé la Creuse. Il est venu ici pour aller auprès de Jean Lursa faire des tapisseries à Aubusson. Il était peintre, il était cartonnier, il était grand collectionneur. C'est aussi pour ça qu'il voulait une grande maison. Il collectionnait les horloges de gare, les enseignes de magasins. Ça prend beaucoup de place. Il a contribué à l'architecture. Enfin, c'était vraiment un artiste avec plusieurs facettes. Et il aimait se trouver ici, dans la Creuse, dans cet espace très naturel, avec une histoire riche. Alors, je vais te dire mon coup de cœur. Et en regardant bien la frise végétale qui est là sur le pignon, on va le trouver ce cœur. Il est en bas, à gauche, il est très stylisé. C'est vraiment un motif que Jacques Lagrange utilisait beaucoup dans ses tapisseries, dans ses peintures. Donc cette frise, elle représente une branche. Il l'avait dessinée pour illustrer le poème d'un de ses amis, Eugène Guivic. Et ce poème s'intitule « Temple du Merle ».
5: Marie-Ève,
6: et Geoffroy.
5: Notre fille prend des cours de piano juste à côté. En attendant son cours, on aime bien se promener ici, oui.
6: Il y a des urnes funéraires. C'est un petit site archéologique. C'est sympa, puis il y a de jolis des petits buis qui sont bien taillés. C'est un joli jardin.
3: La prochaine fois que vous passez par le jardin Jacques Lagrange, jetez un œil à ce petit cœur sur la façade.
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7: Ça me fait toujours rire parce que les gens, à la rigueur, j'ai pu les faire sourire seulement en mettant des arrosoirs contre une maison. Essayez de faire sourire maintenant, vous pouvez toujours y attendre et rigoler.
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9: Nous sommes à Rougemont-le-Château, devant une façade incroyable, ornée de plus de 1000 arrosoirs. J'ai rencontré le créateur de ce lieu, Bruno. Bruno, 1000 arrosoirs sur une maison. Est-ce que c'est un défi un peu fou que vous vous êtes lancé?
7: Ah non, même pas du tout. Là, c'est quand j'allais au plus, je voyais un petit arrosoir abandonné là, à 5 francs. Je dis, viens vite à la maison. Alors, 1, 2, 3, 4, c'est pas du tout le but, en fait.
9: Parce qu'il y a une histoire particulière avec l'arrosoir, l'objet en lui-même, ou c'était un objet qui était arrivé à ce moment-là et vous êtes rentré dedans?
7: Non, je pense que de toute façon, ça, une histoire, moi, si je vends des fleurs et je cultive des fleurs, il faut quand même leur donner à boire. Donc, par logique, il fallait quand même un arrosoir. Donc, ça a un complément de ce que je fais, en fait.
9: Quand on voit votre façade, vous l'avez dit, plus de 1000 arrosoirs qui sont disséminés sur la façade, autour également de votre belle boutique. Est-ce que des clients, est-ce que des proches, du coup, ça devient quelque part un cadeau, ça devient un présent qu'on reçoit à force?
7: Oui, c'est vrai que sur les 1000, il y en a peut-être 100 ou 200 que des gens m'ont amené parce qu'ils vidaient la maison de leurs grands-parents ou autres. Donc, automatiquement, j'en ai eu des quantités qui me laissent devant la porte. Je ne peux même pas leur dire merci puisqu'il n'y a pas de mots, mais merci à ceux qui m'ont donner des arrosoirs.
9: C'est vrai que vous mettez ces arrosoirs sur votre façade. À l'intérieur, quand on rentre dans votre boutique, les fleurs, on a l'impression de rentrer dans un conte de fées. C'est ça, en fait, vous avez envie de partager du positif, quelque part un peu de rêve quand on passe la porte de votre boutique?
7: Moi, je pense qu'à la rigueur, déjà, les fleurs, ça donne de la couleur, donc de l'énergie et compagnie. Et je pense que de se promener dans les plusieurs pièces du magasin, ça fait du bien. C'est pas moi qui le dis, c'est aussi les clients qui viennent à la rigueur, aussi bien à Noël, à Pâques et autres. Elles me disent quand on passe chez vous, on a de nouveau de l'énergie et compagnie. Moi, je répète.
9: Et vous-même, quand vous voyez tous les jours cette façade, quand vous rentrez dans votre boutique avec toutes ces fleurs, toutes ces couleurs, ça vous procure quoi?
7: Bah, en fait, j'ai fait plus ou moins l'univers, donc ces couleurs correspondent à ce que j'ai bien voulu faire. Mais le résultat, c'est surtout le brillant des gens qui me racontent et qui sont contents de venir. C'est surtout ça qui est le résultat de tout ce que j'ai fait.
9: J'ai cru comprendre aussi que les gens s'arrêtent aussi, notamment pour prendre en photo votre façade. On peut la retrouver sur les réseaux pour partager aussi ce lieu quelque part insolite. Ça vous fait quoi quand vous voyez que votre façade est prise en photo avec tous ces arrosoirs?
7: Bah, ça me fait toujours rire parce que les gens, à la rigueur, j'ai pu les faire sourire seulement en mettant des arrosoirs contre une maison. Essayez de faire sourire maintenant, vous pouvez toujours y attendre, rigoler. Donc ça, je suis déjà arrivé sans sortir, sans que les personnes rentrent dans le magasin. Donc c'est déjà un bon point, en fait.
9: Un immense merci à Bruno pour son accueil, cette énergie communicative à Rougemont-le-Château. Et si vous avez besoin d'une dose de merveilleux pour attaquer 2026, levez les yeux juste devant sa façade et le sourire est garanti.

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1: L'ail est un des condiments les plus incroyables. Il peut transformer un plat simple en un plat remarquable et aromatique. Il faut rappeler qu'en fait, chez nous, en Occitanie, on a trois eaux remarquables. L'ail blanc de Lomagne qui est IGP, l'ail rose de Lautrec qui est IGP et label rouge, et l'ail violet de Cadour qui est AOP. Bon, la récolte pour ces eaux-là se fait en début d'été. C'est comme tous les légumes avec une production saisonnière, on dira. Comme on en trouve toute l'année sur les étals, on oublie souvent que l'ail est un produit de saison.
2: Alors l'ail que l'on trouve toute l'année, il vient d'où ?
1: Ah ben, en majorité, il vient de Chine ou d'Argentine. Or là, il faut savoir que c'est une plante qui se nourrit de son terroir, un peu comme la vigne. C'est une plante qui est très sensible aux intrants qui vont être utilisés pour la culture. Donc les eaux qui arrivent du bout du monde, outre un bilan carbone qui est catastrophique, sont également remplies pour la plupart de pesticides et d'autres produits chimiques joyeux. Donc en fait, ils sont très mauvais et pour la planète et pour notre santé.
2: Ok, mais si l'ail est un produit de saison, comment peut-on faire pour en utiliser toute l'année dans les recettes ?
1: Alors du coup, on l'achète correctement. On achète nos eaux à nous. On achète une jolie tresque et on va la suspendre dans un endroit frais, sec, aéré, à l'abri de la lumière. Et puis, on va aussi pouvoir congeler l'ail. Et ça, c'est une solution incroyable parce qu'il va conserver l'essentiel de son arôme. Et je vous assure que ça marche. Vous pourrez le conserver jusqu'à 6 mois, ce qui est plutôt pas mal. Alors, il va devenir un peu plus mou après décongélation, mais ça n'a pas d'importance puisque dans la plupart de vos préparations, vous allez le faire cuire en sauce, en soupe, en poêlée, en plat mijoté. Ça va être idéal pour avoir toujours de l'ail prêt à l'emploi. Vous allez éviter qu'il ne germe, qu'il ne se sèche dans le placard. En fait, vous avez tout à y gagner. Zéro déchet. Alors, comment on fait ? On va hacher l'ail ou alors on va le ciseler, le mettre en lamelles, on fait un petit peu comme on a envie. On va prendre un bac à glaçons, par exemple, et on va mettre des petites proportions d'ail haché, d'ail râpé, d'ail en lamelles, enfin, vous faites comme vous voulez, vous pouvez mettre des gousses entières aussi, si vous voulez. Vous allez mettre à congeler. Et puis quand c'est congelé, vous récupérez tout, vous démoulez et vous mettez ça dans un sac plastique en mettant bien la date. Vous n'avez pas de bac à glaçons parce que tous vos bacs à glaçons sont utilisés par l'eau pour faire les glaçons, pour des boissons fraîches, nous dirons. Eh bien dans ce cas-là, vous prenez une plaque, vous mettez un papier cuisson dessus et vous allez à la petite cuillère faire des petits tas. Vous allez mettre à congeler et quand c'est congelé, de la même façon, vous récupérez les petits tas, vous mettez ça dans une poche congélation que vous étiquetez, vous chassez bien l'air pour fermer hermétiquement et quand vous avez besoin pour votre recette, vous ouvrez le sac, vous prenez une petite proportion et vous mettez dans vos plats. Vous êtes sûr de savoir d'où vient l'ail, vous n'avez pas fait de déchets, vous n'avez pas fait de pertes et vous avez été hyper éco-responsable. Elle est pas belle la vie, ça marche quand même.
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3: C'est la Camini Minute, votre chronique de la joie et de la bonne humeur. Comment ça va les amis ? Enfin, je dis comment ça va les amis, je pourrais dire CMTV. Oui, parce que je ne sais pas si vous avez remarqué, mais je ne sais pas si c'est la nouvelle génération, mais il y a des gens, quand ils parlent, ils mettent de moins en moins de voyelles, de moins en moins de lettres. Pour dire « il n'y a rien », ils disent « il y a R ». Pour dire « mort du rire », ils disent « MDR ». Pour dire « pété de rire », ils disent « PTDR ». Et pour dire « à ce qui paraît », ils disent « à skip ». Il y a de moins en moins de lettres, de moins en moins de mots. Mais si on continue comme ça, ils vont parler comment dans 10 ans, les gens ? C'est quoi cette façon de parler, là ? Je veux dire, il n'y a rien, c'est pas une longue phrase. Je comprends qu'on veuille écourter des trucs, mais il n'y a rien, c'est pas long, il y a R. Comment on va parler dans 10 ans ? Moi, je dis... on parle de plus en plus des extraterrestres et des ovnis. Moi, je pense que si les extraterrestres viennent sur Terre, c'est à cause des gens qui parlent comme ça, qui réduisent les mots. C'est quoi cette façon de parler, franchement ? C'est abusé, quoi ! Parler français, c'est une belle langue, le français. Il y a R, MDR, PTDR, ASKIP, il est BG pour dire beau gosse. Mais c'est bien de dire qu'on est beau gosse, ça fait plaisir d'entendre beau gosse. C'est plus plaisant que BG. Ils enlèvent les voyelles comme ça. Ça me rappelle les films coquins qu'on voyait sur Canal+, au début du mois, le samedi du mois, quand c'était encrypté. Vous rappelez ça ? Faites pas semblant. Lui, à tous les auditeurs d'ici Picardie, vous aussi, vous êtes tombés au moins sur du crypté sur Canal+, dans les années 90. Et ben c'est pareil, cette nouvelle façon de parler là, des mots courts, de plus en plus courts. Et d'ailleurs, même les rappeurs de nos jours ont des noms d'artistes de plus en plus courts. ZKR, PLK, SCH, MHD. Après, il y en a qui gardent même les voyelles, Gims, Jules, Vald. Et bien sûr, on terminera par les groupes asiatiques, les Coréens de BTS. Alors eux, ils n'ont pas mis de voyelles, mais BTS, c'est quand même Bac plus 2.
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4: Oui, alors vous l'avez certainement déjà remarqué, j'adore les noms de communes avec des noms rigolos. Et j'adore essayer de comprendre d'où ça vient aussi. Alors aujourd'hui, je vous emmène en Vendée à Chantonnet. La la la la la la la. Ben oui, ben, Chantonnet pour moi c'est ça, pousser la chansonnette. Je sais pas du tout pourquoi j'ai chanté une chanson de Noël, bref. D'ailleurs, le petit Robert est d'accord avec moi et donne cette définition. Chantonnet, c'est chanter à mi-voix. Bon, d'accord, Chantonnet, la commune de Vendée, ça s'écrit pas du tout pareil que chantonner du verbe chanter. Mais quand même, vous pouvez me l'accorder, c'est troublant. Est-ce que les gens chantonnent à Chantonnet? C'est une vraie question. Et la réponse est oui, mais pas plus qu'ailleurs, d'après des études approfondies réalisées par moi-même. Et si l'on en croit l'histoire relayée par la mairie de Chantonnet elle-même...
5: Ipsos mieux sec, hein. Chantonnet, ça viendrait d'un camp romain qui se serait installé dans le coin, c'est ça?
4: Oui, exactement. Il y a fort, fort longtemps. Camp apparemment dirigé par un certain Antoine, puisque ce serait le camp d'Antoine, Campus Antonini. D'ailleurs, cette histoire fait sens puisque Chantonnet est pile poil au croisement de deux anciennes voies romaines et que des fouilles ont montré des vestiges de villas gallo-romaines. Bref, il y aurait donc eu le camp d'Antoine, nom qui aurait dérivé pour arriver aujourd'hui à Chantonnet. Le nom de la commune n'a donc rien à voir avec la chansonnette, même si, fun fact, entre parenthèses, ça veut dire anecdote rigolote pour les non-initiés, le chanteur Philippe Catherine a grandi à Chantonnet. Coïncidence? Je ne crois pas.
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2: Bonsoir à tous et bienvenue sur ICI. Très bon début de soirée. Merci d'avoir noté ce rendez-vous dans vos agendas 20h, 21h. Bon, c'est une heure pour se détendre, pour découvrir des merveilles, celles de notre pays, nos territoires, nos régions, à travers vos villes, à travers vos villages. On va sans doute aller chez vous, peut-être ce soir, ou en tous les cas, on parlera de votre région. On ira en Lozère d'ici quelques minutes pour rencontrer un professeur de mathématiques pas comme les autres. Nous irons en Lorraine retrouver des animaux. Enfin, direction la Côte Basque, qui propose de passer des entretiens d'embauche en tenue de sport. Intéressant, on va en parler. Jusqu'à 21h, nous retraçons le parcours, la personnalité, la vie d'un invité à travers les lieux qui ont compté. Une balade dans la France, pas comme les autres. C'est un auteur de bande dessinée, un dessinateur de presse, un caricaturiste qui a travaillé pour plusieurs journaux. Fluide Glacial, Charlie Hebdo, durant 23 ans. Grand musicovore également. Il a collaboré avec les Inrocks. Le 14 janvier 2015, il devient mondialement célèbre pour la une du numéro 1178 de Charlie Hebdo. Je suis Charlie, une semaine après les attentats dont il réchappe. Il sort en librairie Un diamant dans les gravats. C'est son premier récit aux éditions Ma Nuit au musée chez Stock. Je reçois avec beaucoup de plaisir et d'émotion Luz. Bonsoir Luz.
3: Bonsoir.
2: Comment ça va?
3: Super Eric.
2: Ça me fait plaisir de vous recevoir, vraiment.
3: Eh ben moi aussi.
2: Je tenais à vous remercier. Merci d'avoir...